0: accompagné de son état-major. Il est en uniforme, il a des favoris noirs très beaux. Il raconte aux invités ses faits d'armes. Cette soirée est extrêmement réussie. Et là, bam ! La porte du grand salon de la préfecture s'ouvre en grand. Le commandant de la gendarmerie déboule avec une dizaine de ses agents et se rue sur le comte de Borroméo. Monsieur le préfet hallucine. Madame la préfète Marie-Julie Boudon de la Roquette tape une crise de panique. Ses copines l'éventent et le comte de Borroméo est arrêté. Le comte de Borroméo, en vrai, il s'appelle Anthelme Collet. Et avant d'être général, et avant d'être comte de Borroméo, il a été sous-lieutenant, déserteur, missionnaire dominicain, marquis, abbé à Gap, où il a tapé 80 000 francs à ses fidèles, évêque sous le nom de Monseigneur Don Pasqualini, puis faux lieutenant, chanoine honoraire à Saint-Augustin, avant de, enfin, devenir le général comte de Borroméo, ce qui lui a permis de taper dans les caisses d'argent public par-ci par-là pour, prétendument, organiser l'armée de Catalogne. Et juste pour que le tableau soit complet, en 1812, Napoléon, il était en train de galérer au fin fond de la Russie. Vous voyez, je pense qu'il avait peut-être potentiellement d'autres choses à gérer que faire grand croix de la Légion d'honneur, le préfet de l'Hérault. Ah non, attendez, stop, pousse, c'est pas fini. Donc il fout Anthelme Collet en tôle, hop, au cachot, pendant 3 semaines. Et notre préfet, un gros malin, décide de sortir Anthelme Collet du cachot pour le présenter à ses invités lors d'un autre dîner, histoire d'amuser la galerie. Ils le mettent dans la cuisine, Anthelme Collet est seul. À la porte, il y a 2 gardes. Il avise une tenue de cuisinier, un gilet rond, un tablier, un bonnet blanc. Il enfile tout ça, prend 2 plats, hop, un dans chaque main, met un coup de pied vigoureux dans la porte de la cuisine, genre « je suis pressé, ok, il y en a qui bossent ». Il passe devant les 2 gardes et le voilà libre.
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2: Là, on est sous la tribune.
3: Sous la tribune gauche, oui, exactement. Donc la tribune historique du stade Gilbert Brutus. Et on va aller réveiller la mascotte qui sommeille ici depuis le dernier match.
2: Et vous, Nicolas, vous faites quoi ici?
3: Alors moi, je suis donc président de la Peigne de Canouès. Et depuis la saison dernière, j'endosse aussi le rôle de mascotte lors des matchs.
2: D'accord, c'est-à-dire on ne vous voit pas.
3: On ne me voit pas.
2: Voilà, et vous enfilez le costume.
3: Le costume là, qui se trouve juste ici. Donc les différents éléments, donc la tête et le reste du corps qui sort du pressing.
2: Donc là, on est un peu dans votre loge.
3: Voilà, dans ma loge à moi, donc avec mon coéquipier qui fait Drago, moi je fais Drax et on fait l'animation, l'entrée des joueurs, on salue les supporters et donc les photos avant le match.
2: Voilà, les mascottes, l'une est jaune, l'autre voilà, rouge.
3: C'est ça, aux couleurs des dragons, donc avec le nouveau maillot qui va être porté par la mascotte aussi. On fait toutes les animations liées avec les dragons, donc tous les événements qu'il peut y avoir et les différents matchs tout au cours de la saison.
2: Et alors comment vous avez eu cette opportunité de devenir mascotte? Il y a eu un appel d'offres? Comment ça s'est passé?
3: Alors non, je connaissais l'ancienne mascotte. Je lui ai demandé si jamais il y avait quelqu'un intéressé pour faire la mascotte, comment ça se passait. Et j'ai testé et ça m'a plu. Et du coup, je continue depuis l'an dernier.
2: D'accord, là on ressort donc.
3: On ressort de la tribune et généralement quand je ressors ici, c'est habillé avec le costume de la mascotte et on va saluer les supporters anglais lors des matchs et on va faire quelques photos près de la boutique et après on revient ici pour aller sur le terrain sortir avec les joueurs.
2: Mais dites-moi, vous aviez une âme d'artiste parce que c'est un petit peu spectacle là ce que vous faites?
3: Non, pas vraiment, mais bon, je suis un peu dans les associations, tout ça, donc ça me plaisait bien. Et ouais, une fois qu'on a la tête, on change de rôle et ça permet de faire des gestes, aller serrer les mains avec les supporters, aller prendre les gens dans les bras quand ils nous tendent les bras, aller faire les photos avec des petits, voir les petits aussi contents de nous voir arriver en mascotte, de voir la mascotte, ça réjouit les petits. Les photos, les Anglais, beaucoup de supporters anglais aussi veulent leurs photos avec la mascotte.
2: Donc finalement, les gens ne savent pas que c'est vous à l'intérieur?
3: Non, ils ne savent pas. Bon, maintenant, certains vont savoir, mais dans mes proches et dans les membres de la peigne, il y en a qui savent que c'est moi à l'intérieur. Oui. Beaucoup ignorent et après j'aime bien leur dire « Ah ben, je t'ai vu au match ». Et eux, ils m'ont pas vu, mais je leur dis « Oh, moi, je t'ai vu ». Moi, j'aime bien, ça me fait voir autre chose du match.

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2: Ai-je encore besoin de le présenter? Arnaud Fromage est avec nous. Bonjour Arnaud.
3: Bonjour, bonjour.
2: Pour votre nécessaire minute comtoise, Arnaud, il y a quelques temps, vous nous avez expliqué pourquoi l'emblème de la Franche-Comté était un lion.
3: Mais je ne suis pas allé au bout du raisonnement. Pour rappel, la Franche-Comté adopte le lion vers 1278-79 quand le comte de Bourgogne, Othon IV, décide de se rapprocher du royaume de France. Il décide pour cela d'adopter le lion, le roi des animaux et symbole de la monarchie française. La Franche-Comté n'est d'ailleurs pas la seule région à arborer cet animal que l'on retrouve aussi sur les armoiries de la Normandie ou en Aquitaine et qui est tout autant le symbole de Belfort que de la ville de Lyon parce que oui, il y a une logique là-dedans. Mais voilà, maintenant qu'on a dit ça, reste une question. Pourquoi le lion, qui n'est pas le plus imposant des animaux et qui, soit dit en passant, est une sacrée grosse feignasse, a-t-il pu devenir le roi des animaux et pas la baleine bleue ou le chinchilla?
2: Bon, déjà, ce n'est pas le cas partout, hein.
3: C'est vrai. En Asie, c'est plus souvent l'éléphant ou le tigre qui sont considérés comme les rois des animaux. En Amérique, c'est l'aigle qui règne aux côtés de l'ours, du jaguar ou du puma. En Afrique, le rhinocéros et le léopard sont aussi dans la place aux côtés, c'est vrai, du roi lion. Et en Europe, eh bien avant le lion, c'était l'ours qui était considéré comme le roi des animaux, mais tout va changer au Moyen-Âge. En gros, ce sont des histoires de symboles. Au Moyen-Âge, on se passionne pour la mythologie grecque, dans laquelle Hercule, qui était méga fort, a tué le lion de Némée, dont la peau était pourtant censée être impénétrable. Et puis, la crinière du lion est vue comme une sorte de couronne, ce qui fait bien plaisir aux souverains du continent, d'autant que bon, l'Afrique c'est méga loin et que personne n'ira vérifier.
2: Et bon, un roi, c'est...

0: Eh bien, ce serait plutôt le cerf. Mais au fond, une grosse feignasse qui laisse les autres combattre à sa place, qui se fait nourrir et qui prend la lumière, est-ce que ce serait pas ça, la définition d'un roi ? Bon, bah, je retire tout ce que j'ai dit, alors.
1: retirez tout. Merci beaucoup, Arnaud.
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3: Dans la famille Moquet, je demande la fille, Pauline. Effectivement, chez Daniel Moquet, il travaille en famille, mais vraiment.
4: Donc au départ, c'était mon père qui a créé sa société. Donc ma mère a rapidement rejoint l'aventure de l'entreprise. Et puis donc moi, en 2004, et ma sœur, Camille, parce qu'on est deux filles. Et puis enfin nos maris, qui eux gèrent les entreprises. Donc mon beau-frère à Laval et mon mari à Parigny-sur-Bray.
3: L'entreprise Daniel Moquet est purement mayennaise, fondée par le papa Daniel Moquet en 1977, originaire de Parigny-sur-Bray.
4: Et on aménage, on embellit les extérieurs des particuliers qui veulent avoir un beau jardin.
3: Un beau jardin avec des petits oiseaux, du vent et même la mare aux canards. Quant à l'entreprise Daniel Moquet, elle a semé des graines dans tout le département et dans toute la France.
4: Alors en tout, on a 450 entreprises qui sont réparties sur 4 marques, puisque notre métier historique, c'est entrepreneur paysagiste. Au départ, on ne faisait uniquement les allées chez les particuliers. Et puis on a rajouté à notre activité toute la partie clôture, portail et pergola. En 2022, on fait les jardins. Et puis enfin, là, le dernier réseau, on propose aussi à nos clients de réaliser les piscines, des spas.
3: Et leur point fort, c'est de s'adapter au projet du client et rapidement.
4: C'est-à-dire que quand un client nous appelle, rapidement, sous 8 jours, on se déplace à son domicile pour faire une étude de son projet.
3: Je voudrais une petite île végétale au milieu de ma grande fontaine, si c'est possible. D'ailleurs, c'est quoi la mode ? Parce que l'entreprise suit les envies des clients et le climat qui évolue.
4: On est de plus en plus à des jardins naturels et sans entretien. Donc en fait, c'est un peu ça, c'est-à-dire qu'on s'y sente bien et qu'on n'y passe pas un temps fou à entretenir son jardin. Des massifs qui sont autonomes, qui ont moins besoin d'eau. En fait, on fait attention au choix des végétaux qu'on utilise.
3: Aujourd'hui, il y a plus de 2500 personnes à travailler sous l'enseigne Daniel Moquet et l'un des principaux, c'est celui-ci.
4: On s'attache en fait à utiliser la végétation locale. C'est vrai que quand on nous demande des palmiers ou des oliviers, c'est moins les végétaux de notre région.
3: Oups ! Est-ce que vous pouvez me déplanter l'olivier et mettre un châtaignier à la place ? Comme le précise Pauline, la Mayenne reste la terre de cœur.
4: On est très attaché à notre région et on travaille avec des entreprises mayennaises.
3: Daniel Moquet, une entreprise qui participe à la bonne santé économique de notre département et qui se déploie toujours plus. Ah, si c'est possible d'ajouter des nénuphars dans mon spa, s'il vous plaît.
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5: Magali, taxi TPMR à Limoges.
6: Les Limousins sont formidables. Stéphane Pigato.
5: J'ai fait des études en sanitaire et sociale. C'était le métier de ma maman, qui était aide à domicile. Quand j'ai eu l'âge de travailler, j'ai fait des remplacements avec elle les étés. Je travaille pendant mes études, je fais mes études, j'ai les examens, et puis j'ai travaillé dans des hôpitaux, des maisons de retraite, à domicile. J'ai fait mes premières expériences professionnelles aussi à domicile. Et c'était juste parfait, en fait. J'aimais être avec les personnes âgées, j'étais là pour elles, dans leur quotidien, donc moi, ça m'allait.
7: D'accord, jusqu'à 25 ans, vous faites ça ? Et qu'est-ce qui fait changer le parcours finalement de vie ?
5: C'était pas des CDI en fait, donc j'étais à durée déterminée, donc il fallait que je trouve quand même à un moment donné un travail qui allait m'aider à vivre pour le reste de la vie.
7: Vous avez déjà des enfants à cette époque ?
5: Ah non, du tout.
7: Non.
5: Du tout. Mais j'envisageais, il fallait que j'envisage un métier qui allait m'aider à construire une vie. Et j'ai accepté en fait une nouvelle formation qui n'était pas du tout dans le même domaine parce que c'était parti dans l'industrie électronique.
7: D'accord, oui, vous changez complètement de...
5: Complètement.
7: Qu'est-ce qui vous plaisait là-dedans ? C'était le hasard ou c'était...
5: Ah, ça a été le hasard en fait. C'est le métier qui m'a trouvé. J'ai suivi une formation, j'ai eu les examens, j'ai fait de l'apprentissage. Et après, du coup, j'ai travaillé 20 ans avec eux. Je fabriquais des cartes électroniques. C'était moi qui les fabriquais. J'étais sur la chaîne, sur des machines.
7: Et alors là, qu'est-ce que vous vous dites ? Parce que c'est pas du tout dans ce que vous vouliez faire, l'aide à la personne, et puis on se retrouve à travailler à l'usine, à la chaîne.
5: Non, mais l'électronique est très intéressant, donc ça m'a comblé pendant 20 ans.
7: D'accord, oui, ça vous a pas. Le changement n'a pas été si brutal que ça,
5: non.
7: Finalement.
5: Non, non. j'ai comblé

0: pendant ces années-là en faisant de l'associatif, lié à mes enfants dans le sport.
1: Et comment arrive ce second changement ?
0: J'en avais pas marre de l'usine, c'est les maladies professionnelles qui m'ont amené là.
1: C'est des circonstances de vie qui font que finalement vous changez quoi ?
0: C'est ça.
1: Et qu'est-ce qui se passe à ce moment-là dans la tête de Magali, qui a un métier visiblement qui lui plaît, dans l'électronique, et qui se dit, va falloir changer ?
0: C'était la santé d'abord, donc il a fallu rebondir et trouver un nouveau métier. Je suis forcément revenue sur l'aide à la personne. C'était d'abord l'aide à domicile, après le transport. J'ai essayé d'allier les deux et le transport de personnes à mobilité réduite est arrivé.
1: Et puis arrive donc le transport, le taxi, ce que vous faites aujourd'hui. Ça c'est pareil, c'est pas forcément une évidence de se dire je vais devenir taxi. Comment ça arrive dans votre vie ?
0: C'était la meilleure solution pour pouvoir allier les deux. Donc je suis devenue taxi de Limoges. Un collègue m'a dit que ce métier m'allait comme un gant, donc c'est un beau compliment, on continue. Parce que le transport de personnes en fauteuil, c'est quand même bien particulier. On n'amène pas des gens que d'un point A à un point B. On rentre dans leur domicile, on les aide à se préparer, à pouvoir monter dans notre véhicule. Et à l'arrivée, c'est la même chose. Il faut les aider.
1: Et qu'est-ce qui vous plaît le plus dans ce métier aujourd'hui ?
0: Ben, c'est le fait d'être présent, d'être utile pour eux et de les aider à vivre normalement.
1: Mais qu'est-ce que ça change finalement par rapport à un taxi normal ?
0: On est bien plus utile dans leur vie en fait. On leur permet vraiment des choses qu'ils ne pourraient pas faire si on n'était pas là.
1: Et aujourd'hui, vous êtes heureuse comme ça ?
0: Très, je ne changerai rien. Il va falloir qu'ils me supportent encore longtemps.

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1: Être de mauvaise humeur, ça arrive, mais savoir le dire en breton, c'est pas simple. Eh bien, je vais vous l'apprendre. Et puis, les Botorels, coucou, ça va être votre tour aujourd'hui.
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1: Alors pour les râleurs du matin ou les râleurs de toute la journée, bah ouais, il y en a, on en connaît, hein, ceux qui ne sont jamais satisfaits et aboient au lieu de parler, eh bien c'est gualimor, le mot à employer. Gualimor et out armintiement. Tu es de mauvaise humeur ce matin. Gualimor et out armintiement. C'est un mot composé donc avec gual en premier qui signifie mauvais, le mal ou le malheur. Employé devant un mot, gual sert à insister sur le côté néfaste, mauvais d'une chose. Par exemple, Gualvrudet, c'est une personne de très mauvaise réputation. Donc, gual et immor, gualimor, hein, ça veut dire de mauvaise humeur, de très mauvaise humeur même d'ailleurs. À dire à votre ado, à votre conjoint ou collègue, ou pas en fait, hein, sinon ça va créer la dispute. Mais maintenant, vous saurez dire gualimor et des irio, ceci est de mauvaise humeur aujourd'hui, gualimor et des irio. Retenez donc pour aujourd'hui que gual signifie mauvais en breton, immor, l'humeur, gualimor, la mauvaise humeur.
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1: Et maintenant, nos Botorels. Nom de famille assez répandu. Alors, Botorel, ça sonne fortement breton, hein ? Ouais ? Eh ben non. C'est une version bretonnisée d'un nom de famille qui vient de l'ancien français. Il n'y en a pas beaucoup en breton, mais il y en a quelques-uns, comme celui-là. Botorel, ça vient de Boterel, qui avait perduré dans la langue galaise, en Haute-Bretagne. Un nom attesté au XVe siècle, on le trouve aussi chez nos voisins de Cornouailles britanniques d'ailleurs. Mais Botorel, Boterel ou encore Botrel, comme Théodore, le célèbre chanteur de la Papoulaise, eh bien tous ces noms viennent d'une ancienne forme française, Boterel, qui signifie le petit crapaud. Mais alors, c'est pas un petit crapaud, ça servait surtout de surnom péjoratif, donné à une personne n'ayant pas des traits de visage des plus beaux, ou d'une personne méprisable, pas agréable du tout. Donc, même si ça semble breton, eh bien l'origine, pour le coup, vient de la partie non bretonnante de la Bretagne. Et ça a été mis ensuite à la sauce armoricaine, langue bretonne par nos anciens. Voilà, quelques mots de plus et des explications sur notre belle langue bretonne. Je vous dis à demain pour d'autres surprises. Kenwarhoas.
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4: On sait qu'on est Lorrain parce que quoi, Nicolas Turon ?
5: Parce qu'on est tuyau rouge ou tuyau bleu.
4: Je connaissais le fil rouge sur le fil rouge, le fil bleu sur le fil bleu.
5: Oui.
4: Je ne connaissais pas le tuyau rouge.
5: Vous n'êtes jamais allé à la piscine d'Amnéville ?
4: Si. Non, bah, piscine d'Amnéville, je ne crois pas. Thermapolis.
5: Sinon, vous auriez tilté tout de suite. Alors, Thermapolis, monsieur a les moyens.
4: Oui,
5: monsieur,
4: tu parles.
5: Je suis Radio France.
4: Tu parles.
5: Laissez-nous entre prolétaires.
4: Alors,
5: aujourd'hui.
4: Au chaud, au froid ?
5: Ah, on y est presque. Aujourd'hui, à cause du coût de l'énergie, les piscines municipales ou communautaires n'ont plus que l'eau froide. Ouais. Elles sont de moins en moins chauffées. Il y a une ambiance de morgue là-dedans. L'eau est si fraîche que t'as juste envie d'y ajouter un peu de pastis pour l'apéro. Tu rentres dans le grand bassin comme dans un bocal de fluide glacial. Et le pire, pour les hommes, c'est le fameux PDC.
4: C'est quoi le PDC?
5: Passage des couilles.
4: C'est le moment. Ah!
5: T'es là, tu restes un quart d'heure entre deux eaux, avec la ligne de flottaison qui te chatouille et qui te transforme les mistiflettes en rotouflons. Les gamins, eux, ils s'en foutent, ils vont à la baille, et deux minutes après, ils sont bleus, ils claquent des dents.
4: C'est vrai.
5: Tu sais, ils ont les lèvres violettes, comme celles des Bob l'éponge à la fin du Beaujolais nouveau. Mais jadis, quand l'énergie n'était pas une question et qu'on cramait du charbon en forfait illimité, on avait un vrai climat tropical à l'Aquadrome ou à la piscine d'Amnéville. N'importe quel Mosellan a passé au moins une journée dans la zone de loisirs du Stalheim, connu pour son zoo, son golf, en Thermapolis pour les plus riches, et sa piscine,
4: bête.
5: Et ses fameux toboggans rouges et bleus.
4: Ah.
5: Rouge-bleu, deux parcours, deux ambiances, le rouge et le bleu. Un Stendhal pour daltonien. C'est aussi les couleurs de l'eau chaude et de l'eau froide, vous l'avez dit, qui correspondent parfaitement au caractère de ceux qui fréquentent l'un ou l'autre parcours. Le tuyau bleu, c'est pour les tempéraments frileux.
4: Les
5: placides, oui, c'est pas très dur.
4: C'est très bien pour moi, ça.
5: Une petite promenade de 4-5 virages,
4: voilà.
5: Une descente douce, les pas d'avant l'heure. Des fois, ça glisse si peu que tu restes coincé, en mode occlusion intestinale. Vous m'en parliez hors antenne. Faut que t'attendes que le descendeur suivant vienne te dégager à coups de talon. C'est le tuyau de ceux qui respectent les limitations de vitesse, qui sont vaccinés contre le Covid et qui votent modem. Tuyau rouge, en revanche, Jean-Michel Cliché, tuyau rouge, en revanche, c'est le feu, c'est pour les têtes brûlées. Ça commence par un bec de pélican qui fait guili-guili dans le ventre et que je plonge la tête en avant assez vite pour m'arracher le maillot. C'est les tuyaux de ceux qui font de la moto sans casque, qui écoutent de la musique trop fort et qui mangent épicé. Et alors vous qui nous écoutez, vous êtes plutôt tuyau rouge ou tuyau bleu ?
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6: Bonjour, je m'appelle Sébastien Liebus, j'ai 49 ans et j'ai créé le Gorafi. C'est un site satirique qui existe depuis 2012.
7: D'où est venue l'idée de créer ce site ?
6: Il y a plusieurs influences, il y a les influences de Pierre Dac, par exemple, avec Los Samuel, il y a l'influence des nuls, il y a une influence américaine avec The Onion, qui est un peu l'équivalent du Gorafi aux États-Unis, qui existe depuis 1989. Et ce style d'écriture du Gorafi, c'est une écriture qui est très anglo-saxonne, un petit peu référencée, et qui n'est pas un humour, on va dire, potache, où la blague doit apparaître du premier coup, doit être visible. Moi, j'aime bien travailler une blague qui demande à être relue plusieurs fois, à être appréciée, et c'est un peu un jeu de clin d'œil avec le lecteur. Et on va reprendre le titre de presse, mais on va en garder la musicalité, et on va changer une lettre, on va changer un mot, on va inverser le sujet. Il y a toujours ce côté pompeux, solennel. Il faut que le côté sérieux écrase la blague. Il ne faut pas qu'elle soit visible. La réalité a toujours été déjà plus stupide que le Gorafi. Et nous, en fait, on se contente de surligner cette stupidité. Depuis 14 ans, on a fait quelque chose comme 9000 articles du Gorafi. Donc, il faut réussir à chaque fois à surprendre les gens qui nous lisent et les gens qui nous ont découvert hier. Donc ça, c'est un gros challenge. On est une quinzaine d'auteurs au Gorafi. C'est surtout des gens qui ont une expérience en écriture, en comédie. Ils sont pour la plupart des stand-uppers. Ils écrivent des textes pour des comédiens. Donc, ils ont vraiment une connaissance de cet univers-là. On fait 2 conférences de rédaction par semaine. On va traiter entre 200 et 250 idées par conférence de rédaction, dans lesquelles on va en choisir 10%. Notre but, c'est pas de piéger les gens, de mentir aux gens. L'article satirique Gorafi, il a le même principe que le dessin de presse. C'est faire rire, réfléchir, réagir. Nous, on utilise très peu l'IA, par exemple pour les illustrations, parce qu'on s'est rendu compte que nos lecteurs avaient du mal à apprécier l'article avec une photo faite en IA. Donc nous, on a un regard très critique sur la question. Il faut faire aussi attention à la manière dont on utilise ces outils. De manière générale, on voit que les algorithmes sont manipulables à souhait. Les gens qui nous suivent sur les réseaux sociaux, des fois, notre page peuvent disparaître de leur timeline. C'est tout cet ensemble de causes et effets qui nous a contraints et même motivés à passer à une version papier. Parce que le papier ne ment jamais. Vous avez la vraie presse qui souffre. Je vous encourage, continuez à acheter des journaux papier, soutenez votre presse locale, c'est important. Et paradoxalement, la presse satirique, elle a le vent en poupe.
7: Vous êtes avec nous aujourd'hui parce que vous avez des racines landaises.
6: Oui, je suis né à Bordeaux, mais mes parents vivent dans les Landes depuis la fin des années 80. Donc j'ai vécu à Aunas et Lahari, puis à Morsens, et j'ai fait mes études de lycée à Bayonne, avant de finir mes études de cinéma, après à Bordeaux. Et entre-temps, j'ai fait aussi mon collège à Saint-Vincent-de-Paul. J'ai vraiment parcouru les Landes en long et en travers, et j'ai toujours écrit au collège, au lycée, je lançais des cahiers, mais professeurs ne comprenaient pas ce que je faisais. Ils étaient un peu accablés parce que je ne faisais pas mes devoirs et j'étais plus passionné par l'écriture. Quand j'étais gamin, je m'amusais à découper des articles de Sud-Ouest et à les mettre dans un petit cahier. Alors aujourd'hui, quand je regarde ces cahiers, j'ai du mal à comprendre pourquoi j'ai sélectionné tel ou tel article, mais j'avais cet amour de la presse. Aucun d'entre nous au Gorafi ne savait comment on fait un journal.
7: Vous avez fait des études de cinéma d'ailleurs.
6: Voilà, moi j'ai suivi des études de cinéma à Bayonne, à René Cassin, ensuite à Bordeaux 3, donc en art du spectacle, option cinéma et tout. Donc j'ai appris à raconter des histoires.
7: Sébastien, le fondateur du Gorafi, on a un petit défi, c'est que vous devez me donner le nom de la radio qui vous a passé le micro.
6: Ici Gascogne, j'ai des souvenirs d'enfance bercés par cette radio.

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1: Je rêvais d'avoir une maison à la campagne. Cette maison, c'est comme si j'y étais née. C'est ma maison de famille.
2: Ma maison s'appelle l'Ostao de la Mar.
3: C'est une maison un peu envoûtante.
4: Eh bien, vous voyez, des livres et trois fenêtres qui me donnent le paysage du pays, comme si c'était trois tableaux.
5: Ils ont vécu ici.
0: Thibaut Gaudry.
6: Ce fut autrefois Montmartre ou Montparnasse. C'est aujourd'hui Saint-Germain-des-Prés, avec ses rendez-vous littéraires, ses silhouettes et ses figures. Avec Juliette Gréco qui en fut l'enfance et n'y est plus qu'une passante.
7: T'es toute nue sous ton poule, y'a la roue qui est ma jolie môme.
5: Symbole de liberté et de féminité, la jolie môme Juliette Gréco devient à la fin des années 50 la muse de Saint-Germain-des-Prés, avant de devenir une icône de la chanson française à texte. Ce qu'elle n'avait pas prévu, se rêvant plutôt danseuse.
8: Je donne mes textes à Cosma, il aime si tu t'imagines, et l'après-midi même, il en fait la musique. Moi je suis là, maintenant il va me falloir chanter. Et puis tout d'un coup le miracle s'est produit. Pour moi, il y a eu un miracle. Voilà, ça y est, je m'envole, je me mets à chanter. Et depuis, j'ai toujours chanté.
7: Si tu t'imagines, si tu t'imagines, fillette, fillette, si tu t'imagines que ça va, que ça va durer toujours la saison, des à la saison, des à.
5: Juliette s'échappe régulièrement de Saint-Germain-des-Prés, fuit le tourbillon de la vie parisienne pour goûter la douceur de vivre du Sud. En virée parfois à Saint-Tropez, avec ses copains Boris Vian ou François Sagan. Jusqu'en 1985, où elle est invitée à chanter au festival de Ramatuelle. Et c'est le déclic. C'est là qu'elle veut vivre avec son mari, le musicien Gérard Joannest.
9: Je voulais une maison face à la mer. Je voulais le soleil qui tourne autour de la maison toute la journée, parce que Gérard adore ça. Et je voulais une maison qui me permette de rêver dans le silence.
5: Elle achète un terrain et demande à Serge Meige, l'architecte du théâtre de Verdure, où elle a chanté pendant l'été, de lui concevoir son futur havre de paix qu'elle baptise la Maya. Elle va en penser les moindres détails, comme cette table de jardin construite autour d'un mûrier platane ou la tortue en mosaïque au fond de la piscine.
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5: Juliette, contemplative, aime se ressourcer sur la terrasse, avec vue sur la Méditerranée, et dans son jardin constellé de toutes sortes d'espèces méridionales. Elle développe même une passion pour les orchidées blanches. Elle fait de ce jardin et de sa maison son petit coin de paradis, son refuge, celui qu'elle n'a jamais eu petite et qu'elle partage avec ses chats, ses chiens, un ménate prénommé Goya et même un bébé panthère. Mais on peut aussi la croiser dans Ramatuelle, au marché ou au café de l'Ormeau. Et puis, femme libre, c'est également une collectionneuse, notamment d'objets érotiques, mais aussi religieux.
7: Déshabillez-moi.
5: Et l'été venu, elle aime toujours chanter au festival de Ramatuelle.
9: C'est vrai que ça ressemble un peu à Avignon, quand Avignon a démarré. C'est-à-dire une chose totalement artisanale, faite d'amour, de tendresse et de sueur, de larmes de sang, de larmes de sel, de larmes de miel.

0: C'est dans cette maison, face à sa Méditerranée, le 23 septembre 2020, que la jolie môme quitte la scène.
1: Jolie môme.
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3: Dôme. Voilà un nom qui ne boude pas ses origines. Ben oui, je me souviens avoir croisé des pièces à Rennes, à Dijon, et toujours à côté de Dôme, il y avait écrit Nancy. Et je vous avoue que j'ai toujours du mal à ne pas être super fier quand je vois ces pièces ailleurs que chez nous. On dit pièce d'ailleurs parce que c'est une œuvre unique à chaque fois. Quand vous possédez un objet dôme, vous possédez une pièce parce que vous possédez un morceau de savoir-faire. Quelque chose d'unique puisque ça n'est pas fabriqué à la chaîne mais selon des techniques très élaborées pour lesquelles la main de l'homme est indispensable. La main, l'œil, l'esprit de l'homme puisqu'il faut les trois. Les trois en action pour que cet objet magnifique parvienne jusqu'à vous, jusqu'à vos yeux dans la vitrine de la place Stanislas ou même, pourquoi pas, dans votre salon. C'est l'esprit de l'homme qui imagine les couleurs. Ces couleurs qui peuvent être vives, mais qui sont souvent douces, hein, nuancées, comme devrait l'être la vie, au fond. C'est l'esprit des artistes sélectionnés par Dôme qui fait naître l'idée. Des fruits étonnants, ici, le petit prince, là, des animaux exotiques dans cette autre collection. On a beau bien connaître Dôme et savoir que l'imagination est première, mais on s'étonne à chaque fois des idées et de l'audace qui se mettent en marche pour sortir de nouvelles beautés. Ensuite, après le travail de l'esprit, c'est la main de l'homme qui met en œuvre l'étonnante technique de la pâte de verre, technique rarissime hein, que Dôme maîtrise avec brio depuis plus d'un siècle. Le verre est coloré, fondu, coulé dans une sorte de moule, et c'est là que l'alchimie permet la naissance de la pièce. Ensuite, c'est encore la main de l'homme qui va nettoyer, apaiser la matière et lui donner cette patine et ce génie surtout de choper le moindre rayon du soleil pour s'en vêtir et pour briller. L'œil est là aussi pour vérifier qu'il n'y ait justement pas de défaut et l'œil seul juge, décide de l'avenir de ce qui est déjà une suite énorme de savoir-faire, d'efforts et de matières premières. Ben oui, parce que si l'œil détecte un défaut, on casse tout. Et on recommence. Du sable, le feu, des minéraux. Dôme, c'est une alchimie unique au monde, née à Nancy. Et ça, c'est fin bien.
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4: Bonjour, je suis Romain Rongiras.
5: Bonjour Romain. Alors votre nom de famille, on l'entend beaucoup en Dordogne, car le stade de Périgueux porte depuis l'année 2009 le nom de Francis Rongiras. C'était votre papa. Est-ce que je peux vous demander quels souvenirs vous gardez de lui ?
4: Alors des souvenirs, j'en ai très peu. Et les souvenirs que j'ai, étrangement, liés au rugby, notamment quand il jouait à Pau. Moi, d'aller sur des matchs et notamment aussi de jouer un peu sur le stade qu'il y avait à côté à Pau, à la Croix du Prince. Après, les souvenirs, avec le temps, peut-être se sont construits aussi, mais parce que j'ai pu entendre. Il avait démarré à Périgueux lorsqu'il était au lycée. Après, il est parti à Pau, dont il a été capitaine. Et il est revenu après sur Périgueux. Il n'était pas du tout professionnel. Donc non, il travaillait à côté, que ce soit à Pau ou à Périgueux. Il était technicien, notamment à l'office HLM à Pau. Il s'entraînait beaucoup moins régulièrement que ne le font les joueurs de première et deuxième division, voire troisième maintenant. Oui.
5: Alors Francis Rongiras est décédé lors d'un match de rugby, d'un problème de santé en 1991. Vous étiez tout jeune, vous aviez 9 ans. Est-ce que 34 ans après, on vous parle encore de Francis Rongiras, Romain, quand vous allez faire votre marché ou...
4: Oui, ça arrive qu'on en parle encore des fois des personnes que je n'ai pas connues ou que je ne connais pas forcément, mais qui l'ont connue. Après, c'est vrai que étant dans le milieu du rugby toutes ces années, c'est sûr que j'en ai très souvent entendu parler.
5: Vous aussi, vous avez joué au rugby avec Hugo, votre frère. Est-ce que ce qui est arrivé avec votre papa, ça aurait pu aussi totalement vous dégoûter de ce rugby-là ?
4: On était très jeunes. Moi, j'avais 8 ans, j'allais avoir 9 ans. Mon frère, 4 ans. Et on commençait dans le rugby. Et à vrai dire, de mes souvenirs, on ne s'est pas du tout posé la question. On a continué à jouer au rugby et puis s'est créé le Challenge Rongiras, qui est une manifestation sportive pour les jeunes, qui avait été créée à l'époque par des coéquipiers de mon père, notamment François Robert et d'autres, de l'école de rugby, Philippe Verger, voilà, toute une bande qui avait créé cette manifestation. Et j'ai eu l'occasion d'y participer sur ces premières années. Donc non, je me suis jamais posé la question de la pratique du rugby. J'ai fait du foot, du tennis de table, de l'escrime. Voilà, j'ai essayé beaucoup de choses à côté, du tennis aussi, et avec un fil conducteur qui était toujours quand même le rugby.
5: Quand vous passez à côté du stade Francis Rongiras maintenant, est-ce que vous y faites encore attention au nom du stade ou plus maintenant?
4: C'est une bonne question pour laquelle j'aurais pas forcément une réponse tranchée. Oui, à chaque fois, c'est vrai qu'on va dire il y a beaucoup d'événements qui arrivent au Rongiras, pas forcément sur le rugby. Vous voyez, moi, je vais dire le Rongiras quand je parle du stade et je vais demander aux jeunes où est-ce que vous jouez, ou alors je vais dire au Rongiras, c'est vrai. Donc, c'est un petit peu ambigu. Oui, ça me marque, mais je suis aussi, j'y suis habitué maintenant depuis toutes ces années.
5: Merci, Romain.
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1: Le vin, ça prend du temps. 18 mois en général en Bourgogne avant d'être mis en bouteille. En ce moment, le millésime 2024 finit son élevage en fût comme à Beaune chez Philippe Pacalet. C'est dans le calme de ses caves qu'il nous raconte les notes aromatiques de son Gevrey 2024.
2: Là, on a changé de cave, on est plutôt sur du 2024, c'est ça?
3: On est sur des 2024 rouges.
2: Attendez, vous voulez que je prenne votre micro? C'est peut-être plus pratique. Hop, voilà. Donc là, vous avez ouvert le tonneau. Vous plongez la
3: pipette. Et on se retrouve avec un misime classique, c'est pour ça qu'on voit une belle robe rubis, Gevrey Village. C'est quatre parcelles différentes. Gevrey, c'est toujours beaucoup de fruits. Hein. Ça fait un vin assez gourmand et toujours beaucoup de structure. Il y a les deux. Si on prend 10 personnes, toujours 7 qui l'apprécient. On va les soutirer pour les mettre en bouteille l'année prochaine.
2: Quand vous dites préparer, ça veut dire que...
3: On a mis un bouchon.
2: Ça, hein. Donc là, c'est le bouchon qui est à l'intérieur du...
3: Voilà, après on met le robinet.
2: D'accord.
3: Parce qu'on n'utilise pas de pompe, on fait par gravité. Ça évite d'aspirer le vin, c'est moins stressant.
2: C'est plus doux.
3: Voilà.
2: Ah, on peut stresser des vins.
3: Ouais, c'est de la matière vivante. Ouais. C'est comme nous, ça évolue. C'est un peu à l'image de l'homme, le vin. C'est un produit culturel. Il y a beaucoup de points communs.
2: Donc il faut lui apporter beaucoup de douceur. Ouais.
3: Même si la forme du vin, là, c'est le tonneau après la bouteille. Nous, on a un squelette, c'est différent. Mais c'est une construction différente.
2: Oui, mais nous, on se trimballe avec le même squelette toute la vie.
3: Voilà.
2: Eux, ils changent de squelette quand même.
3: Mais on ne grandit plus à partir de 21 ans, normalement.
2: Non.
3: Et les vins, dès qu'on les a mis en bouteille, ils grandissent, mais différemment, parce qu'ils sont aussi coincés dans cette bouteille.
2: C'est pour ça qu'on a cette forme de tonneau, finalement, parce qu'on aurait pu mettre ça dans des cubes, finalement.
3: Enfin... C'est un œuf coupé au debout. L'œuf sous la terre, la gestation, enfin, il y a toujours une jolie philosophie avec tout ça, mais c'est... Hein, il y a un sédiment qui se forme au fond du tonneau, qui s'appelle l'ali, donc quand vous remuez le tonneau, ben, ça remélange, ça dynamise, quoi. C'est un peu comme un bébé avec son placenta, quoi. C'est... Il y a une naissance et ça protège le vin, donc ça dure un certain temps, c'est pour ça qu'on doit soutirer. J'ai un rôle protecteur et nourricier, c'est bien fait quand même.
1: Philippe Pacalet à Beaune est le papa de 50 000 bébés quand même, bouteilles par an, c'est pas rien et ça fait partie de la fierté de notre région.
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4: Ce sont les jumeaux les plus connus des Pays de Savoie, Philippe et Jean-Noël de Paris. Ils partent depuis des années à la rencontre des Savoyards, des Hauts-Savoyards avec leurs caméras. Et chaque jour, ils nous racontent leur anecdote croustillante dans la place du village. Et c'est Philippe qui est avec nous. Bonjour.
5: Bonjour Laurent.
4: Alors aujourd'hui, pour la place du village, comme vous... Beau et fort, on va parler d'un jeune agriculteur passionné à Beaufort-sur-Doron.
5: Merci Laurent, je vous renvoie le compliment. Nous nous dirigeons dans le Beaufortin et plus précisément sur la commune de Beaufort et même le village d'Arèche. Et là, on s'arrête sur la route du Planet. On est à 1100 mètres d'altitude et on rencontre Rémi Gachet, un tout jeune agriculteur en GAEC, comme on dit, GAEC de l'Argentine. C'est le nom du torrent qui coule derrière la ferme. Et Rémi est associé dans la ferme avec sa maman et son frère. Il possède une quarantaine de vaches, toutes de race tarine.
4: Et les vaches sont encore à l'étable.
5: Eh oui, l'hiver est particulièrement long, nous dit Rémi. Et on vous rappelle qu'on est le 25 avril. Les vaches de Rémi sont rentrées depuis les premières neiges au début du mois de novembre et elles ne ressortiront qu'au début du mois de mai, soit 6 longs mois à l'étable. Et l'étable de Rémi a une particularité. Elle est toute récente. Elle possède carrément une baie vitrée, comme dans les beaux chalets de montagne, qui donne beaucoup de lumière et beaucoup de soleil aux bêtes. Source, nous dit-il, de bien-être, de bonne santé pour les bêtes.
4: Et puis là, il va vous décrire la particularité physique de la race tarine.
5: Évidemment, il les aime, ces vaches, et il nous rappelle que les tarines sont toujours les yeux fardés. Il nous dit que ce sont les plus belles vaches, on veut bien le croire. Il nous explique aussi que la couleur noire autour des yeux est une protection contre le soleil en montagne, et qu'elles n'ont pas les yeux irrités. Autre particularité, elles ont toute la langue grise. C'est une caractéristique de la tarine. Et chez les tarines, toutes les extrémités sont noires ou grises, le bout des cornes, autour des oreilles, le bout du nez, le museau, la langue, on l'a dit, et même le bout des pieds, le bout des sabots est noir, nous dit-il.
4: Et à Beaufort, on pense forcément au fromage.
5: On reconnaît Laurent le gourmand ici, et oui, avec ce brûlée, Rémi fait bien sûr les bons fromages de Beaufort, un lait qui est transformé par la célèbre coopérative de Beaufort, juste à côté. On rappelle qu'il s'agit là d'un des meilleurs fromages de France, appelé le prince des gruyères. Et c'est incontestablement un lait qui est le mieux valorisé de toute la France. Rémi est également moniteur de ski pendant l'hiver, uniquement pendant les vacances, 15 jours à Noël, un mois en février, double actif pendant la saison, il nous dit voilà, vache le matin, ski la journée, vache le soir, sans oublier quelques descentes au flambeau. Et ce jour-là, il est 16h quand nous quittons Rémi. Rémi va attaquer le travail et nous, on sentait bien que les vaches avaient qu'une envie, c'était d'aller brouter l'herbe fraîche dehors, mais il était encore assez tôt pour le faire, il fallait attendre encore un petit peu.
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6: Pour le nourrissage du requin, on fait ce qu'on appelle du target training. Le requin a une cible qui lui est attitrée. Donc là, ici, c'est une petite bouée jaune qu'on va venir plonger dans l'eau. Avec le temps, on a appris au requin à reconnaître cette cible et il sait que quand celle-ci est présente dans l'eau, c'est à son tour de manger.
7: C'est tous les jours à la même heure ?
6: Pour les plus grosses espèces, on va nourrir seulement une fois tous les deux jours, parce que ces espèces ont un métabolisme plus lent et ont des réserves plus conséquentes dans leur corps. Pour les petites espèces, comme par exemple les petites demoiselles bleues et vertes qu'on voit à la surface là-bas, ce sont des poissons qui, eux, donc, du coup, ont moins de réserves dans leur corps et qui ont besoin de manger plusieurs fois dans la journée, 3 à 4 fois en général.
7: C'est quoi celui avec une corne là ?
6: Alors ça, c'est ce qu'on appelle un naso. On l'appelle aussi le poisson de licorne. Et chez les mâles, on peut voir cette protubérance sur le crâne, comme une corne en fait, qui va pousser tout au long de sa vie.
7: Elle est à combien de la température de l'eau là ?
6: On est à 26 degrés toute l'année, donc c'est de l'eau de mer qu'on pompe en mer et qu'on va venir chauffer et filtrer avant de la mettre dans nos aquariums. Pour les aquariums dits d'eau tempérée, on a une température de 15-16 degrés à l'année. C'est très agréable de plonger.
7: Vous plongez régulièrement ?
6: On plonge au moins une fois par semaine pour l'entretien de chaque aquarium.
7: Et vous faites quoi dans ce grand aquarium là ?
6: Tout d'abord, tout ce qui va être l'entretien de la vitre. La vitre fait quand même 11 mètres de haut, donc il faut l'entretenir. On va venir aussi entretenir tout ce qui va être pompe de brassage. Et ces pompes, elles vont venir capter tout ce qui va être, par exemple, les algues qui vont se dégrocher du décor et autres. Ou les, par exemple, des restes de nourriture qui n'auraient pas été consommés et qui vont venir se colmater sur la grille de la pompe. Donc on va venir l'entretenir afin qu'elle garde toute son efficacité. Et après, on va pouvoir aussi, par exemple, venir effectuer du bouturage de coraux, puisqu'on a quelques espèces qui poussent dans ce bassin pour augmenter la taille de nos élevages ou, par exemple, pour faire des échanges avec d'autres aquariums.
7: Ah oui, là, c'est les coraux qu'on voit jaunes et marrons là-bas ?
6: Oui, c'est ça.
7: Bah, c'est impressionnant quand même. On se rapproche et là, on voit effectivement la profondeur de l'eau là. Et c'est un peu attirant comme quand on est sur les hauteurs en montagne, on est toujours attiré comme ça par le vide. Là, c'est un peu le même principe.
6: Oui, c'est vrai qu'il y a cette sensation de grandeur d'être en haut du plus grand bassin, de regarder vers le bas et de se dire mais qu'est-ce qu'il y a au fond ? Peut-être qu'il y a un poisson qu'on ne voit pas, qui est là en bas et qui lui nous attend aussi peut-être.
7: Ouais, lui, il a comment on appelle le naso ?
6: Le naso, c'est ça.
7: Il commence à être impatient, là, il est en train de sortir de l'eau quasiment.
6: Ils attendent là.
7: Bon, je vous laisse faire, allez-y. Là, ils vont sauter dans tous les sens. À vous donner à manger au requin, là.
6: Le poisson destiné au requin.
7: Ah, ça saute dans tous les sens.
6: Ça saute dans tous les sens, ils sont très excités. Hop, ça y est, il l'a eu. On reviendra dans 2 jours pour lui donner un autre poisson.
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0: avec On jettera nos montres.
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1: Ici, les essentiels de Décibel. Émilie Mazoyer et Mariam Doumbia, d'Amadou et Mariam.
3: Bonsoir, je suis très contente d'être avec vous aujourd'hui.
4: Moi aussi, je suis très très contente que vous soyez là. Vous n'êtes pas venue toute seule, Mariam. À côté
3: je suis
4: de
3: là
4: vous.
3: Avec mon fils.
4: Mais oui, à côté de vous, ce beau jeune homme, c'est Sam, Sam Bagayoko. Salut Sam.
5: Salut, bonsoir tout le monde. Je suis très très ravie d'être là aujourd'hui avec ma mère.
4: Ben ouais, nous aussi on est très heureux. Mariam, on a beaucoup, beaucoup, beaucoup pensé à vous depuis l'annonce très triste au début du mois d'avril du décès d'Amadou. La dernière fois qu'on s'est vu, on était tous les trois dans le studio, vous, Amadou et moi.
3: C'est
4: et
3: vrai.
4: Vous me présentiez cette chanson géniale. Qui était la première pierre de l'album L'amour à la folie. On a appris donc au mois d'avril la disparition d'Amadou. Et vous avez tenu, Mariam, à continuer à porter ces nouvelles chansons, cette musique, à sortir l'album cette année. Est-ce que ça a été un choix évident ou un choix difficile?
3: Bon, le début, c'est difficile pour moi. Mais comme c'est... Ça trouve que déjà, on a... Déjà fait l'album, on a été dans les studios, tout était fini. Donc, j'étais obligée de faire ça. Mais si le public continue à me soutenir, je continuerai à faire ça. Mais le début, vraiment, en ce moment, c'est très difficile pour moi parce que mon mari, c'est plus de 40 ans qu'on est ensemble. On faisait des choses ensemble, on composait, on voyageait ensemble. Donc, vraiment, ce n'est pas du tout facile pour moi. Mais comme mon fils est à côté de moi, l'an passé, j'ai dit à notre tourneur si elle peut nous aider pour que mon fils soit venir avec nous, faire les concerts avec nous. Donc, elle a accepté l'an passé seulement. Quand elle a passé et quand elle a accepté, donc on a continué à faire quelques concerts ensemble. Après, quand on est allé au Mali. On a fait quelques concerts là-bas aussi. Quand on est tombé malade, Amadou est parti. Donc, quand mon fils est à côté de moi, ça m'encourage, ça me soulage. Et puis, le public aussi, quand il continue à me soutenir, ça m'encourage, ça me soulage vraiment. Sinon, vraiment, ce n'est pas du tout facile pour moi.
4: Alors, merci d'autant plus d'être là avec nous, Mariam. Mmh. Tous les artistes qu'on a reçus depuis le mois d'avril et à qui on posait la question, justement, de nous parler d'Amadou, tout le monde nous disait que ce soit Mathieu Chédid, très récemment, Oxmo Puccino, tous ces gens voilà, qui vous aiment et qui vous soutiennent. Et tout le monde
3: on
4: disait...
3: On a travaillé avec eux aussi.
4: Ouais, ouais. Tout le monde disait, oh là là, on envoie de la force à Mariam, on envoie de l'amour à Mariam. Alors, voilà, j'ai dit que je serai la messagère et que je vous passerai ces messages-là.
3: Merci.
4: Mais merci vraiment d'être là. Sam, merci aussi de rendre tout ça possible. Vous avez donc fait quelques concerts avec vos parents avant la disparition de votre papa Amadou. Maintenant, c'est vous qui vous tenez à la droite de votre maman sur scène. Comment ça se passe pour vous?
5: Oui, ça se passe très bien, un peu dur comme elle a dit. Avant que le papa ne décède, on avait commencé de faire la tournée ensemble. C'était beau de nous voir tous les trois ensemble faire une chanson. Donc, malheureusement, il est parti. Donc, je continue de faire cette trace-là. Et j'interprète quelques chansons du papa aussi, comme les chansons « Comme je pense à toi », comme « Dimanche à Bamako ». Deux de ses anciennes chansons aussi qu'il avait composées lorsqu'ils étaient très très jeunes, lorsqu'ils commençaient leur carrière. Donc tout ça pour enlever un peu la nostalgie aux gens, quoi. Donc j'accompagne ma mère, c'est un honneur et c'est un encouragement pour moi. Mm-hmm. Et vraiment, c'est une bonne chose aussi pour moi, ça me donne de l'expérience aussi.
4: Oui.
3: Jusqu'à présent, quand je monte sur la scène, le côté gauche, ça vient dans ma tête, toujours je vois Amadou. Il est avec sa guitare, il est à côté de moi. Des fois, quand on est sur la scène, on parle ensemble, on dit des choses ensemble entre nous deux. Ça me manque, mais mon fils est à côté de moi. Bon, ça va, quoi. Sinon, toujours, ça vient dans ma tête, quoi.
4: La présence de Sam sur scène et également ce soir dans le studio de Décibel, ce qui permet de se rapprocher de la joie pure que l'on peut entendre sur l'album L'amour à la folie. Je pense notamment à cette chanson Nakan.
6: Levez-vous, c'est Amadou et Maria. Dansez, dansez, dansez, c'est la joie partout.
4: La joie partout. Alors c'est évidemment très émouvant d'entendre la voix d'Amadou qui dit ça puisqu'il n'est plus là, et à la fois reprendre ce flambeau et défendre cet album, c'est aussi se balader partout dans le monde, puisqu'évidemment la musique d'Amadou et Mariam c'est une musique internationale, c'est se balader partout dans le monde et transmettre la joie. Est-ce que c'est pas quand même le plus beau métier du monde, ça, Mariam?
3: La musique?
4: Ouais, et transmettre la joie comme ça.
3: Ah oui, c'est un beau métier du monde, ouais. C'est un beau métier du monde.
4: Et vous pensez que Sam, qui donc est devenu musicien, il aurait pu faire autre chose? Ou alors, en grandissant auprès de vous, évidemment, il allait devenir musicien?
5: Bon, en fait, pour ma musique, ça a été quelque chose de naturel.
4: Voilà. C'est dans les gènes.
5: Voilà.
4: C'est
5: ça. Parce que j'étais au lycée, donc j'ai commencé par le rap avec mes amis.
3: C'est ça.
5: Ça trouvait qu'ils étaient en tournée en Europe, aux États-Unis, tout ça. Donc moi, j'étais au Mali avec les amis au lycée. On commençait par le rap, on faisait une ou deux chansons. On a fait les maquettes. Lorsqu'ils sont venus au Mali, qu'ils ont écouté nos maquettes. Après, j'ai commencé à jouer un tout petit peu la guitare.
3: On les a encouragés.
5: Donc, c'est venu comme ça.
4: Vous étiez fière qu'il ait la fibre musicale, votre petit?
3: Oui, je suis fière de ça, que mon fils soit musicien, vraiment.

0: classique déjà, alors qu'il est sur un tout nouvel album, L'amour à la folie. C'est l'album dont Mariam est venue nous parler ce soir, et elle n'est pas venue toute seule. Sam Bagayoko, son fils, est là. Alors Sam, on a dit que vous étiez artiste, mais on ne vous a pas encore entendu. Mais moi j'ai mes archives, et votre groupe, Smod.
1: Voilà, Smod.
0: Ah bah c'était quelque chose, hein.

0: grande chanson, les dirigeants africains de Smod. Je vois que Mariam sourit. Ça, pour vous, c'est un tube, on est d'accord? Vous qui connaissez bien les tubes, Mariam.
1: Vraiment, c'est un tube, c'était bien à l'époque. Mais avant ça, je vais vous expliquer un peu. Mogolu, la Mogolu, ça s'adresse aux gens. Ça parle des voyages, ça parle des rencontres. Quand on voyage, on prend le train, on prend le bateau, on prend l'avion, la tente, tu te réveilles tôt, tu as froid. Tout ce qu'on fait dans le voyage là, c'est ce que j'ai dit dans Mogonou là.
0: C'est oui, ce qu'on dit. C'est ça. La chanson qu'on a entendue juste avant.
1: Voilà, avant ça. Voilà. Mais ça là, c'est la chanson de Sam qu'on est en train d'écouter.
2: Ouais. Smod, c'était vraiment notre époque, voilà quoi, très très engagé. Et c'était le début aussi qu'on venait sur la scène internationale. Mm-hmm. Donc,
0: ouais.
2: Voilà, les parents ils étaient à côté de nous, qui nous soutenaient tout le temps. Donc,
0: c'était précieux ça pour vous, Sam, quand vous vous êtes lancé justement en dehors du Mali, partout dans le monde, hein, avec ces chansons, et notamment en France, avec les dirigeants africains qui avaient vraiment bien marché. Oui. C'était précieux de demander à votre papa, Amadou, à votre maman, Mariam, des conseils, parce que eux, comme elle le raconte dans la chanson Mogolou, hein, les tours du monde, ils les ont enchaînés.
2: Bien sûr, à chaque fois qu'on fait des chansons, on les fait écouter d'abord. On demande leur avis, ils donnent leurs conseils. Mm-hmm. Et c'est vrai qu'à l'époque, on était vraiment très très jeunes.
1: Jeune, voilà.
2: Donc il fallait des choses comme ça, des mots très très engagés. Donc c'était comme ça. Mais ils nous comprenaient. Ils nous disaient c'est comme ça. Il faut partir ça à enlever ça, augmenter ça. Donc vraiment, ça nous a beaucoup aidé à ce qu'on soit comme ça aujourd'hui.
0: Mmh. Alors, sur ce nouvel album, L'amour à la folie, il y a tout un tas de chansons magnifiques. Je pense à celle où vous retrouvez Fally Ipupa. La chanson s'appelle Sonnefaux.

0: voilà une chanson qui parle d'amour, Mariam, mais c'est pas une chanson d'amour, c'est une chanson qui donne de la force aux gens qui s'aiment.
1: Ouais, ça parle d'amour, ça parle. Et par exemple, quand on s'aime, il faut pas écouter de gauche à droite.
0: Oui.
1: Sinon, il y a des gens qui sont mauvais, ils vont vous séparer. Donc, il faut faire la communication entre vous dans le foyer, dans la famille, dans les foyers. Il faut l'entendre. Il faut pas écouter les ondits. Parce que si on écoute de gauche à droite, vous voulez vous séparer après. Vous allez, ça va devenir.
0: Ah bah c'est compliqué si on commence à écouter les autres. Puis on peut se séparer pour de mauvaises raisons.
1: Voilà.
0: Et oui.
1: Vous avez, voilà, c'est de mauvaises raisons. Après vous allez regretter. C'est pas la peine d'écouter les ondits. Quand on aime quelqu'un, il faut pas écouter les ondits. C'est ça, ça veut dire ça. Donc on a composé cette chanson là. Ça fait longtemps qu'on voulait travailler avec Fally Ipupa. À l'époque, là, on n'a pas pu se joindre. Après, on est rentré dans les studios. En ce moment, on devait partir au Mali. Donc, on a appelé Fally Ipupa et est venu. Donc, il est venu dans les studios. On a mis la musique, il a écouté. Donc, lui aussi, il a ajouté ce qu'il doit ajouter. Il a fait ça.
0: Ça partit. Ouais.
1: Voilà, ça partit. Après, on est parti au Mali. Amadou est décédé. C'est comme ça. Sinon, on se connaissait vraiment longtemps. Ouais. Et c'est comme ça. L'amour qu'on a, on veut partager avec tout le monde. L'amour qu'on a, on veut partager cet amour avec tout le monde. Amadou et moi, on a fait plus de 40 ans. On ne peut pas dire qu'il n'y avait pas de problème. Il y avait des problèmes. Mais on s'assoit, on trouve la solution. On s'assoit, on parle. Il y a la communication entre nous. On parle, on s'excuse, on présente les excuses entre nous. On parle, on trouve la solution.

0: Sinon, il y a plein de gens qui voulaient qu'on nous séparer, mais on n'a pas écouté les ondes.
1: Ouais.
0: Donc, on s'aimait, on s'écoutait, on trouve la solution dans les problèmes, vraiment. Amadou, vraiment, là où je suis, là, vraiment, c'est quelque chose que j'oublierai jamais de ma vie jusqu'à ma mort. Chaque fois, chaque jour, Amadou, ça vient dans ma tête. Et puis la façon qu'il est parti, vraiment, ça m'a beaucoup marqué, Anemou, ça m'a beaucoup marqué. Chaque fois que je monte sur la scène, jusqu'à présent...
2: Je n'arrive pas à oublier ce côté-là,
0: bien
2: c'est
0: sûr,
2: normal,
0: voilà.
2: Parce que c'est plus de 40 ans sur scène, et à chaque fois que sur la scène, tu vois avoir la place de la
0: place
2: personne.
0: De mon mari.
2: Voilà. On a un bon public, si le public est accueillant, les musiciens ils sont super avec elle, donc...
0: Ça m'encourage.
2: Voilà.
0: Vraiment, les concerts que j'ai fait, vraiment, le public était chaud. J'étais aux États-Unis, on a fait 7 concerts là-bas, tout le monde était chaud. Ils ont dansé, ils ont applaudi beaucoup comme d'hab. Bon, vraiment, c'était bien. C'était bien.
1: Ah ouais,
0: ça m'a beaucoup encouragée.
1: En France aussi, il y a eu un concert fabuleux. C'était à la Cité internationale de la langue française à Villers-Cotterêts.
0: Voilà, Villers-Cotterêts, c'était très bien. Les gens étaient chauds. Ils ont applaudi, vraiment, ils m'ont encouragée. Vraiment, c'était très bien. C'était très, très bien.
1: Ah ouais.
2: C'était un premier spectacle, un peu dur, il y avait beaucoup d'émotions.
1: Mais pour le public aussi, je pense qu'il y avait beaucoup d'émotions. Parce qu'on vous aime beaucoup, on aimait beaucoup Amadou, et donc je crois que tout le monde a besoin de se retrouver ensemble. Il y a évidemment votre deuil intime et familial, mais après je pense que pour le public qui vous aime depuis, alors j'ai compté, dites donc, on a 27 ans d'amour avec vous, puisqu'en 1998, au Transmusical de Rennes, vous nous aviez chanté...
0: Un bon souvenir.
1: Je pense à toi.
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1: Ensuite, il y a eu évidemment le dimanche à Bamako. Et puis, on a continué à vous écouter en 2008 avec l'essentiel album Welcome to Mali et cette beauté, Sabali. Moi, je me souviens très bien de ces transmusicales de Rennes en 98.
0: C'est ça qui nous a lancé. Hein.
1: Mais
0: c'est
1: oui.
0: Ça qui nous a beaucoup lancé. Hein. On ne peut pas oublier ça. C'est un grand souvenir pour nous.
1: Ah ouais.
0: Je rappelle deux fois, à l'époque, j'étais vraiment stressée. À l'époque, on n'était pas connus ici, mais quand on a joué, je pense à toi, vraiment. Ils ont applaudi, vraiment. C'était très, très bien.
1: C'était un coup de foudre.
0: Ah oui, ça nous a beaucoup encouragés.
1: Ah ouais. Vous étiez tout petit, Sam, en 98.
2: Oui, j'étais vraiment tout petit.
1: Vous avez des souvenirs de cette époque-là ou pas? Quand vos parents commencent à devenir des stars en France et vous vous dites, ah, on va beaucoup prendre l'avion.
2: Bien sûr, oui, parce que je voyais les clips à la télé, donc je pense à toi qui passais tout le temps sur des chaînes françaises,
0: vraiment.
2: Tout ça. Donc, et puis j'appelais les amis, donc les amis m'ont dit, ah, j'ai vu tes parents à la télé, j'ai vu tes parents. C'était génial ça.
1: Vous aimez bien ça, les festivals, parce que vous vous entendez toujours bien avec les autres artistes.
0: Oui, c'est vrai, j'aime beaucoup les festivals parce qu'il y a les rencontres avec des artistes et puis il y a beaucoup de gens, ils applaudissent. Vraiment, j'aime beaucoup les festivals.
1: Ah ouais, et puis faut dire que les amis d'Amadou et Mariam, il y a Blur, il y a Kezia Jones, il y a Coldplay.
0: On a travaillé avec eux, tout ça. On a fait la première partie de Coldplay. On a travaillé avec Diamond, Sabali, ça veut dire la patience. On a travaillé tout ce que vous avez dit.
1: Ah ouais, hein.
0: Citer les noms là. On a travaillé avec Otmo Kutuno, tout ça, tout le monde, vraiment.
1: Mathieu Sejid.
0: Mathieu, c'est la première personne qu'on a rencontrée quand on est venu en France. On a voyagé, on est parti en Angleterre. Donc, même maintenant, il veut que j'ai fait son concert, j'ai fait le concert avec lui à Bercy. M, il a connu au Mali grâce à nous. On a fait le festival Paris-Bamako, il était là-bas. Donc M est très gentil avec nous, vraiment.
1: Mais on a hâte d'entendre ce que vous nous réservez ensemble pour bientôt. Vous nous l'avez dit tout à l'heure, Mariam, toutes les nouvelles chansons de L'amour à la folie avaient été enregistrées avant la mort d'Amadou mois d'avril dernier.
0: Si.
1: Voilà, vous aviez tout fini.
0: On avait tout fini. Tout était fini.
1: Est-ce que vous avez de bons souvenirs de l'enregistrement de cet album? Est-ce que tout s'est passé au Mali, à Bamako? Est-ce que vous avez enregistré dans plusieurs endroits? Comment c'était?
0: La région.

0: seulement on a fait ici, à Paris ici, si je ne me trompe pas. Oui, okay. On a fait ici. Le dernier enregistrement, c'était Fally Ipupa. Oui. Et puis, on a fait un enregistrement aussi dans la chanson de M.
1: Oui.
0: Voilà, quelques parties dans la chanson de M aussi, c'est des souvenirs comme ça. Voilà, après ça, on est parti au Mali.
1: Et vous, Sam, à ce moment-là, quand les chansons étaient en préparation, au moment des enregistrements, etc., est-ce que vous faisiez partie des oreilles qui avaient le droit d'écouter avant tout le monde les chansons qui allaient arriver?
2: Oui, en fait, il y avait quelques maquettes qui ont été faites devant moi.
1: Ouais.
2: Donc, j'ai même participé à faire le chœur d'une des chansons aussi dans l'album.
0: Quelle coup on a fait au Mali.
2: Quatre chansons au Mali comme ça. J'étais là, c'était les derniers souvenirs.
0: Oui.
2: J'étais là avec le papa, avec tout le monde. Donc,
0: il a fait le cœur avec nous.
1: Voilà. Ah, c'est beau.
0: Si, c'est vrai.
1: Racontez-moi, Sam, comment ils travaillaient alors vos parents? Vous dites que vous étiez là au moment des maquettes. Alors, est-ce qu'il y avait un chef ou est-ce que c'était la démocratie sur les morceaux entre Amadou et Mariam? Comment ça se fabriquait?
2: Bah, presque au studio, c'est trouvé qu'ils avaient déjà travaillé ensemble, oui. Les deux. Ils travaillent ensemble d'abord, après ils nous font écouter. Donc dans le studio, et chacun amène sa partie, et ils se complètent, quoi. Et oui. Ils sont comme ça, et c'était vraiment naturel chez eux de faire la musique. C'est comme si, y a une chanson qui vient, ma mère, elle est très très forte en improvisation comme ça.
1: Et en mélodie
2: donc,
1: c'est la reine de la mélodie, voilà. Mariam.
2: Ça coule naturellement. Et ouais. Voilà, c'est comme ça.
0: Quand tu mets ta musique seulement, paf, moi je trouve quelque chose, j'improvise dedans.
1: Ouais.
0: Je suis comme ça.
1: Ça donne des chansons magnifiques que je vous recommande. L'album L'amour à la folie commence en vous souhaitant bienvenue à la maison.

0: travail incroyable sur les voix, sur les guitares. C'est évidemment pour les guitares la partie d'Amadou qui nous a quittés. Sam, vous êtes guitariste. Ce genre de beauté là, Sabadjougou, c'est vous qui allez jouer ça sur scène maintenant?
1: Ben, j'aimerais bien, parce que tout ce que le papa il faisait un travail énorme. La guitare, quand même, plus de 40 ans de guitare, donc c'est vraiment
0: guitariste
1: un travail
0: exceptionnel.
1: Magnifique. Donc j'essaie d'interpréter des chansons, j'essaie d'apprendre ces lignes de guitare pour pouvoir les jouer. Donc je pense à toi, je la joue sur scène déjà. Voilà, donc pourquoi pas en 2026 d'autres morceaux, et je continuerai à apprendre ça, à les jouer. Voilà quoi, c'est l'un des un amour pour moi de jouer les chansons du papa.
0: Il y a aussi On veut la paix, parce que depuis leur premier album international, Amadou et Mariam, il y a toujours eu cette volonté de rassembler et de parler de la paix. Oui.

0: même important, hein, la paix.
1: Ah oui.
0: Vous voulez toujours en parler de ça.
1: Notre message, toujours, Amadou et moi, toujours, c'est message d'amour, message de paix, message d'entente. Le monde en a besoin. Surtout en ce moment, le monde est un peu mélangé, donc il y a des problèmes partout. Donc je veux que il y a la paix partout. On veut la paix dans le monde entier.
0: Je me souviens de la chanson « C'est chaud » déjà, où vous racontiez, hein, sur l'album d'avant. Eh ouais. Vous vous souvenez, hein, c'est chaud et on veut la paix.
1: C'est chaud partout.
0: C'est vrai. L'amour à la folie, un grand amour, Mariam, avec Amadou, qui a créé aussi une grande et belle musique. Et on voulait vous dire merci pour ça. Et aussi, merci d'avoir cette force et ce talent de continuer à porter ce flambeau.

0: beau parce qu'on serait trop triste sans vous.
1: On vous remercie beaucoup, vous les journalistes, vous nous avez beaucoup soutenus. Continuez à soutenir Mariam et son fils, vraiment, ça nous encourage, ça me soulage beaucoup. On vous remercie beaucoup. Vous avez beaucoup fait pour Amadou et Mariam aussi.
0: Merci Mariam, merci Sam.
2: Merci
0: à bientôt. Vous aussi.
1: À la prochaine, merci beaucoup.
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0: Bienvenue dans Décibel, bienvenue ici, c'est le nom de la radio, c'est aussi le nom de ce studio. Elena, bonne année.
5: Merci, à vous aussi.
0: Ah oui, qu'est-ce qu'on vous souhaite pour 2026? Parce que là, j'ai fait un petit résumé en disant, oui, sortie de la Starac il y a 2 ans, et bah, depuis, pas de vacances, rien du tout, le premier album, la tournée et tout. 2026, vous avez envie que ça ressemble à quoi?
5: J'ai envie que ça ressemble à beaucoup de joie et de bonheur, à la scène, à rendre le public qui vient me voir heureux et d'être heureuse moi aussi. C'est pas mal.
0: J'aime bien ce programme, j'ai envie de voter pour vous.
5: Merci.
0: Par exemple, ah non, vraiment, Elena, présidente. De toute façon, il nous faut un Belge à la tête de ce pays. Moi, ça fait plusieurs années que je le pense, mais là, voilà, elle vient de le confirmer. Elena, présidente, et les deux disques de platine, et les deux, la réédition. Je le disais, vous avez attendu un petit peu.
5: Oui.
0: Avant de sortir cet album, il faut dire qu'en sortant de la Starac, vous avez enchaîné une énorme tournée.
5: Oui.
0: Ah, vous n'avez pas gagné le programme, mais vous étiez sur la tournée, donc il y avait de toute façon un emploi du temps très chargé. Oui. Je sais, parce que je connais ce business, et vous aussi maintenant, qu'on a dû vous presser en vous disant dépêche-toi. Pourquoi avez-vous décidé de prendre le temps?
5: Parce que personne ne m'a pressé.
0: Ah, c'est vrai? Ah, vous avez une super équipe alors?
5: Oui, je suis bien tombée, et surtout, comme vous l'avez dit, je n'ai pas gagné.
0: Ouais.
5: Donc je pense qu'il y avait beaucoup d'attentes sur le gagnant.
0: C'est Pierre Garnier qui a gagné cette année-là. Et alors lui, oui, pour le coup, il a sorti son album plus rapidement et ça a cartonné.
5: Voilà, et du coup, j'ai été rapidement signée dans un label. Et j'ai été en studio, j'ai découvert en fait la particularité de moi et de ma non-expérience dans ce monde de la musique aussi. Il fallait que je sache ce que j'avais envie de faire et je le savais pas encore.
0: Ouais.
5: Donc il fallait que j'essaye avant de proposer quoi que ce soit. Je suis bien tombée aussi parce que je me suis retrouvée en studio avec Vinci, avec qui j'ai coécrit finalement toutes les chansons de l'album.
0: Et vous aviez écrit des chansons avant?
5: Jamais.
0: C'était la première fois.
5: C'est pour ça aussi
0: magique, ça.
5: Que le temps a été nécessaire, hein, parce que rien n'existait. Ouais. Et je savais pas qu'est-ce que je voulais faire, qui je voulais être en tant qu'artiste. Et prendre le temps, c'était important, même si je perdais peut-être des auditeurs.
0: Potentiel, oui.
5: Voilà,
0: parce que, ouais,
5: on dit, il faut battre le fer tant qu'il est encore chaud. J'étais en mode, ok, mais moi, je ne suis pas chaude parce que...
0: Cette dame n'est pas un fer. Cette dame est une artiste, il fallait qu'elle prenne le temps.
5: Voilà, et j'ai bien fait parce que je suis très fière de cet album qui me représente à 100%. Et voilà, j'avais besoin de temps et j'avais le droit de le prendre, donc je l'ai pris.
0: Et non seulement le public qui vous a attendu, celui qui vous avait repéré à la télé, mais là, vu le taux de remplissage des salles de concert et vu donc ce couronnement de l'album et les disques de platine, c'est sûr que voilà, vous avez fait les choses dans le bon ordre. Vous avez d'abord sorti quelques chansons, on se souvient de Summer Body.

0: Et puis, comme il n'y a pas que le piano-voix dans la vie, vous avez cartonné avec ce premier gros tube.
1: Mais moi je reste, dis-moi pourquoi je reste avec mauvais garçon.
2: Quand vous étiez en studio en train de préparer ce premier album, est-ce que vous sentiez que cette chanson, Mauvais garçon, elle avait quelque chose de particulier, de spécial ?
3: Elle avait quelque chose de particulier, oui, parce que c'était un projet musical, on va dire, je vais l'appeler comme ça, parce que c'était quelque chose que j'avais jamais fait auparavant et dans lequel je pensais pas me retrouver.
2: Vous parlez du style musical,
3: du style musical,
2: voilà, un peu plus dansant,
3: de la prod, du côté presque électro et je trouvais ça trop chouette parce que je pensais que moi j'adore le piano. Si j'avais pu faire un album au piano, je l'aurais fait.
0: Vous êtes Adèle.
3: Voilà, j'adore ça et en fait il y a un moment où on a envie de tester de nouvelles choses et là pour le coup c'est ce qu'on a fait et même dans la manière dont on a écrit ce texte qui était un peu particulier hein, de personnifier comme ça le mauvais garçon et de dire tout ce qu'il faisait de mal. Il y avait un côté très exutoire aussi en écrivant cette chanson
2: et donc, très authentique aussi de dire mais moi je reste
3: évidemment
2: aussi, ça c'était chouette
3: et donc on sent que moi par exemple avant qu'elle sorte je disais cette chanson c'est mon ovni. Je sentais qu'elle était différente des autres. Pas parce que elle allait avoir le succès qu'elle a eu, mais parce que c'était quelque chose que j'avais jamais fait et qui ne se retrouve pas dans l'album.
2: Ouais. Et finalement, c'est celle-là qui accroche le plus grand nombre d'auditeurs au départ. C'est celle-là qui se retrouve sur toutes les radios pendant des semaines, pendant des mois. Alors, est-ce que ça vous dit des choses de, justement, vous m'avez dit en sortant de la Starac, vous vous demandiez qui vous vouliez être comme artiste, etc. Est-ce que finalement, vous n'êtes pas une artiste un peu plus culottée que ce que vous imaginiez?
3: Je sais, peut-être. En tout cas, tout ce que j'ai compris, c'est que la chose que je préfère en tant qu'artiste et en tant que chanteuse, c'est de raconter des histoires et des textes et qui sont les miennes et qui sont du coup très authentiques parce que je raconte vraiment tout ce que je pense. C'est des messages et des chansons que j'écris à la base pour moi, pour me faire vraiment du bien et elles ont été touchées les gens d'une manière que j'aurais jamais pu imaginer. Et ça m'est revenu comme ça, ça a fait une boucle en fait. Et c'est là que je me suis dit, waouh, mais en fait, on peut vraiment se faire du bien tous ensemble quand j'écris une chanson. Et j'adore ça, j'adore cet échange et ce partage. Après, de témoignages aussi, parce que c'est hallucinant.
2: Les gens vous racontent leurs histoires.
3: D'avoir un impact sur la vie des gens dans leur quotidien de vie avec une chanson, j'ai trouvé ça étrange et en même temps énorme.
2: Ouais.
3: C'est hyper bizarre.
2: Et voilà comme on est un hymne, parce que oui, moi je pense que Mauvais Garçon, c'est vraiment devenu un hymne pour tout un tas de générations, de filles et de garçons. Oui, ça fait partie des rares chansons que je peux chanter à tue-tête. Moi, en adhérant à chaque mot, et ma fille de 11 ans, en adhérant à chaque mot aussi. La réédition de l'album d'Elena vous propose 5 chansons inédites, dont Piscine.

0: On écoute Elena. Pardon, j'ai pas entendu ce que vous avez dit. Non. Piscine. Alors, vous dites adieu à qui
1: dans la piscine?
2: À mon téléphone.
0: Ah, est-ce que c'est un gros sujet ça pour vous?
2: Oui.
0: Vous m'avez dit tout à l'heure, j'écris que des trucs authentique sur ce qui m'arrive.
2: Donc, oui.
0: On a un petit problème d'addiction au téléphone.
2: On a un petit problème. Ouais, on a.
0: À quel point?
2: Franchement, au point que je crois que mon temps d'écran, il est de 9 heures par jour.
0: Waouh!
2: Aïe!
3: Non, mais c'est impressionnant.
2: Ouais. Oui, mais en même temps, je veux pas me justifier, mais.
0: Si, si, allez-y.
2: Mais c'est, mon travail aussi est sur mon téléphone, je dois répondre souvent à des messages,
3: ouais,
2: etc. Donc, il y a mis du divertissement, mis du travail, mais, okay. Mais je passe beaucoup trop de temps sur mon téléphone, je le sais.
0: Donc, ça valait une chanson, c'était important. Nuages.

0: c'est marrant parce que, enfin c'est marrant, non c'est pas une chanson marrante, c'est pas ça que je voulais dire. On sent déjà une évolution, non, dans votre écriture par rapport aux premières chansons Ellie, qui est pas un vieil album, mais
1: oui.
0: Là du coup vous avez pu vous replonger dans l'écriture. J'imagine que ça c'est pas une chanson que vous avez écrite au même moment que les premières.
1: Non, pas du tout, et je suis assez d'accord avec vous là-dessus, parce que c'est vrai que quand j'écoute cette réédition, j'ai l'impression que c'est une version mature, un peu plus mature de moi. En même temps, chose plutôt logique, puisque je découvre encore ouais. que l'album, je l'ai construit l'année passée. La réédition, c'était cet été, par exemple. Donc,
0: À nouveau, pas de vacances.
1: Non.
0: C'est fini les vacances, Elena.
1: Non, jamais. Et d'ailleurs, moi qui voulais parler que de mes histoires, ouais. sur la réédition, j'avais envie d'aller chercher dans l'imaginaire, j'avais vraiment envie d'explorer ce que c'est que d'écrire une chanson sur une histoire qu'on raconte, que l'on n'a pas vécue, et d'inventer un personnage et d'inventer une situation. Et c'est assez chouette à faire aussi, parce que on peut tout inventer. Alors oui. que notre vie, on ne peut pas l'inventer, on prend les faits. Et là, je pouvais aller où je voulais, je pouvais vraiment créer quelqu'un. Et c'est pour ça que j'ai adoré écrire Nuage.
0: Après, il y a aussi la réalité qui vous rattrape toujours dans vos chansons, parce qu'on l'a compris, vous êtes une artiste authentique. Et Maman s'inquiète, ça c'est bien réel. Hein.
2: Coucou chérie, j'espère que ça va. Écoute, je viens d'aller me promener avec papa et Rio sur la plage, c'était trop gai. Mais bon, voilà, tu me manques quand même un peu, hein, mon cœur. Allez, je t'aime.
3: Encore un appel manqué, faudra que je la rappelle.
0: Maman s'inquiète avec Brigitte.
1: Fit Brigitte.
0: Fit Brigitte, dans Fit sur l'album. C'est votre maman,
1: oui.
0: Brigitte, qui vous laisse des messages, donc comme ça, tout doux, des messages de maman qu'on adore. Et évidemment, vous lui manquez, mais elle doit être archi fière, parce qu'il me semble qu'elle est très fan de musique et que la personne avec qui vous avez découvert la musique et chanté à tue-tête toute votre enfance, c'est elle, c'est Brigitte.
1: Évidemment, elle est très fière, mais c'est vrai qu'elle s'est beaucoup inquiétée parce que j'étais en train de faire mes études il n'y a pas si longtemps que ça, et que le chemin musical n'était absolument pas prévu et qu'elle ne connaît pas ce monde et ce ouais. milieu. Mais je pense que c'est logique. Son inquiétude, elle est légitime, et quand elle a écouté cette chanson, elle m'a dit « Mais je m'inquiète plus, hein. Je m'inquiète plus, hein. Faut que t'arrêtes de dire que je m'inquiète plus. » Et j'ai dit « Ok, tu veux avoir ton droit de parole ? Ben vas-y, fais. »
0: Elle va faire la réponse.
1: Et du coup,
0: comme
1: c'est
0: dans
1: pour
0: un
1: ça,
0: clash de rap.
1: À la fin de la chanson, elle dit ouais. « Tu sais, les, je m'inquiète plus. » J'étais en mode « Vas-y, fais ton droit de parole, comme ça je le mettrai à la fin de la chanson. » Et mon premier feat de ma vie, avec ma mère.
0: C'est trop bien. J'adore. Bah, sur l'album d'Orelsan, il y avait bien sa grand-mère. Moi, oui. je trouve ça super d'intégrer la famille à son art. Et à la fois, c'est vrai, vous l'avez dit, elle n'est pas une artiste, elle n'est pas de ce milieu-là. Est-ce que c'est facile de mélanger la vie d'avant, j'allais dire la vraie vie, et la vie d'artiste, ou est-ce que vous êtes obligé de compartimenter?
1: J'essaye de compartimenter, parce que sinon, on ne fait que de parler de ça.
0: Ah oui.
1: Et ça devient un peu épuisant à la fin, parce que je disais à mes parents, vous savez, c'est comme si moi, dès que vous rentrez du travail, je vous parlais que de votre travail. Et donc, on essaye aussi de parler d'autre chose, mais c'est normal qu'on en parle. Et je réponds à leurs questions, et parfois aussi, j'aime leur annoncer de chouettes nouvelles. Enfin voilà, je leur fais tout le temps écouter mes chansons, ils adorent. Donc oui, on essaye de compartimenter, mais c'est normal d'en parler, de parler de mon quotidien, de ma vie, sinon je ne sais pas quoi raconter non plus à mes parents.
0: Alors il y a un truc qu'on n'aime pas trop raconter à ses parents, mais qui arrive quand on est une jeune femme en 2025, en 1995, en 1975, un peu tout le temps en fait, c'est ce que vous racontez dans la chanson « Capuche ».
1: Capuche, qui est une chanson qui parle de l'harcèlement dans la rue que peuvent vivre les femmes, que j'ai mélangé aussi avec une part de célébrité.
0: Vous avez une double raison de mettre la capuche dans la rue, c'est que déjà
1: ouais,
0: vous êtes voilà, une jolie fille aux yeux bleus, donc quoi qu'il arrive, il va se passer des trucs. Mais en plus, elle est célèbre, ouais, c'est vrai ça. Ah, j'avais pas vu le double message.
1: Oui, c'est ça.
0: Message,
1: ouais. Le premier couplet, c'est vraiment quelque chose qui peut s'apparenter à tout ce que les femmes peuvent vivre au quotidien, malheureusement. Et le deuxième couplet, en fait, ce personnage aussi que j'ai inventé, mais où j'ai pris que des événements existants, se transforme en fait quelqu'un quelqu'un qui me reconnaît et qui me demande une photo et que je refuse et qui me dit « mais t'es une star, tu te prends pour qui ?» Donc voilà, j'ai mixé un peu tout ça et c'est une thématique très importante pour moi et qui résonne vachement en moi. Je suis très fière de cette chanson aussi. Mais qui est...

0: être très plaisant d'avoir comme ça des convictions et de pouvoir les transformer en art, en chansons, pouvoir les partager. Quels ont été les retours sur cette chanson, particulièrement sur Capuche ?
1: Les retours ont été plutôt positifs, dans le sens où souvent quand les gens entendent des chansons qui les touchent, ils sont heureux qu'elles existent.
0: Oui.
1: Et donc ils me remercient. Je l'ai eu pour Capuche, je l'ai eu pour Mauvais Garçon. Il y a des gens qui me disent aussi, j'aurais aimé l'entendre plus tôt, ou que voilà, elle ait existé à une période de ma vie où j'en avais besoin. Et ça, c'est des moments qui sont très forts pour moi. Et sur Capuche, c'est principalement ce qui est le plus ressorti. Juste merci. Et c'est fort pour moi d'écrire une chanson et que les gens me remercient de l'avoir écrite.
0: Oui, c'est classe. Bon, et alors, une bonne fois pour toutes, dites-nous, donnez-nous le mode d'emploi. Comment on fait pour demander une photo sans importuner l'artiste qu'on adore et qu'on n'a pas envie d'emmerder?
1: En soi, moi, on m'importune que quand c'est mal poli.
0: Ouais.
1: En fait, il y a une forme de politesse à avoir n'importe où et n'importe quand.
0: Et avec tout le monde.
1: Et avec tout le monde, oui. Et parce que je pense que la chose principale à avoir toujours en tête, c'est de se dire, oui, j'adore ces chansons, peut-être, je l'écoute beaucoup, je la regarde, mais je suis humaine. Je suis la même personne que la personne que j'ai en face de moi, en fait. Enfin,
0: ouais,
1: voilà.
0: C'est ça.
1: Et donc, ça me dérange jamais à partir du moment où quelqu'un vient me dire « Bonjour, désolé, je veux pas t'embêter, est-ce que tu voudrais bien ?» Merci, si tu veux pas, c'est ok. Et je vais jamais dire non.
0: Ouais, c'est ça. En fait, c'est juste une façon de se dire, c'est pas un dû, c'est pas quelqu'un qui se jette sur toi et qui prend un selfie, quoi. C'est juste, on parle deux secondes avant, quoi.
1: Voilà.
0: Et ouais. On se dit bonjour, quoi.
1: Parfois, les gens, vraiment, ils sont en mode photo. Et je dis bonjour. Et là, tout d'un coup, et ça se débloque en eux, parce que je peux peut-être essayer de comprendre qu'ils sont impressionnés, même si je ne comprends pas comment on est impressionné par moi, mais je me mets à leur place et avec quelqu'un que moi j'adore. Et en fait, d'un coup, ils disent « Oh pardon, excuse-moi, oui, bonjour, ça va ?» Enfin, y a, en fait, la politesse,
0: et voilà,
1: c'est la clé.
0: Elena, j'imagine, mais vous allez me dire, moi je n'ai jamais sorti un premier album à succès dans ma vingtaine, beaucoup de conneries dans ma vingtaine, mais non, ça non. Est-ce qu'on vous sollicite pour des trucs complètement lunaires? Est-ce qu'on vous dit, est-ce que vous recevez des propositions genre pour la télé, pour le cinéma, pour lancer, j'en sais rien, une marque de fringues, des pompes, des soutiens-gorge? Est-ce que vous êtes à un moment de votre carrière où vous recevez des trucs que vous n'imaginiez jamais recevoir?
1: Oui. J'essaie de trouver un bon exemple, mais en fait, que ce soit... c'est comme ça que ça fonctionne, en fait,
0: oui.
1: En fait maintenant. Quand une marque a envie de mettre en avant un produit et qui veut toucher une certaine cible et qui trouve que je serais la personne pour le faire correctement, bah, il me contacte. J'ai pas eu de trucs farfelus, en vrai.
0: Non, pas des trucs marrants
1: Non, j'ai pas eu de truc marrant, j'aurais bien aimé vous en dire.
0: J'aurais adoré. Genre une marque de toilettes japonaises. Elena, soyez l'égérie des toilettes japonaises.
1: Mais je pense,
0: un truc fou.
1: Honnêtement, que ce genre de choses est plutôt filtré et qu'en fait, on n'en parle pas.
0: Mais oui, elle a une équipe.
1: Oui, j'aurais adoré tomber sur une marque de toilettes japonaise.
0: C'est drôle. Je sais pas pourquoi j'ai pensé à ça.
1: Très drôle.
0: Parce que ça n'a tellement rien à voir avec la musique. Et à la fois, enfin, je sais pas. Est-ce que vous avez des envies de, je mets d'énormes guillemets, diversification? Souvent, on dit que les chanteuses étant des interprètes, ça peut très facilement basculer dans la comédie, dans le cinéma. C'est des trucs que vous avez envie de faire ou bien vous êtes heureuse avec votre musique?
1: Pour être tout à fait honnête, j'ai passé un casting pour une voix dans un film.
0: Ah, excellent. Ah oui, une voix off.
1: Et j'ai trouvé ça absolument dur à faire. C'est, j'ai,

0: Je me suis dit, mais reste faire ce que tu sais faire. Enfin, pourquoi tu fais des trucs comme ça? Chacun son métier, quoi. Ça, si ce métier existe, c'est pas pour. Enfin, c'est pour une raison. Et donc, j'ai pas été prise. Et j'étais en mode, bah, tant mieux, c'était trop dur. Donc, je vais rester à chanter. L'acting, c'est pas pour moi. Mais par contre, il y a quelque chose que j'adorerais faire, qui est plus de mon domaine, du coup, ce serait de chanter. Une chanson dans un Disney.
1: Oh,
0: mon rêve.
1: Genre une princesse.
0: Ah, grave.
1: Ou une méchante.
0: Je sais pas si je ferais la méchante.
1: Non, vous êtes 100% princesse. Pour moi, vous êtes la gentille du film, c'est sûr. Ah là là, vous chantiez les chansons des princesses Disney quand vous étiez petite.
0: Ouais, je les connais par cœur.
1: C'est qui votre préférée?
0: Princesse, moi c'est Jasmine.
1: Oh, ce rêve bleu.
0: Ah ouais, de ouf.
1: Je n'y crois pas, c'est merveilleux.
0: Oui. J'aimerais trop.
1: Ah bah oui. En plus, Disney, pour le coup, très régulièrement, ils sollicitent des artistes pour parfois réenregistrer. Genre, s'il y avait un live action d'Aladin.
0: Ah ouais.
1: Ce serait fou.
0: Ah ouais, j'aimerais trop.
1: Que vous chantiez le rôle de Jasmine.
0: Oui.
1: Allô, Mickey, tu m'entends? Elena est dispo. Enfin non, elle n'est pas dispo. Elle a une année énorme, mais elle va se rendre dispo.
0: Oui, complètement.
1: Si c'est pour faire Jasmine, elle est dispo. Ah, ça, ce serait super de vous entendre là-dedans. Mm-hmm. Ah oui, quelle bonne idée. On parlait de la réédition de votre album et des nouvelles chansons. Il y en a une qui cartonne en ce moment. Elle s'appelle « Tout a changé », mais entre parenthèses, rien n'a changé.
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0: même fille, mais c'est plus la même vie. C'est ça qu'elle dit, cette chanson.
1: Exactement. C'est moi, je n'ai foncièrement pas changé en tant qu'être humain, mais c'est vrai que mon quotidien et ma vie ressemblent plus du tout à ce que j'ai pu vivre avant. Mais tout ce que je souhaite, c'est que mes amis, ma famille et les gens que j'aime et qui me sont chers à mon cœur soient toujours avec moi et que surtout ils me disent si jamais quelque chose a changé, parce que je veux les garder à tout jamais.
0: Ça vous rend heureuse quand même, ce changement, même si ça bouscule tout, même si ça change beaucoup de choses. C'est un bonheur d'être dans cette dynamique aujourd'hui pour vous.
1: Oui, moi aujourd'hui je me vois pas ailleurs que ici.
0: Meilleure pub pour la radio. Écoutez, on va arrêter l'émission, on fera pas mieux. Elle est trop forte, Elena.
1: Et non, évidemment, je suis hyper heureuse parce que je pense que c'est une chance et je pense à tous les artistes qui méritent aujourd'hui qu'on les écoute plus, parce que je suis pas artiste parce qu'on m'écoute. J'ai juste beaucoup de chance d'avoir des gens qui sont présents et qui sont là pour moi et qui suivent mon actualité, etc. Mais je suis juste trop heureuse de pouvoir vivre ça. Et mon quotidien, il a changé, mais il est hyper diversifié. Enfin, je veux dire, je suis pas tous les jours en train de faire la même chose, parce que je fais le parallèle évidemment avec les études que je faisais et que j'adorais.
0: C'était quoi vos études ?
1: J'étais en orthophonie, j'ai fini ma licence. Et aujourd'hui, je me vois pas dans un bureau à travailler, même si je pensais que j'adorerais ça. Et ouais, en soi, j'en suis sûre. Mais aujourd'hui, maintenant, je peux plus retourner en arrière. C'est pas possible.
0: Elena, on va se quitter avec la chanson d'amour de votre réédition. Elle s'appelle « Loin de toi, jamais ». Les chansons romantiques, les chansons d'amour, au fond, c'est ça que vous préférez.
1: C'est le plus dur pour moi à écrire, mais une fois qu'elles sont écrites, après c'est celle que je préfère.
0: Alors on va la déguster ensemble. Elena, merci d'être venue nous voir.
1: Merci à vous.
0: Merci d'être passée par ici. Et à la prochaine.

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2: Avec Catherine Quicandon. Bonjour à toutes et à tous, j'espère que vous allez bien. Une pensée pour celles et ceux qui subissent les conséquences des nombreux incendies en ce moment, notamment dans le Var, au Sable d'Olonne ou encore en Haute-Corse. Jusqu'à 13h, nous allons nous changer les idées avec une sélection d'instants drôles, de pépites de l'émission d'au taquet avec Valérie Damidot et Eric Bastien, toujours en très grande forme. Aujourd'hui, nous serons avec une auditrice qui est remontée très loin dans sa généalogie, un candidat qui revendique son côté bougon et une autre qui a une peur bleue des souris, sans oublier celui qui s'est évanoui pendant l'accouchement de sa femme, oui, et celle qui aimerait être invisible, vous voyez. Nous avons donc un programme chargé sur votre radio ici.
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2: Mais avant tous nos candidats, qui sont franchement hyper sympas, musique avec Véronique Sanson. Voici une chanson qui nous ramène au début des années 70 et qui met de bonne humeur. Chanson pour ma drôle de vie sur votre radio ici.

0: concert ce dimanche au Théâtre Antique d'Orange. Véronique Sanson, chanson sur ma drôle de vie, sur votre radio ici. Nous sommes à présent avec Marc Dissiero qui aimerait bien avoir le courage de sauter en parachute, ce qui n'est pas le cas de Valérie Damido, et Béatrice Dissi-Normandie, une collectionneuse de pommes et de lait, ce qui a inspiré Céline, la réalisatrice de l'émission. Éric Bastien n'assume pas, mais moi je trouve ça très drôle sur votre radio ici.
1: Alors, attention, attention, Marc, ton prochain truc, c'est, t'aimerais bien faire un saut en parachute, c'est ça?
2: C'est ça, mais après, il faut avoir le courage de le faire.
1: Bah, il faut avoir le courage.
3: Mais qu'est-ce qui fait le plus peur, en fait, le parachute? Qu'est-ce qui ferait peur? Qu'est-ce qui te ferait peur, toi, Valérie?
1: Moi, c'est sauter dans le vide, t'es complètement dingue.
3: Non, mais imagine, t'oublies ta peur de l'avion.
1: Sauter dans le vide, c'est ça qui te fait peur, toi aussi?
2: Alors moi, non, c'est plutôt justement la préparation avant, c'est-à-dire que quand on s'équipe en haut directement et qu'on se prépare à sauter, ouais. Donc ouais. C'est là où c'est que vraiment je serais capable de me dire j'y vais pas.
3: Okay. Moi, ma peur serait pas de sauter, mais de me dire qu'une fois que je suis dans l'air, que le truc s'ouvre pas. Moi, c'est plutôt ça ma peur.
1: Ah oui, d'accord. Bon. Écoute, c'est super.
3: Personne ne le fera. Hein.
1: Non, personne.
3: Voilà.
1: Alors, c'est la question qui peut te permettre de gagner 3 points. C'est la question à choix multiple. Je vais te poser la question, te proposer des réponses, et à mon top chrono, tu auras 10 secondes pour me donner ta réponse. Là, je te mets le générique. Tu reconnais le générique? C'est le générique de quoi? C'est une série télé.
2: Bonjour, je connais pas du tout.
1: Et alors, c'est la série 10%. Tu connais la série 10%?
2: Non, pas du tout.
1: Oh my god, alors ça va être dur la question. Écoute bien, dans la série 10%, comment s'appelle l'agence de stars où travaillent les agents de célébrités?
2: J'ai pas bien entendu, excusez-moi.
1: Dans la série 10%, comment s'appelle l'agence où travaillent les agents de célébrités? Talent & Co. Ask. VIP Management, Bastien Showbiz. Top chrono, 10 secondes.
2: Vous m'avez dit quoi les
1: Talent & Co, Ask, VIP Management, Bastien Showbiz.
3: Bien sûr, c'est moi.
2: Alors là, vraiment, je dirais Talent & Co.
1: Non, c'est Ask, pour oui, Agence Samuel Kerr, qui est le fondateur de l'agence. C'est diffusé sur France 2. C'est popularisé dans le monde entier grâce à Netflix. Bon, bah, pas de points pour toi.
3: Béatrice, qui était avec nous depuis midi, ici, Normandie. Je vous rappelle qu'elle est agricultrice. T'en as combien exactement? Parce que quand tu dis une grosse centaine de vaches, c'est combien précisément?
4: Oh, à peu près 150.
3: Ah ouais, quoi.
4: Entre les vaches laitières et les vaches allaitantes.
3: Ouais. Et toujours des petits prénoms pour les reconnaître, les identifier. T'as tes chouchous?
4: Principalement pour les vaches laitières, oui, principalement. Ouais. Oui.
3: Et t'as des préférés? T'as des chouchous? C'est comme on a des doudous parfois,
4: oui,
3: des animaux
4: qu'on préfère. Bien sûr, on a des chouchous, bien sûr. Okay. Bon, oui, il y en a qui sont plus sympas que d'autres, oui.
3: Bien sûr.
4: Elles ont toutes leurs caractères, elles sont comme nous. Hein.
3: Bien sûr, tu as raison. Béatrice, tu t'intéresses à la généalogie.
5: Ton arrière-arrière-grand-père, il a défriché la.
3: Mais alors, qu'est-ce que tu as découvert, je sais pas, par exemple, quand tu as fouillé dans ton arbre généalogique?
4: Oh, pas de célébrité dans la famille, non. Que des personnes toujours dans l'agriculture.
1: Ah bah, c'est de famille.
3: Enfin, t'es quand même remonté, t'es remonté jusqu'en 1791, c'est-à-dire 2 ans après la Révolution.
4: Hein. Ouais. Tout à fait, ouais. Et toujours de l'agriculture, quelques dentelières aussi.
3: Parce que tu t'es aperçu que toute ta famille, à l'époque, était déjà dans l'agriculture, il y a 2 siècles.
4: Ouais, tout à fait.
3: C'est dingue, hein. Bravo, hein. Non, mais c'est super intéressant. Et alors, côté collection, et là, Céline Lebras, qui réalise cette émission, assume parfaitement, essayez de bien suivre. Hein. Notre amie Béatrice collectionne tout ce qui concerne déjà les pommes. Mais aussi le lait. Le lait. Est-ce que vous pouvez vous envoyer, Céline, une jingle de la blague pas drôle? C'est bien vu, mais c'est pas digne de mon spectacle non plus. Vous avez reconnu le pop-pop-pom et le lé-lé-lé?
1: Oui, allez, joue.
3: Ben voilà, mais c'est marrant de collectionner les pommes et le lait, quoi. Collectionne le lait.
1: Oui, bah tu joues, là, parce que c'est pas comme si on était en avance, hein. Bon. Il a pas ses lunettes, il voit pas la question, je vous le dis.
3: Nous allons écouter un extrait de Maurice Jarre. Quel est le prénom du malade imaginaire de Molière? Argan? Argan? Harpagon? Sganarelle ou tu peux carrément donner mon nom et mon prénom en bonne hypochondriaque que je suis, on est d'accord. 10 secondes.
4: J'ai pas... Vous pouvez me répéter ?
3: Argan, Arpagon, Sganarel.
4: Arpagon ?
3: Le prénom du malade imaginaire de Molière, c'est Argan. Argan qui veut marier la fille Angélique,
1: Arpagon, sa fille,
3: au fils d'un médecin. Ouais, non, oui, Arpagon, c'est la barre. Sganarelle, c'est Sganarelle.

0: Cocora, qui est en concert vendredi à Rodez et samedi à Oyonnax, quand même dans la playlist de votre radio ici. Valérie D'Amido et Éric Bastien sont maintenant avec Pierre d'ici Pays de Savoie. Pierre qui partage des similitudes avec Éric, vous allez voir lesquelles. Et Mireille d'ici Besançon, qui adore voyager à l'étranger. C'est d'ailleurs comme cela qu'elle a rencontré son chéri, comme elle nous le racontait en novembre dernier sur votre radio ici.
1: Alors, nous sommes avec Pierre, qui a deux points, Mireille, qui a deux points, Pierre, qui habite à Cusy, en Haute-Savoie. Ton rêve, évidemment, c'est comme 90% des gens, c'est gagner au loto le gros prix, non, c'est ça?
2: Exactement.
3: Après, il n'y a que moi qui pense ça, l'argent, tout le monde pense ça.
2: Pour faire profiter beaucoup de monde.
1: Bah oui, mais moi, si j'avais gagné les 200 millions de cet été, je t'explique, tout le monde en aurait profité.
3: Combien tu me donnais dessus?
1: Je t'aurais pas donné grand-chose. Allez.
3: Ah, mais ça veut dire qu'il y a quand même quelque chose, merci beaucoup Valérie.
1: Alors, tu as un défaut. Il paraît que tu es comme dans cette chanson. Il paraît que t'es un peu bougon. Tu râles, t'es un petit râleur, c'est vrai ?
2: Un gros râleur.
1: Un gros râleur ? Mais alors tu râles sur quoi en général ?
2: Ah, surtout dès que je suis contrarié, je râle.
1: Ah oui, ah, d'accord.
2: Je passe mon temps à râler.
1: Ah oui, d'accord. Donc,
2: c'est un défaut.
1: Bien, mon gentil bougon, c'est l'heure de marquer 3 points de plus avec la question au choix multiple. Je te pose la question, je te propose des réponses. Et à mon top chrono, tu auras 10 secondes pour me donner ta réponse. Tiens, je t'emmène au resto.

0: 10, 80, 160.
1: Là, 160.
0: C'est ça. C'est énorme, même 161 millions de repas, tu vois, actualisés au jour. 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Et depuis leur création en 1985, les restos ont servi plus de 2,5 milliards de repas. Preuve que la solidarité, c'est utile. 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
2: 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Mimi, ma petite Mimi, avec ici Besançon, Mireille, qui a une heure de route pour aller à Montbéliard, Olivan en voisine. Alors, j'ai rigolé tout à l'heure parce que vous nous avez dit que votre gros nounours, là, votre bougon, il aimait pas les sensations fortes. Et je vous ai dit, Mireille, c'est pareil. Pas du tout. Mireille est dans l'équipe.
3: Ah non, j'adore.
2: Bien sûr, Mireille est dans l'équipe des winners. Mireille adore les parcs d'attractions et notamment les roller coasters. Le vomito, quoi.
0: Ah!
2: Et ça, c'est le truc qui va à l'envers, où tu te prends des jets et tout, tu as ta tête à l'envers en permanence. Toi, t'aimes ça, c'est une sensation, t'adores, quoi.
3: Ouais, j'adore.
2: Ouais. Bon. Côté voyage, tu as un peu voyagé, t'as été où, là? T'as fait quelques pays, là, dernièrement?
3: Dernièrement, là, au mois de septembre, je suis allée en Turquie.
2: Ah, c'était sympa?
3: Après, oui. Okay. Oui, avec une amie, là.
2: T'étais où en Turquie? Où ça?
3: Alors, Antalya,
2: Istanbul,
3: la Cappadoce.
2: Bien sûr. Tu as visité les Canaries, la Tunisie, l'Italie, la Crète. Tiens, c'est d'ailleurs en Crète, je crois, que tu as rencontré Dominique.
3: Eh oui.
2: Mais raconte-nous.
3: J'étais partie en vacances avec trois copines. Et puis, Dominique, de son côté, était avec un copain. Et à un moment donné, on s'est rencontrés au bord d'une piscine.
2: Et alors?
3: Et alors, on leur a posé la question si j'étais pas belle, vu l'accent franc-comtois. Déjà, premièrement.
2: C'est vrai, l'accent franc-comtois, il est un peu. Ouais.
3: Ah, il est bien marqué, oui. Il est marqué. L'accent belge, mais bon.
2: Toi, tu pensais qu'eux, ils étaient belges, en fait, à cause de leur accent, et toi, t'avais ton accent franc-comtois. Et du coup, bon, bah voilà, vous êtes revus 6 mois plus tard, vous avez repris contact. Il t'a invité en Franche-Comté, t'as découvert le coin, et c'est comme ça que t'es parti vivre là-bas. Et je sais que tu regrettes pas d'avoir quitté ta région parisienne.
3: Pour la Franche-Comté. Non, pas du tout, non.
2: Allez, voici.
3: La ligne B du RER, la rupture de caténaire.
2: Voilà, merci de nous rappeler notre quotidien. Allez, nous allons jouer avec une nouvelle question, à choix multiples. Quel pays, puisqu'on parlait des voyages, ça tombe bien, quel pays a pour symbole national un dragon rouge? Est-ce qu'il s'agit de la Chine, Singapour, le pays de Galles, ou le pays où galopent des licornes roses et des dromadaires arc-en-ciel? N'importe quoi. Top chrono, la Chine, Singapour, le pays de Galles, ou un pays imaginaire de licornes.
3: Symbole. Le pays de Galles.
2: Tu dis le pays de Galles. Tu as visité le pays de Galles?
3: Non.
2: Bon, en tous les cas, tu connais bien, oui, son drapeau appelé Y-Drek-Gok, en gallois qui signifie dragon rouge, représente un dragon rouge sur fond blanc et vert. On entend d'ailleurs l'hymne à l'instant, un symbole qui remonte à la légende des combats entre un dragon rouge qui représentait le peuple gallois et un dragon blanc, les envahisseurs saxons.

0: Pascal Obispo, personne. Restez avec nous dans un instant. Des infos près de chez vous, sélectionnées rien que pour vous. Et puis musique avec Electric Light Orchestra. Et bien sûr, la suite des meilleurs moments d'Au Taquet avec Valérie Damidot et Eric Bastien jusqu'à 13h sur votre radio ici.
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1: La bonne humeur revient dans moins de 4 minutes avec Valérie Damido et Eric Bastien pour les meilleurs moments d'Otaquet. Le temps d'écouter Electric Light Orchestra, Mr. Blue Sky sur votre radio ici.

0: Vous écoutez ici Mister Blue Sky, Electric Light Orchestra. Dans le prochain extrait d'Otaquet, vous allez entendre Éric Bastien déclarer sa flamme à Valérie Damido qui, eh bien, n'en a rien à faire. Il y a aussi Joachim d'ici Azur et Stéphanie d'ici Dromardèche. Enfin, plutôt devrais-je dire, toute la famille de Stéphanie sur votre radio ici.
1: Alors, chez Joachim, près de Nice, sachez qu'il y a plein de choses qui se passent. On a dit qu'il faisait partie d'une association ABBA pour les enfants autistes. On a dit qu'il aimait bricoler, on a dit qu'il faisait, bon, plus maintenant, mais il faisait de la gym tonique. Et alors, il paraît que plus jeune, tu as collectionné des objets en rapport avec la mer.
2: Oui.
1: C'est-à-dire?
2: Ben, je collectionnais tout ce qui était par rapport au bateau, voilier, les miroirs, vous savez, en forme de bateau et tout ça. Mais ça, c'est quand j'étais dans mon ancienne région, la Dromardèche.
1: Ah oui, d'accord, tu étais dans la région de Stéphanie, toi, avant, d'accord.
3: C'est voilà. Drôle, ça.
2: J'ai toute ma famille à Port-et-Valence. J'y étais pour le 11 novembre.
1: Ah oui, d'accord. On est sur deux Dromois, en fait. Hein. On n'est pas du tout... Alors,
3: est-ce que je vous ai dit que vous étiez ma sirène?
1: Oh là là, j'en peux plus.
3: Mais si, quand j'entends le grand
1: non, mais
3: bleu...
1: tu me coupes la
3: mais
1: parole. Mais je m'en
3: joie.
1: Fous de tes conneries.
3: Mais moi, je vous aime.
1: Oh là là, coupe-moi
3: sirène.
1: Ça, j'en peux plus, là. Bien, on va jouer, mon petit Joachim. Tu vas essayer de marquer 3 points. C'est la question à choix multiple. Je te pose la question, je te propose des réponses. Et à mon top chrono, tu as 10 secondes pour me donner ton choix. Tiens, je t'emmène avec Stéphanie.
4: Est emporté.
1: Alors, on va parler du rocher. Aujourd'hui, le 19 novembre, ce n'est pas que la fête des chiottes. C'est aussi la fête nationale de Monaco.
3: Oh mon Dieu.
1: Alors, je vais te poser une question sur Monaco. Les jumeaux du prince Albert et de la princesse Charlène s'appellent Albert et Alberta, Jacques et Gabriella, Hugo et Léa, Eric et Valérie.
3: C'est très dur.
1: Top chrono, 10 secondes. Comment s'appellent les jumeaux du prince Albert? Albert, Alberta, Jacques, Gabriella, Hugo et Léa, Valérie et Eric.
2: Jacques et Gabriella.
1: Oui, bravo, bravo. Jacques et Gabriella. Ils sont nés en 2014. C'est eux les héritiers du rocher. Bravo, tu as 5 points.
3: Enfin, nos prénoms étaient quand même sympathiques, ça viendra plus tard.
1: Oui, bien sûr.
3: Bien sûr. Stéphanie n'aime pas non plus les souris. Non, elle non
1: ah,
3: plus.
1: Ah, bah
3: les,
1: oui.
3: Ça,
1: oui.
3: Les serpents non plus, comme toi. Non, les serpents, toi, ça va, Valérie.
1: Non, moi, sur les serpents, j'en ai rien à fiche.
3: Stéphanie, toi, les serpents.
5: Oui, j'en ai très peur, oui.
3: Ah, oui. Et les souris, ils t'envoient une, tu sais quoi? Qu'est-ce que tu fais, ils t'envoient une?
5: C'est pire, je monte sur la table dès qu'il y en a une.
1: Mais pourquoi que ces petits animaux si mignons qui ne vont rien te faire?
3: Mais oui. Dis-moi, qui est la personne qui rigole derrière toi, là?
5: C'est ma fille et mon mari.
3: D'accord. Ah. Ils se foutent de toi, en fait.
5: C'est ça.
1: Mais bah, alors, dis drôle. Donc, je les entends se foutre de toi. Ça veut dire que quand il y a une souris, ils te laissent hurler sur la table. Ah bah, la chasse pas, la souris.
3: Évidemment.
5: C'est ça.
1: Ah, voilà.
3: Bon, elle a des manies aussi, elle est maniaque. Elle est maniaque, notre Stéphanie. Et là, je te propose, Stéphanie, de me passer ton mari. Voilà, on va dire un petit mot à Limpierre qui va nous expliquer la maniaquerie de madame. Passez-moi à Limpierre, s'il vous plaît. Ah, on s'intéresse, on va dans les familles, là, dans Otaquet. À Limpierre?
6: Il oui, bonjour.
3: Bonjour Alain Pierre. Alors en quoi ta femme est maniaque? Vas-y, balance, on y va.
6: Oh ben, il y a le ménage.
3: Ouais. Bon.
6: Il faut que ce soit bien mis à ta place. Si c'est mal fait, elle m'engueule.
3: Ouais.
6: Voilà. C'est cool, quoi.
3: Mais elle t'engueule comment? C'est genre elle te poursuit avec un balai ou qu'est-ce qui se passe? Ouais. Ah oui. D'accord.
6: Non, mais elle est méchante avec moi quand je fais le ménage.
1: Oh. Voilà. Mais elle fait le ménage toute la journée?
6: Non, quand même pas. Ouais. Le matin, puis après, c'est tranquille.
3: Ouais, je comprends.
1: Oh, mon Dieu.
3: Bon, Alain-Pierre, passe-nous ta fille, là, parce que j'ai aussi eu des choses à vérifier sur, sur Stéphanie.
6: Je vous la passe.
3: Ouais, c'est laquelle? Parce qu'il y a Mathilde et il y a Océane, donc c'est qui, là?
6: C'est Mathilde.
3: Ah, Mathilde, c'est l'aînée, 32 ans, c'est
6: ouais,
3: pas la cadette. Bonjour, Mathilde. Alors, il paraît que ta maman crie beaucoup et qu'elle s'énerve très vite. Est-ce que c'est vrai ou pas?
7: Ah, tout à fait, oui.
3: Ah, bah raconte-nous un peu, comment ça monte jusqu'où? Dans les tours?
7: Oh, c'est pas contre moi,
3: hein,
7: c'est plus contre le papa.
3: Hein. Ouais. Ah, le pauvre! Le pauvre!
1: Donc, Alain-Pierre, il prend cher!
3: Alain-Pierre, il prend cher, quoi. Il prend le balai, il prend. Mais vraiment, elle monte vraiment dans les tours, ta maman, quoi.
7: Ouais, oui. Ouais. Elle exagère un peu, quoi.
3: Bon, Écoute, tu restes avec nous, vous pouvez jouer en famille, on adore, avec une nouvelle question qui arrive tout de suite. On adore, on est avec toute la famille, là, Alain Pierre, Mathilde et Stéphanie qui est de retour pour cette question qui vaut 3 points. On est de retour, on y va ?
1: C'est la question à choix multiples.
3: Bien sûr. Qu'est-ce qu'un mégalodon ? Un mégalodon. Alors, est-ce que c'est un requin préhistorique ? Un robot venu du futur ? Un virus informatique ? Ou le gros lot d'une tombola qu'on offre à une association caritative quand on a déjà gagné la raclette électrique. Top, chrono.
5: Moi, je dirais plutôt... Comment ? Moi, je dirais plutôt un requin.
3: Ouais. Qui c'est qui répond, là ? C'est Alain Pierre ?
2: Les deux. Oh,
5: les deux.
3: Les deux, d'accord. Voilà. Réponse collégiale. Oui, c'est le requin.
1: Mais oui, c'est le requin.

0: Un des derniers titres d'Amel Bent, L'amour, ça se donne. Gauthier d'Issy-Garlozère et Séverine d'Issy Pays de Savoie étaient avec Valérie Damido et Éric Bastien en novembre dernier. Le premier nous racontait avoir déjà sauté d'un avion. La seconde trouvait qu'il y avait trop de monde dans les rues. Et pour y remédier, elle partageait avec nous une idée sur votre radio ici.
1: Alors, Gauthier qui habite à Pouls, tu adores les activités à sensation. Ouh là là là là, t'as pas peur.
2: Donc.
3: Non. Non, j'aime bien ça, et notamment un qui est un club d'aviation et de parachute à côté de chez moi, et j'ai sauté de l'avion de James Bond, en fait, qui avait tourné dans un film pour James Bond.
1: Ah ouais, quand même. Tu es un peu Gauthier Bond.
3: Ouais, exactement.
1: Et t'as pas eu peur, parce que t'es très haut quand même, faut sauter là quand même, qui dit
4: Non mais vous savez, il aime l'action, et d'ailleurs, c'est pour ça qu'il vient de Poule, parce que Poule, fiction. On essaye, on le fait en direct.
3: C'est extraordinaire.
4: Merci Gauthier, t'es le seul qui aime.
1: Ah là là, Gauthier, tu viendras à son spectacle aux trois bonnets.
3: Si tu passes dans la région, là, tu te mascottes pour nous. Là.
4: Ah, mais je te mettrai deux places.
1: Aïe. Bon, alors, on va tout de suite poser la question à choix multiples. Je te pose la question, je te fais des réponses. Et à mon top chrono, tu as 10 secondes pour me donner ta réponse. Tiens, on part avec une petite chanson.
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1: Voilà. Alors, sers-moi un verre de Beaujolais, le Beaujolais, ce vin délicieux. Aujourd'hui, troisième jeudi de novembre, et oui, on célèbre la sortie du Beaujolais nouveau. Alors, je te pose des questions. De quel cépage est issu le Beaujolais nouveau? Le Pinot Noir, le Cabernet Franc, le Gamay, le Glouglou à fermentation rapide.
4: Oula.
1: Donc, c'est quoi le cépage du Beaujolais nouveau? Pinot Noir, Cabernet Franc, Gamay, Glouglou. Top chrono, 10 secondes.
3: Le Gamay, sans hésitation.
1: Et c'est une bonne réponse! Et oui, chaque année on vend 18 millions de bouteilles de Beaujolais nouveau. C'est dégusté dans plus de 110 pays et c'est effectivement du Gamay. Bravo, 3 points de plus, tu as 5.
4: Bon, Séverine, on n'a que 1 point, mais on va tout faire pour essayer de remonter au score, hein, de recoller au score, ma Séverine. Séverine, avec Issy Pays de Savoie, à Annecy, on a dit que la cuisine c'était pas ton truc, on a dit que t'avais un site, hein, lebabaschool.fr, que le sport c'est pas vraiment de ta came non plus. En revanche, les voyages, tu aimes bien. Alors, même si t'as pas beaucoup non plus énormément voyagé, tu aimerais voir l'Australie. Pourquoi ce pays t'attire?
6: Parce qu'il est très nature. Je le regarde à la télé. Hein. Depuis ma télé, je vois que c'est très nature.
4: Eh oui. Et je sais pas, t'as essayé de budgéter, d'organiser. C'est vraiment compliqué pour aller en Australie. Ou tu penses qu'un jour, ce sera possible pour toi?
6: Ah oui, tous les miracles sont possibles. J'aurais pas besoin de budgéter. Je vais même le gagner en cadeau un jour, tiens.
1: Oh là là, mais bah voilà, quelqu'un de positif.
4: Bien sûr. Elle aimerait un super pouvoir, un petit peu comme Harry Potter, que vous adorez, Valérie. Toi, t'aimerais être quoi, en fait, comme super pouvoir?
6: J'aimerais disparaître, ou alors que les autres disparaissent.
1: Ah oui, carrément, c'est pas pareil, hein.
4: En fait, tu voudrais être invisible. Ouais, invisible, parce que... voilà, quand tu dis j'aimerais que les autres disparaissent, tu veux tuer personne, on est d'accord, tu veux juste qu'ils soient invisibles.
6: Voilà. Juste au moment où je passe, mais après ils peuvent réapparaître.
1: Ah oui, d'accord,
6: bien sûr. On a trop de monde maintenant sur Annecy, c'est une catastrophe.
4: Bah oui.
1: Mais voilà. Oui, c'est beau Annecy, hein.
4: Allez, je te chante gentiment, dans un instant vous verrez à quel point c'est une chèvre. Enfin, à quel point elle a un côté Pierre Richard. Voilà. Non, mais oui, c'est vrai. Elle a un côté.
1: Le gars vient de traiter sa candidate de chèvre.
4: Non, mais.
1: J'ai envie de chialer.
4: Elle a un côté François Pignon, quoi. Donc, oui, on en parle d'accord. Dans un instant. Il est gentil, monsieur Pignon.
1: Oui, allez.
4: On y va? On joue?
1: Oui.
4: Allez, les Beatles. Avec plaisir, les Beatles.
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4: Il est question de conduite. Et quand on parle des Beatles, on pense à Liverpool, on pense à l'Angleterre, et bien on se demande pourquoi les Anglais roulent-ils à gauche? Voici la question que je te pose. Alors, premièrement, parce que historiquement, les voitures anglaises ont d'abord été importées du Japon. Ou alors parce que c'est plus pratique pour saluer la reine sans lâcher le volant. Parce qu'au Moyen-Âge, les cavaliers anglais préféraient dégainer leur épée de la main droite. Ou parce qu'à droite, il y avait déjà les Français garés en double file. 10 secondes top chrono.
6: La première.
4: C'est difficile de tout répéter. Historiquement, les voitures anglaises ont d'abord été importées du Japon, tu dirais ça ?
6: Voilà.
4: Non. C'était le Moyen-Âge, parce qu'au Moyen-Âge, les cavaliers anglais, effectivement, préféraient dégainer leur épée de la main droite. Et voilà, et ça s'est perpétué depuis ces combats, une habitude qui est restée avec l'arrivée des voitures des siècles plus tard. Et c'est pourquoi les Anglais roulent à gauche.

0: écoutez ici The Police, Don't Stand So Close To Me. Dans une minute, nous retrouvons Gauthier d'ici Gare-Lozère et Séverine d'ici Pays de Savoie, à qui Valérie Damidot et Eric Bastien ont demandé des répliques du film La Soupe aux Choux. Et franchement, bravo, ils ont fait ça avec talent sur votre radio ici.
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2: Ici, nous sommes avec Gauthier qui est en tête avec 10 points, Séverine 6 points. Bon, il reste encore le bingo, mais bon, moi, j'ai très confiance en Gauthier. Mmh. Alors, on l'a dit tout à l'heure que tu avais peur des aiguilles, que tu t'évanouissais aux prises de sang, les vaccins, les trucs. Il paraît que quand ton deuxième enfant est né, tu as vu l'aiguille de la péridurale.
3: Ah ouais.
2: Et tu t'es évanoui. Du coup, tu t'es cogné la mâchoire sur le lavabo. Donc, du coup, les infirmières se sont occupées de toi et ta femme, elle s'est démerdée toute seule.
3: Ouais, mais elle est grande, donc ça va.
2: Ça que le gars s'évanouit et sa femme, eh ben, elle poussait madame, elle a poussé toute seule.
4: En même temps, quand on a vu ta pouce, c'est normal de pousser. Ah, c'est la meilleure, peut-être.
2: Celle-là. Non, non. Non, la meilleure, je crois que c'est prendre le pouls. Non, oui. Je crois que c'était la meilleure.
3: Ouais.
2: On déconne, mais les infirmières sont quand même revenues à temps pour l'expulsion. Voilà, alors, il paraît que tu adores Gainsbourg. Tiens, on va te mettre un petit truc.
3: Nous.
2: Et alors, il paraît que dans tes films préférés, évidemment, t'es un homme de goût. Prenez un chewing-gum, Emile. Tout le monde aime la cité de la peur. Tiens, je te mets la carioca. Ah là là là, Darmon.
4: Excusez-moi, vous avez un morceau de pomme de terre là. Voilà.
3: Ouais.
4: Vous voulez pas un whisky
2: Fais pas un doigt.
3: Juste un doigt.
2: Juste un doigt. Non, mais vous voulez pas un whisky avant?
4: Un whisky d'abord.
2: On aime tellement ce film.
4: Écoutez, laissez la police faire son travail. Let's the police. C'était policière bien laisse.
2: Non, mais c'était magnifique. Ceux qui ne l'ont pas vu, voyez-le, c'est un chef-d'œuvre. Alors, donc, Gauthier, maintenant qu'on t'a bien encouragé, tu vas donc gagner ce bingo, s'il te plaît. Alors, aujourd'hui, on est sur les prénoms. À mon top chrono, tu vas avoir 10 secondes pour me citer un maximum de prénoms de filles démarrant par la lettre B, comme bougie, bouchon, bougeoir. Que sais-je? Max de prénoms de filles qui démarrent par B comme bouchon. Top chrono, 10 secondes.
3: Brigitte, Béatrice, Bernadette, Bénédicte, Blanchine, Barbara, Berthe, Betty.
2: Tu m'en as donné 8, bravo. Bien, bravo, hein. Il y avait Benjamin, Bertie, Bernice. Tu m'en as donné 8, champion du monde. On va voir si Séverine fait mieux.
4: Exactement, Séverine. Ça va Séverine, tu le sens bien là, cette dernière phase finale de l'émission, du jeu, hein?
5: Il est trop fort ce Gauthier.
4: Oui, c'est vrai qu'il est fort. On va voir ce que tu vas faire dans un instant. Mais Séverine, je rappelle que tu es fan de ce film. Oui, la soupe aux choux. Et j'ai besoin de Gauthier. Oui, nous allons faire un petit peu de théâtre et nous allons voir comment ça se passe. Retiens bien cette phrase, Séverine. Tu vas t'adresser à Gauthier, tu vas lui dire « Bon Dieu, est-ce que ça va le bomber ?» C'est bon, tu as retenu cette phrase?
5: Oui. Bon Dieu,
4: est-ce que ça va le bomber? Et Gauthier, tu vas répondre « Oh oui, mon Claude, je suis au taquet !» Attention, on remet la musique, on y va. Action, moteur, Séverine, ça tourne.
5: Oh bon Dieu, est-ce que tu vas bien, Gauthier?
3: Oh oui, mon Claude, je suis au taquet.
2: Ah là là, déclaration pour les Césars 2026.
4: Je n'en peux plus, c'est formidable.
3: César, c'est mon deuxième prénom.
4: Oh là là. Oh, écoutez, je ne sais comment enchaîner, peut-être avec un extrait de Danny Briand. Allez.
2: Je préfère
6: comment aimer
2: avant.
4: 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J'adore quand je fais mon animateur radio.
2: Ah là, j'adore. C'est l'animation comme on l'aime.
4: Bon, ma petite bombée, mon Claude, avant de péter, comme dans le film.
2: On va gagner le bingo, on va essayer.
4: On va faire péter le bingo. Voilà, c'est pas mal celle-là. Maximum de prénoms, c'est la même. Hein. Sauf que je vais te demander, les garçons, par la lettre B, comme bougie, comme bougeoir. Maximum de prénoms, commençons par la lettre B pour les garçons. Top chrono.
5: Bernard, Baptiste, Benjamin, Brillant, Boris, Brad Pitt.
2: Brad Pitt
0: 5.
4: Ouais, il y en a 5, puis brillant.
2: Bon, on te le donne parce qu'on t'aime bien, mais.
4: Brian, quoi.
2: Tu voulais dire Brian.
4: Ou Danny Brian. Peut-être Danny Brian, quand je vois tes yeux. Danny Brian.
2: Ouais, quand je vois tes yeux.
4: Eh ben, Séverine, tu vas pouvoir tourner péter avec le Bombay. Hein,
2: et espérer d'autres points. Eh ben, j'ai envie de te dire que Gauthier, demain, tu seras en finale avec nous.
4: Bravo. Hein.

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1: La liste de Rose. Allez, les meilleurs moments d'Otakia, c'est fini pour aujourd'hui. La suite demain avec une histoire d'éléphant, entre autres, sur votre radio ici. 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

0: pour beurrer vos tartines en rythme. Petit souvenir des années 90. L'Eurodance de Gala sur votre radio locale.
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0: Bonjour à vous qui êtes déjà debout alors que le soleil, lui, est toujours couché. Vous connaissez les habitudes de la maison. Info locale, musique et le sourire de mise ici dès 5h pour la musique. Mylène Farmer se prépare à faire son entrée. Puis quelques infos pratiques pour vous faciliter le quotidien cet été. Sans oublier, évidemment, de vous informer au plus près de chez vous. Bonjour Cyril Ardo-Redon.
2: Bonjour Johan Rock, bonjour à tous.
0: Les incendies toujours à la une de l'actualité ce matin.
2: Avec le déplacement d'Emmanuel Macron à Bordeaux hier soir, et les habitants évacués dans les Landes qui ont pu regagner pour la grande majorité d'entre eux leur domicile.
0: Par ici les économies, se faire prescrire des séances de sport par son médecin, non seulement c'est possible, mais Valère Coréard vous explique tout à 5h13. Et puis venez nous raconter comment se déroule votre été, pile presque au milieu de cet été. Vous appelez la radio et vous repartez ce matin avec votre paqueté, un sac rempli de surprises avec notamment le roman de la semaine, celui d'Agnès Martin-Lugan, 0810 055 056. Bon début de journée à l'écoute d'ici.
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0: Nous sommes le mardi 28 juillet, il est pile 5h. Le journal présenté par Cyril Ardo-Redon et donc Emmanuel Macron était à Bordeaux hier soir face au méga-feu qui touche la Nouvelle-Aquitaine.
2: Le chef de l'État a pris la parole depuis la salle de crise du Centre opérationnel départemental d'incendie et de secours de Bordeaux avec des nouvelles des incendies dans les Landes et en Gironde.
3: Voilà l'état de la situation et donc une avancée et un feu contenu fixé dans les Landes. Une situation qui est encore très difficile en Gironde, mais on continue de se battre. Il a été stabilisé, comme on dit, mais il continue d'être virulent.
2: Dans les Landes, la très grande majorité des habitants évacués de Biscarrosse, Parentis-en-Born et Sanguinet peuvent désormais rentrer chez eux, dit le préfet, à l'exception d'une dizaine de quartiers de Biscarrosse. Dans le secteur, certaines routes sont interdites à la circulation. En Gironde, à présent, un retour à la maison n'est pas encore d'actualité pour les 220 000 personnes évacuées. 500 hectares ont été parcourus en 24 heures. La journée d'hier a été plus favorable, comme espéré par les pompiers. Mais les semaines à venir seront dures et on doit tenir, dit Emmanuel Macron, qui appelle à rester unis. Il a aussi échangé avec le maire de Biganos, Bruno Lafont, sur l'avenir de la forêt.
4: On ne peut plus adapter notre massif tel qu'il était et comme l'ont fait nos grands-parents et nos parents. Aujourd'hui, on a un phénomène nouveau. Oui. On a plus de monde, il y a plus d'habitations et le climat a changé. Donc il faut que nous ayons des pare-feux entretenus, oui, plus grands. Et quitte à perdre 1 000 000 ou 2 000 hectares, mais on le perd. Mais par contre, on sauve le reste. Parce que sinon, on va partir dans la forêt landaise. Il y a toute l'économie, il y a biodiversité.
5: Est-ce qu'il faut replanter les mêmes essences uniquement?
4: Et si on n'y met pas le feu, le pain ne brûle pas. Hein. Mais quand il brûle, les vieux, ils savaient qu'il fallait organiser. D'où ils ont organisé la DFCI. Là, il va falloir faire des travaux beaucoup plus importants. Mais seul, on n'y arrivera pas, même au niveau régional. Il faut qu'on soit aidé. Oui. Et que l'Europe nous aide. C'est un massif qui produit. C'est l'un des plus gros massifs forestiers qui produit. Il y a une industrie. Donc.
5: Non, mais c'est clair. De toute façon, je partage totalement cette philosophie. On ne peut pas rester avec les mêmes...
6: les mêmes techniques et les mêmes références.
5: Il faut le faire. On l'a fait sur d'autres endroits et on sait qu'il faut le faire.
2: Et selon la préfecture, près de 6000 pompiers, militaires et forces de sécurité intérieure sont mobilisés. Et des secours comme Alexandre Boisseau, pompier professionnel à Mayenne. Il est intervenu en Gironde et vient tout juste de rentrer chez lui. Il raconte l'enfer.
7: C'est en fait cette déconnexion totale entre... la réalité qu'on croit connaître et en fait la réalité du terrain pendant l'incendie. C'est un ensemble de choses. C'est en fait de vivre dans le noir complet quasiment toute la journée à cause du panache de fumée. C'est les odeurs de sapins brûlés, d'habitations brûlées malheureusement. Au Porge, on a eu pas mal de missions en fait de défense de maisons. Pour le coup, le ratio est vraiment pas bon. On a fait ce qu'on pouvait, mais je vais vous dire que pour 5 maisons sauvées, on a regardé 15 qui brûlent à côté, quoi. Donc en fait, c'est tout cet ensemble visuel, olfactif, et puis évidemment au niveau du son, en fait, entendre ce vent qui craque dans les arbres de la forêt, et puis ce crépitement continuel des flammes, quoi. qui était partout. Quoi.
2: Le pompier professionnel à Mayenne, Alexandre Boisseau, au micro d'ICI Mayenne. En Gironde, on compte 4 nouveaux sapeurs-pompiers blessés pour un total de 88 blessés depuis mercredi. Ce matin, d'autres feux restent actifs ailleurs en France. C'est le cas à Corté, en Corse. Dans le Var, les reprises du feu du Gros Bessillon ont été circonscrites, selon la préfecture. Feu fixé dans les Hautes-Alpes après avoir parcouru 510 hectares. 7 départements sont en orange pour un risque élevé de feux de forêt. Il s'agit des Pyrénées-Orientales, de l'Aude, de l'Hérault, du Gard, du Vaucluse, du Var et de l'Essonne. Et puis voilà qui n'arrangera rien aux incendies. Une nouvelle vague de chaleur arrive à partir d'aujourd'hui, selon Météo France, avec jusqu'à 40 degrés attendus dans le sud-ouest et un pic demain. Il fera par exemple 38 degrés à Paris et Tours ou 36 à Lyon et Grenoble.
0: Ici 5h04, qui pour succéder à Didier Deschamps à la tête des Bleus?
2: La Fédération française de foot doit officialiser le nouveau nom du sélectionneur de l'équipe de France. Sans suspense, c'est Zinedine Zidane qui est attendu. Un rêve pour le champion du monde 98 et triple vainqueur de la Ligue des Champions comme entraîneur du Real Madrid. Et dans son quartier de la Castellane à Marseille, personne ne l'a oublié, Mathilde Vinceneuf.
8: Sur les murs de la cité de la Castellane, il y a les tags qui indiquent la présence des points de deal et il y a cette fresque de Zidane en haut d'un immeuble. L'emblème du quartier assure Ada et Mario, 25 ans, et entraîneur pour le club de foot amateur de la cité, le FC Castellane.
9: Nous, c'est un honneur que Zinedine Zidane vienne à la Castellane et franchement, nous, on est fiers de lui.
10: Il nous donne de l'espoir, que ce soit pour nous, que ce soit pour les enfants. Parce qu'en tant que coach, ben, il a été excellent. En tant que joueur, il a été excellent. Et il y a des légendes qui ne disparaissent jamais. Et ben, Zidane, il en fait partie.
8: Une légende qui a encouragé les jeunes de la Castellane cette année. Quand ils se sont qualifiés pour la finale de la Coupe de Provence, Ada a gardé précieusement la vidéo sur son portable.
11: Bonjour les amis. Le plus important, c'est de prendre du plaisir. Régalez-vous.
9: Zidane nous voir soutenir, c'est comme une victoire.
8: Pour Abou, le simple fait d'avoir été dans la même école que Zidane est déjà une fierté. À 18 ans, le jeune homme a suivi les exploits de coach de l'enfant du quartier.
12: Quand je suis né, Zinedine Zidane il avait déjà arrêté de jouer au foot, mais après aussi j'ai eu la chance de le voir remporter les 3 Ligues des Champions d'affilée avec le Real Madrid. Et j'espère que maintenant avec l'équipe de France, il aura le même succès. C'est un leader et ça peut que bien se passer pour lui.
8: Pas de doute, ici à la Castellane, il y aura du monde devant la télé pour suivre le premier match des Bleus coaché par Zidane.
2: Et ce premier match des Bleus, ce sera le 25 septembre en Turquie. Allez, on jette un coup d'œil à la météo, Johan, et c'est un temps chaud et sec au programme de ce mardi.
0: Avec ce matin le soleil qui domine sur l'ensemble du territoire, à noter quelques fraîcheurs dans les campagnes en début de journée, des fraîcheurs qui vont rapidement se dissiper dans le sud-est. Le vent, lui, va souffler vigoureusement jusqu'à ce soir. Mistral et Tramontane seront de la partie. Et puis pour les températures, ce matin, c'est agréable, des valeurs pas trop élevées pour l'instant. 18 en milieu de matinée à Toulouse, 14 à Aurillac et La Rochelle, 18 à Paris, 16 à Strasbourg. Et puis en revanche, dans le courant de l'après-midi, c'est le retour des fortes chaleurs. Premier acte de cette déjà quatrième vague annoncée de l'été, avec un mercure qui va commencer à voir rouge sur quasiment tout le pays. On va dépasser les 30 degrés de moyenne, 32 à Paris, 32 à Bourges, également 34 à Bordeaux cet après-midi, ainsi qu'à Biarritz, 36 à Toulouse, et puis jusqu'à 39 degrés au fin fond du Gers. Et chez vous, quel temps fait-il ce matin? Vous nous postez un petit message sur la page Facebook d'ici, le nom de votre commune, une température. On fait la météo ensemble.
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0: À 5h07, merci d'être des nôtres. Voici de quoi lancer votre journée.

0: Tous les matins, on chante les années 80. À l'instant, c'était Mylène Farmer sur votre radio locale. Bon réveil, il est 5h11.
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0: Ce matin, je vous parle de Denis, quinquagénaire, qui allait puzzle pour religion. C'est sa grand-mère, à l'époque, qui, lorsqu'il était gamin, lui avait filé le virus. Une passion dont je parle au passé, car il y a quelques années, lorsque sa grand-mère est morte, il a remisé toutes ses boîtes de puzzle au placard. Visiblement, ça lui rappelait beaucoup trop de souvenirs, ceux de sa grand-mère. Et c'est pour cette raison qu'il n'avait jamais ouvert la boîte que cette dernière lui avait offert peu de temps avant de disparaître. Michel n'avait donc jamais osé ouvrir cette boîte jusqu'à l'année dernière, où il s'est surpris à assembler les pièces du puzzle comme avant. 9 mois de patience, il lui a fallu pour venir à bout de ce 38 000 pièces représentant une carte forestière, celle qui se trouve juste à côté de la maison. Et la surprise, Michel remarque dessinée à l'encre sur le motif imprimé, une ligne qui n'avait rien à voir avec le puzzle d'origine. Intrigué, il prend alors le petit mot laissé par sa grand-mère accompagnant la boîte de jeu. Le message était pourtant clair. Ce tracé sur le puzzle mène à un point précis dans la forêt à quelques kilomètres de chez lui. Michel s'y est donc rendu le week-end suivant et il a découvert, aux surprises, enterré sous la mousse, une petite boîte de fer avec quelques économies et des bijoux laissés par sa grand-mère. Un puzzle de 38 000 pièces, donc pour testament, c'était la belle histoire de ce matin.
2: Il a bien fait de le reconstruire, ce puzzle.
0: Vous êtes puzzle, vous ?
2: Bah, pas du tout.
0: Pas la patience.
2: Même
0: deux pièces, pas la patience.
2: Ah non, mais j'arrive même pas à faire les bordures, vous savez.
0: Je vais même vous dire, Cyril, oui. Une pièce, c'est déjà trop.
2: C'est déjà trop.
0: J'en fais trop, oui. 5h12, dans l'info d'ici, on vous parle d'une application dédiée aux incendies.
2: Oui, cette application participative Feu de Forêt, qui est l'application mobile gratuite la plus téléchargée depuis quelques jours.
0: La musique d'ici, bientôt de retour avec les Stones. Mick Jagger, qui fêtait ses 83 ans dimanche dernier. Le rock, ça conserve plus que bien les Stones, et maintenant, quelques économies. Bonjour Valère Coréard, chaque jour avec vous, un bon plan pour faire grimper au rideau notre pouvoir d'achat. Aujourd'hui, on se fait prescrire des séances de sport par son médecin.
3: Avez-vous déjà entendu parler du sport sur ordonnance? Alors c'est très sérieux, hein, je vais vous éclairer de suite. N'imaginez pas aller vous faire prescrire 10 cours de tennis ou de golf, on n'est pas dans ce registre. Mais si votre situation le justifie, vous allez pouvoir vous faire prescrire du vélo, du yoga, de la gym ou même de la natation. Parce qu'on le sait toutes et tous, le sport c'est la santé. Alors quand on parle de sport sur ordonnance, on parle d'activité physique adaptée pour les personnes atteintes d'une pathologie de longue durée, une maladie chronique ou encore des personnes en situation de perte d'autonomie, comme le handicap, le grand âge. En pratique, tout part d'une prescription de votre médecin qui va définir les objectifs, mais aussi les précautions à prendre. On va ensuite vous faire faire un bilan physique, mais aussi un bilan de motivation.
0: Et donc, on pratique notre sport sur ordonnance et ensuite, c'est gratuit ?
3: Alors, sur le prix, non, l'assurance maladie ne va pas prendre en charge vos cours de sport adaptés, mais votre mutuelle pourra éventuellement apporter une participation. Je vous conseille aussi de vous renseigner sur les aides locales éventuellement en place. La porte d'entrée est en général le centre communal d'action sociale de votre commune, donc le CCAS. Et puis, vous avez la liste des centres agréés sur le site monparcourshandicap.gouv.fr. Enfin, si plus globalement, vous avez envie de vous remettre au sport, mais que vous n'avez pas la motivation pour faire ça seul, je vous comprends, il y a très souvent des clubs, des associations sportives qui organisent des cours collectifs à des prix très intéressants dans les différentes villes et villages de France. C'est parfois même gratuit et c'est bien souvent le dimanche, ce qui est pratique. En tout cas, si ce sujet du sport vous intéresse, pensez à m'écrire, vous me posez vos questions ou vous me donnez vos solutions. Mon mail, c'est paricileséconomies@radiofrance.com.
0: Merci. Demain, Valère, vous nous parlerez d'une chose qui semble tomber au coin du bon sens, mais qu'on fait rarement, vérifier le prix sur le ticket de caisse. En attendant, vous écoutez ici, 5h15, bon réveil.
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0: toujours pas.
1: 400 à 500 connexions par seconde, c'est colossal.
0: Des connexions pour suivre la progression quasi en temps réel des feux. Cette frénésie traduit aussi le désespoir de certains évacués.
1: On a énormément de messages auxquels, bien évidemment, nous ne pouvons pas répondre. Par exemple, est-ce que ma maison a été détruite ou pas ?
0: L'appli Feu de forêt reçoit beaucoup de témoignages, vidéos ou photos. Ils sont vérifiés par des sapeurs-pompiers, des forestiers ou des agents de préfecture, une équipe bénévole.
1: C'est un travail acharné, même en pleine nuit, 4h du matin, on reçoit encore des messages. C'est quand même moins de 10 bénévoles qui se sont relayés jour et nuit pour traiter plus de 20 000 signalements.
0: Une triple vérification basée notamment sur les conditions météo, des témoignages ou des images satellites, car avec plus de 700 000 utilisateurs actifs, ils savent qu'ils n'ont pas le droit à l'erreur.
1: Je vous dis que la situation, elle est hors de contrôle de tel côté. Si on marque ça noir sur blanc sur Feu de forêt, on sait très bien que ça va déclencher une inquiétude auprès de la population qui, automatiquement, va avoir le réflexe de faire des appels 1812 inutiles.
0: D'où ce projet pour l'an prochain. Les SDIS, les préfectures ou les mairies pourront poster directement sur l'application Feu de forêt.
2: Le reportage de Caroline Félix sur votre radio locale ici.
3: 5h17 ici, ce mardi, on part dans les coulisses de l'émission de télé-réalité Secret Story. Dans 3 minutes, notre invité sera Christophe Beaugrand. Est-il utile de les présenter ?
2: Non.
3: Non ?
2: On ne les présente pas.
3: On ne le fait pas alors ?
2: Non, on ne le fait pas.
3: Et Stone, sur votre radio.

5h21, ici, rien de tel que quelques guitares et un café pour bien se réveiller. C'est un 28 juillet qu'ils sont nés, 61 ans ce mardi pour l'ancien international de rugby à 15, Vincent Moscato, une gouaille inimitable pour cet ancien sportif.

0: reconverti en animateur radio. Aujourd'hui également, le réalisateur et scénariste Francis Weber fête son anniversaire. 89 bougies pour l'auteur du Dîner de cons. Lui doit aussi la saga des compères, La Chèvre, Les Fugitives, ces comédies dans lesquelles François Pignon ne manquait jamais de faire des siennes. Et puis, si vous avez été adolescent dans les années 90, alors l'actrice Elisabeth Berkeley ne vous est pas totalement étrangère. C'est elle qui jouait cette lycéenne nommée Jessie dans la série Sauvée par le gong. Carnet noir, enfin, il y a 41 ans aujourd'hui, nous quittait Michel Audiard, dialoguiste star des comédies populaires des années 60, 70, 80. C'est lui qui signa les répliques du fameux et des fameux Tonton Flingueur, ainsi qu'une brouettée de films au titre à rallonge, comme « Faut pas prendre les enfants du bon Dieu pour des canards sauvages » ou « Comment réussir quand on est con et pleurnichard » ou, plus sobrement, « Garde à vue » avec Michel Serrault et Lino Ventura. Si c'est un 28 juillet que vous êtes né, eh bien, on vous souhaite de passer une excellente journée. Il est 5h22. Ce mardi, on parle télé-réalité et pour l'occasion, on vous emmène dans la maison des secrets. Bienvenue à Secret Story, le programme estival du groupe TF1 adapté du format américain Big Brother. Le concept, vous le connaissez, des jeunes gens se retrouvent en huis clos, chacun devant cacher aux autres un truc plus ou moins important. Charge aux autres de deviner quel est leur secret. Et parfois, le mystère est dur à percer.
1: C'est une histoire qui est incroyable, qui fait partie de moi. J'ai grandi avec une vache et qui était une sœur pour moi, que je considère comme la deuxième maman.
0: Et ça fait presque 20 ans que ça dure. Lancé au milieu des années 2000, Secret Story reprend les codes de Love Story, qui fut par chez nous la toute première émission de télé-réalité. Cette année, la moyenne d'âge des candidats est de 25 ans. Et parmi les secrets déjà dévoilés, l'une des candidates n'a qu'un seul rein, alors qu'une autre est la descendante du roi Louis XV. J'ai demandé à l'animateur Christophe Beaugrand s'il pense que le casting est à l'image des jeunes gens d'aujourd'hui.
2: Je suis convaincu que les anciennes générations, en regardant notre émission, ils peuvent aussi se rendre un peu compte de ce qui plaît aux jeunes aujourd'hui, de la façon dont les jeunes peuvent parler, de leurs points de repère, de leurs références, de la façon dont la société évolue. C'est ça que je trouve assez passionnant dans la télé-réalité. Je pense que c'est une émission qui peut même avoir une utilité sociale ou sociétale. J'ai reçu un message l'autre jour sur mes réseaux sociaux d'une dame qui s'appelait Marie-Thérèse, qui a 70 ans et qui adore Secret Story. Donc c'est plus large qu'on ne pourrait le croire.
0: Reste qu'au fil des saisons, il est de plus en plus ardu pour la production de dénicher des profils authentiques, de ceux ne cherchant pas à surjouer l'archétype du candidat de télé-réalité. Un mot quand même sur la fameuse Maison des Secrets qui suscite tant de fantasmes. Située dans les Yvelines, en région parisienne, elle participe pleinement au caractère iconique de Secret Story, comme nous l'explique Christophe Beaugrand.
2: Il y a un côté culte dans cette émission. Il y a une référence un peu pop culture avec la maison et on croule chaque année. Moi, je reçois plein de messages sous les demandes de dire « Est-ce qu'on pourrait visiter la maison ? Est-ce que je pourrais voir à quoi ça ressemble en vrai ? Est-ce que vous pouvez me montrer où sont les caméras ?» Il y a un côté fascination.
0: Elle est confortable, cette maison?
2: Ah oui, moi j'adore la visiter. Alors, pour tout vous dire, comme nous avons lancé en pleine canicule, la clim fonctionne très bien dans la maison, donc je me suis dit, oh là là, j'aurais préféré rester dormir dans la maison que chez moi où je n'ai pas la clim. J'avoue que eux, ils ont bien dormi.
0: Secret Story, la quotidienne, c'est à voir ce soir, 19h55 sur TMC. Et si vous veniez parler dans le poste tous les matins, vous êtes nos invités sur l'antenne d'ici, venez nous raconter, tiens, comment se passe votre été. 0810 055 056, le roman d'Agnès Martin-Lugan et dans le pack été, ce grand sac aux couleurs de votre radio locale rempli de goodies. Pour l'heure, voici Céline Dion, elle sera dans un gros mois en France.
3: On a hâte.
0: Pour une série de concerts, en attendant, nouveautés. Bonjour, pardon, merci, dans le désordre. Merci d'être des nôtres ce matin, ici.
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0: Vous écoutez ici, juste avant les infos de 5h30, on apprend en souriant avec Stéphane Bern qui nous fait remonter le cours de l'histoire. Ce mardi, Stéphane, on part au temps surnaturel des grands travaux.
1: C'est l'histoire d'un évêque qui rêve d'un archange et la France gagne l'un de ses plus beaux miracles de pierre. Pas besoin de permis de construire, le commanditaire, c'est le ciel. Nous sommes au début du 8e siècle. Il est minuit, le silence règne sur l'évêché d'Avranches en Normandie. Soudain, une voix s'élève. « Aubert !» L'évêque sursaute. « Construis-moi un sanctuaire sur le mont Tombes !» L'évêque se réveille, un peu sonné. « Un sanctuaire, là-bas, sur ce rocher battu par les vents et encerclé par la mer ?» Franchement, il n'y avait pas un terrain plus plat, genre Deauville ? C'est pourtant bien l'ordre de l'archange Michel, venu le trouver dans son sommeil par trois fois.
2: Il y a des gens qui voudraient bien dormir, assez !
1: Pour convaincre l'évêque, la légende raconte que Saint-Michel finit par toucher le front d'Aubert du doigt, si bien que son crâne est perforé et porte à jamais la trace de cette mission divine qui lui a été confiée. Devant l'évidence, l'évêque n'a pas d'autre choix que d'obéir. En 708, il fait bâtir un oratoire dédié à Saint-Michel. Saint patron des soldats, mais pas des maçons. Pourtant, vu le chantier, il aurait bien mérité. Et de là, tout commence. Les moines prient, les pèlerins affluent, et le mont se transforme en phare spirituel. Au fil des siècles, le sanctuaire s'agrandit, devient abbaye, forteresse et chef-d'œuvre d'architecture inscrit au patrimoine mondial de l'UNESCO. Reste à savoir si le mont Saint-Michel est vraiment en Normandie ou en Bretagne. Mais ça, c'est un autre débat. Que seul un miracle pourrait un jour trancher.
0: À demain, Stéphane Bern. Les applis de rencontre ont-elles encore la cote ? C'est à la une de la presse ce mardi avec notre invitée, la rédactrice en chef du magazine Capital, qui consacre un dossier complet au business des rencontres amoureuses. Rendez-vous tout à l'heure, 6h-10. Pour l'heure, 5h30, l'info en France et dans le reste du monde. C'est l'heure du 90 secondes avec vous, Cyril Ardo-Redon.
3: Emmanuel Macron à Bordeaux hier soir face au feu qui touche les Landes et la Gironde. Celui dans les Landes est désormais fixé. La plupart des habitants peuvent rentrer chez eux en Gironde. L'incendie est toujours actif malgré une journée plus favorable hier. Près de 6000 pompiers, militaires et forces de sécurité intérieure sont mobilisés. 4 nouveaux sapeurs-pompiers ont été blessés. Alors la solidarité s'organise pour les pompiers, pour les sinistrés. Et des collectes ont été lancées par le Secours Populaire, la Fondation de France ou encore la Fondation du Patrimoine. Ici Gironde lance son urgence solidarité pour aider au relogement des sinistrés. C'est à lire sur ici.fr. Aujourd'hui, les Pyrénées-Orientales, l'Aude, l'Hérault, le Gard, le Vaucluse, le Var et l'Essonne sont placés en orange pour un risque élevé de feux de forêt. Des incendies restent actifs à Corté en Corse ou encore sur le massif du Gros Bessillon dans le Var. Dans ce contexte, le drame au nord d'Arles, dans les Bouches-du-Rhône, hier, un sapeur-pompier de 38 ans est mort après la sortie de route du camion-citerne qu'il conduisait. 4 pompiers sont décédés en un peu plus de 2 semaines en France. L'actualité, c'est aussi ces mesures dévoilées par le ministère de la Culture 9 mois après le casse du Louvre. Objectif, renforcer la sécurité de nos musées et monuments. Le gouvernement recommande par exemple de retirer certains objets des vitrines dans l'attente d'une meilleure sécurisation. Et puis qui pour succéder à Didier Deschamps ? Le nom du nouveau sélectionneur de l'équipe de France dévoilé aujourd'hui. Sans surprise, c'est le champion du monde 98, Zinedine Zidane, qui devrait prendre la tête des Bleus.
0: Vous écoutez ici ce mardi 5h32 dans l'info d'ici. Emmanuel Macron était donc à Bordeaux hier soir face au feu dans les Landes et en Gironde.
3: Le chef de l'État était au centre opérationnel départemental d'incendie de secours de Bordeaux. Il y a passé plus de 2 heures. Le feu dans les Landes est désormais fixé. C'est ce qu'il a annoncé, mais pas celui en Gironde. Car même si la journée d'hier a été plus favorable, Emmanuel Macron a affirmé que les semaines à venir seront dures et que l'on devait tenir. François Ventejou.
4: Au cœur de la cellule de crise, le patron des pompiers girondins, Marc Vermeulen, retrace au chef de l'État, carte à l'appui, l'historique de l'incendie.
5: Dès la première journée, en fait, il avait déjà parcouru 1000 hectares.
4: Emmanuel Macron, concentré, les bras croisés, Écoute attentivement.
5: Le roi, c'est la
6: qu'il part de où?
5: Il part ici.
4: Au vu des explications, le président semble plutôt optimiste sur l'avenir de l'incendie.
6: Mais là, selon toute vraisemblance, à part des très grands sauts ou le pyrocumulonimbus, normalement, il ne devrait pas réussir à gagner.
5: En tout cas, on fait tout pour.
4: Et ça, même si les secours ne peuvent pas compter sur les moyens aériens la nuit, ce qui a surpris et agacé le chef de l'État.
6: Et pourquoi, en fait? Pour des questions de sécurité.
4: Quelques minutes plus tard, face à la presse, Emmanuel Macron reconnaît que la France doit être plus performante sur les opérations aériennes nocturnes.
7: Les moyens aériens que nous avons déployés, notre doctrine d'intervention, aujourd'hui, ne permettent pas de le faire. Et donc, on va regarder dans les prochaines heures deux choses, les capacités militaires éventuellement qu'on peut mobiliser et les capacités avec certains prestataires privés qu'on peut mobiliser.
4: Des offres de partenaires privés pour des appareils en capacité de voler la nuit sont en train d'être examinées.
3: Le reportage de votre radio locale ici, signé François Ventéjou. On jette un coup d'œil sur vos conditions météo pour aujourd'hui. Johan, aujourd'hui, c'est la chaleur qui est de retour.
0: Avec ce matin, le soleil qui domine sur l'ensemble du territoire, quelques fraîcheurs, on va en profiter, des fraîcheurs dans les campagnes qui seront de courte durée, puis dans le sud-est, le vent qui continue de souffler jusqu'à au moins ce soir, Mistral et Tramontane au rendez-vous. Ce matin, le mercure relèvera 18 à Toulouse, 14 en milieu de matinée à Aurillac et La Rochelle, 16 à Strasbourg, et puis dans le courant de l'après-midi, c'est donc le retour des fortes chaleurs. Alors bon, pour cet après-midi, elles ne seront pas encore trop élevées, si je puis dire, ces chaleurs, mais toutes quasiment au-dessus d'une moyenne de 30 degrés, 32 à Paris par exemple, 33 à Bourges cet après-midi, 34 à Bordeaux, jusqu'à 39 dans le Gers, prévu ce mardi. Et chez vous, comment ça se passe? Vous nous avez envoyé vos petits messages, vos posts sur la page de Facebook d'ici, comme l'a fait Nathalie qui vit à Chambéry en Savoie. Chez elle ce matin, il fait 17 avec un petit air frais agréable. Christian, qu'on salue, vit lui en Haute-Savoie à Morzine. Il fait 13 degrés ce matin. On salue Jean, 16 ce matin chez lui à Effoissière. Enfin, Pascal vient de relever 14 degrés ce matin à Saint-Gervais-d'Auvergne, dans le Puy-de-Dôme. Tous les matins, ici, on fait la météo ensemble.
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0: 5h35, toutes les chansons qui vous rappellent de bons souvenirs sont ici. Exemple, maintenant.
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1: Vous écoutez ici, c'est une nouvelle journée, on la démarre ensemble.
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1: Ici, les 5 heures, vous le savez, ce sont des rendez-vous pour vous rendre la vie plus pratique, plus simple et surtout débarrasser de toutes les arnaques possibles et inimaginables. À ce propos, Cyril, ce mardi, il va être question d'une arnaque à la page blanche.
3: Oui, ce piège est de retour. Les gendarmes tirent la sonnette d'alarme. Un piège absolument redoutable avec une histoire de cambrioleur. Audrazo vous dit tout dans un instant.
1: Et la musique, toujours au rendez-vous le matin, ici avec Coldplay dans un instant. Vous mettre en route ce mardi matin à 5h39, on accueille Charles André. Bonjour Charles André.
4: Bonjour Charles André.
5: Bonjour.
1: Vous nous appelez d'où ce matin?
5: Centre Corse.
1: Où ça précisément? Je veux tout savoir.
5: Pontellec.
1: Vous êtes en vacances et pourtant vous êtes déjà réveillé.
5: Oui, parce que je vais aller pêcher.
1: Ah tiens donc. Alors qu'est-ce que vous pêchez vous?
5: Un peu de tout. Je pêche à la ligne. Je pêche la dorade. Bon, la dorade est en septembre.
1: Hein. Ouais. Donc là, cet après-midi, enfin ce matin, il n'y aura pas de dorade, a priori.
5: Non. Ce sera plutôt du sar, des fois, il y a la rascasse.
1: Vous pêchez depuis toujours, vous?
5: Oui, c'est ça, souvent.
1: Qui vous a appris?
5: Mon père.
1: Ce matin, donc, c'est la pêche. Vous nous appelez. Vous allez repartir avec le pack été. Vous allez voir, c'est un sac avec le logo ici, plein de surprises, un roman, des lunettes pour observer l'éclipse.

0: Et on, vous lisez pas, vous, pendant que vous pêchez. Quand vous pêchez, vous pêchez, vous ne faites rien d'autre.
1: Oui. Oui, des fois je bouquine parce que c'est long. Hein.
2: Ah bah oui, le poisson il met du temps avant de mordre.
0: Ouais, c'est ce que je vous ai. Il faut quand même être un ponte de patience quand même, parce que bon, celui qui n'a pas de patience n'arrive pas à pêcher correctement, j'imagine.
1: Mais j'ai une alarme.
0: Ah oui, d'accord.
2: C'est équipé.
0: Donc à côté, vous faites votre vie, c'est ça. Tant que ça sonne pas, vous pouvez faire d'autres choses. Bon, très bien.
1: Bon. Et si ça sonne, c'est un gros. Hein.
0: Ah oui, d'accord. Et il y a souvent des gros au bout du fil.
1: Oui.
0: Ouais. Bon, d'accord. Bon, très bien. Donc là, vous partez maintenant. C'est ça, vous raccrochez, vous partez.
1: Ouais, à peu près vers 6h30.
0: Bon, eh ben écoutez, on vous souhaite une bonne pêche. Charles André, merci d'avoir été des nôtres. Et puis on vous dit à très bientôt sur l'antenne d'ici.
1: Ok, ça va, merci beaucoup.
0: Ça se passe comme ça, tous les matins, sur votre radio locale. Ici, on se réveille ensemble.
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0: Chaque matin ici à 5h42, c'est votre rendez-vous anti-arnaque avec vous, Audrazo. Aujourd'hui, vous nous parlez d'un piège qui est de retour et les gendarmes qui tirent la sonnette d'alarme.
5: Oui, et le principe est tellement simple qu'il en devient redoutable. Je vous explique. Un cambrioleur dépose une feuille blanche dans la fente de votre boîte aux lettres et il la laisse dépasser de la boîte aux lettres. Donc là, deux scénarios. Soit vous rentrez chez vous, vous prenez le courrier, vous ne voyez pas bien ce que cette feuille fait là, vous la mettez à la poubelle. Soit vous ne rentrez pas chez vous, ni aujourd'hui, ni demain, ni après-demain. Vous êtes en déplacement, vous êtes en vacances. Et le voleur voit bien que la feuille est toujours là, puisqu'elle dépasse. La voie est libre, il peut tenter sa chance. Ça fait peur, c'est le commentaire que je lis beaucoup ces derniers jours. J'ai trouvé des dizaines de témoignages sur Facebook.
0: Et vous-même, Aude, vous avez déjà trouvé un jour une feuille blanche sous votre paillasson ?
5: Oui, c'est vrai, j'avoue que moi non plus, d'ailleurs, je n'étais pas très rassurée. Il y a quelques années, j'étais souvent en déplacement et un jour, je rentre et devant ma porte, sous le paillasson, je vois cette feuille effectivement dépasser. Depuis quand est-elle là ? Aucune idée. Est-ce que des cambrioleurs avaient mon appartement dans le viseur ? Je ne peux pas le certifier, mais ça y ressemble quand même beaucoup. Il y a plein de techniques en fait comme ça. Vous avez le paillasson retourné. S'il reste comme ça plusieurs jours, le cambrioleur se doutera que vous n'êtes pas là. Le biscuit sous le paillasson, s'il n'est pas écrasé après plusieurs jours, c'est un bon indice aussi. Si vous trouvez une feuille blanche qui dépasse de votre boîte aux lettres, appelez la police, surtout les gendarmes. Et puis si vous savez que votre voisin est parti en vacances et que lui aussi, il a une feuille blanche dans sa boîte ou sous son paillasson, enlevez-la, vous lui rendrez service.
0: Merci pour l'info, Audrazo, tous les conseils, tous les bons plans et tout, surtout les liens à retrouver sur ici.fr à la page arnaque. Parce qu'une coquille Saint-Jacques peut nous aider à mieux comprendre le climat. Ce matin, la Saint-Jacques sera à l'honneur de l'épisode du jour du monde merveilleux du vivant. Le temps d'écouter Coldplay. Bon début de journée à l'écoute d'ici.

0: Merci. À 5h48 ce mardi matin, il est temps de se rapprocher de Dame Nature. Soyez les bienvenus dans le monde merveilleux du vivant. Aujourd'hui, trois choses à savoir sur la coquille Saint-Jacques. Bonjour Benoît Prospero.
1: Pecten Maximus, et ce n'est pas une formule magique, mais bien son nom scientifique. Aujourd'hui au programme, filtration, bivalve et climat. Et donc première chose à savoir, la coquille Saint-Jacques se nourrit grâce à un système de filtration. On peut même dire qu'elle est un filtreur suspensivore. Alors concrètement ça veut dire quoi? Eh bien qu'elle pompe de l'eau de mer en permanence et en filtre les particules en suspension, à savoir principalement du phytoplancton, sa nourriture principale, du zooplancton ou encore des matières organiques en suspension.
0: Eh bien, bon appétit à toutes et tous.
1: Oui, bon appétit. Et à ce propos, sachez aussi que la coquille Saint-Jacques a des ennemis, comme l'étoile de mer. Et pour se défendre, elle fait comment, vous savez? Deuxième chose à savoir, en fait, comme beaucoup de coquillages marins, elle a une coquille en deux parties. C'est pour ça qu'on dit qu'elle fait partie des bivalves. Et donc l'idée, c'est qu'elle a un muscle très puissant qui peut, en serrant ces deux parties, se refermer hermétiquement. Et en se fermant d'un seul coup, la coquille Saint-Jacques projette de l'eau vers l'extérieur et c'est comme ça qu'elle se déplace par petits bonds au fond de la mer. Et à noter aussi que pour repérer ses proies, elle possède pas moins de 200 yeux disposés entre ses tentacules.
0: Mais alors Benoît, c'est quoi le rapport entre la coquille Saint-Jacques et le climat ?
1: Ah ah ! Nom d'une perruche en roller, c'est fascinant. Et c'est la troisième chose à savoir. En fait, chaque jour, la coquille Saint-Jacques grandit un peu. Et cette croissance laisse des traces sur la coquille qu'on appelle des stries. Et ces stries, selon leur taille, leur forme, leur couleur, nous racontent en quelque sorte la vie de l'animal. Les variations de température de l'eau, le niveau d'acidité, ou encore la présence de pollutions humaines par exemple. Et c'est donc une sorte de véritable enregistreur naturel. Et aujourd'hui, les scientifiques l'utilisent exactement comme ça. Et en analysant ces stries, ils peuvent reconstituer les conditions du milieu dans lequel vivait l'animal. Et ça va même plus loin, quand on retrouve des coquilles anciennes, on peut s'en servir comme des archives climatiques pour comprendre comment était l'environnement à une époque bien antérieure à la nôtre. Le monde vivant est merveilleux. Et pour toute cette connaissance, merci à Christian Stabler, auteur du livre « Vision d'animaux pour mieux comprendre le monde », s'y publie aux éditions Biscotto.
0: Et on le sait désormais grâce à vous, Benoît, la coquille Saint-Jacques est donc climatologue. On se retrouve demain, même heure, même antenne, et en attendant, ici.fr. 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
0: 6h10, à la une de la presse, les applis de rencontre ont-elles encore la cote?
3: Cet été, le magazine Capital consacre un dossier complet au business de la rencontre. Avec nous, ce matin, sa rédactrice en chef.
0: Bonjour Caroline Castets.
4: Bonjour Johan.
0: Il y a encore quelques années, il était inconcevable de ne pas être sur les apps, comme on disait lorsqu'on cherchait l'amour. J'ai l'impression que c'est un peu moins vrai. Est-ce que les applis de rencontre peinent à convaincre les nouvelles générations en ce moment?
4: Je n'irai pas jusque-là. Les applis de rencontre continuent à cartonner. Et surtout, vous me parlez de jeunes générations, on sait aujourd'hui que 60% des 18-30 ans se rencontrent via une appli. Donc ça reste quand même un vecteur de rencontre clé. C'est le troisième, après la famille et les amis, par lesquels les gens se rencontrent. En revanche, ce qui est vrai, c'est que le marché connaît un fort ralentissement et on a vu, depuis quelques temps maintenant, on assiste à une hémorragie des abonnés payants qui partent, des effondrements de cours de bourse comme Tinder qui a perdu par exemple 1,5 million de ses abonnés payants en 2 ans.
0: Alors justement, comment les applis s'organisent-elles pour tenter de trouver un second souffle et de redevenir attractif auprès des internautes? Vous parlez de l'IA dans le dossier notamment.
4: Exactement, en fait les applis font comme la quasi-totalité des secteurs économiques, elles se tournent vers l'IA principalement pour en fait gommer l'effet discriminant de certains éléments de profil des utilisateurs, comme les fautes d'orthographe et les fautes de goût dans les photos. Donc les applis en fait vont proposer des coachs virtuels.
0: Mais c'est quoi une faute de goût?
4: Pour mettre en valeur les gens. Alors je voudrais froisser personne, hein, mais par exemple la chemise à énorme logo, les chaussettes blanches dans le mocassin. Bon voilà, encore une fois chacun ses goûts, mais il y a des choses qui peuvent être discriminantes. C'est en tout cas comme ça que c'est perçu, et on a des coachs virtuels qui sont proposés aux utilisateurs précisément pour gommer tout ça. Et ça fonctionne, puisqu'on voit que la baisse de fréquentation qui a été constatée a nettement ralenti. Les inscriptions sur Tinder sont d'ailleurs reparties pour la première fois depuis un bon moment à la hausse.
0: Quel est le cœur de cible de ces applis?
4: vous me parlez de cibles, elle est toute simple. 18 millions de célibataires en France.
0: En marge de ces applis, vous avez observé également le retour des agences matrimoniales. C'est une vieille recette qui séduit toutes les générations, y compris les jeunes?
4: Alors, les jeunes, peut-être un peu moins, mais ce qui est là où vous avez complètement raison, Johan, c'est que on avait imaginé que, évidemment, comme la radio devait être tuée par la télé, les applis allaient tuer les agences. Et en réalité, effet Covid oblige, on voit une telle soif de liens d'humains qu'on assiste à un vrai comeback des agences matrimoniales. Elles sont quand même 500 en France aujourd'hui. Et surtout, ce qu'on voit, c'est que depuis la fin du Covid, leur taux de fréquentation explose, est en progression de 30 à 50%.
0: Le business de la rencontre et les applis, c'est un dossier à retrouver dans le magazine Capital de cet été. C'est passionnant. Merci Caroline d'avoir été avec nous ce matin.
4: Merci beaucoup à vous pour votre invitation.
0: Cet été, il écume quelques-uns des festivals en France avant de reprendre sa tournée à la rentrée de septembre. Ce matin, il est ici, Julien Doré, au bord du lac.

0: Vous écoutez ici, avant de retrouver le journal de 6h et toute l'actualité locale de votre région, ses tendances, votre rendez-vous entre info et humour pour se remettre à la page avec vous, Muriel Jordan. Aujourd'hui, on s'intéresse à une tendance qui émerge au Japon, au Royaume-Uni et même chez nous en France.
1: Oui, la coiffeuse qui pose des questions sur votre vie, le chauffeur de taxi qui trouve que le temps se rafraîchit. Vous trouvez pas, madame? Et sinon, vous travaillez dans quoi? Vous avez des enfants, vous aussi? Dites-moi tout. Allez, on a 45 minutes de trajet. Bon, eh ben, au Japon, depuis une dizaine d'années, on voit de plus en plus de services silencieux, sorte de formule tranquillité qui épargne aux clients le small talk. Comprenez, la petite discussion légère, vous savez, celle où on parle de la pluie et du beau temps. Par exemple, à Tokyo, il existe une option silence pour choisir le degré de conversation. Un peu, beaucoup ou pas du tout. Au Royaume-Uni, il existe aussi des fauteuils tranquilles chez le coiffeur, sur le même principe.
0: Et cette tendance option silence, elle existe aussi en France? Parce que tout de même, ça peut jeter un froid et nous couper encore plus des autres dans un monde déjà relativement assez individualiste.
1: Oui, les restaurants, les taxis, les magasins et les salons de coiffure proposent de plus en plus à leurs clients cette option silence. La chaise silencieuse, ce n'est donc pas une chaise, au sens premier du terme, mais un concept né en Angleterre, exporté ensuite en Australie, aux États-Unis, au Japon. Une option majoritairement plébiscitée par les jeunes de 20 à 30 ans qui préfèrent lire un livre, écouter de la musique ou tout simplement se détendre en écoutant le bruit des ciseaux quand ils vont chez le coiffeur. Mais sinon, en France, on n'est pas prêt à ça, je pense. En tout cas, les gens que j'ai croisés dans la rue sont peu favorables à l'option silence.
2: Ma coiffeuse, elle me parle, elle me pose des questions sur ce que j'ai fait ces derniers temps et tout, c'est pas toujours un bon moment.
3: C'est vrai que c'est sympa quand le coiffeur brise la glace un peu avant et comme ça, ça fait un échange, je sais pas, c'est marrant.
4: Moi, je suis pas du genre à trop parler chez le coiffeur, mais j'aime bien juste le moment où on change de tête et c'est super marrant, mais je suis pas trop du genre à discuter.
5: Moi, j'aime bien parler, des fois ça nous libère, mais il faut être en confiance avec son coiffeur.
1: Voilà, couper les tifs, ok, mais pas forcément l'interaction sociale. Et vous, l'option silence, les jeunes, dans un taxi par exemple, vous en pensez quoi? Vous êtes pour?
3: Ah non, justement, je trouve ça crée un lien, c'est humain de parler avec la personne, t'apprends à la connaître, le trajet est là pour, justement, t'apprends à découvrir la personne, et c'est toujours des rencontres qui font plaisir en soi.
1: Même si parfois il y a des moments gênants, c'est humain de ne pas forcément avoir envie de parler.
6: Des fois, c'est pas dérangeant que le chauffeur parle, mais il y a des jours, on a juste envie d'être tranquille.
7: Un jour, je monte dans un Uber, et j'étais avec ma copine, donc nous, on parle de notre vie, sauf que lui, il entendait nos conversations et continuait à me parler sur la conversation qu'on a eue, sauf que déjà, j'avais pas envie de parler avec lui. Ensuite, il était très, très, très lourd.
1: Bref, la chaise silencieuse, c'est une tendance qui pourrait arriver en France. Pourquoi pas, si on veut pas se coltiner un coiffeur complotiste persuadé que la Terre est plate ou un chauffeur de taxi qui parle pendant une heure du PSG alors que vous supportez l'OM ou que vous détestez le foot. Donc, sur cette tendance de la chaise silencieuse, je dois vous avouer que j'ai un peu le cucu entre deux chaises.
0: À demain, alors, Muriel Jordan, pour une nouvelle tendance. C'est un plaisir de passer ce début de journée en votre compagnie. Cyril, rendez-vous 6h30 dans 90 secondes.
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0: En attendant, toute l'équipe d'ici matin à vos côtés ce mardi pour vous accompagner. Excellente journée.
1: Et oui, comptez sur nous. Bonjour, bienvenue. On vous dit à demain, l'équipe des Leftos dès 5h, mardi 28 juillet. Ça filoche, comme on dit. Déjà bientôt à la fin du mois de juillet. Je vais dire beaucoup d'expressions ringardes comme ça, Julien Trouvailleur. Bonjour Julien.
9: Bonjour Louise, bonjour à tous.
1: Pour m'accompagner à la technique ce matin, Patrick, alias Patoche, alias Patatou. Je ne sais pas combien de surnoms il a. Et puis Ahmed, au standard. Ahmed, il n'a pas de surnom.
9: Non. On va lui trouver un surnom ce matin.
1: Ouais, il faudrait. Ah, Midou, me dit Patrick, c'est mignon aussi. Allez, belle matinée et bon réveil, bienvenue sur Ici Nord.
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1: Et il est 6h, vous écoutez Ici Nord. Le journal Julien Prouvoyeur, le trafic sur la ligne 1 du métro à Lille reprend normalement ce matin.
11: Après une journée compliquée hier, très compliquée, aucun métro ne circulait entre les stations FIV et 4 cantons. La circulation devait d'abord reprendre à 11h, puis 16h. Elle ne reprend finalement que ce matin. En cause, un défaut informatique sur le pilote automatique. Conséquence d'une maintenance menée par les équipes d'Alstom, se défend Ilévia, le gestionnaire du métro lillois. Des bus relais étaient mis en place, mais dans les stations, c'était quand même la galère pour les usagers, comme vous êtes rendu, Louise Forbin.
12: À la sortie de la station de métro, des agents Ilévia informent les usagers.
13: On prévient la clientèle de se diriger vers les bus relais. Il y a relativement des bus relais qui passent assez souvent. Tous les 5 minutes,

0: voire 7 minutes.
1: Plusieurs dizaines de personnes patientent sur le trottoir.
2: Il devrait y avoir plus de navettes. Oui. Regardez le monde. Je peux prendre un Uber, mais bon, c'est pas non trop cher.
3: Bah, on va être serrés comme des sardines, comme on dit, hein, dans le bus.
1: Lucie habite à Méry-Delhem.
4: Ça fait quand même 20 minutes à pied que je dois me taper en fait, pour aller jusqu'à Fives. À chaque fois, il y a toujours des blocages sur la ligne 1, donc vraiment infernal.
1: Certains regardent leur montre, inquiets. C'est le cas de Nicole, 77 ans. Cette retraitée habite à Léquin. Elle doit se rendre à une consultation avec un spécialiste au CHU de Lille.
5: J'ai eu de la difficulté à mon rendez-vous, donc j'ai vraiment flippé. C'est stressant.
1: Nicole devrait arriver à l'heure, mais certains usagers, eux, vont être en retard au travail, comme Johan.
6: Oh, bah, j'ai prévu mon employeur, et puis bon, ils sont au courant, ils savent, hein, ils ont l'habitude, hein, malheureusement, ce genre de problème. Mais voilà, on fait avec, il n'y a pas le choix. On a un peu pris en otage du Lévior, hein, on fait avec.
1: La dernière panne sur ce tronçon de la ligne 1 date d'il y a une semaine. Le trafic avait été interrompu pendant 2 heures.
7: Et avis aux usagers du métro lillois, dans quelques jours à partir du 1er août, l'infotrafic se fera en temps réel via l'application Ilévia.
8: Des agriculteurs de l'Avesnois sont en ce moment même mobilisés à Fény.
7: Devant plusieurs établissements Bigard, ils manifestent contre la baisse des prix de la viande bovine pratiquée notamment par le groupe Bigard, leader du marché. Selon les jeunes agriculteurs à l'origine de ce mouvement, rien ne justifie la baisse des cours. L'homme qui avait pris la fuite et percuté un véhicule de gendarmerie dans le Pas-de-Calais la semaine dernière sera jugé aujourd'hui en comparution immédiate au tribunal d'Arras. Ce chauffard avait refusé un contrôle de gendarmerie à Vis-en-Artois avant de s'enfuir et percuter de plein fouet les gendarmes à Cagnicourt. 3 militaires étaient à bord. Ils sont sortis in extremis avant que leur voiture ne prenne feu.
8: Plus de 330 pompiers de notre région actuellement mobilisés sur les incendies en France.
7: Des soldats du feu du Nord et du Pas-de-Calais déployés majoritairement dans le Sud-Ouest, dans les Landes où le feu est désormais fixé ce matin et en Gironde où le feu continue de faire rage depuis bientôt une semaine. La Croix-Rouge est également mobilisée. Elle a envoyé des bénévoles ainsi que des vivres et du matériel. Vous entendrez le directeur adjoint de la Croix-Rouge du Pas-de-Calais invité d'ici 9h à 7h40. Et puis voilà qui n'arrangera rien aux incendies. Une nouvelle vague de chaleur arrive à partir d'aujourd'hui selon Météo France, avec jusqu'à 40 degrés attendus dans le sud-ouest, jusqu'à 33 degrés chez nous, à Lille, Valenciennes ou encore à Arras. La sécheresse aussi s'intensifie. Les quelques gouttes tombées le week-end dernier ne sont déjà plus visibles. Le Nord, le Pas-de-Calais et plus globalement tout le pays souffre, Anne Le Gall.
9: La terre craque et la végétation jaunie témoigne de cette sécheresse au niveau des sols. Mais sous la surface, les nappes phréatiques sont aussi anormalement basses sur 60% des points de suivi, particulièrement en Charente, en Vallée du Rhône, en Bourgogne-Franche-Comté. Le niveau de nombreux cours d'eau est aussi exceptionnellement bas et pour la moitié d'entre eux, le débit s'est encore ralenti la semaine dernière. Cette sécheresse pèse déjà sur le quotidien de certaines populations, souligne Monique Barbu, la ministre de la Transition écologique. L'alimentation en eau potable est sous tension dans 47 départements français.
10: Pour plus de 30 000 personnes sur 80 communes, la sécheresse se traduit déjà par des coupures d'eau au robinet. Dans plus de 80% du territoire, des mesures de restriction des usages de l'eau ont été mises en place. Respecter les mesures de restriction n'est pas un choix, c'est un devoir.
9: Dans les semaines qui viennent, le manque d'eau risque aussi de peser lourdement sur les activités agricoles, industrielles, énergétiques, prévient la ministre. Le coût de cette sécheresse 2026 s'annonce déjà supérieur au coût de celle de 2022 qui s'élevait déjà à 5,5 milliards d'euros.
7: Et puis on fait un point météo complet à la fin de ce journal avec vous, Louise.
8: Et l'actualité, Julien, c'est aussi cette journée particulièrement symbolique pour la carrière Wellington à Arras.
7: Qui a accueilli hier son millionième visiteur, un Anglais venu visiter le mémorial avec sa petite fille, lieu consacré à la bataille d'Arras en 1917, aujourd'hui le site le plus visité de la ville. Nous avons rencontré ce visiteur un peu particulier, c'est à découvrir en vidéo sur le Facebook d'ici Nord. Si vous êtes sensible au pollen d'armoise, prenez vos précautions car le risque est élevé pour les prochains jours selon Atmo Hauts-de-France. La concentration de pollen de cette herbacée sera importante surtout dans la métropole lilloise.
8: Et puis une page de notre culture populaire se tourne avec la mort d'André de Coninck.
7: Il était le dernier membre des Capnouls, décédé samedi dernier à l'âge de 95 ans. Les Capnouls, c'est ce groupe lillois des années 60 qui a revisité, popularisé les chansons paillardes de notre région. Pour Frédéric Delbar, la fille de Raoul de Gosvarvelde, le membre le plus célèbre du groupe, leurs titres font aujourd'hui partie de notre patrimoine.
11: Toutes les générations, même les jeunes, connaissent les Capnouls, hein, à Lille, enfin, ça peut encore être chanté. Ça a perduré dans le temps parce que ça s'est transmis comme ça, de fête en fête, de repas de famille, en communion, en mariage, en baptême. C'est des chansons populaires, c'est des chansons à boire et à faire la fête.
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3: Mais pour en revenir au Capenoul, c'est au départ une bande de copains qui se marrent, qui s'amusent, qui tournent en dérision la vie, qui sont dans un carcan quand même. C'est l'époque de Gaulle, de... Enfin, tout est bien verrouillé, hein. Donc c'est un peu les punks avant l'heure, quoi. Il y a du sens, quoi. C'est pas que tralala. Il y avait aussi des chansons un peu militantes, quoi.
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3: C'était vraiment une bande de potes qui se marraient et qui a pris des proportions qui les ont dépassées.
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5: Les Capenoul comptaient plus de 20 membres de professions très différentes. Ils étaient surtout actifs entre 1966 et la fin des années 70. Et puis c'est un nom qui parle là encore à toutes les générations. ZZ, Zinedine Zidane sera, sauf énorme surprise, officialisé ce matin à la tête de l'équipe de France de football. Une conférence de presse est organisée à 11h pour nommer Zizou nouveau sélectionneur des Bleus, qui aura la lourde tâche de succéder à son ancien coéquipier Didier Deschamps.
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5: On le disait, Louis, c'est le retour des fortes chaleurs aujourd'hui.
7: Oui, c'est ça, ça grimpe tout doucement. Donc, en général, évidemment, il fera du soleil pour tout le monde. Un ciel bleu, peu de vent et des températures qui montent. Ce matin, 19 degrés déjà à la Capelle-les-Boulognes, à Camier, 20 degrés à Lambre, à Terouanne, 21 degrés à Frétin, à Hazebrouck, 22 degrés à Lille, à Douai. Et donc, cet après-midi, 23 degrés en Bleuteuse. Là, il fera le plus frais, 24 degrés à Grande-Synthe, 26 degrés à Coquelles, 27 degrés à Arc et jusqu'à 29 degrés à Bourg, mais aussi à Stanford et 30 degrés à Bapaume. D'ailleurs, Julien, il faut qu'on mette une photo sur la page Facebook d'ici Nord, comme ça tout le monde pourra nous partager leur météo. Bah oui, parce que tout le monde attend à cette heure-ci, je sais, on est un petit peu en retard. On va le faire.
5: On arrive.
7: L'infotrafic sur ici Nord, pas de gros ralentissements évidemment à cette heure-ci à vous signaler. En plus, ce sont les vacances, mais n'hésitez pas, vous connaissez le numéro 03 20 55 89 89 si vous observez quelconque souci sur votre trajet, accident, véhicule en panne ou encore ralentissement inhabituel. 6h08.
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7: Merci d'avoir choisi Ici Nord pour vous réveiller ce mardi avec David Bowie et China Girl tout de suite.

0: Il l'avait écrit avec son ami Iggy Pop. 1983, China Girl, David Bowie à l'instant sur Ici Nord. Il est 16h12, on va retrouver le docteur Kirzek et on va parler d'un sujet qui revient beaucoup en ce moment, les problèmes d'infertilité. Et le docteur Kirzek a toujours quelques conseils pour nous.
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0: Louise Petit.
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0: Bienvenue chez vous. À bicyclette, ce mardi, de 9h à 11h, notre baladeur de l'été, Emmanuel Bordeaux, sera au marais de Fretin, où vous pouvez vous rendre facilement à vélo. On évoquera toutes les possibilités qu'on a pour faire du vélo dans la métropole lilloise et pour découvrir de très beaux sites naturels comme le marais de Fretin.
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0: Allez, comme promis, on retrouve le docteur Kirzek. Bonjour docteur, comme chaque matin cet été, on le passe avec vous en pleine forme sur votre radio Ici Nord et grâce à vos conseils santé ce matin, on parle donc infertilité.
3: Bonjour à toutes et à tous. L'été, les beaux jours sont là et avec eux, cette injonction parfois pesante au bonheur, aux vacances et à la parentalité. Car derrière les clichés estivaux, une réalité touche des milliers de couples, un sujet encore trop souvent tu, l'infertilité. Alors le diagnostic d'infertilité, il est posé après 12 à 18 mois de rapports réguliers et non protégés sans grossesse. Ça veut dire qu'avant un an, on ne parle pas d'infertilité. Et en France, un couple sur 8 se trouve dans cette situation et consulte à un moment donné. Ça représente plus de 3 millions de personnes. Et derrière chaque statistique, il y a des histoires singulières, un parcours souvent semé d'épreuves, des examens, des traitements, de l'attente, des espoirs déçus. Alors c'est vrai que l'infertilité est en hausse et il y a plusieurs raisons à cela. Les facteurs sociétaux, notamment le recul de l'âge de la parentalité, l'âge moyen d'une mère à son premier accouchement, est passé d'environ 24 ans dans les années 70 à près de 29 ans aujourd'hui. Or, on sait que la fertilité féminine chute naturellement plus les années passent. Deuxièmement, les facteurs médicaux, l'endométriose, ça touche 10% des femmes, les troubles de l'ovulation ou encore de l'altération de la production des spermatozoïdes chez l'homme. Et puis, il y a des facteurs environnementaux qu'on ne maîtrise pas toujours, mais les perturbateurs endocriniens, les pesticides, les phtalates, tout ça, ça a un impact avéré sur la qualité des gamètes, sans oublier le tabagisme, l'obésité ou encore le stress.
0: Alors, l'été, c'est souvent une période où on pense aux vacances, au moment en couple. Pour celles et ceux qui se reconnaissent dans ce parcours, docteur Kirzek, quel conseil vous leur donnez ?
3: Premier conseil, ne pas rester isolé. Parlez-en à votre médecin traitant. Il y a un parcours personnalisé de PMA, de procréation médicalement assistée, qui va vous être proposé avec quelques examens de base. Ensuite, il y a des associations de patients qui proposent un soutien par les pairs et c'est extrêmement important. Et enfin, je dirais, ne vous mettez pas la pression. L'été, c'est peut-être une occasion de prendre du recul, de se recentrer sur l'essentiel, de réduire son stress, ce qui est toujours bénéfique pour la fertilité. 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Allez, bon été, bonne santé à l'écoute d'ici, bien sûr.
0: Merci beaucoup, docteur Kirzek. 6h16, très bon mardi. Les gens du Nord approchent. On va rencontrer Patrick Marlière, mais pas celui de la météo. Non, non.

0: On avance, Alain Souchon sur Ici Nord, ça avance, ça avance. Hein. Ça y est, on vous a mis la petite photo sur la page Facebook Ici Nord.
1: Vous pouvez nous donner votre météo.
0: On est content.
1: Ça va ce que vous pensez de cette photo surtout.
0: Eh bien tiens, on pourrait croire qu'il donne la météo sur Ici Nord, ce monsieur, mais pas du tout. Le Jean du Nord d'aujourd'hui s'appelle Patrick Marlière.
2: On l'a déjà dit parfois dans cette émission, la radio, ça mène à tout, et même à la solidarité.
3: Je m'appelle Patrick Marlière, je suis un ancien de la radio, 30 ans Fréquence Nord, France Bleu Nord à ICI. Je suis en retraite depuis 5 ans maintenant, et je suis bénévole au Secours Populaire.
2: Et non, ça n'est pas le Patrick Marlière que vous connaissez pour la météo. C'est un autre Patrick Marlière qui a fait carrière chez nous.
3: On ouvrait une radio de Radio France à Amiens en 1985. J'ai envoyé une cassette, j'ai lancé des disques, j'ai annoncé, j'ai fait semblant d'annoncer une fête quelconque, etc. Et j'ai reçu une lettre 15 jours après me demandant de me présenter à la future radio en 1985, donc à Amiens. Et un jour, le comité d'entreprise de Fréquence Nord et de France Picardie, de Radio France Picardie, avait une réunion à Amiens, justement. Et sur la route, un des membres du comité d'entreprise m'a entendu à la radio. Et il est venu me voir après, il m'a dit, écoute, il y a une place à Fréquence Nord, à Lille. J'ai sauté sur l'occasion, je me suis présenté à Lille et j'ai été pris.
2: Aujourd'hui, Patrick a une retraite très active auprès du Secours Populaire, entre autres.
3: Alors, moi, j'avais interviewé pas mal, justement, du temps de la radio. J'avais interviewé Jean-Louis Calins, qui était le secrétaire général du Secours Populaire du Nord. Et j'ai trouvé que ce monsieur avait des

0: idée très intéressante concernant la pauvreté dans notre région. Et quand j'ai pris ma retraite, tout de suite, je l'ai appelé. J'ai dit, Jean-Louis, je veux bien t'aider. Il m'a dit, viens. Et depuis ce temps-là, maintenant, depuis 5 ans, je suis membre du Secours Populaire. Je fais partie du secrétariat, c'est-à-dire qu'on décide des opérations à mener, on décide de l'argent que l'on peut mettre à tel endroit ou pas. Et puis ensuite, en même temps, et ça c'est important, récolter des dons. Ça c'est très très important pour que le Secours Populaire puisse continuer son œuvre dans la région.
1: Et dans le Nord, si la pauvreté est là, la générosité est là aussi.
0: Dans les secours populaires, on peut s'apercevoir que des gens ont un cœur grand comme ça, quelles que soient leurs origines. Hein, ils ont besoin simplement de donner à manger à leurs enfants. D'ailleurs, il y a des opérations qui sont menées en ce moment par le Secours Populaire. Solidar, par exemple, ce sont des artistes connus, méconnus et connus, très connus, qui vendent leurs œuvres, et la moitié du prix de l'œuvre vendue va directement dans l'escarcelle du Secours Populaire pour envoyer des enfants en vacances.
1: Et Solidart, c'est du 12 au 14 juin prochain à l'hôtel de Ville de Lille.
0: Moi c'est ici, moi Patrick, je suis très heureux de rendre service aux hommes, aux femmes, aux familles, aux enfants. Et je suis très heureux aujourd'hui d'être au Secours Populaire et d'aider ceux qui en ont vraiment besoin.
2: Et bravo pour, je me permets de le tutoyer parce qu'on le connaît bien, bravo pour tout ce que tu fais Patrick Marlière. Et puis on t'embrasse bien fort toute l'équipe d'ici Nord, évidemment. 6h23, on va retrouver notre José Ambre avec l'horoscope ch'ti du jour. Et avant ça, un des grands tubes de cet été, elle s'est inspirée de Me Gustas Tu de Manu Chao. Pour ce titre, le petit pêcheur, c'est Manon Lisa sur ici Nord.

0: Oh ben, je vois votre petit message, Eric, sur la page Facebook d'Ici Nord. Et des nouveautés, on veut des nouveautés. Bon, voilà une belle, Manon Lisa, avec le petit pêcheur. Des nouveautés, puis des souvenirs, il y en a pour tous les goûts. 6h26, José Ambre arrive après ceci.
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0: Comment va se dérouler cette journée de ce mardi 28 juillet pour vous? La réponse en ch'ti avec José Ambre. Bonjour José.
5: Bonjour mes gens, bonjour terre tous. Oh Bélier, il y a quelque chose qui me dit que t'as de la vache main dans l'air. Tout chou que t'as fait jusqu'à l'heure, ça va finir par être récompensé. Taureau, pour qui la situation elle est un peu délicate. T'as le cul à tarte de Cayenne, va falloir qu'il y ait du chemin si tu ne veux pas qu'il y ait au mi-temps. Ah Gémeaux, tu vas passer des moments fort fort agréables, petit. L'amour et puis l'amitié pourront te bien se mélanger et tout choix pour ta plus grand plaisir. Cancer, t'as du mal à tenir à main toutes les responsabilités que t'as de famille. Ça te pèse tellement sur les épaules que t'en arrives plus tard à rêcher. Lion, si tu rajoutes de l'huile sur le fût qui est déjà en train de brûler, le thermomètre, il pourra bien exploser. Acheter que t'es prévenu, a-t-il à refroidir la situation. Vierge, il y a des vieilles histoires d'ados qui pourront te bien remonter à la surface et ça n'a pas l'air de se faire vraiment plaisir. Bon, bah d'un autre côté, ça sera aussi une occasion pour mettre tout à plat et puis repartir d'un bon pied. Hein. Ah, Balance, voilà, avec tes montres à la hauteur, vu qu'il y a de la rivalité dans l'air. Bon, bah je sais bien que t'es d'un point qui est fort chaud, mais là, t'es ne vas pas pouvoir faire autrement. Va falloir que tu saques dedans. Scorpion, va falloir que tu fasses attention à la manière avec tes communiques avec les autres. Eh, hey, tout le monde est pas comme t'y, hein. Ils comprennent te pour tous du premier coup. Sagittaire, y a tes gens qui sont en train de s'inquiéter pour toi, et puis j'ai le don de te taper sur les nerfs. Mais bon, ne sois pas trop mécan. Pierre tous y a ses points faits, bah t'y aussi, n'oublie pas. Oh, Capricorne, t'es crispé, tiens. Y'a quelque chose qui t'agace d'être tiète, et ça te met tout à foufiel. Eh, du calme, hein. Y'a des affaires gravement plus graves que ça dans la vie. Ah, Verseau, t'es dans plein dans une période du que tu vas être invité par tout à le feu. Et comme ta guerre chiotte, elle va sauter sur toutes les occasions possibles. Ah, Pichon, t'es au pied du mur, tiens. À demain de te parler de décision. Alors, parle-là, et puis tiens-toi-y. Allez, n'aie point peur, elle ne va pas te manger sans boire un coup. Bon, bah, au revoir, à mes gens, à pied demain.
0: Merci, José. Évidemment, votre horoscope ch'ti est à réécouter sur notre site ici.fr.
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0: Et bon réveil dans un peu plus de 2 minutes, le retour de l'info près de chez vous. Et on parlera de quoi, Julien Provoyeur, l'info d'ici?
6: Suite de notre série de l'été sur les 90 ans des congés payés, août 1936, et les souvenirs d'Éric, qui lui est resté dans le Nord pendant les vacances lorsqu'il était gamin.
0: Et puis on fera un point sur la météo, évidemment, l'info trafic. Merci aux Lefteaux qui nous partagent déjà leur météo chez eux ce matin sur la page Facebook d'Ici Nord. On a notamment Jean-Jacques qui nous dit il fait 13 degrés déjà à Douchy les mines. Et puis chez Muriel, à Aubin-Saint-Va, le ciel est gris pour l'instant, mais ça va bien se dégager au fur et à mesure, rassurez-vous Muriel. Il fait 14 degrés chez Muriel et chez Roger à Bonnières, 12 degrés, un ciel bien dégagé. Et à Ouvain, chez Annie, il fait 15 degrés avec déjà un ciel bien dégagé également. Il est 6h30, vous écoutez Ici Nord, l'info en France et dans le monde avec Cyril Ardo-Redon tout de suite.
7: Sur le front de l'incendie en Gironde, la journée d'hier a été plus favorable comme espéré par les pompiers. Mais les semaines à venir seront dures, dit Emmanuel Macron en déplacement à Bordeaux. Les flammes ont parcouru 500 hectares en 24 heures. Dans les Landes, le feu est désormais fixé. La plupart des habitants sont autorisés à rentrer chez eux. Ce matin, les Pyrénées-Orientales, l'Aude, l'Hérault, le Gard, le Vaucluse, le Var et l'Essonne sont placés en orange face à un risque élevé de feux de forêt. Les incendies sont en cours dans le Var, en Corse ou dans les Hautes-Alpes. Dans les Bouches-du-Rhône, un pompier de 38 ans a perdu la vie hier au nord d'Arles. Il a fait une sortie de route avec le camion-citerne qu'il conduisait. Quatre pompiers sont morts en un peu plus de deux semaines en France. Voilà qui n'arrangera rien aux incendies en cours. Retour d'une vague de chaleur selon Météo France. La quatrième cette année. C'est d'abord le sud-ouest qui est touché aujourd'hui avec jusqu'à 40 degrés attendus. Le pic demain avec 38 degrés à Paris et Tours ou 36 à Lyon et Grenoble. Les discriminations ne prennent pas de vacances selon SOS Racisme. L'association a mené des tests en juillet dans plusieurs villes du sud. 30% des boîtes de nuit et 17% des plages privées ont refusé des personnes non blanches à l'entrée, selon les chiffres révélés par nos confrères de France Inter. Et puis le grand jour pour Zinedine Zidane. Son nom doit être annoncé officiellement pour remplacer Didier Deschamps comme sélectionneur de l'équipe de France de foot.
6: L'info d'ici à 6h32. Nous poursuivons notre série de l'été sur les souvenirs de vacances à l'occasion des 90 ans des congés payés.

0: ce matin, direction Dunkerque, à la rencontre d'Éric Disalvo. Il est directeur d'un centre social. Pour lui, les vacances, c'était soit quelques jours dans les Alpes, chez ses grands-parents, soit il restait dans la région avec ses trois frères, à Gardincourt, comme on dit chez nous, Pascal Thiebold.
1: Gardincourt, pour Éric, dans les années 70-80, c'était jouer dans les corons, mais aussi partir à la journée en famille. En forêt de Falampin, le dimanche, pour y manger une gaufre, ou à Stella, sur la côte.
2: Ça permettait à ma mère de confier les trois garçons qu'on était pendant que mon père emmenait jouer au boule, au football, se baigner. Il était cuisinier, donc il prenait un malin plaisir la veille à préparer le pique-nique du dimanche, quoi, avec moult glacière, saucisson, salade de haricots verts préparée la veille. Et il fallait absolument qu'on trouve des coins dans la forêt de Stella, avec des bancs et des tables en bois, où on installait la nappe et puis on disait le repas du dimanche, quoi. C'était quelque chose, la nappe en toile cirée, là, Vichy, et puis les raquettes de badminton, les bateaux gonflables, et puis tout ce qui encombre une voiture au moment où, et qu'il faut nettoyer. Et remettre en état juste pour une journée à la plage.
1: Ce n'est pas à Stella qu'Éric a appris à nager, mais à la piscine de plein air de Bapaume, ouverte jusqu'au milieu des années 80, l'époque des copains, des copines, de la musique et de l'insouciance.
2: C'était quelque chose, c'était le lieu de villégiature, de rencontre. Quand on partait nulle part, c'était là qu'on se retrouvait. Et c'est là que j'ai appris à nager, quoi, avec Fernand et puis les entraîneurs du club nautique de Bapaume. Quand on allait à la piscine à Bapaume, les journées, on était branchés sur Fréquence Nord. Et on écoutait tous les tubes que passait Fréquence Nord. Et je me souviens, un des tubes qui m'a marqué le plus, c'était les tubes des Four Bras. À l'époque, il y avait Tous avec moi, enfin, etc. On arrivait à la piscine à 14h. On finissait, sortait à 19h à la fermeture, parce que c'était fermé, on nous foutait dehors. C'est une petite ville, et je connais tous. Si on faisait des bêtises à la piscine, le soir même, nos parents étaient au courant. Enfin, c'était des lieux de socialisation incroyables, quoi.
1: Pour Éric Disalvo, les vacances, c'était avant tout le collectif, famille, amis, colo, centre aéré. Ce collectif qui, dit-il, a donné un sens à sa vie. La preuve, aujourd'hui, il organise des vacances pour les autres, et notamment pour ceux qui en sont exclus.
0: Et suite de notre série demain, avec de nouveaux souvenirs de vacances.
3: Et puis à la une du journal de 7h, Julien Prouvoyeur.
0: Cette barre symbolique franchie par la carrière Wellington à Arras, le cap du million de visiteurs, seulement 18 ans après l'ouverture de ce mémorial consacré à la bataille d'Arras pendant la Première Guerre mondiale. La météo, Louise.
3: Il fait beau.
0: Il fait chaud.
3: Voilà. Du soleil.
0: Bon résumé.
3: Voilà. Très peu de nuages, même si chez certains, pour l'instant, c'est encore un petit peu couvert, mais ça va se dégager au fur et à mesure de la journée. Très peu de vent aussi ce mardi. Et ça va grimper du côté des températures ce matin. Il fait 19 degrés à Neuchâtel-Ardelot, 20 degrés du côté d'Eckerd, 21 degrés à Hazebrouck, mais aussi à Vennes-sur-Helpe, 22 degrés à Douai. Cet après-midi, il fera 23 degrés à Lonne-Plage, 27 degrés du côté de Sangatte, 27 degrés à Delette, 29 degrés à Bourg et jusqu'à 30 degrés du côté d'Arras et de Lens. L'info trafic sur ICI Nord à 6h35. Tout va très bien sur les routes de la région. Évidemment, on fait la route ensemble au 03 20 55 89 89. Vous n'hésitez pas à nous appeler si vous voyez quoi que ce soit sur votre trajet. Évidemment, vous nous le signalez.
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3: Et bon réveil, une pensée à ceux qui ne sont pas en vacances. Bon courage, Emmanuel Moir avec Beau Malheur, retour en 2013 sur ICI Nord.
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0: Manuel Moire, de retour en ce moment d'ailleurs avec la troupe, la comédie musicale Le Roi Soleil. C'était Beau Malheur sur Ici Nord.
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0: Au programme avant 7h ce matin, que s'est-il passé chez nous le 28 juillet en 1582 ? La réponse avec Zef et son philosophe du jour. Et puis, saviez-vous que vous pouviez prendre l'apéro en calèche ? Ça se passe dans les Sept Vallées pendant ces vacances. Et c'est Agnès Delbar qui vous proposera de belles idées sorties dans son Pense pas si bête. L'éducation positive, on en parle pour les enfants, mais aussi avec les chiens. Et c'est le vétérinaire Pierre Fabin qui évoquera le sujet. D'abord, que s'est-il passé en 28 juillet ? Que va-t-il se passer? Ça va vous faire la journée avec vous, Mickaël Pachen.
2: On est mardi aujourd'hui, fin juillet, l'été bat son plein. Et alors aujourd'hui, comme demain d'ailleurs, on va cuire. Voilà, un petit coup de fraîcheur, ne me remerciez pas. Plaisir d'offrir, joie de recevoir.
3: Dieu m'a donné la foi.
2: Non, le foie, Julien, parce qu'aujourd'hui c'est la journée mondiale contre l'hépatite, une cause de santé publique importante qu'on évoque avec sérieux et sans vanne. Je vous rappelle que le dépistage sauve des vies, et un petit rappel, ça fait pas de mal. On célèbre aujourd'hui Francis Weber, il a 89 ans, le maître absolu de la comédie française, le dîner de cons, la chèvre, les compères, le jouet, l'homme qui a créé François Pignon, le personnage le plus attachant et le plus catastrophique du cinéma, faut bien le dire quand même. On aurait fêté aujourd'hui l'anniversaire de Richard Wright, le claviériste de Pink Floyd, disparu en 2008. Pink Floyd, leur reformation, leur brouille, Syd Barrett, Venise, etc., etc. Bon, aujourd'hui, hommage à l'homme des nappes de clavier qui donnait au groupe sa dimension planante. Et franchement, quoi de mieux que de venir fêter son anniversaire à Villeneuve-d'Ascq ? C'était le cas le 28 juillet 1988 pour les Pink Floyd.
4: Dans la plus grande discrétion, David, Nick, Rick et les autres ont débarqué à 16h à l'aéroport de Léquin. Au Stadium Nord de Villeneuve-d'Ascq, tout est fin prêt pour accueillir ce méga concert qui débutera à 22h.
5: C'est l'un des plus grands groupes qui ait jamais existé. Hein. Je sais pas, il faut le voir au moins une fois dans sa vie. Même si on n'aime pas tellement, c'est... Il faut le voir.
6: On m'a dit que c'était maximum.
4: On attend beaucoup du concert, on ne devrait pas être déçu. Tout est orchestré dans les moindres détails, professionnalisme oblige.
2: Alors en ce moment, les concerts font une pause dans le Nord-Pas-de-Calais, hors festival bien entendu. Mais rassurez-vous, vos artistes préférés sont sur Ici Nord. Et ça va vous faire la journée. Et nous, on aura d'autres faits historiques à évoquer demain.
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0: Et bon réveil à 6h42 avec Ici Nord dans le Nord et le Pas-de-Calais, l'heure des conseils de notre vétérinaire, le docteur Pierre Fabin. On entend de plus en plus parler de l'éducation positive pour les chiens, mais alors en quoi ça consiste? Est-ce que c'est vraiment efficace et comment l'appliquer concrètement? Les réponses donc avec vous, docteur.
9: Alors, l'éducation positive, c'est pas juste dire bravo et donner une friandise. C'est vraiment une approche globale qui repose sur la compréhension, la patience et surtout le renforcement des bons comportements plutôt que la punition des mauvais. Concrètement, au lieu d'engueuler un chien parce qu'il a fait une bêtise, on va plutôt l'aider à comprendre ce qu'on attend de lui. Et quand il le fait bien, on le récompense. Pas forcément qu'une friandise, bien sûr. Ça peut être une caresse, une voix joyeuse, un jouet. L'idée, c'est d'associer une action correcte à quelque chose de plaisant pour qu'il ait envie de le refaire.
0: Mais est-ce qu'en ne disant jamais non, on ne risque pas de laisser tout passer, en fait ?
9: Éducation positive, ça ne veut pas dire éducation permissive. Dire non, poser des limites, c'est essentiel. Mais on le fait sans violence, sans cri, sans punition humiliante, juste avec de la fermeté. Un chien éduqué positivement sait ce qu'il peut faire, mais aussi ce qu'il ne peut pas. La différence, c'est qu'il obéit parce qu'il a compris, pas parce qu'il a peur. Et ça change tout. Un chien n'a pas besoin d'un chef autoritaire, il a besoin d'un guide fiable et cohérent. Et c'est exactement ce que l'éducation positive propose. Entre nous, qui aurait envie de vivre dans un climat de tension? Imaginez qu'on vous crie dessus dès que vous vous trompez, mais qu'on ne vous félicite jamais. C'est pas très motivant, et c'est pareil pour eux.
0: Alors du coup, comment on fait au quotidien? Est-ce qu'il y a des astuces simples à mettre en place?
9: Et oui, et ça commence par l'observation de son chien, comprendre ses envies, ses limites et ses signaux de stress. Par exemple, s'il se lèche les babines, bâille, détourne le regard, se fige ou commence à halter sans raison, c'est qu'il est en inconfort. Repérer ses signaux permet souvent d'éviter que ça dégénère. Et ensuite, on va travailler la cohérence. S'il a le droit de monter sur le canapé aujourd'hui et que c'est interdit demain, il ne comprend plus et c'est frustrant pour tout le monde. Autre astuce, découper les apprentissages. On ne demande pas à un chien de marcher au pied pendant 3 km le premier jour. On commence par quelques pas, puis une minute, et on récompense bien sûr à chaque progrès. Le secret, c'est la régularité, pas l'intensité. Et surtout, célébrer les réussites. N'hésitez pas à être hyper démonstratif avec des cris de joie, des « oui, bravo !» Parce que oui, quand son chien revient au rappel ou reste calme en laisse, c'est une victoire.
0: Merci beaucoup, docteur Pierre Fabin. Toutes ces astuces à retrouver évidemment sur ici.fr. Et puis de temps en temps aussi, on vous publie des vidéos avec les conseils du docteur Pierre Fabin, vétérinaire. 6h45, Baltimore, avec Tarzan Boy. C'est peut-être le cri que vous faites ce matin, le cri de Tarzan.

0: Souvenir des années 80, Baltimore et Tarzan Boy sur Ici Nord. Buvez pas du café, vous? Non? Sur le jingle, je le dis, Julien Prouvoyeur et Patrick à la technique.
1: Vous balancez.
0: Sont en train de boire une boisson fraîche, un petit soda.
1: Gazéifié.
0: Bien sucré.
1: Avec un peu de caféine et beaucoup de sucre.
0: Voilà, c'est ça. Et bien, la vôtre. La vôtre chez vous, que vous soyez avec votre petit jus d'orange, soda frais peut-être à cette heure-ci, même si c'est original. Ou votre café, votre thé pour les plus grands classiques. On se réveille avec aussi de belles idées sorties dans le Nord et le Pas-de-Calais, avec le Pense pas si bête, avec Agnès Delbar, au programme Guinguette, Tour en Touc-Touc et Apéro Insolite.
2: Cet été, vous aurez peut-être encore la chance de profiter d'un apéro insolite dans les Sept-Vallées, dans le Pas-de-Calais. Vous êtes placé dans une calèche tirée par deux magnifiques chevaux boulonnais et vous partez pour une balade conviviale au coucher de soleil entre Warnin et Buscan. Pendant deux heures, vous profitez d'un moment hors du temps avec bière, jus de pomme, toast gourmand, le tout dans une ambiance chaleureuse et champêtre. Les calèches d'Ursula à Warnin vous attendent donc en juillet et en août les mardis, jeudis et parfois le samedi de 18h à 20h. Renseignez-vous car les places partent au galop. Autre moyen de transport insolite, un tuk-tuk. Vous n'avez pas besoin d'aller à l'étranger pour découvrir le tuk-tuk électrique et rouge de l'Office du tourisme de Valenciennes qui pendant une heure va vous balader dans les rues de Valenciennes pour découvrir à la fois l'architecture étonnante du boulevard Watteau, le square Froissart ou encore les traces laissées par l'invasion espagnole et la Seconde Guerre mondiale. C'est à Valenciennes dans le Nord tout cet été. Pas de véritable été sans Guinguette. Voilà pourquoi le musée de plein air à Villeneuve-d'Ascq vous invite à découvrir cette Guinguette qui vous tend les bras jusqu'à fin août. Tiana nous sert de guide.
3: Donc l'entrée du parc est gratuite. Tout se passe sur notre terrasse parce qu'on a une très grande terrasse. Et juste devant l'estaminet, on a un énorme espace vert. Donc toutes les animations se font sur l'espace vert pour laisser les personnes qui veulent manger et discuter tranquillement sur la terrasse et tous ceux qui veulent faire les animations sont sur l'espace vert.
2: Essayez la bête Guinguette, elle est ouverte tous les vendredis soirs jusqu'au 28 août. Elle est accessible à partir de 18h, l'entrée est gratuite. Dernière entrée prévue à 21h30, il est conseillé de réserver.
0: Et merci beaucoup Agnès Delbar, 6h51. On va bientôt retrouver Zef, mais d'abord François Fellman sur

0: François Fellman, rien que pour toi, sur Ici Nord. Merci à Martine sur la page Facebook d'Ici Nord qui nous dit qu'à Méricourt, il fait déjà beau, il fait 13 degrés, plutôt doux. D'ailleurs, on fera un point complet sur la météo un peu après 7 heures après le journal.
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4: Et bel été avec Ici Nord, on ne change rien pendant ces vacances. Notre Zef est toujours là pour évoquer les dates qui ont marqué notre région, ce qu'il s'est passé ce jour-ci, en 28 juillet par exemple. Aujourd'hui donc, nous sommes le 28 juillet 1582 et je sais que vous allez me dire, bah, ça ne date pas d'hier.
5: Eh oh, c'est ma réplique ça, mais vous avez raison, ça ne date pas d'hier. Et ce jour-là, en plein été, une bande de hurlus passe devant les remparts de l'île et ni bonjour ni brin, ils attaquent la ville. Et là, vous allez me dire, ils viennent comme un chien, il y a plein de mots qu'on comprend rien à ce bazar. D'abord, ma bazar, il vous dit bien des causes, mais comme vous avez l'air d'insister, je vais vous expliquer, je suis un drôle, mi. Donc, te sais coqueter qu'un hurlu ?
4: Alors, les hurlus, c'est le nom qu'on donnait aux rebelles protestants pendant les guerres de religion, c'est ça ?
5: C'est ça. Et c'est vrai que quand on y pense, c'est que les gens qui protestent, bah, ils hurlent, en général. C'est un peu le concept. Mais ça viendra de Hurlingen en flahut, qui veut dire mercenaire. Ne demandez pas plus, hein. Donc, la bande de hurlus, ils attaquent la ville de l'île. Et les lilos, ben, ils sont pris de panique. Et là, il y a une cabaretière qui travaille au Place au Bleuet à Lille. Place au Bleuet, c'est bien connu des intermittents, parce qu'avant, c'était au NPE spectacle. Avant, hein, quand t'avais affaire à des gens en chair et en os. Hein. Et cette cabaretière, elle s'appelait Jeanne Maillotte. Et cette femme, quand elle voit les hurlus, qu'est-ce qu'elle fait ? Ben, 500, il fait qu'un tour. Et cette cabaretière, elle s'appelait Jeanne Maillotte. Cette femme, quand elle voit les hurlus, 500, il fait qu'un tour. Et coquée qu'elle fait ?
4: Eh ben elle court avertir les archers de la confrérie de Saint-Sébastien.
5: Exactement. Et après, elle est allée voir chez Lilo, leur disant « Eh, coquée que ça, vous avez du sang de navet ou quoi ? Elle va aller prendre les hurlus, un claque dans leur gif, leur tchette, elle va faire trois tours, et hop, retour à Belgique, en catapulte, la Flandre, vue du ciel. » Chez protestants, ils vont aller protester ailleurs. Mettez tous des gilets jaunes, et elle va leur botter le cul. Et ils l'ont fait. « Hurlus, t'es foutu, les Lillois sont dans la rue !» Et voilà. Du coup, Jeanne, c'est devenue un héroïne. Et c'est pour ça que le club de tir à l'arc de Lille, il porte son nom. Après, on n'est pas sûr qu'elle a vraiment existé, la Maillotte. Mais Alexandre Desrousseaux, là, le ch'tilal du petit quinquin, il aurait écrit un poème sur elle. Du coup, j'ai une question. Est-ce qu'on est sûr que chez Hurlus, ils avaient une bonne vue ? Ça aurait été des hurlus-berlus ?
4: Eh ben, vous avez deux heures. Merci beaucoup, Zef. Évidemment, les philosophes sont à réécouter sur ici.fr. Belle matinée, très bon réveil sur la page Facebook d'Ici Nord. Vous partagez avec nous votre météo chez vous. Quel temps fait-il? Est-ce qu'il commence déjà à faire chaud? Bon, pour l'instant, c'est un peu frais. On en profite chez Myriam à Hasbrouck. Il fait 14 degrés. Et puis, à Saint-Quentin, Picardie, chez Nelly, il fait 13 degrés. Oui, parce que vous nous écoutez dans le Nord, le Pas-de-Calais, mais vous avez aussi le droit de nous écouter en Picardie. Puis vous nous prenez avec vous en vacances, avec l'application Radio France et puis avec le site ici.fr. Belle, très bon mardi, 28 juillet avec nous.
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4: Et merci d'avoir choisi Ici Nord pour vous accompagner, il est 7h. Le journal Julien Provoyeur à Arras, la carrière Wellington vient de franchir le cap du million de visiteurs.
6: Cap franchi hier pour ce lieu de mémoire de la Première Guerre mondiale consacré à la bataille d'Arras en 1917 qui permet de découvrir 20 mètres sous terre le travail des tunneliers néo-zélandais et les conditions de vie des soldats britanniques. Hier matin, le millionième visiteur a donc franchi les portes du mémorial. Il s'agit d'un Britannique de 58 ans que vous avez rencontré au Dilsenéar.
7: Scott Daves était déjà venu visiter la carrière Wellington il y a quelques années, mais ce Britannique tenait à revenir et l'émotion est toujours aussi forte.
8: Très émouvant, oui, très émouvant. Le fait de sentir qu'on se trouve là où ils étaient, eux, les soldats, quand ils étaient ici, c'est une expérience assez étrange. Le simple fait de marcher dans ces tunnels vous fait ressentir ce qu'ils ont enduré. C'est vraiment un endroit extraordinaire.
7: S'il a tenu à revenir, c'est aussi parce qu'il voulait y emmener sa petite fille, Suzy, âgée de 9 ans.
9: J'ai appris des choses sur les guerres mondiales. Ici, j'ai vu que les soldats travaillaient dur, très dur. Je suis triste pour ceux qui sont morts ici, mais je suis heureuse parce qu'ils se sont battus pour ce pays.
7: Pour Christian Berger, le directeur de la carrière Wellington, plusieurs aspects du site plaisent aux visiteurs comme Suzy et son grand-père.
10: C'est à la fois la mémoire qui attire des gens, et on a des gens qui viennent spécialement pour la visite mémorielle, mais il y a aussi cette découverte des souterrains à 20 mètres sous terre, qui est assez magique, et ça produit aussi un intérêt remarquable.
7: La carrière accueillait en moyenne, lors de son ouverture en 2008, 30 000 visiteurs chaque année. Ils sont désormais 70 000.
6: Et la carrière Wellington s'apprête à célébrer en grande pompe l'an prochain le 110e anniversaire de la bataille d'Arras. D'ici là, un parc mémorial ouvrira ses portes en surface où des œuvres d'art rendront hommage aux tunneliers néo-zélandais.
4: La région Hauts-de-France fortement mobilisée sur les incendies en France.
6: Avec désormais 338 soldats du feu déployés à travers le pays, près de 90 venus du nord, autant du Pas-de-Calais, envoyés majoritairement dans le sud-ouest de la France, mais aussi dans le Var et en Corse. Ce matin, l'incendie dans les Landes est fixé, mais le feu est toujours en cours en Gironde. Les pompiers du Pas-de-Calais également mobilisés hier à Récourt entre Arras et Cambrai après un carambolage entre trois voitures sur une route départementale. Cinq personnes ont été blessées, deux hommes et une femme âgés de 18 à 40 ans, mais également deux petits garçons âgés de 2 ans. Leur pronostic vital n'est pas engagé.
4: Retour à la normale sur la ligne 1 du métro lillois.
6: Les métros circulent normalement ce matin entre Fives et quatre cantons après une journée compliquée hier. Trafic interrompu toute la journée entre ces stations. Le problème, selon Ilévia, le gestionnaire du réseau, un défaut informatique sur le pilote automatique. À l'appel des jeunes agriculteurs, des éleveurs de l'Avesnois manifestent en ce moment même devant les établissements Bigard à Fény. Ils dénoncent la baisse des prix de la viande bovine, absolument pas justifiée selon eux, et pratiquée notamment par le groupe Bigard, le leader en France de la transformation de viande.
4: Voilà une idée sortie pour votre été, flâner dans les rues de Calais pour admirer le street art.
6: Oui, car la 6e édition du Street Art Festival a débuté. Événement consacré à ses œuvres, ses frères dessinées en pleine rue. Il y en a déjà 99 en ville. 10 nouvelles, vont être créées d'ici le 17 août. Des visites guidées sont proposées à l'occasion du festival. Morgane Euclin-Roffet a suivi l'une d'entre elles.
11: Alors, je vous propose de commencer cette visite pour 2 heures environ.
12: Et on va aller voir combien d'œuvres, dites-moi.
11: Une 20aine d'œuvres. Voilà, moi je m'appelle Marie-Laure Dumont-Fourmanoir, je suis guide conférencière pour la ville de Calais. Chaque année, il faut venir et revenir, puisque au gré des nouvelles œuvres qui arrivent dans la ville chaque été, on essaie de proposer des choses un peu différentes, avec des artistes qui viennent parfois de l'étranger. C'est un visage différent de la ville, musée à ciel ouvert.
13: Ça me permet de la voir sous un aspect auquel je n'avais pas forcément pensé. Cécile, moi j'habite l'agglomération lilloise. Ça donne aussi un petit côté moderne, twisté à Calais.
14: J'avais pas d'a priori, à part la jungle de Calais, mais bon, il fallait que je passe au-dessus de ça, sinon c'est pas possible.
15: On est conscient de l'image que Calais avait. Je m'appelle Ange, directeur artistique et co-organisateur avec la ville du Calais Street Art Festival. On a quand même plus d'une centaine d'œuvres, un grand nombre d'artistes connus à travers le monde. Un artiste qui a énormément de talent, qui s'appelle Flo. Il était venu à la première édition et je lui avais promis qu'il reviendrait pour faire une œuvre. Donc il l'a fait l'année dernière et elle a gagné le concours du Golden Street Art. La ville, elle s'est faite sa réputation. Les gens ont bien compris qu'il fallait venir.
6: Et pour réserver votre visite guidée, rendez-vous sur le site internet calaisxxl.com. Les visites ont lieu tous les mardis soirs, comme aujourd'hui, de 17h à 19h. Il était le dernier des Capnaux, le groupe de musique populaire ch'ti aux chansons paillardes dans les années 60. André de Coninck est décédé samedi dernier à Haubourdin. Les Capnaux, emmenés par Raoul de Godswarvel, ont sorti 833 tours au cours de leur carrière.
4: 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Qui pour succéder à Didier Deschamps à la tête des Bleus?
6: La Fédération Française de Football doit officialiser ce matin le nom du nouveau sélectionneur de l'équipe de France. Sans suspense et sauf mauvaise surprise, c'est Zinedine Zidane qui est attendu. Un rêve pour le champion du monde 98, triple vainqueur de la Ligue des Champions comme entraîneur avec le Real Madrid. Et dans son quartier de la Castellane à Marseille, personne ne l'a oublié, Mathilde Vinceneux.
16: Sur les murs de la cité de la Castellane, il y a les tags qui indiquent la présence des points de deal et il y a cette fresque en haut d'un immeuble. Zidane dans son maillot de l'équipe de France, l'emblème du quartier assure Ada et Mario, 25 ans, et entraîneur pour le club de foot amateur de la cité, le FC Castellane.
17: Nous, c'est un honneur que Zinedine Zidane vienne à la Castellane et franchement, nous, on est fiers de lui.
18: Zidane, il nous donne de l'espoir, que ce soit pour nous, que ce soit pour les enfants. Parce qu'en tant que coach, il a été excellent. En tant que joueur, il a été excellent. Il y a des légendes qui ne disparaissent jamais et Zidane, il en fait partie.
16: Une légende qui a encouragé les jeunes de la Castellane cette année quand ils se sont qualifiés pour la finale de la Coupe de Provence. Ada a gardé précieusement la vidéo sur son portable.
19: Bonjour les amis, donc ne lâchez rien jusqu'à la dernière seconde.
17: Pour moi, juste Zidane voir soutenir, c'est comme une victoire.
16: Pour Abou, le simple fait d'avoir été dans la même école que Zidane est déjà une fierté. À 18 ans, le jeune homme a suivi les exploits de coach de l'enfant du quartier.
19: Quand je suis né, Zinedine Zidane, il avait déjà arrêté de jouer au foot, mais après aussi, j'ai eu la chance de le voir remporter les trois Ligues des Champions d'affilée avec le Real Madrid. Et j'espère que maintenant, avec l'équipe de France, il aura le même succès.
16: Pas de doute, ici à la Castellane, il y aura du monde devant la télé pour suivre.

0: suivre le premier match des Bleus coaché par Zidane.
1: Le premier match des Bleus, ça sera le 25 septembre prochain en Turquie. Et puis à peine le Tour de France terminé, l'équipe nordiste Cofidis remonte déjà en selle. Elle est de retour à la compétition à partir d'aujourd'hui avec la première étape du Tour de l'Ain. Les coureurs qui étaient sur la grande boucle sont quand même au repos. Une autre formation nordiste sera au départ aujourd'hui, Van Rysel-Roubaix.
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3: La météo en détail pour ce mardi 28 juillet avec Patrick Marlière, évidemment. Bonjour Patrick.
4: Bonjour Louise.
3: Bon, mais c'est pas une grande nouvelle, c'est pas un grand scoop. Il va faire chaud tout doucement, déjà de plus en plus.
4: Ouais, effectivement, les températures vont remonter grâce à un puissant anticyclone qui va nous garantir donc ce temps sec, radieux, sur l'ensemble de la région. Hein. La matinée débute donc avec un ciel plutôt dégagé. Et cet après-midi, le soleil restera omniprésent. Les températures grimpent fortement, hein, avec un écart très sensible entre le bord de mer et l'intérieur aujourd'hui. Il fera jusqu'à 27 quand même degrés à Dunkerque, contre 32 à 33 degrés dans les terres attendues à Lille, Valenciennes ou Arras. Le vent, lui, restera discret. Il soufflera entre 10 et 15 km/h.
3: Et il paraît que demain, ce sera pire.
4: Ah ouais, c'est demain. C'est la pire journée de la semaine. Enfin, la pire au niveau des températures. Mmh. Parce que côté ciel, ça ne va pas bouger. Hein, c'est encore un temps très ensoleillé. En revanche, côté mercure, ça va grimper à plus de 38 degrés à Valenciennes, 37 à Lille, Douai, Arras et Cambrai, 30 degrés sur le bord de mer. Une journée caniculaire avec des températures la nuit suivante qui resteront presque tropicales. Et puis, ça change un tout petit peu pour cette fin de semaine. Alors, légère baisse des températures parce qu'elles resteront toujours supérieures au normal de saison. Il y aura encore plus de 30 degrés jeudi. Vendredi, on va redescendre très légèrement en dessous des 30 degrés. Et puis, à partir de samedi, c'est le soleil qui revient. Alors, juste à peaufiner peut-être pour les prochains jours, c'est ce risque orageux qui pourrait nous toucher en toute fin de semaine, en tout cas dans la journée de vendredi.
3: Oui, donc ça pourrait peut-être nous amener un petit peu de pluie, on n'a jamais autant attendu ça. Hein.
4: Ah bah là, c'est clair que 0 mm en Dunkerque depuis le début du mois, à peine 2 ou 3 mm sur le reste de la région, oui, c'est une catastrophe au niveau des précipitations.
3: Mais bon, effectivement. On verra ça donc pour les prochains jours. Patrick Marlière, on vous retrouve dans une bonne heure pour la météo des plages. À tout à l'heure.
4: À tout à l'heure.
3: Et puis bien sûr, avec ces chaleurs, surtout pour demain, pensez à bien vous hydrater, à boire de l'eau régulièrement, à prendre aussi des nouvelles des personnes les plus fragiles parmi vos proches. L'infotrafic à 7h09, de très bonnes conditions de circulation. Ce matin, sur les routes et autoroutes de la région, vous connaissez le numéro, on fait la route ensemble au 03 20 55 89 89.
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3: Ah, quand on entend cette chanson, on pense au film Tout ce qui brille, Véronique Sanson et chanson sur ma drôle de vie sur Ici Nord.

0: Sous le soleil du Nord et du Pas-de-Calais qui se lève déjà tout doucement, Véronique Sanson et chanson sur ma drôle de vie sur Ici Nord.
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0: Vous êtes peut-être posé cette question un jour, pourquoi le phoque est poilu, Julien Pourvoyeur?
2: Oui, ce matin je me suis demandé justement.
0: Mais on a envie de savoir, une fois qu'on a la question, et avant 7h30, c'est Louise Lempire qui va répondre à cette question, et puis on aime beaucoup cette chronique parce qu'elle répond aux questions des enfants, donc comme ça on est sûr de tous bien comprendre, et grâce aux scientifiques donc d'Océanopolis Acts à Brest, ce sera l'heure du bain, un peu avant 7h30, et puis on va jouer. Ah oui, le jeu de l'été, le jeu du camping. Qu'est-ce qu'on fait au camping, Julien? On fait de la pétanque, barbecue, et puis il y a des animations aussi,
2: oui,
0: au bar du camping.
2: Karaoké,
0: on aime beaucoup. Céline Dion, Géré ou Tura sur les karaokés, ah, oui, évidemment. Les F5, on n'oublie pas. Et le blind test. Le blind test, je joue ma vie au blind test. Par contre, ne jouez jamais avec moi. Parce que
2: vous êtes injouable ou vous êtes infernale?
0: Déjà, je suis très forte quand même, faut le dire, c'est pas pour me vanter. Et puis, je joue ma vie, quoi. Je suis très mauvaise perdante. Et donc, on va jouer au blind test ce matin pour vous offrir vos deux invitations pour aller au ciné, dans le cinéma de votre choix, dans la région, pour aller voir le film de votre choix, avec qui vous voulez. En plus, au cinéma, c'est bien, il y a la clim. Et en plus de ça, durant toute cette semaine, chaque joueur qui nous rejoint à l'antenne sur Ici Nord remporte son kit avec 4 paires de lunettes spéciales Eclipse aux couleurs d'Ici Nord pour les utiliser pour l'éclipse attendue le 12 août prochain. 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
0: Et à 7h14 sur Ici Nord, c'est votre rendez-vous. Mon œil, Julien Pourvoyeur.
2: Oui, mon œil dans le rétro avec Gérald Roux. Tout cet été, on se retourne sur ce qui nous a marqué depuis le début de l'année. Et ce matin, la mort de Loana, Gérald.
5: Elle était célèbre et elle est morte toute seule dans sa chambre au mois de mars à Nice. Sa célébrité s'est construite sur rien du tout. Sa solitude, elle, était bien réelle. C'est fou de voir à quel point la télé, la presse people, les médias en général, puis les réseaux sociaux, se sont nourris de cette femme pour rassasier un public avide d'histoires souvent clinquantes, mais aussi parfois bien tristes. Loana le disait elle-même, elle était une célébrité pour rien. Une artiste qui sort un CD, on l'aime pour sa musique. Un acteur, on l'aime pour son rôle dans un film. Et quand on sort du loft, disait-elle, on te dit qu'on t'aime pour ce que tu es, mais on ne sait pas qui on est. En fait, sa notoriété s'est construite en 2001, de manière accélérée et désordonnée, à partir d'une simple image d'une femme bimbo dans une piscine filmée par une caméra de télé. Ensuite, il y a eu les journaux à sensations de l'époque qui reproduisent cette image à l'infini, qui racontent des histoires autour de la vie de Loana. La presse dite sérieuse, elle décortique le phénomène. Les journaux féminins s'emparent de la jeune femme avec des clichés sur papier glacé. Le couturier Jean-Paul Gaultier intègre Loana dans son défilé. Bref, tout le monde utilise son image pour faire tourner son propre modèle économique. Des médias les plus populaires jusqu'à la très chic Fashion Week en passant par la une du monde. La célébrité donc est derrière la solitude. Loana a avoué qu'elle l'avait ressentie dès sa sortie du loft quand elle et ses collègues se sont retrouvés livrés à eux-mêmes dans la réalité après 70 jours de télé-réalité. Elle a connu bien sûr des moments enivrants, monté des marches à Cannes, fait des rencontres. Reste que derrière ce tourbillon, Loana a souvent disparu des écrans.

0: Qu'est-ce que ça fait du bien, il est de retour après son dernier album il y a 8 ans déjà. Bruno Mars, I Just Might sur Ici Nord. Il est de retour, Antoine, à la cellule vigilance routière de la préfecture du Nord. Bonjour Antoine.
1: Bonjour Louise, bonjour à tous.
0: Est-ce qu'il y a des soucis en particulier sur les routes ?
1: Ben aucun souci actuellement, ça roule très bien, tout est au vert. Toujours cette petite zone de chantier entre Rémy et Anon, hein, même actuellement, quasiment aucune incidence sur ce secteur-là également.
0: Sur la 23, oui.
1: Mmh. Voilà, sur la 23, toujours. Sur la 22, on a une petite densité qui est déjà en train de se créer entre Neuville-en-Ferrain et Bondu. Pourtant, sur les caméras, on voit que ça roule bien, mais effectivement, il y a un peu de monde déjà pour 7h20. Alors pour le reste, ben écoutez, c'est très calme, c'est fluide. Les caméras sont OK, donc écoutez, on fait un point tout à l'heure et puis on voit si ça continue comme ça.
0: Donc vous m'avez vu aussi arriver sur la 25, moi, avec vos caméras. Vous voyez tout.
1: Vous avez bien une Lamborghini orange, c'est ça ?
2: Décapotable.
0: Mais n'importe quoi. Merci Antoine. Très drôle, très drôle.
1: À tout à l'heure,
0: Antoine.
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0: On plaisante, mais un petit peu de sérieux quand même, parce qu'on se pose pas mal de questions avec Louise Lempire. Pourquoi la mer est salée? Est-ce que les poissons dorment dans l'heure du bain? Louise répond aux questions des enfants avec les scientifiques d'Océanopolis Acts à Brest.
5: Pourquoi le phoque est poilu?
6: Il est poilu pour ne jamais avoir froid et une seule couche de poil ne suffit pas.
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0: La plupart des mammifères ont une fourrure. C'est isolant, comme toi l'hiver, quand tu mets ton manteau épais. C'est pour ne pas avoir froid. La baleine, c'est une exception. C'est un mammifère, mais sans fourrure, parce que ce qui lui tient chaud, c'est une épaisse couche de graisse. Le phoque a aussi une couche de graisse pour le protéger du froid, mais en plus, tu as raison, il n'a pas une, mais plusieurs couches de poils. Et le fait d'être tout poilu, ça empêche l'eau d'être directement au contact de sa peau quand il nage, et ça lui tient chaud quand il prend un bain de soleil. Mais une fois par an, le phoque perd tous ses poils. Au début, les bébés phoques sont tout blancs et tout doux, un peu comme un bébé manchot ou comme ton doudou. Ensuite, son pelage change, il se colore et le phoque devient adulte. Quand il perd tous ses poils, c'est ce qu'on appelle la mue.
1: Comme les serpents ?
0: Oui, mais c'est un petit peu différent. Le serpent, lui, mue plusieurs fois par an et il laisse derrière lui un morceau de peau tout sec. La mue du phoque, c'est une fois par an, ça dure quelques semaines et parfois, quand la mue approche, les poils du phoque gris vont se recouvrir de petites algues vertes qui vont manger les poils fatigués. Et quand les nouveaux poils seront prêts, les anciens vont tomber par petits morceaux. Pas très pratique pour nager, alors à ce moment-là de l'année, le phoque passe un peu plus de temps à bronzer au soleil. Et quand il est prêt, il retourne barboter. Tu sais à quelle vitesse il nage ?
1: Je suis sûre que je peux le dépasser en vélo.
0: Peut-être, mais il va falloir pédaler très fort parce que le phoque nage environ à 20 km/h.
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0: Très bon réveil avec Issinor. C'était les Innocents et Color. Allez, on joue avec Jérémy de Lens. Bonjour Jérémy.
1: Bonjour.
0: Jérémy qui a une petite voix parce que il est dingue. Jérémy, il ne dort presque pas. Il a deux métiers en même temps. Racontez-nous, vous faites quoi dans la vie?
1: Alors, je suis livreur installateur dans matériel médical et en parallèle, je suis sapeur-pompier volontaire.
0: Mais bravo pour ce que vous faites déjà. Et donc là, vous étiez de garde pour le premier métier.
1: Jusqu'à 7h et je suis en train de me préparer pour aller...
0: Pour remettre votre tenue de pompier.
1: Mon camion et pour aller travailler.
0: Et vous êtes donc dans quelle caserne?
1: À Liévin.
0: Et est-ce que vous avez des confrères d'ailleurs qui sont mobilisés sur les incendies en ce moment en Gironde?
1: Oui, bien sûr. Au cas où s'ils écoutent, je leur passe le salut. Et puis, donc il y en a quatre de Liévin qui sont en Gironde et une adjudante chef qui est dans le Var.
0: Eh ben, bravo à eux aussi, on leur souhaite bon courage, on pense bien à tous les pompiers mobilisés, les agriculteurs aussi en Gironde et dans le Var en ce moment avec ces incendies. Jérémy, vous jouez avec nous pour gagner vos deux places de ciné. Alors, jeu de l'été, jeu camping ce matin, qui dit camping dit blind test. Je vous passe un extrait si vous me trouvez deux artistes ou deux groupes, donc voilà, et puis deux titres, c'est pour vous le cadeau, écoutez bien.

0: Vous avez 5 secondes pour me donner votre réponse, Jérémy.
1: Alors, Michael Jackson, Nicolas Sarkis.
0: Et les titres?
1: Des branches, enfin non, il y avait des branches, il y avait ABC.
0: Allez, c'est bon, les Jackson 5 pour Michael Jackson avec ABC, France Gall, des branches. Et il y avait Indochine, Nicolas Sarkis avec L'amour fou. Je prends vos deux places de ciné, c'est pour vous, Jérémy. Bonne journée, à bientôt.
1: Super, merci beaucoup. Vive ici, Nord. Merci beaucoup.
0: Merci.
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0: À la une de l'info d'ici.
3: On revient sur cette panne hier sur la ligne 1 du métro à Lille. Trafic interrompu toute la journée.
0: Et puis l'info tout de suite en 90 secondes en France et dans le monde avec Cyril Ardo-Redon sur ICI Nord. Il est 7h30.
4: La nuit a été calme et le feu est ce matin toujours stabilisé, dit la préfecture de Gironde. La surface brûlée n'a pas évolué avec toujours 42 000 hectares. Les semaines à venir seront dures, a dit hier soir Emmanuel Macron. Et dans les Landes, l'incendie est désormais fixé. La plupart des habitants évacués sont autorisés à rentrer chez eux. Pour venir en aide aux sinistrés et aux pompiers, plusieurs collectes sont lancées par le Secours Populaire, la Fondation de France ou encore la Fondation du Patrimoine. Ici Gironde lance son urgence solidarité pour aider au relogement des sinistrés, c'est à lire sur ici.fr. Dans les Bouches-du-Rhône, un pompier perd la vie après une sortie de route avec le camion-citerne qu'il conduisait au nord d'Arles. 4 pompiers sont morts en France en un peu plus de 2 semaines. Ce matin, des feux sont en cours en Corse, dans le Var ou encore dans les Hautes-Alpes. Les Pyrénées-Orientales, l'Aude, l'Hérault, le Gard, le Vaucluse, le Var et l'Essonne sont en orange pour un risque élevé de feux de forêt. Une trentaine de mesures pour renforcer la sécurité de nos musées et monuments est dévoilée hier par le ministère de la Culture, 9 mois après le casse du siècle au Louvre. Parmi ces recommandations, retirer certains objets des vitrines dans l'attente d'une meilleure sécurisation. Plus de 3000 lieux sensibles ont été répertoriés pour faire l'objet d'une surveillance particulière. Et puis après, Didier Deschamps, un autre champion du monde 98 à la tête de l'équipe de France de foot. Le nouveau sélectionneur des Bleus est annoncé aujourd'hui. Sans surprise, il devrait s'agir de Zinedine Zidane.
3: L'info d'ici à 7h32. Le trafic sur la ligne 1 du métro à Lille a repris normalement ce matin après une journée compliquée hier, très compliquée. Aucun métro ne circulait entre les stations Fives et 4 cantons. La circulation devait d'abord reprendre à 11h, puis 16h. Elle ne reprend finalement que ce matin en cause un défaut informatique sur le pilote automatique. Conséquence d'une maintenance menée par les équipes d'Alstom, se défend Ilévia, le gestionnaire du métro lillois. Des bus relais étaient mis en place, mais dans les stations, c'était quand même la galère pour les usagers, comme Fives, vous vous êtes rendu, Louise Forbin.
5: À la sortie de la station de métro, des agents Ilévia informent les usagers.
6: On prévient la clientèle de se diriger vers les bus relais. Il y a relativement des bus relais qui passent assez souvent. À tous les

0: 5 minutes, voire 7 minutes.
1: Plusieurs dizaines de personnes patientent sur le trottoir.
2: Il devrait avoir plus de navettes. Oui. Regardez le monde. Je peux prendre un Uber, mais bon, c'est pas non trop cher.
3: Bah, on va être serrés comme des sardines, comme on dit, hein, dans le bus.
1: Lucie habite à Méry-Delhem.
3: Ça fait quand même 20 minutes à pied que je dois me taper en fait, pour aller jusqu'à Fives. À chaque fois, il y a toujours des blocages sur la ligne 1, donc vraiment infernal.
1: Certains regardent leur montre, inquiets. C'est le cas de Nicole, 77 ans. Cette retraitée habite à Léquin. Elle doit se rendre à une consultation avec un spécialiste au CHU de Lille.
4: J'ai eu de la difficulté à mon rendez-vous, donc j'ai vraiment flippé. C'est stressant.
1: Nicole devrait arriver à l'heure, mais certains usagers, eux, vont être en retard au travail, comme Johan.
5: Oh, bah, j'ai prévenu mon employeur, et puis bon, ils sont au courant, ils savent, hein, ils ont l'habitude, hein, malheureusement, ce genre de problème. Mais voilà, on fait avec, il n'y a pas le choix. On a un peu pris en otage du Lévia, hein, on fait avec.
1: La dernière panne sur ce tronçon de la ligne 1 date d'il y a une semaine. Le trafic avait été interrompu pendant 2 heures.
6: Et avis aux usagers, dans quelques jours à partir du 1er août, l'infotrafic se fera en temps réel sur l'application Ilévia.
7: Et 7h45 qui sera notre invité du jour, Julien Prouvoyeur.
6: Le directeur adjoint de la Croix-Rouge du Pas-de-Calais est notre invité, puisque de nombreux bénévoles de la Croix-Rouge du Pas-de-Calais sont partis en Gironde justement pour aider les sinistrés des incendies. La météo, Louise, journée sous le soleil, bien sûr, mais aussi avec de la chaleur.
7: Oui, les températures montent tout doucement. Ce sera déjà assez chaud aujourd'hui. Mais le pire à venir, c'est demain. Parce que demain, on attend jusqu'à 37-38 degrés. Pour l'instant, pour ce mardi, du soleil, un ciel bleu, peu de vent dans le nord et le Pas-de-Calais. Côté température, elle fait ce matin 19 degrés à la Capelle-les-Boulognes. Avant d'aller à Béthune, chez Christian, elle fait 14 degrés avec un temps pour l'instant un petit peu nuageux, nous dit-il sur la page Facebook d'ici. Nord. Chez Tata Arlette, 14 degrés, à côté de Valenciennes, avec du soleil. Et puis cet après-midi, il fera 23 degrés en Bleuteuse, 24 degrés à Grande-Synthe, 26 degrés du côté de Coquelles, 27 degrés à Arc et 29 degrés à Divion, ainsi qu'à Wormhout, jusqu'à 30 degrés ce mardi après-midi à Lens. L'infotrafic à 7h34 sur votre radio ici Nord. Rien de particulier à vous signaler. On l'a dit, quelques légers coups de frein sur la 22 dans le sens Belgique-France de Neuville-en-Ferrain. À Bondu, puis on vous rappelle cette zone de travaux sur la 23 entre Rennes et Annon qui ne provoque pour l'instant pas de ralentissement en particulier. 03 20 55 89 89, on fait la route ensemble.
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7: Et on se réveille ensemble, surtout avec toutes vos chansons préférées. Jean-Jacques Goldman et Il suffira d'un signe à 7h35 sur Ici Nord.

0: Un grand classique de Jean-Jacques Goldman, Cerise Nord, il suffira d'un signe.
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0: Au programme, notamment ce matin, avant 8h, le mot du jour, le mot ch'ti de Zef, ce sera les tchots et les tchottes ce matin. Et puis, il y aura aussi notre invité de 7h45, qui est Thibaut Hermès, directeur territorial adjoint de la Croix-Rouge du Pas-de-Calais, puisqu'une dizaine de bénévoles de la Croix-Rouge du Pas-de-Calais sont en ce moment même en Gironde pour venir en aide aux sinistrés et aux secouristes sur place face à ces incendies qui, pour l'instant, sont toujours en cours. 7h39, pour l'instant, le conseil lecture des libraires du Nord Pas-de-Calais, au micro d'Agnès Delbar.
2: Tout commence par une énigme dans ce roman à suspense qui se déroule dans les bois, inquiétant ou accueillant. Racontez-nous, Lauriane.
3: Un matin, Barbara Vanlar, la fille de la riche famille propriétaire des lieux, disparaît sans laisser de traces. Et cette disparition est d'autant plus troublante que 15 ans plus tôt, son frère s'est lui aussi volatilisé dans ces mêmes bois. Donc il y a deux disparitions, une même forêt et beaucoup de questions. Ce que j'ai adoré dans ce roman, c'est qu'on est loin du thriller qui mise tout sur l'action et les rebondissements spectaculaires. Ici, l'autrice construit avant tout une atmosphère dense, inquiétante, presque hypnotique. On a constamment l'impression que quelque chose se cache entre les arbres, que la forêt elle-même détient des secrets. L'enquête avance à travers plusieurs points de vue, différentes époques. On découvre peu à peu les failles de la famille Vanlar, les tensions sociales, les non-dits, les mensonges qui se transmettent depuis des années. J'ai particulièrement aimé cette sensation de doute permanent à chaque fois qu'on pense avoir compris. Une nouvelle révélation vient tout remettre en question. Le Dieu des bois, c'est un roman d'ambiance, un mystère familial fascinant et un thriller psychologique particulièrement réussi. Si vous avez aimé Là où chantent les écrevisses, par exemple, je pense que vous pourriez vraiment vous laisser séduire par cette lecture.
2: Retenez bien, Le Dieu des bois de Lise Moore aux éditions J'ai lu a été proposé par Lauriane, libraire au Furet de Dunkerque, et ce roman a reçu le grand prix des lectrices du magazine Elle.
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0: 7h42 sur Ici Nord, l'heure de recevoir notre invité du jour. Ce matin, l'incendie qui ravage les forêts de Gironde est stabilisé, mais pas fixé, indique la préfecture de Gironde. Plus de 42 000 hectares de végétation ont déjà brûlé dans le département en près d'une semaine et des milliers de personnes sont évacuées chaque jour vers Bordeaux en attendant que les flammes ne menacent plus leur commune. La Croix-Rouge du Pas-de-Calais a envoyé une dizaine de bénévoles en Gironde.

0: avec du matériel pour venir en aide à ces sinistrés et aux secouristes déjà présents sur place. On en parle ce matin avec Thibaut Hermez, le directeur territorial adjoint de la Croix-Rouge du Pas-de-Calais. Il répond à vos questions, Mathis Caron.
1: Bonjour Thibaut Hermez.
2: Bonjour.
1: Une première équipe de la Croix-Rouge du Pas-de-Calais est partie ce week-end en Gironde, une autre hier soir. Est-ce que vous pouvez nous expliquer ce que les bénévoles vont faire là-bas ?
2: Bah écoutez, la plupart des bénévoles qui partent là-bas sont soit bénévoles secouristes, soit bénévoles de l'action sociale. Donc nos bénévoles secouristes vont pouvoir armer des ambulances qui sont parties en même temps et vont pouvoir réaliser des missions de secours auprès des personnes en Gironde. Et les autres personnes qui sont parties là-bas vont pouvoir faire des missions d'accueil dans les centres d'hébergement d'urgence ou dans les centres d'accueil des impliqués. Pour information, on a déjà plus de 4000 lits qui sont sur place et on a aussi hier le département du 59, la Croix-Rouge du 59 qui nous a fait parvenir 200 lits qui sont partis aussi également en même temps que les bénévoles.
1: De quel genre d'opération de secours on parle ?
2: On parle d'opérations de secours qui peuvent être à domicile, directement à la demande des personnes qui requièrent les secours publics. Les secours publics étant aussi engagés sur l'extinction des feux, donc on a besoin aussi de renforts pour faire du secours à domicile.
1: Vous en avez déjà un peu parlé, vous transportez beaucoup de matériel jusqu'en Gironde. Quels sont les besoins sur place ?
2: Sur place actuellement, nous, la Croix-Rouge, on rassemble nos matériels disponibles dans les différentes régions. Donc on fait parvenir des lits, on fait parvenir des kits d'hygiène pour que les gens puissent se laver ou prendre soin d'eux au sein des centres d'hébergement. On fait parvenir du matériel comme des camions, comme des ambulances, tout ce qui pourrait servir sur place.
1: Vous avez décrit quelques-unes de vos missions déjà, mais vos bénévoles vont aussi jouer un rôle de soutien moral pour les sinistrés.
2: Oui, effectivement, on a certains de nos bénévoles qui sont formés au premier secours psychologique et qui vont pouvoir aussi accompagner les personnes qui sont hébergées pour pouvoir être une épaule sur laquelle se reposer aussi, parce que c'est des situations qui sont très impactantes pour les personnes qui sont victimes.
1: J'imagine que c'est pas la première fois que la Croix-Rouge du Pas-de-Calais participe à ce genre de mission à l'autre bout du pays, mais est-ce qu'en France vous avez déjà connu une telle situation, de tels besoins après une catastrophe ? La situation, elle est quand même assez extraordinaire, non ?
2: C'est vrai que cette situation-là est vachement impactante, que ce soit pour le grand public ou pour nous-mêmes bénévoles ou pour les secours publics que je salue. Mais on a aussi connu, nous, malheureusement, dans le département, il y a 2 ans, des inondations dans le secteur de Saint-Omer. Et on a pu faire justement appel à la générosité de la Croix-Rouge au niveau national et on a pu avoir des renforts de toute la France. Donc c'était important pour nous aussi de renvoyer l'appareil.
1: Comment d'ici on peut vous aider et donc aider tous les sinistrés en Gironde ?
2: Actuellement, si on souhaite aider la Croix-Rouge qui intervient en Gironde, le seul moyen c'est de faire un don directement à la délégation territoriale de la Gironde sur le site internet de la Croix-Rouge. Mais on ne prend pas actuellement de dons en nature parce que ça nécessite une très grosse logistique en plus de notre logistique qu'on est en train de gérer actuellement.
1: Merci Thibaut Hermez, bonne journée.
2: Merci, bonne journée, merci.
0: Thibaut Hermez, directeur territorial adjoint de la Croix-Rouge du Pas-de-Calais, au micro à l'instant de Mathis Caron sur Ici Nord. Allez, à 7h45, on retrouve Olivia Loré avec cette nouvelle chronique ici, cette semaine, qui met en lumière les sportives et sportives qui compteront dans les années à venir nos champions de demain. Retenez bien son nom. Ce mardi, coup de projecteur, Olivia, sur un nageur.
3: Si vous ne vous êtes pas encore remis de Léon Marchand, alors vous n'êtes pas prêt pour Sauveur Cristofini. À 16 ans, il est meilleur que Léon, au même âge sur le 200 mètres 4 nages. Déjà champion d'Europe junior et déjà en équipe de France. Vous allez le voir au championnat d'Europe à la maison dans quelques jours. Profil, 1m90, pointure, 50. Sur les traits de son visage, on sent quand même que l'enfance n'est pas bien loin. Elle était à Marseille, l'enfance. Sauveur plonge à 4 ans, comme beaucoup d'autres, à la base pour apprendre, par sécurité. Aujourd'hui, il nage 80 km par semaine sous le regard de Philippe Lucas. Oui, le Philippe Lucas de l'Ormanodou. Ce sont les parents de Sauveur qui l'ont contacté. Philippe, il dit que ça va être un très grand sauveur. Et ça, dès les Jeux Olympiques de Los Angeles en 2028, parce que c'est son objectif. Et en plus, bah, il n'oublie pas d'où il vient, de la Corse. Son grand-père était de Propriano, près d'Ajaccio. Alors lui, même s'il s'entraîne près de Marseille, bien officiellement, il représente le club d'Ajaccio, pour son grand-père, pour lui rendre hommage. Il voudrait aussi qu'on regarde son île et qu'on sache que là-bas, pour les jeunes qui nagent, bah, il n'y a pas de bassin olympique. Alors s'il peut aider en plus à ça, il le fait. Ton grand-père aurait été fier, sauveur, fier de son petit-fils qui, en plus de la natation et de l'école à la maison, arrive à trouver du temps pour la pêche, pour lire des livres, pour les échecs alors que les siens sont rares, et pour la guitare. Peut-être aura-t-on la chance de l'entendre un jour. En attendant, elle est déjà belle, la mélodie de Sauveur Cristofini.

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Bon, les conditions de circulation donnent plutôt le sourire hein, parce qu'on n'a que des bonnes nouvelles. Tout va très bien, c'est fluide sur la 25, sur la 1, sur la 22. Quelques légers coups de frein de Neuville-en-Ferrain bondu dans le sens Belgique-France. Et il y a juste ces bouchons, comptez 5 à 10 minutes en plus de trajet sur la 23 sur cette zone de travaux dans le sens France-Belgique à hauteur de Hannon. Puisqu'il y a ces travaux, vous roulez sur une voie de Hannon à Rennes. Allez, bon réveil, merci de nous partager votre météo sur la page Facebook d'Ici Nord. Marie nous dit qu'à Marc-en-Barœul, il fait beau, il fait 13 degrés. Et puis du côté de Valuon, dans le Ternois, 13 degrés chez Anne-Lise avec un ciel bleu ensoleillé. Voici le groupe Queen avant de retrouver l'ami Zef sur Ici Nord.

0: One. Another One Bites the Dust sur ici Nord. À l'époque, en 1980, ils avaient hésité à sortir ce titre, et puis c'est un ami qui s'appelle Michael Jackson qui leur a dit « Faites-le, ça va être un carton ». Et ben c'était le cas. 7h54, c'est toujours un carton, les Mochtis de Zef, et ils sont là même l'été, pendant ses vacances, ces Mochtis. Aujourd'hui, c'est les Tchios et les Tchiottes, n'est-ce pas Zef?
1: Les Tchios et les Tchiottes, épisode 2. Résumé des épisodes précédents. Les Tchios et les Tchiottes, c'est pour parler de tout ce qui est en général petit ou petite. Je crois que j'ai jamais été aussi précis. Même un Tchio peut tôt. Par exemple, chat, c'est un Tchio jingle.
0: Oh, moi j'adore.
1: Par exemple, tu peux reprendre les Tchios et les Tchiottes dans l'expression « tit un Tchiot mine ». Un Tchiot mine, c'est lundi, t'arrives à l'ouvrage, tes collègues ils sont déjà là, qui te sort d'un rêve. Comme je dis souvent, mais j'ai un matelas à mes marottes de forme, mais je crois qu'il a Alzheimer.
2: C'est systématiquement débile, mais c'est toujours inattendu.
1: Je m'en fous parce que c'est vrai. Et t'en as tout dit un qui t'arvête et qui te dit « 22 juice, ten shot mine, tiens. T'as dormi dans une cagette ou quoi ?» Te parle d'un collègue, tiens.
3: Merci d'être là, tes collègues formidables.
1: Formidable, te parle.
3: Avec vous, tout devient inoubliable.
1: Hein, tu n'y as même pas encore dit bonjour, et surtout, tu n'y as rien demandé à l'autre nez de bœuf.
4: Moi, en général, je réponds merde. En principe, ça colle avec tout.
1: Dan Tchiet te dit merci, ça fait plaisir, mais t'as envie de répondre demain, c'est la journée internationale de la connerie. Je suis sûr que tu vas être le premier debout, ti.
5: Je crois que vous me surestimez.
6: Mais pas du tout. Et dites-vous bien que dans la vie, ne pas reconnaître son talent, c'est faciliter la réussite des médiocres.
1: Dan Tchiet mine, en bon François, ça veut dire. En clair, ça signifie « t'as une sale gueule ».
7: Moi, je l'avais dit.
1: Et dans la tchette déjà autour, ça veut dire que soit t'as trop dormi, soit t'as trop bu, ou soit t'as trop quelque chose pour avoir un gif ainsi.
8: C'est super.
1: Et en plus, te le dire, ça sert à rien, parce que la personne, elle te dit « je suis nain pour aider ».
9: Un fumier, une ordure.
1: Elle va nain dire « oh, mais t'as pas l'air en grande forme, te veux un café ? Un Doliprane ? Un suppôt ? Chez Miguinmé ? »
0: Oh, bah moi j'adore.
1: Bon, tant pis, de toute façon, tu peux n'a changer de tchette. Hein. Et changer pour être pire. C'est n'a la peine.
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3: 7h57 chaque jour avec Ici Nord, un petit peu d'histoire avant le retour de l'actu locale à 8h. C'est donc avec Stéphane Bern, on voyage dans le temps. Et aujourd'hui, on voyage donc au temps surnaturel des grands travaux. Bonjour Stéphane Bern.
4: C'est l'histoire d'un évêque qui rêve d'un archange et la France gagne l'un de ses plus beaux miracles de pierre. Pas besoin de permis de construire, le commanditaire, c'est le ciel. Nous sommes au début du 8e siècle. Il est minuit, le silence règne sur l'évêché d'Avranches en Normandie. Soudain, une voix s'élève. « Aubert !» L'évêque sursaute. « Construis-moi un sanctuaire sur le mont Tombes !» L'évêque se réveille, un peu sonné. « Un sanctuaire, là-bas, sur ce rocher battu par les vents et encerclé par la mer ?» Franchement, il n'y avait pas un terrain plus plat, genre Deauville ? C'est pourtant bien l'ordre de l'archange Michel, venu le trouver dans son sommeil par trois fois.
5: Il y a des gens qui voudraient bien dormir, assez !
4: Pour convaincre l'évêque, la légende raconte que Saint-Michel finit par toucher le front d'Aubert du doigt, si bien que son crâne est perforé et porte à jamais la trace de cette mission divine qui lui a été confiée. Devant l'évidence, l'évêque n'a pas d'autre choix que d'obéir. En 708, il fait bâtir un oratoire dédié à Saint-Michel. Saint patron des soldats, mais pas des maçons. Pourtant, vu le chantier, il aurait bien mérité. Et de là, tout commence. Les moines prient, les pèlerins affluent et le mont se transforme en phare spirituel. Au fil des siècles, le sanctuaire s'agrandit, devient abbaye, forteresse et chef-d'œuvre d'architecture inscrit au patrimoine mondial de l'UNESCO. Reste à savoir si le mont Saint-Michel est vraiment en Normandie ou en Bretagne. Mais ça, c'est un autre débat. Que seul un miracle pourrait un jour trancher.
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3: Très bon mardi 28 juillet avec Ici Nord, il est 8h. Et le journal avec vous, Julien Provoyeur, une journée particulièrement symbolique pour la carrière Wellington à Arras.
6: Qui a accueilli hier son 1000e visiteur, un Anglais venu visiter le mémorial avec sa petite fille âgée de 9 ans, un lieu consacré à la bataille d'Arras en 1917, aux tunneliers néo-zélandais et aux 24 000 soldats britanniques qui se sont massés 20 mètres sous terre. Avoir franchi dès cette année le cap du 1 000 000 de visiteurs, c'est une vraie réussite. 18 ans après l'ouverture du site, se félicite Christian Berger, le directeur de la carrière Wellington.
7: D'abord, je me dis, mais quand ils ont créé la carrière en 2008, ils l'ont ouvert, est-ce qu'ils pensaient qu'un jour on aurait le 1000e ? C'était vraiment la question. À l'époque, ça fait 30 000 visiteurs par an. Aujourd'hui, on est arrivé à 70 000 par an. Et donc, le 1000e est arrivé un peu plus vite, en tout cas, que ce qu'ils avaient dans la tête. C'est pour nous extrêmement important parce que quand on a ouvert la carrière en 2008, c'était un pari sur la mémoire. Le centenaire n'avait pas encore eu lieu en France. Il n'y avait pas encore cet attachement à la Première Guerre mondiale, comme on peut le voir chez les Français. Et c'est marquant aujourd'hui de voir que dans les clients de la carrière, ceux qui viennent tous les jours, il y a pratiquement plus de 60% de Français. Ce qui n'était pas le cas au début, c'était plus de 60% d'anglais. C'est pas que les anglais ont diminué, c'est que les français ont beaucoup augmenté.
6: Christian Berger, le directeur de la carrière Wellington, au micro d'Odile Senelar. Nous avons rencontré ce visiteur un peu particulier, c'est à découvrir en vidéo sur le Facebook d'Ici Nord.
3: Des éleveurs et agriculteurs de l'Avesnois sont en ce moment même mobilisés à Fény.
6: Devant plusieurs établissements Bigard, ils manifestent contre la baisse des prix de la viande bovine pratiquée notamment par le groupe Bigard, leader du marché. Selon les jeunes agriculteurs à l'origine de ce mouvement, rien ne justifie la baisse des cours. Plus de 330 pompiers de notre région actuellement mobilisés sur les incendies en France. Les soldats du feu du Nord et du Pas-de-Calais déployés majoritairement dans le Sud-Ouest, dans les Landes où le feu est désormais fixé ce matin et en Gironde où le feu est stabilisé mais pas toujours fixé, mais pas encore fixé. La Croix-Rouge est également mobilisée. Elle a envoyé des bénévoles ainsi que des vivres et du matériel. C'est ce que nous expliquait le directeur adjoint de la Croix-Rouge du Pas-de-Calais, invité d'Ici Nord il y a quelques minutes. Une interview à réécouter sur ici.fr.
3: Cinq personnes blessées dans un accident accident de la route dans le Pas-de-Calais hier.
6: Deux hommes, une femme et

0: deux petits garçons âgés de 2 ans, blessés dans un grand carambolage entre 3 voitures sur une route départementale à Récourt, commune située entre Arras et Cambrai. Le pronostic vital de toutes ces personnes n'est pas engagé. L'homme qui avait pris la fuite et percuté un véhicule de gendarmerie dans le Pas-de-Calais la semaine dernière sera jugé aujourd'hui en comparution immédiate au tribunal d'Arras. Ce chauffard avait refusé un contrôle de gendarmerie à Vis-en-Artois avant de s'enfuir et percuter de plein fouet les gendarmes à Cagnicourt. 3 militaires étaient à bord, ils sont sortis in extremis avant que la voiture ne prenne feu.
1: Retour à la normale ce matin sur la ligne 1 du métro lillois.
0: Les métros circulent normalement entre Fives et 4 cantons. Après une journée compliquée hier, la circulation devait d'abord reprendre à 11h puis à 16h. Elle n'a finalement pas pu reprendre de la journée. Le problème, selon Ilévia, le gestionnaire du réseau, un défaut informatique sur le pilote automatique. Les usagers ont donc dû s'adapter devant la station de métro Fives à Lille. Ils étaient nombreux à être excédés par cette panne.
2: Ça devient infernal en fait. À chaque fois, il y a toujours des blocages sur la ligne 1, donc vraiment infernal. On subit, après on prévient quand on a du retard. En général, ils sont compréhensifs, les gens, quand on a des rendez-vous, tout ça.
3: Ça m'arrive très souvent d'être en retard à cause du métro. Pendant les périodes scolaires, ça arrive très souvent et c'est embêtant.
4: J'ai pas beaucoup de chance. Le mois dernier, c'était avec le M2. Je partais chez le dentiste et là, je vais chez l'orthodontiste et c'est pareil. Je viens d'appeler le cabinet pour leur dire éventuellement je serai en retard, mais ça m'énerve.
5: Les gens, ils en ont ras-le-bol. C'est un ras-le-bol qu'on a. Vous croyez pas que c'est abusé? Abusé. Mais pour augmenter leur prix, ils savent le faire.
6: Ça m'étonne pas que ça dure une journée. C'est pas toujours une journée, mais c'est quand même régulier. Ça arrive plusieurs fois dans l'année où toute une journée, c'est dingue. Donc, on a l'habitude.
0: Les usagers du métro lillois rencontrés par Louise Forbin. De son côté, Ilévia se justifie et se défend. Cette panne a été causée par une maintenance menée par les équipes d'Alstom. Si vous êtes sensible au pollen d'armoise, prenez vos précautions car le risque est élevé pour les prochains jours selon Atmo Hauts-de-France. La concentration de pollen de cette herbacée sera importante surtout dans la métropole lilloise.
1: Une page de notre culture populaire se tourne avec la mort d'André de Coninck.
0: Il était le dernier membre des Capnouls, décédé samedi dernier à l'âge de 95 ans. Les Capnouls, c'est ce groupe lillois des années 60 qui a revisité et popularisé les chansons paillardes de notre région, Mathis Caron.
7: L'histoire des Capnouls débute à Lille au milieu des années 60.
8: C'était un groupe de copains qui se réunissaient au bistrot et qui finissaient par chanter, monter sur les tables et chanter des airs patoisants.
7: Frédéric Delbar, la fille de Raoul de Godvarsveld, membre le plus connu du groupe.
8: Ils avaient un peu collecté les chansons patoisantes qui étaient déjà chantées dans les bistrots populaires de Fives, de Saint-Sauveur, qui étaient transmises comme ça de génération en génération.
7: Des chansons paillardes qu'ils revisitent et compilent dans des disques.
8: Et c'est un énorme succès.
7: On chante leurs morceaux dans les fêtes, les kermesses, au stade, au mariage et même au-delà de la région, ce qui a permis de montrer une autre image du Nord, expliqué à l'époque Raoul de Godvarsveld.
9: Pour faire voir que dans le Nord, on n'est tout de même pas si triste qu'on a l'air de le dire. Tous les mineurs chantent et on a l'air d'être des gens tristes. Mais en fait, on rigole bien.
10: Quand les ch'timis, ils sortent de le grimace.
7: Les Capnouls sont actifs pendant seulement une dizaine d'années, puis les membres du groupe disparaissent un à un. Mais leur œuvre est immortelle et influence toujours des artistes qui revendiquent cet héritage. Franck Van de Castel, fondateur du groupe nordiste Marcel et son orchestre.
11: Ce qui est intéressant, c'est le regard que les Capnouls ont aussi porté sur notre territoire, une sorte d'autodérision dans la fraternité aussi qui a opéré et qui doit encore.

0: plus de 20 membres. Le groupe ne s'est produit qu'une seule fois sur scène à leur début. C'était à la kermesse de Maubeuge. Mais c'était en fait une catastrophe puisqu'ils n'étaient pas chanteurs professionnels, bien sûr. Et surtout, eh bien, ils étaient ivres sur scène. Les Capnouls ont quand même sorti 8-33 tours dans leur carrière. Et puis, c'est un nom qui parle là encore à toutes les générations. ZZ, Zinedine Zidane, sera, sauf énorme surprise, officialisée ce matin à la tête de l'équipe de France de football. Une conférence de presse est organisée à 11h pour nommer Zizou, nouveau sélectionneur des Bleus, qui aura la lourde tâche de succéder à son ancien coéquipier Didier Deschamps.
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2: Bah exactement, avec des températures qui grimpent tout doucement déjà ce mardi, et ce sera surtout le cas demain. On attend jusqu'à 37-38 degrés ce mercredi. En tout cas aujourd'hui, un soleil qui brille partout dans la région, un joli ciel bleu, peu de vent. Côté température, à Tourcoing, chez Jean-Marc sur la page Facebook d'Issinor, elle nous dit qu'elle fait 17 degrés du soleil hein, déjà à cette heure-ci. À Soltin, 14 degrés. Chez Daniel, elle est à Bruy-la-Bussière, 18 degrés chez Martine. Cet après-midi, il fera 23 degrés en Bleuteuse, 24 degrés à Grande-Synthe, 26 degrés du côté de Sangatte, 27 degrés à Saint-Omer, 29 degrés à Divion, mais aussi à Cambrai et 30 degrés à Bapaume. L'infotrafic sur Issinor à 8h07 avec Antoine de la cellule Vigilance Routière de la préfecture du Nord. Je vais y arriver. Rebonjour Antoine.
3: Rebonjour, bonjour.
2: On en est où sur les routes? Est-ce qu'on a toujours quelques ralentissements sur la 23 notamment?
3: Alors oui, effectivement, la 23, cette zone de travaux entre Rennes et Annon toujours, hein, qui se termine dans 3 jours, donc ça ne va plus durer très longtemps. Mais oui, effectivement, 2 km de ralentissement actuellement, pas d'incident sur le secteur pour autant. Hein. Ensuite, sur le secteur de Lens, sur l'autoroute A211, juste après la sortie 14, dans le sens, pour sortir de Lens, vous avez un poids lourd qui est en panne sur la voie de droite. Donc si vous empruntez cette portion de voie, attention en arrivant sur le secteur, surtout si le dépanneur doit intervenir dessus. Pour le reste du trafic, écoutez, c'est tout au vert. On commence à voir un peu plus de monde qui arrive sur l'autoroute A1, mais vraiment rien de spécial. On voit sur les caméras, ça roule très bien, aucun incident pour le moment, et c'est tant mieux.
2: Très bien.
3: Que ça continue comme ça.
2: Exactement, merci Antoine, à tout à l'heure.
3: À tout à l'heure.
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2: Oh ben, un titre ensoleillé qui sent bon les vacances. Belle-Île-en-Mer, Marie Galante, Laurent Voulzy sur Ici Nord. Bon réveil.

0: Ville en mer, Marie Galante, sur Ici Nord, c'était Laurent Voulzy.
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0: Au programme avant 8h30, notamment, on va rencontrer Chloé, qui est monitrice de golf au club de golf de Saint-Omer, et plus précisément à Limbres, pour en savoir plus sur sa carrière, sa vie, parce qu'on aime bien vous mettre en avant dans notre rendez-vous Les gens du Nord. Pour en savoir plus sur vous, on vient à votre rencontre partout dans la région. Et puis, on vous posera cette question, est-ce que vous connaissez l'arnaque à la feuille blanche? Aude Razo nous en dira plus dans votre rendez-vous. C'est pas vrai, le rendez-vous anti-arnaque. Mais d'abord, pendant toutes ces vacances, on vous propose notre jeu WhatsApp. Parce que vous le savez, vous pouvez nous appeler, mais vous pouvez aussi nous contacter via le WhatsApp de la radio au même numéro 0320 55 89 89. Donc, vous prenez votre smartphone, vous nous envoyez un petit message sur WhatsApp et surtout une belle photo chaque jour. Un petit défi photo sur WhatsApp, il y a un thème différent chaque jour. Et comme il commence à faire bien chaud à nouveau, on se dit avec Julien, le thème de ce mardi, ce sera la glace.
2: C'est bien ça.
0: Glace, tout ce qui commence par glace, glaçon, ce que vous voulez, mojito, même ça passe. Non, bien sûr, non, pas cette heure-ci. Surtout pas. Mais voilà, vous faites la photo vous-même, vous n'allez pas chercher sur Google Images.
2: Non, attention. Trop facile ça.
0: Un truc en rapport voilà, avec le frais, la glace. Voilà, soyez originaux. Et puis, on a un jury. On a un jury d'experts. Attention.
2: Vous
0: composé de Ahmed, bien sûr. De Ahmed au standard, Patrick à la technique, Julien, on va voter pour la plus belle photo. Et à gagner ce matin, quand même, vos deux places pour Denlis Park à Denbrook, dans le Domarois, 0320 55 89 89, rendez-vous sur WhatsApp.
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0: Voilà, ça va vous plaire, Julien. J'ai envie de vous annoncer le prochain titre, Ambiance Foot, avec Opus et Life is Life qui arrive. Je ne sais pas pourquoi, j'ai l'impression que ça va vous plaire. Peut-être
2: que je me trompe.
0: 8h14, vous écoutez Ici Nord. C'est pas vrai, le rendez-vous anti-arnaque à cette heure-ci avec vous, Aude Razo. Et on vous demande à la maison, est-ce que vous connaissez l'arnaque à la feuille blanche? Aude, ce piège est de retour. Les gendarmes tirent la sonnette d'alarme.
5: Oui, et le principe est tellement simple qu'il en devient redoutable. Je vous explique. Un cambrioleur dépose une feuille blanche dans la fente de votre boîte aux lettres et il la laisse dépasser de la boîte aux lettres. Donc là, deux scénarios. Soit vous rentrez chez vous, vous prenez le courrier, vous ne voyez pas bien ce que cette feuille fait là, vous la mettez à la poubelle. Soit vous ne rentrez pas chez vous, ni aujourd'hui, ni demain, ni après-demain. Vous êtes en déplacement, vous êtes en vacances. Et le voleur voit bien que la feuille est toujours là puisqu'elle dépasse. La voie est libre, il peut tenter sa chance. Ça fait peur, c'est le commentaire que je lis beaucoup ces derniers jours, j'ai trouvé des dizaines de témoignages sur Facebook.
0: Et Aude, vous avez trouvé un jour une feuille blanche sous votre paillasson?
5: Oui, c'est vrai, j'avoue que moi non plus, d'ailleurs, je n'étais pas très rassurée. Il y a quelques années, j'étais souvent en déplacement et un jour, je rentre et devant ma porte, sous le paillasson, je vois cette feuille effectivement dépasser. Depuis quand est-elle là? Aucune idée. Est-ce que des cambrioleurs avaient mon appartement dans le viseur? Je ne peux pas le certifier, mais ça y ressemble quand même beaucoup. Il y a plein de techniques en fait comme ça. Vous avez le paillasson retourné. S'il reste comme ça plusieurs jours, le cambrioleur se doutera que vous n'êtes pas là. Le biscuit sous le paillasson, s'il n'est pas écrasé après plusieurs jours, c'est un bon indice aussi. Si vous trouvez une feuille blanche qui dépasse de votre boîte aux lettres, appelez la police, surtout les gendarmes. Et puis si vous savez que votre voisin est parti en vacances et que lui aussi, il a une feuille blanche dans sa boîte ou sous son paillasson, enlevez-la, vous lui rendrez service.
0: Allez, comme promis, ambiance, stade, parce qu'on l'a entendu dans... Il y a Julien qui tape des mains. On l'a entendu dans plusieurs stades, c'est vrai, pour le foot et pas que d'ailleurs. Ce souvenir des années 80, Opus, avec Life is Life, de quoi bien vous réveiller ce matin. Allez, Julien, on s'échauffe, on y va, vous pouvez vous lever, faites ce que vous voulez. Lâchez-vous. Allez, c'est parti, 8h17.

0: Oh là, mais quelle ambiance dans ce studio, Julien Prouvoyeur, Opus 5, Life is Life sur ICI Nord. Calmons-nous. L'infotrafic à 8h20 avec quelques légers coups de frein. On vous le rappelle sur la 23 sur cette zone de travaux dans le sens France-Belgique de Hanon à Rennes. On l'a dit hein, avec Antoine à la cellule vigilance routière de la préfecture du Nord. Ces travaux se terminent dans 3 jours. Courage. En tout cas, là, vous avez 5 à 10 minutes en plus de trajet. Et puis, on nous signale, hein, je vous le rappelle aussi, ce poids lourd en panne sur la voie de droite sur la 211 après la sortie 14. Donc, pour sortir de Lens, soyez prudents. Pour le reste, tout va bien. N'hésitez pas à nous signaler si vous observez des ralentissements, un accident peut-être ou un véhicule en panne sur votre trajet 03 20 55 89 89. Les gens du Nord, un portrait chaque jour d'une personne de la région. Avec vous, Mickaël Pachène. Et aujourd'hui, c'est Chloé.
1: Dans le sport, des balles, il y en a de toutes les tailles. Des grosses, des moyennes, des petites. Aujourd'hui, on s'intéresse à la petite.
2: Bonjour, je m'appelle Chloé Gorzica, j'ai 24 ans et ça va faire 5 ans que je suis monitrice de golf et bientôt, enfin un peu plus d'un an, que je suis à la Saint-Aubert Golf Club à Lens.
1: Pour être bon au golf, il faut commencer très tôt.
2: Alors j'ai commencé à l'âge de 10 ans parce que j'étais un peu hyperactive et j'avais besoin de quelque chose où je me calmais, etc. J'adore être à l'extérieur, donc c'était un peu bonus pour moi de mélanger le sport, qui était vraiment une passion déjà petite, et être dehors, quoi. J'ai réintégré au bout de 2 ans la Ligue des Hauts-de-France, donc la Ligue Nord-Pas-de-Calais à l'époque, où j'ai fait les championnats de France par équipe, etc. avec eux, où on a vraiment bien joué. Et ensuite, je suis partie au Pôle France de Toulouse pour un an quand j'avais 13 ans.
1: Ah oui, dès tout jeune, ça demande un investissement absolument incroyable de votre part, non ?
2: Oui, c'était vraiment quelque chose de différent. J'avais 3 heures d'école par jour avec 4h30 de golf par jour et je terminais tous les soirs par 1h30 de musculation. Donc c'est vrai qu'il faut tenir le rythme. Les week-ends sont parfois en plus suivis d'une compétition, donc il y a parfois 0 jour de repos. C'est un rythme à prendre et c'est vrai que quand on est jeune, c'est pas toujours compris par tous nos amis non plus autour, mais voilà, aujourd'hui, j'ai aucun regret sur ce que j'ai fait.
1: Mais alors, si

0: J'ai envie de prendre des cours avec vous, comment ça se passe aujourd'hui?
1: Alors quand on vient s'entraîner d'abord avec moi, on vient sur ce qu'on appelle du coup le practice, donc c'est vraiment la zone d'entraînement de base où on vient s'initier pour éviter d'abîmer le terrain directement et trouver surtout des sensations avec ce qu'on appelle le swing, donc c'est le geste qu'on produit quand on joue au golf, pour trouver des sensations, savoir comment on touche la balle, pour c'est surtout être à l'aise aussi surtout sur le terrain et pas j'envoie la balle pour dire d'envoyer la balle quoi. Quand on est dans ma box, alors on trouve deux tapis de practice du coup, donc deux carrés d'herbe synthétique où je peux recevoir du coup jusqu'à deux joueurs dans cet endroit-là. Et moi, j'ai mon petit bureau où parfois je peux prendre des vidéos des joueurs, on peut travailler ensemble. J'ai un miroir, etc., qui sont plusieurs outils techniques pour mettre en pratique en fonction des joueurs et de ce qu'on a à travailler.
0: Et dès qu'on fait plus de trous dans le faux gazon, on est prêt à aller sur le vrai.
1: Alors, dans chaque suivi personnalisé, j'ai des joueurs qui me demandent de faire ce qu'on appelle un parcours accompagné. Et du coup, on va directement sur le parcours et on met en place ce qu'on a besoin. Et parfois, c'est surtout aussi du travail mental pour avoir un côté un peu plus rassurant. Voilà. Moi, c'est ici à Limbre, à la Saint-Omer Golf Club, que j'ai décidé d'enseigner. On a quand même des espaces hyper variés et vallonnés avec un terrain qui est merveilleusement bien entretenu, donc qui sont hyper accueillants et chaleureux.
2: Les gens du Nord à écouter sur ici.fr si vous voulez réentendre cette interview de Chloé. Bonjour Aurore.
3: Bonjour.
2: Vous habitez où Aurore?
3: J'habite à Cambrai.
2: Alors, j'adore votre photo avec Julien.
0: On
2: était vraiment 100% d'accord tous les deux. Ouais, pour voter pour votre photo que vous nous avez envoyée sur notre WhatsApp avec le 03 20 55 89 89. Le thème du jour, c'était glace. Puisqu'il commence à faire chaud. Vous n'avez pas envoyé une photo de glace?
4: Non, on s'était dit, des boules de glace.
2: Oui, il y en a eu. Mais Aurore, elle a été originale. Elle nous a envoyé un gaufrier. Mais pourquoi Aurore?
3: C'est un gaufrier spécial pour faire les cornets de glace.
2: Mais c'est excellent
3: à la maison.
2: Mais je connaissais pas, mais c'est trop bien. Eh bien écoutez, je vais vous piquer l'idée. Bon, on va pas faire de pub, mais c'est très sympa. Félicitations Aurore, les deux places pour Denlis Park, c'est pour vous. Mais aussi le kit avec quatre paires de lunettes spéciales Eclipse pour l'éclipse du 12 août. Bonne journée.
3: Et du coup, j'en profite pour faire un gros bisou à mon concubin Nicolas, mes parents, Rosemary, Jean-Pierre et mon petit bout, Clément.
2: Bon, c'est transmis. Bisous à tout le monde, à bientôt Aurore.
3: Merci encore, à bientôt.
2: Allez, bientôt l'horoscope ch'ti avec José Ambre. Avant ça, Gérald de Palma sur ICI Nord. 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

0: 94, Gérald de Palmas chantait Tomber, vous écoutez ici Nord.
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0: Et c'est l'heure de l'horoscope ch'ti avec José Ham. Bonjour José.
4: Bonjour mes gens, bonjour terre tous. Oh Bélier, il y a quelque chose qui me dit que t'as de la vache main dans l'air. Tout ce que t'as fait jusqu'à l'heure, ça va finir par être récompensé. Taureau, pour qui la situation elle est un peu délicate. T'as le cul à tarte de Cayenne, va falloir qu'il y ait du chemin si tu ne veux pas qu'il y ait remitant. Ah Gémeaux, tu vas passer des moments fort fort agréables, petit. L'amour et puis l'amitié pourront te bien se mélanger et tout choix pour ta plus grand plaisir. Cancer, t'as du mal à tenir à main toutes les responsabilités que t'as d'être famille. Ça te pèse tellement sur les épaules que tu n'arrives plus à t'adresser. Yo, si tu rajoutes de l'huile sur le fût qui est déjà en train de brûler, le thermomètre, il pourrait bien exploser. Acheteur, que t'es prévenu, a-t-il à refroidir la situation? Vierge, il y a des vieilles histoires d'ados qui pourront te bien remonter à la surface, et ça n'a pas l'air de se faire vraiment plaisir. Bon, bah, d'un autre côté, ça sera aussi une occasion pour mettre tout à plat et puis repartir d'un bon pied, hein. Ah, Balance, voilà, avec tes te montres à la hauteur, vu qu'il y a de la rivalité dans l'air. Bon, bah, je sais bien que t'es d'un point qui est fort chaud. Mais là, tu ne vas pas pouvoir faire autrement. Va falloir que tu saques dedans. Scorpion, va falloir que tu fasses attention à la manière avec tes communiques avec les autres. Eh, hey, tout le monde est pas comme ti, hein. Ils comprennent te pour terre tous du premier coup. Sagittaire, il y a des gens qui sont en train de s'inquiéter pour ti, et puis j'ai le don de te taper sur les nerfs. Mais bon, ne sois pas trop mécan. Terre tous, il y a ses points faibles, hein, ti aussi, n'oublie pas. Oh, Capricorne, t'es crispé, tiens. Y'a quelque chose qui t'agace d'être tiète et ça te met tout un fou fiel. Eh, du calme, hein. Y'a des affaires gravement plus graves que ça dans la vie. Ah, Verseau, t'es dans plein d'une période du que tu vas être invité par tout à l'feu. Et comme t'as qu'air chiot, elle va sauter sur toutes les occasions possibles. Ah, Pichon, t'es au pied du mur, tiens. À demain de te prendre une décision. Alors, parle-là, et puis tiens-toi-y. Allez, n'aie point peur, elle ne va pas te manger sans boire un coup. Bon, bah, au revoir, mais j'ai un pied de main.
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0: 8h30, vous écoutez Ici Nord. Dans deux minutes, l'info d'ici, Julien Provoyeur.
5: Suite de notre série de l'été sur les 90 ans des congés payés, août 1936, et les souvenirs d'Éric qui, lui, restait dans le Nord pendant les vacances.
0: Et puis on fera un point complet sur votre météo pour ce mardi, mais aussi sur vos conditions de circulation dans le Nord et le Pas-de-Calais. Pour l'instant, l'info en France et dans le monde en 90 secondes avec Cyril Ardo-Rodon sur votre radio Ici Nord. L'info tout de suite.
6: En Gironde, la nuit a été calme et le feu est toujours stabilisé ce matin. Selon la préfecture, 93 sapeurs-pompiers ont été blessés au total. Pas de reprise significative selon les pompiers. Hier soir, Emmanuel Macron, en déplacement à Bordeaux, a affirmé que les semaines à venir allaient être dures. La saison touristique est terminée, dit le syndicat d'hôtellerie de plein air de Gironde, qui regrette l'absence d'informations sur d'éventuelles aides de l'État. Trois campings ont brûlé dans le département. Dans les Landes, le feu est désormais fixé. La très grande majorité des habitants évacués de Biscarrosse, Parentis-en-Born et Sanguinet peuvent rentrer chez eux, dit le préfet, à l'exception d'une dizaine de quartiers de Biscarrosse. Dans le secteur, certaines routes sont interdites à la circulation. Ce matin, les Pyrénées-Orientales, l'Aude, l'Hérault, le Gard, le Vaucluse, le Var et l'Essonne sont placés en orange face à un risque élevé de feux de forêt. Des incendies sont en cours dans le Var, en Corse ou dans les Hautes-Alpes. Les demandes d'asile ont diminué de 5,5% en 2025 en France par rapport à 2024, selon le rapport annuel de l'Office français de protection des réfugiés. La tendance se poursuit en 2026 avec une baisse de 20% au premier semestre, une évolution due au renforcement des contrôles aux frontières européennes, selon la direction de l'OFPRA. Et puis qui pour succéder à Didier Deschamps, le nom du nouveau sélectionneur de l'équipe de France dévoilé aujourd'hui? Sans surprise, c'est le champion du monde 98, Zinedine Zidane, qui devrait prendre la tête des Bleus.
5: L'info d'ici à 8h32. Nous poursuivons notre série de l'été sur les souvenirs de vacances à l'occasion des 90 ans des congés payés. Direction Dunkerque ce matin, à la rencontre d'Éric DiSalvo. Il est directeur d'un centre social. Pour lui, les vacances étaient soit quelques jours dans les Alpes chez ses grands-parents, soit il restait dans la région avec ses trois frères à Gardincourt, comme on dit chez nous, Pascal Thiébol.
0: Gardincourt, pour Éric, dans les années 70-80, c'était jouer dans les corons, mais aussi partir à la journée en famille. En forêt de Falampin, le dimanche, pour y manger une gaufre, ou à Stella, sur la côte.
7: Ça permettait à ma mère de confier les trois garçons qu'on était pendant que mon père emmenait jouer au boule, au football, se baigner. Il était cuisinier, donc il prenait un malin plaisir la veille à préparer le pique-nique du dimanche, quoi, avec moult glacière, saucisson, salade de haricots verts préparée la veille. Et il fallait absolument qu'on trouve des coins dans la forêt de Stella, avec des bancs et des tables en bois, où on installait la nappe et puis on disait le repas du dimanche, quoi. C'était quelque chose, la nappe en toile cirée, là, Vichy, et puis les raquettes de badminton.

0: tonnes, les bateaux gonflables, et puis tout ce qui encombre une voiture au moment où, et qu'il faut nettoyer. Remettre en état juste pour une journée à la plage.
1: Ce n'est pas à Stella qu'Eric a appris à nager, mais à la piscine de plein air de Bapaume, ouverte jusqu'au milieu des années 80, l'époque des copains, des copines, de la musique et de l'insouciance.
0: C'était quelque chose, c'était le lieu de villégiature, de rencontre. Quand on partait nulle part, c'était là qu'on se retrouvait. Et c'est là que j'ai appris à nager, quoi, avec Fernand et puis les entraîneurs du club nautique de Bapaume. Quand on allait à la piscine à Bapaume, les journées, on était branchés sur Fréquence Nord. Et on écoutait tous les tubes que passait Fréquence Nord. Et je me souviens, un des tubes qui m'a marqué le plus, c'était les tubes des Four Bras. À l'époque, il y avait Tous avec moi, enfin, etc. On arrivait à la piscine à 14h. On finissait à sortir à 19h à la fermeture, parce que c'était fermé, on nous foutait dehors. C'est une petite ville, et je connais tous. Si on faisait des bêtises à la piscine, le soir même, nos parents étaient au courant. Enfin, c'était des lieux de socialisation incroyables. Quoi.
1: Pour Eric Di Salvo, les vacances, c'était avant tout le collectif, famille, amis, colo, centre aéré. Ce collectif qui, dit-il, a donné un sens à sa vie. La preuve, aujourd'hui, il organise des vacances pour les autres, et notamment pour ceux qui en sont exclus.
2: Et puis suite de notre série de l'été demain avec de nouveaux souvenirs de vacances.
3: Et à la une du journal de 9h, Julien.
2: La mobilisation des pompiers du Nord et du Pas-de-Calais envoyés sur le front des incendies partout en France et notamment en Gironde, mais aussi la mobilisation de la Croix-Rouge. Des bénévoles sont aux côtés des sinistrés des incendies de Bordeaux. Des incendies à Bordeaux. Aux côtés des bénévoles, des sinistrés qui sont à Bordeaux. Vous m'avez compris.
3: Très bien. Non, mais c'est important d'être très clair. Julien, on fait un petit point météo maintenant avec du soleil aujourd'hui, un ciel bleu, peu de vent, des températures qui montent. Hein, ce matin, on a déjà 19 degrés du côté de Camier, 20 degrés à Terouanne, chez Francine à Fruges, il fait 14 degrés avec un petit peu de brouillard, tiens. Et puis chez Jean-Marc à Tourcoing, 17 degrés à Hellem, près de Wallers, chez Arnaud, il fait 15 degrés, un ciel dégagé, du soleil. Et puis cet après-midi, on attend 23 degrés à Boulogne-sur-Mer, 24 degrés à Lonne-Plage, 26 degrés à Coquelles, 27 degrés à Arc, 29 degrés du côté de Béthune et 30 degrés à Achicourt. Et à 8h35, un point sur vos conditions de circulation. C'est fluide, hein, toujours ces ralentissements tout de même sur cette zone de travaux dans le sens France-Belgique de Hanon à Rheims sur la 23. Comptez 8 à 10 minutes en plus de trajet. Pour le reste, ça circule très bien. Hein, 03 20 55 89 89, on fait la route ensemble. Si, quand même, je vous précise quand même, c'est léger coup de frein sur là, hein, dans le sens Paris-Lille, de Seclin à Vondeville, mais rien de très inquiétant.
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3: Allez, musique, c'est pas moi qui le dis, c'est France Gall. Vous écoutez Ici Nord, bon réveil.

0: Très bon début de journée avec toutes vos chansons préférées. Sur Ici Nord, c'était France Gall avec musique.
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0: Bien sûr, ce matin, on va continuer en musique, mais on vous accompagne aussi avec tous nos experts. Avant 9h, les conseils santé du docteur Kirzek avec un zoom aujourd'hui sur les problèmes d'infertilité. Et puis l'invité de 8h45 sur Ici Nord, ce sera l'humoriste et imitateur belge Fabien Le Castel, que vous avez peut-être déjà vu dans l'émission Le Grand Cactus. Il sera en spectacle avec d'autres humoristes belges, pas très loin de chez nous, lors d'un festival à Aubigy. Ce sera près de Tournai. Et puis la météo des plages, ce sera avec Patrick Marlière dans quelques minutes. Avant ça, ça va vous faire la journée, Mickaël Pachen.
2: On est mardi aujourd'hui, fin juillet, l'été bat son plein. Et alors aujourd'hui, comme demain d'ailleurs, on va cuire. Voilà, un petit coup de fraîcheur, ne me remerciez pas. Plaisir d'offrir, joie de recevoir.
3: Dieu m'a donné la foi.
2: Non, le foie, Julien, parce qu'aujourd'hui c'est la journée mondiale contre l'hépatite, une cause de santé publique importante qu'on évoque avec sérieux et sans vanne. Je vous rappelle que le dépistage sauve des vies, et un petit rappel, ça fait pas de mal. On célèbre aujourd'hui Francis Weber, il a 89 ans, le maître absolu de la comédie française, le dîner de cons, la chèvre, les compères, le jouet, l'homme qui a créé François Pignon, le personnage le plus attachant et le plus catastrophique du cinéma, faut bien le dire quand même. On aurait fêté aujourd'hui l'anniversaire de Richard Wright, le claviériste de Pink Floyd, disparu en 2008. Pink Floyd, leur reformation, leur brouille, Syd Barrett, Venise, etc., etc. Bon, aujourd'hui, hommage à l'homme des nappes de clavier qui donnait au groupe sa dimension planante. Et franchement, quoi de mieux que de venir fêter son anniversaire à Villeneuve-d'Ascq? C'était le cas le 28 juillet 1988 pour les Pink Floyd.
4: Dans la plus grande discrétion, David, Nick, Rick et les autres ont débarqué à 16h à l'aéroport de Léquin. Au Stadium Nord de Villeneuve-d'Ascq, tout est fin prêt pour accueillir ce méga concert qui débutera à 22h.
5: C'est l'un des plus grands groupes qui ait jamais existé. Hein. Je sais pas, il faut le voir au moins une fois dans sa vie. Même si on l'aime pas tellement, c'est... Il faut le voir.
6: On m'a dit que c'était maximum.
4: On attend beaucoup du concert, on ne devrait pas être déçu. Tout est orchestré dans les moindres détails, professionnalisme oblige.
2: Alors en ce moment, les concerts font une pause dans le Nord-Pas-de-Calais, hors festival bien entendu. Mais rassurez-vous, vos artistes préférés sont sur Ici Nord. Et ça va vous faire la journée. Et nous, on aura d'autres faits historiques à évoquer.

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3: Allez, on sort le chapeau, la crème solaire, la météo des plages à 8h43 avec Patrick Marlière. Rebonjour Patrick. Bon, on a une journée assez agréable hier, hein, mais la chaleur monte encore d'un cran aujourd'hui dans les Hauts-de-France. Une journée qui s'annonce idéale pour ces vacances, mais quand même un peu de prudence.
4: Oui, notamment toujours sur ce risque important de feu de forêt. Les autres problèmes météo aujourd'hui, pas encore. Mais demain, on ne sera pas très loin d'une vigilance canicule de premier niveau. Alors effectivement, aujourd'hui, le soleil s'impose sans partage hein, sur l'ensemble de la région. Dès ce matin, le ciel est parfaitement dégagé. L'après-midi, lui, restera très lumineux avec une ambiance vraiment estivale. Les températures poursuivent leur hausse et atteignent des valeurs très élevées. On attend 33 à 34 degrés à Lille, Arras, Douai, Cambrai et Solty. Une chaleur bien installée sur l'ensemble de l'intérieur des terres. Le vent lui reste faible, soufflant entre 10 et 20 km à l'heure, ce qui va limiter l'effet rafraîchissant. Même si aucune vigilance donc particulière n'est mentionnée aujourd'hui, cette chaleur invite quand même bien à s'hydrater, à éviter les efforts, notamment aux heures les plus chaudes de la journée.
3: Bon, puis si on veut un peu de fraîcheur, on se rend sur la côte d'Opale, comme d'habitude.
4: Oui, parce que le littoral, effectivement, reste le meilleur refuge hein, face à la chaleur. À Dunkerque, Malo-les-Bains, la journée est ensoleillée avec une température de 26 degrés. Plus au sud de Calais, Boulogne-sur-Mer, Sainte-Cécile, Le Touquet profitent eux aussi d'un soleil généreux dans une ambiance très agréable malgré la hausse du thermomètre. La Manche, elle, reste comprise entre 17 et 18 degrés. C'est idéal pour une baignade rafraîchissante ou une promenade en bord de mer.
3: Et pour la suite de la semaine, ça donne quoi ?
4: Ah ben écoutez, on va parler effectivement d'une mer qui est belle, un peu agitée au niveau de ceux qui voudraient tenter une expérience maritime. Et puis, la visibilité est remarquable, un vent faible. Cette chaleur va encore s'accentuer demain, effectivement, avec des maximales qui pourraient grimper entre 34 et 37 degrés dans l'intérieur des Hauts-de-France, avant un léger rafraîchissement attendu à partir de jeudi. Donc, profitez de cette belle journée d'été tout en gardant de bons réflexes face à la chaleur. Et attention, je répète toujours, face à ce risque de feu de forêt qui devient plus important, notamment demain.
3: Mais oui, on vous le redit, hein, surtout ne jamais jeter de mégots au sol, par exemple, ne pas allumer de barbecue ou de feu en pleine nature, ça paraît normal, mais parfois c'est important de le rappeler. Merci beaucoup Patrick Marlière.
4: Bonne journée à tous.
3: À demain, 8h45, vous écoutez Ici Nord. Allez de chez nous, allez du Nord, Marine de la Star Academy, notamment avec Escroc tout de suite.
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0: parle du syndrome de l'imposteur dans ce titre. Marine avec Escroc sur Ici Nord, 8h48. Les principaux bouchons à signaler ce matin, je vous rappelle, c'est sur cette zone de travaux, sur la 23. Alors c'est essentiellement dans le sens Lille-Valenciennes, donc à hauteur de Hannon, vers Rennes. Comptez 5 à 10 minutes en plus de trajet, quelques légers ralentissements dans l'autre sens, surtout à partir de Rennes et sur l'Ain, quelques légers coups de frein, notamment dans le secteur de Seclin. Là, on est dans le sens Paris vers Lille.
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0: Allez, l'invité du jour, c'est l'humoriste et imitateur belge Fabien Le Castel. Il propose un chouette festival à deux pas de chez nous, bientôt en Belgique, près de Tournai. Et c'est l'invité de Mickaël Pachen.
3: S'il vous prenait l'envie de passer la frontière pour aller rire de l'humour belge, le dimanche 16 août prochain, la commune d'Aubigy, qui se trouve pas très loin de Tournai, en fait, en Belgique, propose un spectacle Aubigy de rire avec une pléiade de stars de l'humour belge que vous allez pouvoir découvrir. Et l'organisateur est avec nous, c'est Fabien Le Castel. Bonjour Fabien.
4: Bonjour Mickaël.
3: Bonjour, bonjour. Ben, ça va super bien. Alors Fabien, vous le connaissez peut-être car il est humoriste, lui-même imitateur. Il fait partie de l'équipe du Grand Cactus qui est venu à Lille récemment donner un grand spectacle. Et aussi organisateur et patron du Hurlu Comedy Club qui se trouve à Moucron. Hein, c'est bien ça, hein, c'est une petite salle de quoi, une centaine de places. C'est ça?
4: Oui, on peut mettre jusqu'à 130 personnes. Et voilà, c'est convivial. C'est un café-théâtre, quoi.
3: Ouais. Alors, Aubigy, c'est une autre activité. Chaque année, il y a un spectacle. C'est déjà le troisième, si je ne m'abuse. Et on va pouvoir découvrir peut-être des tas d'humour belge, d'humoristes belges que les Français ne connaissent pas tous, mais il y en a qui connaissent aussi. Comme Cody, par exemple.
4: Oui, exactement. Il y a Cody, mon copain du Grand Cactus. Du Grand Cactus, il y a aussi Tamara Payne, ouais. Qui va faire ses premières planches en solo à Aubigy. Aubigy qui est à la base un festival de musique. Et il y a 3 ans, j'ai proposé de faire une soirée d'humour qui marche bien. On était 1000 personnes l'année passée. On pourra retrouver aussi Sacha Ferra qu'on voit aussi pas mal sur les réseaux sociaux. Mmh. Nico en vrai, Nicolas Lacroix, qui est de plus en plus aussi en France, qui commence à faire un vrai carton. Et puis,
3: qui a un parcours singulier, voilà. Hein, Nicolas Lacroix, il a un parcours singulier, parce qu'il est d'abord une star des réseaux sociaux, au départ, oui. Avec des millions de followers, et puis il s'est vraiment lancé dans l'humour en commençant par les coulisses. Au départ, il est devenu un véritable artiste, il monte sur scène aujourd'hui, et il est vraiment très très drôle.
4: Oui, il est exceptionnel. Et alors, c'est marrant parce qu'à la base, il faisait juste la communication du festival des Frères Taloche, oui. À Liège. Et puis finalement, il est monté sur scène et il cartonne. Et en plus, il est super drôle. Il rigole pas. Il se fout pas de la poire des spectateurs. Parce que parfois, on voit des gens sur les réseaux sociaux et puis sur scène, c'est pas ça. Mais lui, il est vraiment exceptionnel.
3: À découvrir. Tu seras sur scène aussi, Fabien, j'imagine.
4: Bien sûr, je serai le présentateur et je vais probablement faire un sketch et peut-être des interactions aussi avec les artistes qui vont s'enchaîner sur scène. Je veux pas que ce soit juste une présentation, un sketch. Je veux que ce soit vraiment un gala assez exclusif avec des sketchs inédits entre nous.
3: Et alors, ce qui est extraordinaire, c'est que les festivals d'humour en général en Belgique font toujours venir des têtes d'affiches françaises pour que ça cartonne. Là, il y en a quasiment pas. Il y a quasiment pas d'artistes français, en fait. Il y a que des Belges.
4: Oui, il y a une comédienne française qui fait partie de Faites l'amour avec un Belge, avec, ouais, Mickaël Dufour, qui font carton depuis plus de 30 ans au Festival d'Avignon. Et en fait, c'est un Belge qui est en couple avec une Française, et la Française est réellement Française. Elle ne joue pas une Française, c'est une Française, et c'est aussi très très très drôle.
3: Ça sera le dimanche 16 août, vous pouvez réserver dès maintenant. Il y a un site qui s'appelle obj15out.com, voilà, qui est facile à trouver, sur lequel vous pourrez accéder à toutes les infos pratiques, et notamment le prix. Ça coûte combien pour passer la journée avec vous là-bas?
4: Alors, c'est à 30 euros pour 2 heures de spectacle. Et puis, il y a une after avec un DJ. Donc ça, il y a l'accès de 16h jusqu'à minuit. Voilà.
3: Voilà, Aubigy de rire. C'est pas très cher. Vous allez découvrir des humoristes belges assez extraordinaires, assez incroyables. Vous avez peut-être l'habitude de voir beaucoup sur les réseaux sociaux. Ben, pour une fois, vous pourrez les voir en vrai. Ça sera le dimanche 16 août à Aubigy, qui est juste à côté de Tournai. C'est à peine à 25-30 kilomètres de Lille, hein, grosso modo. Donc,
4: oui, c'est ça.
3: Voilà, si vous êtes vraiment à la frontière, vous êtes encore plus près. Merci Fabien Le Castel d'être passé nous voir ce matin.
4: Merci Mickaël.

0: Grand classique de Dépêche Mode ce matin. Sur ici Nord, Just Can't Get Enough, à l'instant, le docteur Kirzak, on le retrouve tout de suite. Bonjour docteur, des conseils comme chaque matin cet été. On le passe en pleine forme grâce à vous et à vos conseils santé. Et ce matin, on parle infertilité, docteur.
1: Bonjour à toutes et à tous. L'été, les beaux jours sont là et avec eux, cette injonction parfois pesante au bonheur, aux vacances et à la parentalité. Car derrière les clichés estivaux, une réalité touche des milliers de couples, un sujet encore trop souvent tu, l'infertilité. Alors le diagnostic d'infertilité, il est posé après 12 à 18 mois de rapports réguliers et non protégés sans grossesse. Ça veut dire qu'avant un an, on ne parle pas d'infertilité. Et en France, un couple sur 8 se trouve dans cette situation et consulte à un moment donné. Ça représente plus de 3 millions de personnes et derrière chaque statistique, il y a des histoires singulières, un parcours souvent semé d'épreuves, des examens, des traitements, de l'attente, des espoirs déçus. Alors c'est vrai que l'infertilité est en hausse et il y a plusieurs raisons à cela. Les facteurs sociétaux, notamment le recul de l'âge de la parentalité, l'âge moyen d'une mère à son premier accouchement, est passé d'environ 24 ans dans les années 70 à près de 29 ans aujourd'hui. Or, on sait que la fertilité féminine chute naturellement plus les années passent. Deuxièmement, les facteurs médicaux, l'endométriose, ça touche 10% des femmes, les troubles de l'ovulation ou encore de l'altération de la production des spermatozoïdes chez l'homme. Et puis, il y a des facteurs environnementaux qu'on ne maîtrise pas toujours, mais les perturbateurs endocriniens, les pesticides, les phtalates, tout ça, ça a un impact avéré sur la qualité des gamètes, sans oublier le tabagisme, l'obésité ou encore le stress.
0: Et puis l'été, c'est souvent une période où on pense aux vacances, aux moments en couple. Pour celles et ceux qui se reconnaissent dans ce parcours, quels conseils vous leur donnez, docteur ?
1: Premier conseil, ne pas rester isolé. Parlez-en à votre médecin traitant. Il y a un parcours personnalisé de PMA, de procréation médicalement assistée, qui va vous être proposé avec quelques examens de base. Ensuite, il y a des associations de patients qui proposent un soutien par les pairs et c'est extrêmement important. Et enfin, je dirais, ne vous mettez pas la pression. L'été, c'est peut-être une occasion de prendre du recul, de se recentrer sur l'essentiel, de réduire son stress, ce qui est toujours bénéfique pour la fertilité. 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Allez, bon été, bonne santé à l'écoute d'ici bien sûr.
0: Merci beaucoup docteur.
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0: Et pour vous accompagner jusqu'à 11h, Laurent Dereux. Bonjour Laurent.
6: Bonjour Louise, comment allez-vous ?
0: Ben ça va bien et vous ?
6: Ouais, ça va, vous avez vérifié vos pneus bien gonflés.
0: Bah tout va très bien, pourquoi ?
6: Chaîne graissée.
0: Je vois le truc.
6: Je ne parle pas de la voiture,
0: non.
6: Je parle de vélo.
0: Oui, et pourquoi donc ?
6: Eh bien parce que figurez-vous qu'aujourd'hui nous avons pédalé tous à vélo avec notre baladeur. Vous savez que le matin, pendant les vacances, on se balade aux quatre coins de notre région. Emmanuel Bordeaux a décidé d'enfourcher sa bicyclette et de poser ses deux roues du côté du marais de Fretin. Pourquoi le marais de Fretin ? C'est dans la métropole lilloise, parce qu'il y a pas mal d'idées à récupérer pour des petites balades à vélo, pour se changer les idées. Il y aura plein de conseils et plein d'invités. Ça vous dit ça, j'en suis
0: sûr. Et puis il est très fort Manu, parce qu'il sait tenir son micro, parler en direct à la radio et pédaler en même temps.
6: Ça, je vais vous dire, c'est pour ça qu'on l'a choisi. Sinon,
0: bien sûr, c'est un des critères. Mais bien sûr, je vais prendre un entretien.
6: Est-ce que vous reviendrez tout à l'heure à 11h ?
0: Ben oui, je serai là à nouveau à 11h pour le ch'ti qui gagne, pour vous offrir votre passe-famille pour Denlis Park à Denbrück, donc dès 11h tout à l'heure.
6: Ah oui, vous êtes généreuse, vous, comme ça ?
0: Ah ben oui, mais après, je m'en vais quand même. À un moment donné, à midi.
6: Oui, il faudra rentrer chez vous. Voilà. Le principe du ch'ti qui gagne, c'est quoi ?
0: Eh ben, il y a 5 candidats qui nous rejoignent et le ou la meilleure de la matinée repartira avec ce très beau cadeau, mais on est très sympa parce que chaque participant repartira quand même avec son kit de 4 paires de lunettes spécial éclipse pour l'éclipse du 12 août prochain.
6: Absolument.
0: Donc on n'est pas perdant finalement, mais que des gagnants.
6: À tout à l'heure.
0: À tout à l'heure.
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6: Soyez les bienvenus sur Ici Nord et bon réveil, pourquoi pas, il est 9h. Les infos avec vous, Julien Prouvailleur. Bonjour.
7: Bonjour Laurent, bonjour
6: la
7: à tous.
6: Région Hauts-de-France, fortement mobilisée sur les incendies en France.
7: Avec désormais 338 soldats du feu déployés à travers le pays, près de 90 venus du nord, autant du Pas-de-Calais, envoyés majoritairement dans le sud-ouest, mais aussi dans le Var et la Corse. La solidarité est aussi de mise du côté de la Croix-Rouge, avec une dizaine de bénévoles partis du Pas-de-Calais pour la Gironde. Thibaut Hermès, directeur territorial adjoint de la Croix-Rouge du Pas-de-Calais, était l'invité d'Ici Nord ce matin. Au micro de Mathis Caron, il revient sur les missions qui attendent les bénévoles.
8: Sur place actuellement, nous, la Croix-Rouge, on rassemble nos matériels disponibles dans les différentes régions. Donc on fait parvenir des lits, on fait parvenir des kits d'hygiène pour que les gens puissent se laver ou prendre soin d'eux au sein des centres d'hébergement. On fait parvenir du matériel comme des camions, comme des ambulances, tout ce qui pourrait servir sur place.
9: Vous avez décrit quelques-unes de vos missions déjà, mais vos bénévoles vont aussi jouer un rôle de soutien moral pour les sinistrés.
8: Oui, effectivement, on a certains de nos bénévoles qui sont formés au premier secours psychologique et qui vont pouvoir aussi accompagner les personnes qui sont hébergées pour pouvoir être une épaule sur laquelle se reposer aussi, parce que c'est des situations qui sont très impactantes pour les personnes qui sont victimes.
7: Interview de Thibaut Hermès, le directeur territorial adjoint de la Croix-Rouge, à retrouver, à réécouter sur notre site ici.fr. Ce matin, l'incendie dans les Landes est fixé, mais le feu est toujours en cours en Gironde, stabilisé, mais pas fixé. Les pompiers du Pas-de-Calais également mobilisés hier à Récourt, entre Arras et Cambrai, après un carambolage entre trois voitures sur une route départementale. 5 personnes ont été blessées, 2 hommes et une femme âgées de 18 à 40 ans, mais également 2 petits garçons âgés de 2 ans. Leur pronostic vital n'est pas engagé.
6: Le retour à la normale sur la ligne une du métro lillois.
7: Les métros circulent normalement ce matin entre Fives et 4 cantons après une journée compliquée hier. Trafic interrompu toute la journée entre ces stations. Le problème, selon Ilévia, le gestionnaire du réseau, un défaut informatique sur le pilote automatique. À l'appel des jeunes agriculteurs, des éleveurs de l'Avesnois manifestent en ce moment même devant les établissements Bigard à Fény. Ils dénoncent la baisse des prix de la viande bovine, absolument pas justifiée selon eux, et pratiquée notamment par le groupe Bigard, le leader en France de la transformation de viande.
6: À Arras, la carrière Wellington vient de franchir le cap du million de visiteurs.
7: Cap franchi hier pour ce lieu de mémoire de la Première Guerre mondiale, consacré à la bataille d'Arras en 1917, qui permet de découvrir 20 mètres sous terre le travail des tunneliers néo-zélandais et les conditions de vie des soldats britanniques. Hier matin, le millionième visiteur a franchi les portes du mémorial. Il s'agit d'un Britannique de 58 ans que vous avez rencontré, Odile Senelard.
10: Scott Daves était déjà venu visiter la carrière Wellington il y a quelques années, mais ce Britannique tenait à revenir et l'émotion est toujours aussi forte.
9: Très émouvant, oui, très émouvant. Le fait de sentir qu'on se trouve là où ils étaient, eux, les soldats, quand ils étaient ici, c'est une expérience assez étrange. Le simple fait de marcher dans ces tunnels vous fait ressentir ce qu'ils ont enduré. C'est vraiment un endroit extraordinaire.
10: S'il a tenu à revenir, c'est aussi parce qu'il voulait y emmener sa petite fille, Suzy, âgée de 9 ans.
11: J'ai appris des choses sur les guerres mondiales. Ici, j'ai vu que les soldats travaillaient dur, très dur. Je suis triste pour ceux qui sont morts ici, mais je suis heureuse parce qu'ils se sont battus pour ce pays.
10: Pour Christian Berger, le directeur de la carrière Wellington, plusieurs aspects du site plaisent aux visiteurs comme Suzy et son grand-père.
12: C'est à la fois la mémoire qui attire des gens, et on a des gens qui viennent spécialement pour la visite mémorielle, mais il y a aussi cette découverte des souterrains à 20 mètres sous terre qui est assez magique et ça produit aussi un intérêt remarquable.
10: La carrière accueillait en moyenne lors de son ouverture en 2008 30 000 visiteurs chaque année. Ils sont désormais 70 000.
7: Et la carrière Wellington s'apprête à célébrer en grande pompe l'an prochain le 110e anniversaire de la bataille d'Arras. D'ici là, un parc mémoriel ouvrira ses portes en surface où des œuvres d'art rendront hommage aux tunneliers néo-zélandais. Il était le dernier des Capenots, le groupe de musique populaire ch'ti aux chansons paillardes dans les années 60. André De Conin, qui est décédé samedi dernier à Haubourdin. Les Capenoules, emmenés par Raoul de Gotzwarveld, ont sorti 833 tours au cours de leur carrière.
6: Et cette question à présent, qui pour succéder à Didier Deschamps à la tête des Bleus?
7: La Fédération Française de Football doit officialiser ce matin le nom du nouveau sélectionneur de l'équipe de France. Et sans suspense et sauf mauvaise surprise, c'est Zinedine Zidane qui est attendu. Un rêve pour le champion du monde 98, triple vainqueur de la Ligue des Champions comme entraîneur avec le Real Madrid. Conférence de presse à la Fédération à 11h. Et puis à peine le Tour de France terminé, l'équipe nordiste Cofidis remonte déjà en selle. Elle est de retour à la compétition à partir d'aujourd'hui avec la première étape du Tour de l'Ain. Les coureurs qui étaient sur la grande boucle sont quand même restés laissés au repos. Une autre formation nordiste sera au départ, Van Rysel-Roubaix.
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7: La chaleur qui revient, Laurent.
6: Oui, absolument, avec déjà des températures qui vont monter jusqu'à 27 degrés sur le littoral. Par exemple, à Dunkerque, ce sera le cas à Waplage, 32 à 33 attendus en métropole lilloise cet après-midi, mais aussi à Valenciennes, du côté de Maubeuge, dans l'Avesnois, ou encore à Arras, avec un léger vent de 10 à 15 km heure. Ce qui annonce, effectivement, c'est une journée plutôt chaude pour aujourd'hui avec du soleil, mais demain, ce sera carrément caniculaire, autour de 37 degrés, hein, attendu à Lille, 38 à Valenciennes, ce sera pour demain, mais rassurez-vous, on devrait ensuite redescendre doucement, ce sera la journée la plus chaude de la semaine mercredi, mais on va profiter du soleil, et ça c'est une bonne nouvelle. Julien, vous revenez tout à l'heure à 10h.
7: À tout à l'heure 10h.
6: On vous remercie en 9h05, l'infotrafic sur votre radio ici Nord avec Antoine qui nous attend à la cellule vigilance routière de la préfecture du Nord. Bonjour Antoine.
14: Bonjour Laurent, bonjour à tous.
6: Toujours ce chantier sur l'autoroute A23.
14: Toujours ce chantier entre Rennes et Annon sur la 23 qui se termine bientôt. Actuellement, ça roule quand même assez correctement sur cette portion puisque on a que quelques ralentissements par rapport au dernier jour où on avait quand même des zones de bouchons vraiment avérées. En revanche, sur la 1, dans le sens de Lille vers Paris, on a un accident qui vient tout juste d'arriver à l'entrée de Falampin. Donc le véhicule était en voie de gauche, là il vient tout juste d'être remisé sur la bande d'arrêt d'urgence. On a une retenue qui est d'environ 2 km et demi, donc qui démarre de Martinsart environ jusque l'entrée de Falampin. Donc si vous arrivez sur l'A1 avec cette petite zone de bouchon, ne vous inquiétez pas, c'est en train de repartir à l'instant. Les policiers sur place ont fait évacuer le véhicule sur la bande d'arrêt d'urgence, comme je le disais.
6: D'accord.
14: Pour le reste du trafic, ça roule bien, il n'y a pas d'autres incidents à déclarer sur l'ensemble du réseau. C'est au vert, donc restez prudent. Quelques zones d'entretien par-ci par-là, mais vraiment rien de spécial.
6: Voilà, profitez-en. On profite, tout évidemment. Merci. Exactement. Antoine. Revenez tout à l'heure à 9h30, s'il vous plaît.
14: À tout à l'heure, oui.
6: Antoine, depuis la cellule vigilance routière de la préfecture du Nord, vos appels, bien sûr, comme d'habitude, en cas de problème. 03 20 55 89 89.
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6: Et si vous avez un peu de voix ce matin, pourquoi pas chanter avec Florent Pagny. Soyez les bienvenus, vous avez choisi Sinor. Jusque-là, pas d'erreur pour la journée, tout se passe bien.

0: C'est l'une des chansons qui marque évidemment la carrière de Florent Pagny, chantée sur Ici Nord.
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0: Bienvenue chez vous dans le Nord-Pas-de-Calais. Chaque matin, c'est votre rendez-vous, des balades, des sorties dans la région, avec évidemment de bonnes idées à récupérer pour découvrir quels sont les petits coins pour vous dépayser, qui sont souvent d'ailleurs juste à côté de chez vous. Pour assurer cette mission, Emmanuel Bordeaux, qui fait office de baladeur pour Ici Nord, il se déplace sur la côte, dans la Vénois ou encore dans la métropole lilloise. Bonjour Emmanuel.
3: Bonjour Laurent, bonjour à tous.
0: D'habitude, vous vous déplacez en voiture. Aujourd'hui, vous avez choisi le vélo.
3: Exactement. Et d'abord, je vous dresse la petite carte postale de ce marais de Fretin. On est à quelques kilomètres au sud de Lille. Et c'est ici un véritable écrin de nature. Vous savez, on parle toujours des écrins de nature, mais là, c'en est vraiment un. Avec ses passerelles, les bois, zones humides, une centaine d'espèces d'oiseaux. J'en ai déjà répertorié 5 ou 6 depuis que je suis arrivé il y a quelques minutes.
0: Efficace.
3: Alors, idéal pour la balade à pied, mais on va parler vélo. En effet, point de départ idéal pour découvrir les plus belles balades à vélo de la métropole européenne de Lille. Voie verte, chemin de halage, village. Et donc pendant 2 heures, on va vous donner des idées de sortie, des itinéraires, des haltes gourmandes et des rencontres avec celles et ceux qui font vivre le vélo dans la métropole lilloise. Tous en selle, c'est parti Laurent.
0: Alors vous parlez de haltes gourmandes, c'est évidemment ce que vous préférez Emmanuel Bordeaux.
3: Bah, faut d'abord rouler, hein. Ça se mérite, Laurent, voyez-vous.
0: Ouais, vous
3: faut
0: avez
3: d'abord
0: raison.
3: Faire le vélo. Bon. Et puis, si on a un problème sur le vélo, faut bien trouver des endroits aussi où le réparer ce vélo. Ben, on vous donnera plein de plans tout au long de l'émission.
0: Bah, vous êtes bien bon. Et vous, quel est votre itinéraire favori sur votre vélo? Est-ce que vous êtes plutôt en forêt, le long du littoral, ou vous nous conseillez de nous déplacer? Plus généralement, est-ce que vous avez déjà roulé plusieurs

jour pour réaliser un véritable périple en vélo. Vous savez, cette émission, c'est aussi un peu la vôtre. Donc n'hésitez pas à vous nous appeler au 03 20 55 89 89, soit par téléphone, ou bien vous laissez votre petit vocal sur le WhatsApp ici. Non, c'est le même numéro, 03 20 55 89 89. On vous retrouve dans un instant, Emmanuel. Bah oui, il est déjà parti. Boire un café, à mon avis, évidemment. Voici Charles Doré.

0: famille ou pas famille, Charles Doré sur votre radio ici. Non, vous le savez, chez nous, la priorité, c'est à l'infotrafic. Des précisions sur cet accident sur l'autoroute 1 au niveau de Finlampin en direction de Paris. Apparemment, la voie de droite est neutralisée. Vous ne circulez que sur la voie de gauche et la voie du milieu. 2 km/h de ralentissement. Attention, quand vous arrivez au niveau de Seclin, ne soyez pas surpris avec le petit coup de frein.
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0: Alors vous, pendant cet été, quel est votre petit plaisir? Est-ce que vous êtes plutôt farniente ou bricolage? Apparemment, c'est la deuxième solution pour Maxence.
2: Alors moi, mon petit plaisir de l'été, c'est surtout de bricoler, de planter. Bonjour, je m'appelle Maxence et j'habite à Léquin. Alors pour cet été, ça a été de construire un support de cible qui puisse être multifonction, c'est-à-dire qui puisse servir de jardinière. Donc j'ai récupéré une palette que j'ai construite pour faire une jardinière sur laquelle j'ai posé justement des petits semis avec des pots, etc. pour pouvoir planter des légumes. Et c'est une première pour moi, j'en suis plutôt content pour être honnête.
3: Comment c'est venu l'envie de créer cette jardinière ?
2: Bah franchement, c'est parce que de base j'aime bien bricoler et je me suis dit franchement je peux pas planter en terre parce que ma mère ne veut pas que je le plante en terre directement. Je me suis dit, comment je peux faire? Bon, et solution, on fait hors sol. Donc comment on fait hors sol? On prend une palette, on fait différents niveaux, on se sert des planches qui nous servent pas et on les utilise autrement pour pouvoir poser tout simplement les pots dessus. Voilà, donc l'idée est venue de je veux planter mais je peux pas le faire dans le sol, et je le fais hors sol.
3: Alors qu'est-ce qui a poussé depuis que c'est en route?
2: Alors j'ai eu des haricots verts, j'ai du potimarron. Alors potimarron, j'ai dû mettre plutôt sur le sol maintenant parce que là clairement ça passe pas du tout sur la palette. J'ai mis aussi du persil qui pousse bien. J'ai aussi des plantes de tomates pour l'instant, ça marche bien. Carottes et je crois que c'est

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0: Sir Sledge pour votre plus grand plaisir ce matin, évidemment, parce que ça, ça fait chanter We Are Family.
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0: D'ailleurs, c'est assez marrant parce que c'est vrai que quand on est sur son petit vélo, parfois on peut chanter. C'est votre cas, Emmanuel Bordeaux, hein, je crois. De temps en temps, vous chantez pas mal.
3: Moi, je sifflote beaucoup sur le vélo. Ouais,
0: vous êtes plutôt siffloteur, effectivement. Emmanuel Bordeaux, notre baladeur ce matin. Vous avez choisi le marais de Fretin dans la métropole lilloise.
3: Oui, et pas par hasard.

0: Puisque je suis avec mon invité Paul Dumortier. Présentez-vous.
1: Paul Dumortier, directeur des partenariats pour l'Office du tourisme de la métropole de Lille.
0: Voilà, comme ça c'est plus rapide. Hop, parce qu'on a tellement de choses à se dire, Paul, ce matin. Déjà, on est dans un cadre vraiment exceptionnel avec tous ces oiseaux là qu'on voit depuis tout à l'heure. Il y a du cormoran, il y a de la mouette. On a vu un héron cendré passer au-dessus de nous. Et on n'a pas choisi en effet cet endroit par hasard pour parler vélo. Parce qu'on peut vraiment, si on habite par exemple Lille-Centre, venir ici, ce qu'on appelle en zone protégée vélo.
1: Exactement. En fait, à partir de l'île, on rejoint les lacs de Villeneuve-d'Ascq, le lac du Héron. Et là, au bout des lacs, il y a plein de petits mondes qui vont s'étendre avec, le long de la rivière La Marque, avec une très belle voie verte. Vous avez 25 km de voie verte sans passer par la route. Et là, vous avez vraiment un chapelet de marais, de bosquets. Vous passez par le bois de la Noyelle, le bois de Bouvines. Vous remontez ici jusqu'au marais de Père Bonance et le marais de Fautin, qui est le dernier, et vous vous retrouvez dans des cadres vraiment idylliques de nature, vraiment des écrins de verdure.
0: Alors c'est à faire à vélo, on peut le faire aussi à pied.
1: À pied, mais à cheval.
0: En effet, c'est vrai qu'à vélo, en partant de la métropole et même du cœur de l'île, hein, si on parle de la Grand Place, tout de suite on va se retrouver dans des éléments de nature. Et d'ailleurs, il y a eu des aménagements aussi faits en bord de deux, là, parce que ça c'est le grand axe aussi vélo. Hein.
1: La métropole de Lille a investi 100 millions d'euros en 10 ans sur les infrastructures vélo. Donc là, on a vraiment des pistes cyclables qui sont sécurisées. Et on sort de cet environnement urbain pour être dans des très beau cadre de nature.
0: Ouais. Et à côté de la Deule, là, nouvel aménagement qui a été fait tout proche du Vieux Lille. C'est pareil, c'est un peu caché à cet endroit.
1: On y était ensemble la dernière fois. Très caché, mais on le mérite et on y va, on se balade en vélo et c'est vraiment idyllique.
0: Alors, est-ce que c'est compliqué aussi de lire tous les panneaux qui concernent le vélo? Parce que moi, j'avoue, de temps en temps, je suis un petit peu perdu. Donc, il y a du marquage un peu partout. On voit des panneaux Eurovélo. Ça veut dire quoi, ça, d'ailleurs, par exemple?
1: Alors, l'Eurovéloroute, on en a une qui traverse la métropole de Lille. C'est l'Eurovéloroute 5 qui relie Londres à Rome. Un très grand itinéraire. Hein. C'est aussi ça, le vélo. C'est avoir des projections de voyage ultra loin. On a cette chance-là. Donc, elle passe le long de la Deule. Et après, elle part dans le bassin minier pour rejoindre Rome. Voilà.
0: Alors, est-ce qu'on a un site vraiment pour savoir comment on peut utiliser le vélo en métropole lilloise? Parce qu'on sait qu'il y a un peu le millefeuille, vous savez, des fois il y a des choses qui sont faites par le département, d'autres par les communautés de communes, les villes elles-mêmes.
1: Eh bien, on se coordonne tous ensemble pour avoir une information claire. On a le site internet de l'Office du tourisme, Hello Lille Destination, qui permet d'avoir, vous avez toute une page sur le vélo, les véloroutes, les voies vertes, le réseau.neu, a tout un tas d'itinéraires. On propose 8 circuits sur notre réseau.neu qui sont directement opérationnels et qu'on peut le faire en vélo.
0: Voilà. .neu, vous nous rappelez comment ça fonctionne?
1: Alors, le réseau.neu, c'est une invention belge. Hein. Les Belges sont toujours un peu en avance sur nous au niveau vélo, mais on l'a importé en France et dans le Nord, et notamment sur la métropole de Lille. En fait, c'est tout un réseau adapté au vélo, des voies adaptées au vélo qu'on sélectionne, et à chaque carrefour, on va mettre un numéro. Et ça nous permet de faire des boucles en liberté de 10, 15, 40, 50 km, et puis de relier plein d'endroits par le réseau.neu. C'est tout un maillage de voies adapté au vélo. Donc de Lille, on peut partir jusqu'à Amsterdam par le réseau.neu actuellement.
0: Et ça se fait avec une carte où là, on a tous les numéros.
1: C'est ça,
0: une carte. Et on choisit, après, on construit son itinéraire à partir de cette carte. Et après, vous faites la liste des numéros. Et dès que vous arrivez à une intersection, vous suivez 10, 9, enfin après, il y en a plein.
1: Vous suivez le numéro d'après.
0: C'est pour ça que je vous posais la question, Paul, tout à l'heure, de tous ces indications vélo qui sont des fois un peu déroutantes.
1: Le réseau.neu, c'est la chose qui peut paraître compliqué au premier abord, mais qui est simple comme bonjour. Une fois qu'on a compris le système, on peut l'utiliser au quotidien, dès qu'on sort en vélo.
2: Petite balade.
1: Et on note ces numéros et il suffit de suivre les panneaux sur le terrain.
0: Ça
1: après,
0: existe.
1: On a aussi des routes planeurs sur notamment notre map sur certains sites. On peut router son circuit pour nous.
2: Ok, ça existe aussi en Flandre française, hein, depuis quelques temps déjà aussi. Ça.
1: En Flandre française, dans la Vénois, en Belgique, et toute la Belgique, tous les Pays-Bas sont maillés, jusqu'en Allemagne, et en France, il y en a un peu dans l'Ain, mais dans le Nord, c'est vraiment, et dans peu de temps,
0: on aura
1: tout le Nord sera maillé.
0: Super. On fait des pauses aussi à certains endroits, on en parlera dans quelques minutes, avec l'accueil vélo dans certains restaurants, et notamment chez Cajot, à Fâche-Thumesnil. À tout de suite.
2: Dès qu'il s'agit de bouffe, vous êtes là, vous, évidemment.
0: On est là.
2: 9h28, voici Morane sur Ici-Laure. Bonjour et bienvenue, merci d'être là.

0: crois que l'on peut dire que c'est la chanson qui a révélé Morane, toutes les mamas sur Ici Nord. L'infotrafic à 9h31 avec toujours cet accident sur l'autoroute 1 au niveau de Falampin. Antoine est à la cellule vigilance de la préfecture du Nord. Vous avez des infos sur cet accident, Antoine ?
1: Oui, tout à fait. Donc c'est toujours en cours, effectivement. Le dépanneur est arrivé sur place il y a une minute environ. Donc l'ADIR a sécurisé, comme je vous le disais tout à l'heure, la bande d'arrêt d'urgence et la voie de droite, donc ce qui cause 3 km de ralentissement depuis Seclin jusque le lieu de l'accident. Le remorquage est en cours, donc ça devrait rapidement libérer ce point de densité. Donc si vous arrivez sur ces embouteillages, ne vous inquiétez pas, ça va rapidement se libérer. Et pour le reste du trafic, écoutez, c'est toujours au vert. Toujours ces deux zones de travaux sur la 23 entre Rémy et Annon. Et sur la 26 entre Gavrel et Plouvin, avec pareil des travaux qui vont encore durer une dizaine de jours.
0: Merci beaucoup. Antoine, depuis la cellule vigilance de la préfecture du Nord, j'en profite d'ailleurs pour ajouter qu'à partir de dimanche, attention, de gros travaux sont à prévoir sur l'autoroute 1. Entre Dourges et Carvin, l'autoroute sera fermée en direction de Lille pendant 2 semaines. Des déviations seront mises en place. Vous passerez par la 21, la nationale 47 et puis la nationale 41 pour rejoindre ensuite l'autoroute A25. On y revient. Viendra évidemment largement sur votre radio Ici Nord.
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0: Du soleil dans la radio et Francis Cabrel.

0: Francis Cabrel à 9h37 sur votre radio ici Nord.
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0: Allez, tous à vélo aujourd'hui avec Emmanuel Bordeaux du côté du marais de Fretin. Emmanuel toujours bien placé pour nous donner des idées de sortie et de balade. Mais juste avant, je voudrais accueillir Stéphanie qui nous rejoint. Bonjour Stéphanie.
3: Bonjour.
0: Vous êtes justement sur votre vélo en direction du travail. Vous avez décidé de changer votre manière de vous déplacer, c'est ça ?
3: C'est ça, oui, ça a été progressif. Hein. J'allais au travail à vélo, bon, et puis après le temps, forcément, ne nous permet pas tout le temps. Mais voilà, c'est vraiment un moyen de déplacement où je gagne du temps, où je gagne en santé aussi, et c'est vraiment addictif maintenant.
0: Ah oui, alors bah, d'autant, alors, vous avez choisi le mot qui va bien, Stéphanie, parce que vous faites ça pour aller au travail, mais là, cette année, vous êtes dit, tiens, je vais faire un petit périple.
3: C'est ça. Alors déjà, j'avais commencé l'année dernière. J'avais fait 2 jours. J'avais démarré donc de là.

0: jusqu'à Merlimont, donc en deux jours, avec une étape dans une chambre d'hôte de la région. Ça m'a paru facile, vraiment, parce que tout est accessible au niveau des voies de cyclistes, avec des applications gratuites maintenant. C'est vrai que c'est vraiment très, très bien indiqué. Cette année, donc j'ai fait trois jours, même quatre jours. Donc, je suis partie à Aix-de-Lens et j'ai fait une étape à Auxil-Château, à Bille, après Saint-Réveil-sur-Somme, le Crotoy jusqu'à Berck.
1: Ouais.
0: Voilà, donc on est venu me rechercher, même pareil.
1: Et ça a été sans trop de difficultés, Stéphanie, cette petite promenade?
0: Non, c'est grisant parce que, alors au départ, c'est difficile, il y a les collines de l'Artois, donc là, oui, c'est difficile parce que ah, ça grimpe. Ouais. C'est un vélo bionique, hein, c'est pas électrique, donc c'est avec la force de mes jambes. Et,
1: ça vous fait réagir, Emmanuel Bordeaux.
2: Ah bah le vélo bionique, j'avais jamais entendu ça, hein. C'est génial, génial. Bravo en tout cas, bravo. Mais vous avez complètement raison, c'est un sport qui est vraiment très accessible et on arrive à faire 40, 50 km sans problème. Sur le papier, on se dit, oh là là, 50 km à vélo, c'est insurmontable. Mais si on a une condition physique à peu près normale, hein, sans être un grand sportif, et puis vous l'avez dit, ça fait du bien aussi à la tête. C'est prouvé même scientifiquement que quand on est à vélo, eh bien, on se fait du bien aussi au cerveau, ça diminue les risques de dépression. Et ça a été prouvé. Alors, allez-y.
0: Et puis au niveau du corps, j'ai aucune douleur. On me dit, mais t'as pas mal au genou, je vais avoir 50 ans. Mais non, j'ai mal vraiment nulle part. Au contraire, c'est quand j'en fais pas, j'ai mal quelque part.
1: Merci beaucoup, Stéphanie, c'est pour votre témoignage. Courage. Et vous l'aviez laissé sur la WhatsApp. D'ici là, on va profiter pour vous rappeler. À bientôt. Bon travail, Stéphanie.
0: Merci beaucoup. Au revoir.
1: Emmanuel Bordeaux, du côté du Marais de Fretin, dans la métropole lilloise.
2: Ouais, avec Philippe, le gérant de Cajou. Bonjour Philippe.
3: Bonjour Manuel. Bonjour Laurent.
2: Blanchot, qui a ouvert ce lieu, qui est un lieu un peu hybride, Cajou.
3: Oui, exactement. Cajou, on a ouvert sur la zone commerciale du Haut-Champ de Fâche-Thuménil. C'est sur des champs, donc une ancienne parcelle agricole de 6000 m2. Et il y a du coup 1000 m2 qui sont dédiés à un food court avec trois restaurants, des bars, des jeux. On a de la pétanque, des jeux pour enfants. Et on a des champs qu'on exploite aussi en propre pour, avec un maraîcher, Grosters, qui nous fournit en légumes pour nos clients avec des paniers et pour nos restos avec des bons légumes tout frais.
2: Voilà, c'est une grande serre et on vous a invité ce matin parce que vous êtes accueil vélo. Alors, ça veut dire quoi?
3: Alors, être label accueil vélo, c'est d'être un point d'accueil pour les vélos, donc avoir un bon parking vélo, inciter les gens aussi à venir en vélo quand ils vont au bar ou au resto. Mais c'est aussi pour des touristes de vélo, avoir un système anti-crevaison à leur disposition, la possibilité de recharger leur batterie, leur téléphone quand ils sont en route.
2: Remplir la gourde gratuit aussi.
3: Remplir la gourde. Et nous, on a une petite spécificité aussi, c'est si vous venez avec votre casque à vélo, vous avez moins 10% au bar sur présentation du casque à vélo.
2: Ah, c'est pas mal ça. Alors, venez pas en bagnole avec votre casque de vélo, Laurent. Hein. Je vous vois venir, vous.
1: Ah non, c'est pas mon genre.
2: Non, mais c'est des petits plus comme ça.
1: Non, c'est génial.
2: En effet, il y a le petit kit de réparation et il y a la pompe qui va bien et puis on est vraiment accueilli. Parce que c'est vrai que si on n'est pas dans un endroit qui aime le vélo ou qui accueille le vélo, c'est compliqué de remplir sa gourde gratuitement, mais par exemple. Là, il n'y a pas de problème.
1: Comment on vous retrouve? Il y a un panneau? Vous faites partie d'un réseau? Comment ça marche?
3: Oui, c'est ça, le label accueil vélo, il y a vraiment plusieurs restaurants, bars, partenaires sur la métropole lilloise. Vous avez les infos sur l'office de tourisme. Et voilà, le but, c'est vraiment d'avoir un ensemble de réseaux de label accueil vélo sur la région.
2: Avec le personnel qui est un peu briefé aussi sur les itinéraires, les endroits à aller voir à vélo.
3: Exactement, et on doit aussi d'ailleurs, pour être label accueil vélo, se trouver à proximité d'une véloroute ou d'une voie en tout cas accessible en vélo. Et c'est le cas d'ailleurs dans la métropole lilloise de beaucoup d'endroits, puisqu'on a un réseau qui est assez développé.
2: Voilà, et à Fâche, il y a les Périseaux, qui est vraiment un site entièrement protégé pour faire une très très belle boucle, qui est juste à côté de Cajou et du centre commercial.
3: Exactement.
2: Au champ où vous êtes, vous, sur le parking. Merci beaucoup, Philippe.
3: Merci, Emmanuel.
2: Vous repartez à vélo, là, Philippe?
3: Alors là, je ne repars pas en vélo, mais normalement, je viens très souvent en vélo sur le lieu de Fâche.
2: Exactement. C'est quoi vos coins préférés, vous, pour rouler dans la métropole?
3: À Fretin, c'est canon, là, avec tous les petits ponts en bois, c'est super apaisant. Et après, on a dans le nord, moi j'aime bien aller aussi sur les trois monts, Mont Noir, Mont Rouge, Mont Kemel, Mont Déca, Mont Saint-Aubert à l'est. Il y a plein de monts aussi sympas à faire et plein de réseaux. Franchement, sur la métropole, on s'éclate en vélo. Donc allez-y, il y a plein de pistes cyclables en plus maintenant qui ont été faites. Donc c'est canon pour se balader.
2: Merci les amis. Voilà. Merci Philippe.
3: Merci.
1: Et à tout de suite.
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0: Jolie balade, tiens, pour écouter sur votre vélo. Stéphane Echer, tu ne me dois rien.
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0: 9h48 aujourd'hui, nous enfourchons notre vélo, soit pour le travail, soit pour, pourquoi pas, s'amuser et partir sur les petits chemins de balade en France pour plusieurs jours. Emmanuel Bordeaux, vous êtes à Fretin, au marais de Fretin, et vous n'êtes pas tout seul.

0: Non, c'est Fabien Depric qui m'a rejoint. Bonjour.
1: Bonjour.
0: Vous avez créé Ch'ti Voyage à vélo. Alors, ça consiste en quoi? Vous nous proposez des voyages à vélo clés en main?
1: Alors, c'est ça. J'ai créé en 2023 une agence spécialisée dans le voyage à vélo organisé de A à Z. Donc, en effet, je crée les itinéraires que je propose aux clients dans une application. Je réserve les hébergements. J'assure le transfert des bagages pour les gens qui veulent voyager léger, ça arrive de plus en plus souvent aussi, pour permettre de découvrir le voyage à vélo. Et puis j'ai un parc de quelques vélos, d'une vingtaine de vélos justement, pour pouvoir les déposer sur le lieu de départ du voyage.
0: D'accord, électrique ou mécanique?
1: Électrique ou
0: bionique, comme disait notre auditrice tout à l'heure.
1: Musculaire, mécanique, classique, tous les noms sont permis, mais non électrique en effet.
0: D'accord. Ce qui est pas mal, c'est genre, voilà, on est quatre, deux adultes, deux enfants, on voudrait faire peut-être 30-40 km par jour. Si je vous donne ce cahier des charges, vous allez me faire un beau petit parcours.
1: Oui, voilà, c'est ça. Alors, je fais aussi des choses sur mesure, d'ailleurs. Quand vous avez une idée un peu plus précise de ce que vous voulez, je peux aller jusqu'au sur mesure si on s'y prend à l'avance. Mais sinon, effectivement, j'ai une offre assez large sur l'ensemble de la région.
0: Donnez-nous des exemples, tiens.
1: Alors, bien sûr, je vais vous parler de la baie de Somme, de la côte d'Opale, pour les destinations un peu les plus connues, qui font venir des gens parfois de très très loin. Mais il y a aussi des choses un peu plus proches, la Flandre, que je propose en 5 jours ou en 7 jours au départ de Lille. Je propose aussi des choses dans l'Avesnois, qui est une région très propice à faire 3, 4, 5 jours à vélo. Et puis, j'ai développé également, notamment avec Hello Lille Destination, un 2 jours dans la métropole et une journée également pour découvrir Lille autrement, un peu plus sur la partie campagne, dans les marais.
0: C'est sympa,
1: choses qu'on a développé cette année.
0: Et du coup, vous nous dénichez aussi le bon petit spot pour dormir le soir, avec la possibilité de manger, parce que c'est vrai qu'à vélo, des fois, une fois qu'on a posé le vélo, qu'on a fait ses 50 bornes dans la journée, entre guillemets, on n'a pas envie de reprendre le vélo pour aller au restaurant à 10 bornes.
1: Exactement, je vois que vous faites beaucoup de vélo.
0: Exactement,
2: parce que c'est de quoi il parle.
1: C'est vraiment ce qu'on recherche dans la sélection des hébergements. Il y a bien sûr le confort, l'accueil, c'est les critères numéro un. Mais il y a aussi la possibilité de mettre ses vélos à l'abri pendant la nuit et en sécurité, bien
0: ouais,
1: sûr.
0: Aussi, ouais.
1: Et puis, dîner, on pourrait croire que les voyageurs, on leur dit « bon, bah, refaites 3-4 km le soir à vélo ». Mais non, en général,
0: fois qu'on a pris la douche.
1: ma clientèle me demande toujours de pouvoir manger sur place. Parfois dans les chambres d'hôtes, ça c'est super sympa quand on peut le faire. Parfois à l'hôtel s'il y a un restaurant, mais des fois aussi dans le village ou dans la ville si c'est possible. Mais c'est un critère majeur en effet de sélection de l'hébergement. Ouais.
0: Ça fonctionne bien ?
3: Oui, pardon, allez-y.
0: Non, allez-y Laurent.
3: Non, c'était simplement une remarque par rapport à ça. En fait, votre clientèle, c'est vraiment des gens qui souhaitent une assistance. En fait, vous les guidez totalement. C'est pas comme ça. Alors, j'ai perdu mon fil. Pardonnez-moi.
1: C'est des voyages auto-guidés en majorité. C'est-à-dire que c'est dans une application que je mets le parcours, mais avec l'ensemble des points d'intérêt. Il y a un parcours à suivre, souvent entre 40-45 km.
3: D'accord, on va pas à l'aventure, quoi.
1: Voilà, ils sont pas lâchés dans la nature, ils sont assistés par le circuit. Et puis s'ils veulent, ils peuvent très bien quitter le circuit. Et l'application permet de retrouver très facilement le circuit que je leur ai tracé. Mais en effet, j'ai toute une cible de clientèle qui aime bien être épaulée pour son voyage. J'ai beaucoup de primo voyageurs, on va dire, qui sont bien contents d'être aidés sur le voyage, dans le choix du vélo, dans le choix des hébergements.
3: Alors que votre voisin Manu, lui, il y va à l'aventure.
0: Ah bah oui, moi j'ai la tente sur le porte-bagages et tout ça. Ça c'est une autre vision des choses, mais voilà. En effet, c'est vrai qu'en famille, c'est sympa de pas avoir les bagages non plus. On a le vélo comme ça libre. Et puis j'imagine que vous avez testé tous les itinéraires, Fabien.
1: Exactement. Chaque itinéraire que je propose, je l'ai fait à vélo évidemment. Et justement, ce que vous me dites, c'est intéressant parce que je me rends compte que j'ai de plus en plus aussi de voyageurs qui viennent, qui font appel à Ch'ti Voyage à vélo pour leur premier voyage. Et puis l'année d'après, je reste en contact. Et puis parfois, ils partent tout seuls. Donc ils partent un peu plus à l'aventure parce qu'ils ont été aidés au début pour un premier voyage. Donc c'est ça qui est intéressant.
0: Ça coûte combien? Vous allez me dire, ça dépend du parcours. Mais en gros, votre prestation, elle coûte combien à peu près?
1: Alors ça va de 30 à beaucoup plus si on est nombreux également. Mais je propose aussi des journées. Par exemple, je fais une journée en Pével. Je suis sur le territoire de Pével-Carambeau, juste à côté, qui passe ici. Le circuit passe ici au Marais de Fretin, justement. Mais ça, c'est des journées à 30, 40, 50 euros. Ou notamment la journée qu'on a développée avec Elolil Destination, c'est aussi 40, 50, 60 euros selon le matériel qu'on prend pour la journée. D'accord. Et puis après, ça peut être des voyages pour l'année prochaine. J'aimerais bien développer un tour des Hauts-de-France, par exemple. Ah bah là, on va être sur du 1000, 1500 euros par personne, selon le nombre d'hébergements, etc.
0: Et moi, je viendrai le tester gracieusement avec la radio.
1: Avec plaisir.
0: Vous ferez un peu de pub, et puis moi, je testerai.
1: Avec plaisir.
0: Évidemment. Merci, les amis. Allez, on se retrouve après 10h, Laurent, avec du vélo, encore du vélo, toujours du vélo.
2: Très bien, et là pour le coup on n'est pas obligé de mettre dans sa valise le sac de couchage. C'est l'objet culte que l'on développe dans quelques instants.
4: On en parle. L'Institut Pasteur œuvre pour un monde en meilleure santé. On en parle dans un instant avec Frédéric Grosjean, responsable du service des legs.
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2: Et à 9h55, qu'est-ce qu'on met dans ma valise ? Eh bien, on met aujourd'hui un sac de couchage.
10: Dans ma valise, il y a...
11: Quelle idée, ce truc ! Chérie, tu peux venir m'aider, je suis coincé !
10: Un duvet.
12: Voilà ! La vilaine chenille qui se tortillait s'est transformée en papillon.
13: Je glande un peu partout avec mon sac de couchage.
14: Le sac de couchage que beaucoup d'entre nous appellent un duvet. En réalité, le duvet, c'est un garnissage isolant, constitué de plumes d'oie ou de canard, que l'on retrouve dans certains sacs de couchage.
15: Ce qui en fait un sac fragile, supportant mal l'humidité, alors que la plupart des sacs de couchage sont constitués de fibres synthétiques.
14: C'est l'un des critères à prendre en compte, tout comme la taille, le poids, la forme et l'usage.
15: Sachant que le corps humain perd environ un tiers de litre en transpiration chaque nuit, vous comprenez l'intérêt à aérer votre sac chaque matin avant de le replier dans son sac de transport.
14: Ce qui coince souvent avec le sac de couchage, c'est sa fermeture éclair, qu'on devrait en réalité appeler fermeture à glissière. Pour la petite histoire, la fermeture éclair est une marque déposée par une société normande, Éclair. C'est pourquoi le mot, devenu un nom commun, s'écrit fermeture éclair avec un E majuscule.
16: À la nuit tombée dans mon sac de couchage, au-dessus de nous continuait l'orage.
14: Et vous, avez-vous un sac de couchage ?
17: J'ai un duvet qui est bleu et vert. Super utile quand on part. J'ai un van avec mes parents. Du coup, on part souvent en van.
18: Moi, j'ai toujours mon duvet dans ma voiture. Un imprévu, quelque chose, une soirée un petit peu trop arrosée ou un petit peu de fatigue, et ben j'ai mon duvet. Je peux dormir ou chez mon pote ou dans ma voiture.
19: Je pense que je l'ai depuis au moins mes 16 ans. Parce que oui, je suis sortie étant jeune dans des festivals. Et voilà, ce sac de couchage m'a à maintes et maintes reprises sauvé la mise. Et là, du vécu, si les sacs de couchage pouvaient parler.

0: C'est celle qui fait bouger évidemment Shakira sur Ici Nord.
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0: Merci d'avoir choisi Ici Nord et bienvenue chez nous, il est 10h. Les infos avec vous, Julien Prouvoyeur, bonjour.
2: Bonjour Laurent, bonjour à tous.
0: Des éleveurs et agriculteurs de l'Avesnois manifestent en ce moment même à Feny.
2: Devant l'établissement Bigard, ils dénoncent la baisse des prix de la viande bovine, pratiquée notamment par le groupe Bigard, leader du marché. Selon les jeunes agriculteurs à l'origine de ce mouvement, rien ne justifie cette baisse des cours. Plus de 330 pompiers de notre région actuellement mobilisés sur les incendies en France. Des soldats du feu du Nord et du Pas-de-Calais déployés majoritairement dans le Sud-Ouest, dans les Landes où le feu est désormais fixé et en Gironde où le feu est stabilisé mais pas toujours fixé. La solidarité est aussi de mise du côté de la Croix-Rouge. Elle a envoyé des bénévoles ainsi que des vivres et du matériel. C'est ce que nous expliquait le directeur adjoint de la Croix-Rouge du Pas-de-Calais ce matin, invité d'Ici Nord. Interview à réécouter sur ici.fr. 5 personnes blessées dans un accident de la route dans le Pas-de-Calais hier en fin de journée. Deux hommes, une femme et deux petits garçons âgés de 2 ans, blessés dans un carambolage entre 3 voitures sur une route départementale à Récourt, commune située entre Arras et Cambrai. Le pronostic vital de toutes ces personnes n'est pas engagé. La journée d'hier était particulièrement symbolique pour la carrière Wellington à Arras, qui a accueilli son 1000e visiteur, un Anglais venu visiter le mémorial avec sa petite fille, lieu consacré à la bataille d'Arras en 1917, aujourd'hui le site le plus visité de la ville. Nous avons rencontré ce visiteur un peu particulier, c'est à découvrir en vidéo sur le Facebook d'Ici Nord. Si vous êtes sensible au pollen d'armoise, prenez vos précautions car le risque est élevé à partir d'aujourd'hui et pour les prochains jours. La concentration de pollen de cette herbacée sera importante, surtout dans la métropole lilloise. Et puis Zinedine Zidane sera, sauf énorme surprise, officialisé ce matin à la tête de l'équipe de France de football. Une conférence de presse est organisée tout à l'heure à 11h pour nommer Zizou, nouveau sélectionneur des Bleus.
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2: Le thermomètre.
0: Oui,
2: commence à grimper un petit peu.
0: Ah oui, c'est ça. Mais le vous mercure. Dites ça avec un œil, ouais, un truc un petit peu lumineux, genre oh là là, c'est bien. Oui, c'est bien pour aller dans le jardin tranquillement.
2: C'est bien si on est en vacances, c'est vrai.
0: Alors effectivement, tout à fait, vous avez raison. Mais les deux mots qui vont résumer la journée seront soleil et chaleur. Ça s'installe tout doucement sur le Nord Pas-de-Calais avec cet anticyclone qui est toujours en train de bloquer les perturbations. Donc temps radieux, température plutôt en hausse, autour de 27 à 28 degrés sur le littoral. Ce sera le cas par exemple à Marc-en-Calaisis ou encore au Portel, 32 à 33 degrés attendus en métropole lilloise, par exemple du côté de Bourdin, mais aussi vers Bapaume, vers Valenciennes ou encore Arras. Un vent relativement léger autour de 10 à 15 km/h. C'est demain que ça va monter, bien monter même d'ailleurs, puisque les températures oscilleront entre 36 et 37 degrés. Ce sera

0: la journée la plus chaude de la semaine. L'info revient tout à l'heure à partir de 11h évidemment sur votre radio ici, à tout à l'heure Julien. L'infotrafic à cette heure-ci évidemment pour vous guider sur les routes de notre région, pas de difficultés, rien de particulier à vous signaler. Attention toujours à cette zone de chantier sur l'autoroute A23, on est au niveau de Rennes dans les deux sens de circulation, mais pas de ralentissement dans ce secteur. Vous êtes évidemment prudent et puis surtout vous nous appelez en cas de problème 03 20 55 89 89 car l'inforoute se partage sur votre radio ici Nord.
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0: Et vous avez le droit de savourer tout de suite Alain Souchon.

0: Alain Souchon et l'amour à la machine sur Icinor.
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0: Avec Emmanuel Bordeaux, notre baladeur qui se balade, c'est un peu le principe, aux quatre coins de notre région tout au long de cet été. Emmanuel Bordeaux, vous êtes au Marais de Fretin ce matin, vous êtes dans la métropole lilloise sur votre vélo.
3: Exactement, pour parler vélo dans ce cadre assez exceptionnel où on voit plein d'oiseaux. J'étais en train de discuter avec un monsieur d'ailleurs qui prend des oiseaux en photo avec un téléobjectif qui fait au moins un mètre de long. Donc j'ai pris ses coordonnées et il nous expliquera comment on arrive à bien photographier. Autre sujet qui arrivera ces jours.
0: Oui, vous recrutez en direct.
3: En tout cas, on croise des gens bien sympathiques, des auditeurs aussi d'Icinor qui nous font des petits coucous. Et on va continuer à parler vélo donc dans la métropole lilloise avec encore des idées, des accueils vélo. On sera avec l'échappée bière qui propose des parcours bière et vélo. Alors c'est très intéressant.
0: Parce qu'après ça risque d'être un peu compliqué.
3: C'est ça, je ne sais pas comment ils s'organisent, c'est ce qu'on verra dans quelques minutes. Et puis on sera aussi avec Justine Minet qui nous parlera encore de tout ce qui a été mis en place dans la métropole européenne de Lille pour le vélo. Alors à tout de suite Laurent.
0: Absolument, avec vos invités, 03 20 55 89 89, vous pouvez bien sûr réagir. Vous aussi vous faites du vélo peut-être au quotidien ou bien vous êtes parti sur les routes de France pour découvrir la région ou la France autrement. 03 20 55 89 89 ou un petit vocal via le WhatsApp. C'est Mylène Farmer, c'est à qui le tour?

0: c'est à qui le tour. Je vous invite à jeter un petit coup d'œil sur le clip de cette chanson absolument magnifique, Mylène Farmer.
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0: Alors non, vous ne regarderez pas le clip quand vous serez sur votre vélo, puisqu'il faudra surtout se concentrer et sur la route et sur le paysage. Aujourd'hui, on se balade dans notre région et on vous donne quelques bons conseils pour la découvrir sur votre vélo avec vous, Emmanuel Bordeaux, depuis le marais de Fretin dans la métropole lilloise.
2: Et on ne se lasse pas de regarder les oiseaux, les cormorants notamment, qui nous ont survolés il y a quelques instants. Et je suis en compagnie de Justine Minet. Bonjour.
3: Bonjour Emmanuel.
2: Service communication d'Elolil Destination, avec encore plein de choses à dire sur le vélo dans la métropole européenne de Lille, et notamment les routes du Paris-Roubaix. Est-ce qu'on est tout près ici à Fretin, hein?
3: Ouais, exactement. Alors du coup, le Paris-Roubaix, c'est vraiment l'immanquable ici la région, sur le territoire. L'enfer du Nord, la reine des courses. C'est vraiment un événement ultra populaire, mais ce que peut-être les auditeurs savent un peu moins, c'est que c'est possible de faire le Paris-Roubaix pour n'importe qui, parce qu'en fait, il y a deux parcours qui sont faisables dans la région. Donc on part en fait de la gare de Valenciennes dans les deux, mais il y a un parcours avec pavé, donc là vraiment pour les grands sportifs, 95 km. Et il y a aussi une version plus facile, familiale, plus douce, ou est-ce que justement on évite les secteurs à pavés et forcément on va passer dans des super endroits, notamment ici au Marais de Fretin. On passe le long de la Marque, on passe pas très loin de l'église de Bouvines, qui est un lieu de patrimoine qui est magnifique à proximité, une super église avec
2: de la bataille de Bouvines, voilà, avec
3: exactement.
2: Les vitraux à l'intérieur. Et c'est marrant parce que je l'ai fait aussi pendant une sortie vélo. J'ai vu cette église, bataille de Bouvines, ça m'a intrigué. À l'intérieur, ouais, c'est magnifique. Ça sert aussi à ça, le vélo, découvrir aussi un peu le patrimoine, qu'il soit naturel ou bâti. Hein.
3: Ouais, exactement. Mais en plus, c'est tellement facile. On descend du vélo, l'église elle est tout le temps ouverte, on peut rentrer à l'intérieur. Les vitraux sont sublimes. Il y a toute l'histoire de la bataille qui est racontée dessus, type bande dessinée. On se croirait vraiment dans un film. C'est Game of Thrones avant l'heure, cette bataille. Donc vraiment, c'est un lieu à découvrir. Et

0: Puis donc cette véloroute du Paris-Roubaix, elle passe à la fois par les lieux emblématiques de la course. Donc il y a la Trouée d'Arambert, il y a le Carrefour de l'Arbre. Donc vraiment, on fait tous les lieux iconiques. Mais en plus, en même temps, on découvre des lieux de patrimoine de la région, de la métropole. Et donc sur le site internet où est-ce qu'il y a tout le parcours, justement, il y a les points d'intérêt touristiques qui sont notés. Donc tout est indiqué en ligne. C'est très facile de préparer le parcours.
1: C'est bien balisé.
0: Alors oui, et puis en plus du coup on peut mettre sur son application en fonction de ce qu'on utilise, que ce soit circuit, node map, etc. On peut noter du coup le circuit dessus, il est disponible en ligne, c'est sur le site de Nord Évasion du coup pour ce parcours-là.
1: Très bien, événement à venir.
0: Alors, gros événement à venir aussi, puisqu'on parle toujours de Roubaix. Il y a une course qui est prévue le 20 septembre, qui est le Stablinski Memorial Tour, donc en lien avec le Stab à Roubaix. Et donc, cette course, ce qui est hyper intéressant, c'est que justement, là on parlait de patrimoine, c'est une course qui met en valeur l'histoire de notre territoire, et notamment le musée de la bataille de Fromelles. Pareil, ça c'est quelque chose qui est assez méconnu dans la région, et pourtant c'est un lieu ô combien important dans la Première Guerre mondiale. Donc voilà, c'est 19-20 juillet 1916, bataille de Fromelles. On a une bataille énorme de la Première Guerre mondiale, qui est très connue en fait par les Australiens, parce que c'est notamment une de leurs batailles les plus sanglantes de toute leur histoire, qu'ils apprennent encore aujourd'hui dans leur manuel d'histoire. Nous, les Français, on la connaît un petit peu moins bien. Et pourtant, il y a ce lieu à découvrir. Et puis tout autour, c'est la campagne des Webb. Pareil, il y a un super parcours, c'est la Western Frontway. Donc qui reprend cette ligne de front, justement. Et donc ce Stablinski Memorial Tour, l'idée, c'est de parcourir ces lieux de mémoire. Et puis c'est aussi une course qui va sur deux pays à la fois, donc c'est Belgique et France. Donc il y a ce côté transfrontalier aussi, amitié transfrontalière, et un message de paix aussi qui est hyper important pour les organisateurs du tour.
1: Justement, quand vous parlez d'amitié franco-belge, Carré Bleu, ça sera une nouveauté hein, dans quelques temps. Hein.
0: Alors, c'est déjà en place, mais c'est vrai que c'est peut-être pas forcément hyper connu pour le moment, donc ça vaut le coup d'en parler et de faire découvrir aux auditeurs, parce que c'est très très intéressant comme parcours. Donc le Carré Bleu, qui est en fait une boucle de 90 km qui parcourt la métropole, mais aussi du coup la Belgique. Donc on est vraiment sur l'Eurométropole, l'île Tournai, Courtrai.
1: Donc là c'est la 2, le canal de Roubaix, et puis après côté Belgique, et comme ça on peut revenir aussi.
0: Ouais.
1: Et ça peut être très intéressant. Où est-ce qu'on se renseigne vraiment pour tout ça? Est-ce qu'il y a un site qui centralise toutes les infos qu'on a données depuis ce matin? Parce qu'il y en a beaucoup. Hein.
0: C'est vrai qu'il y a énormément d'informations et beaucoup d'acteurs concernés. Mais du coup, sur l'île tourisme, on essaye de faire un petit peu le point et de renvoyer aussi vers les différents partenaires quand c'est hébergé sur d'autres sites internet. Donc normalement, sur l'île tourisme, sur la page vélo, vous pouvez retrouver toutes les infos dont on a parlé ce matin.
1: Merci beaucoup Justine Minet. À très bientôt.
0: À bientôt.
1: Une bière, un vélo. Échappée bière à vélo, voilà, pour la suite. Je peux pas faire mieux.
2: Ah bah non, c'est pas mal. Franchement, bravo. Félicitations, Emmanuel. Alors, que t'es vaste, tiens, en fait. Pourquoi tu pars?
1: Bien.
2: Allez, Jeannette, sur Essinor.

0: cette version de cette chanson de Jeannette dans les années 70. C'est la dernière en date, celle de Laura Pozzini. C'est pas mal, soleil, soleil sur Essinor.
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0: Le principe de votre radio, c'est de vous accompagner sur les routes de votre vacances, dans le Nord et le Pas-de-Calais avec notre baladeur aux quatre coins de notre région. Aujourd'hui, Emmanuel Bordeaux a décidé de s'installer dans la métropole lilloise et nous sommes au Marais de Fretin, endroit reposant, endroit magnifique, endroit naturel.

0: mal surtout.
1: Voilà, il va faire chaud aujourd'hui. Si vous cherchez un peu de fraîcheur, bah, faut pas hésiter à venir vous promener ici, observer les oiseaux, vous balader, et on peut venir sans problème en famille. Tout à fait accessible aussi, parce qu'il y a des pontons partout pour les personnes à mobilité réduite. On continue à parler vélo dans la métropole avec Adrien Donat. Bonjour.
2: Bonjour Manuel, bonjour tout le monde.
1: L'Échappée Bière. Bonjour. Rappelez-nous votre domaine d'action à l'Échappée Bière.
2: Oui, donc nous, on est une agence basée à Lille, fondée en 2013, spécialisée dans le tourisme brassicole. Donc, qui part d'un constat simple en 2013, celui qu'en France, le no-tourisme rayonne un peu partout en France. Nous, on est évidemment une région de bière avant d'être une région du vin. Et donc, on s'est dit, pourquoi pas dupliquer ce modèle-là et l'appliquer à la bière.
1: Voilà. Et vous proposez des parcours bière et vélo. C'est pour ça qu'on vous invite ce matin, évidemment. Ça se passe comment et où, alors, ces parcours?
2: Oui, tout à fait. Alors, nous, on organise depuis, ça fait maintenant 5-6 ans qu'on organise des tours à bière et vélo pour découvrir des brasseries artisanales. Donc, on est sur 4 destinations différentes. On est un petit peu sur le Grand Est avec l'Alsace et les Ardennes, mais aussi dans le nord de la France avec un itinéraire dans les Flandres franco-belges et un itinéraire dans la métropole lilloise.
1: Voilà, Flandre, on commence peut-être par la métropole lilloise, parce qu'on y est aujourd'hui. On va suivre la Deule, mais on va avoir vraiment la vision globale de la fabrication de la bière. Hein. On part de l'orge et on va finir par la dégustation.
2: Tout à fait, donc l'avantage qu'on a dans la métropole, c'est qu'il y a quand même pas mal d'acteurs sur la filière matière première. Donc l'intérêt, ça va être d'organiser des boucles, enfin une petite boucle à vélo, qui fait à peu près 40 km, et dans laquelle vous allez pouvoir découvrir... Donc, à travers un audio guide, donc vous allez avoir un itinéraire GPS et des points audio guide sur votre parcours qui vont vous expliquer l'histoire de la céréale, hein, puisque ici à Lille, il y a eu pendant de nombreuses années les grandes malteries modernes, de nombreuses malteries au bord de la Deule. C'est aussi l'occasion de découvrir l'aspect de la levure, hein, qui est à l'origine de la fermentation de la bière. Puisqu'ici, on a aussi la chance en métropole d'avoir un des leaders mondiaux de la fermentation, des levures de bière, donc qui est Fermentis. Donc voilà, ça permet d'entrer un petit peu plus en détail sur les matières premières et puis aussi de visiter une brasserie à la fin.
1: Voilà. Et la brasserie, c'est quelle brasserie pour la métropole?
2: Donc il y a un jalonnement avec 3 brasseries différentes sur le parcours. Donc elles sont plutôt bien réparties en termes de distance, hein, sur les premières dizaines de kilomètres. Au bout de 10 kilomètres, vous allez pouvoir vous attabler chez nos amis d'Enfants Terribles à Marquette. Ensuite, un deuxième stop 10 km plus loin à la brasserie Big Luck, donc à Marquette également. Et puis un stop final à la brasserie Célestin dans le cœur du Vieux-Lille, puisqu'une fois que vous aurez abordé les matières premières, vous aurez l'occasion d'en apprendre un petit peu plus sur le process de brassage.
1: Adrien, est-ce que vous louez les vélos aussi?
2: Alors, pas nous directement, mais on passe par une agence qui s'appelle l'Hollandais Vélo, qu'on salue au passage, qui est rue de la Barre à Lille. Donc à Lille, c'est uniquement du vélo musculaire. Alors que dans les Flandres, là, vous avez la possibilité de louer des vélos électriques.
1: Ah oui, il y a les monts, hein, à franchir. Donc en effet, c'est plus la même limonade, si vous pouvez me permettre cette expression,
3: mais bien sûr,
1: qui ira très bien avec la bière, ce qui fait le panaché. Donc là, on va monter le Mont des Cas.
3: Joli, joli.
1: On passe par le Mont des Cas, on passe par où sur le parcours Flandre?
2: Oui, c'est ça, l'incontournable Mont des Cas. Donc la boucle dans les Flandres, elle fait une cinquantaine de kilomètres. Elle passe par le Mont des Cas, donc pour travailler un petit peu les mollets. Et puis ensuite, en redescendant, on va s'arrêter à Godswarsveld et une petite excursion en Belgique, puisque ce qui est sympathique en Belgique chez nos amis à Poperinge, c'est qu'il y a le musée du houblon, c'est la capitale belge du houblon. Donc ça permet de découvrir des houblonnières, un petit peu plus en détail l'histoire du houblon, hein, sur tous ses aspects. Et puis ensuite, il y a un petit arrêt dans un estaminé, puisque le vélo, ça creuse. Et sur le retour, vous aurez l'occasion de découvrir la brasserie Saint-Bernardus à Watou, qui est au milieu d'une houblonnière aussi. Donc là, vraiment, la thématique dans les Flandres, là, sera vraiment le houblon pour le coup.
1: Ah, parce c'est super, on fait les deux pays. Et puis Saint-Bernardus, c'est une grande marque aussi de bière d'abbaye belge. Merci beaucoup, on se renseigne, on tape quoi? L'échappébière.fr.
2: C'est ça, échappé-bière.com.
1: Ah, voilà. Tiret-bière.com.
3: Ouais, important. Voilà.
1: Merci beaucoup Adrien.
2: Ben avec grand plaisir.
3: Modération, on n'oublie pas, hein, bien sûr.
1: Ah oui, j'avais oublié ça. On met sur le porte-bagages, Modération.
2: Avec son ami Modération.
1: Il est toujours avec nous, c'est ça, exactement. Bravo Laurent.
3: Mais merci beaucoup les amis. On revient vers vous dans quelques instants sur votre radio ici. Nord après, Madness.
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0: 10h30 sur Ici Nord. Madness. Info trafic, comme d'habitude, pour vous guider sur les routes de la région. Vous le savez, Ici Nord est à vos côtés. Il n'y a pas de problème hein, sur les routes du Nord et du Pas-de-Calais. Ça roule bien sur l'ensemble du réseau. J'attire votre attention sur de gros travaux qui vont démarrer ce dimanche et pendant 15 jours sur l'autoroute A1. La DIR va rénover entièrement la portion qui se situe entre Dourges et Libercourt en direction de Lille. Ça veut dire que le trafic sera totalement interrompu en direction de Lille pendant 2 semaines. Ça commence ce dimanche. Il vous est bien évidemment conseillé de suivre la déviation. L'idée, c'est de passer via l'autoroute A21 en direction de Lens. Ensuite, vous allez vers Labassé sur la Nationale 47. Et puis, vers la 41 qui vous emmène jusqu'à l'autoroute A25 en direction de Lille. Plus en amont pour le trafic international, il faudra prendre l'autoroute A2 en direction de Cambrai, de Valenciennes, puis de Bruxelles. Grosse perturbation à venir, évidemment, avec déjà les retours de vacances dimanche. Mais rassurez-vous, on vous guidera sur les routes de notre région et on vous accompagnera. Ici Nord, c'est le premier, évidemment, la première radio sur l'infotrafic dans le Nord et le Pas-de-Calais.
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0: Une bonne journée avec Maroon 5 et Ici Nord dans votre radio. Bienvenue chez nous.

0: un petit coup de chaud avec Alexis qui réalise cette émission il y a quelques instants parce qu'on s'est dit, bon, c'est pas si vieux ce machin. Puis on a regardé la date. 2004 quand même. Oh là là, ça fout un coup dans le carafon.
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0: Emmanuel Bordeaux, notre baladeur aujourd'hui, a décidé de faire du vélo. Et il s'est donc installé du côté du Marais de Fretin. On est dans la métropole lilloise parce que c'est vrai, on peut faire beaucoup de vélo dans le Nord, le Pas-de-Calais et aussi en métropole lilloise, hein, Manu.
3: Exactement, et Paul, qu'on a entendu si vous étiez avec nous tout à l'heure, est de retour pour conclure un peu cette émission et se dire que il y a beaucoup de travaux qui vont être aussi mis en place dans les années à venir pour que le vélo soit vraiment un réflexe aussi au quotidien.
4: Le vélo, c'est la liberté et il faut des infrastructures qui soient adaptées pour permettre cette grande liberté justement. La métropole a déjà énormément investi, mais elle a encore des gros projets, notamment avec le réseau Vélo Plus, qui seront des autoroutes de vélo en fait, qui vont sortir de l'île. Il y aura aussi une double périphérique vélo. Voilà, le premier, il est déjà fait, c'est sur les grands boulevards. Hein. Vous pouvez relier Lille, Roubaix, Tourcoing en vélo sur des voies sécurisées adaptées au vélo, avec des aires de stations de gonflage de vélo adaptées et des cartes.
3: Ouais, voilà. Puis on peut rouler assez vite là, surtout en vélo. Exactement. Électrique, ouais. Là, en effet, on s'arrête pas toutes les deux minutes avec les fameuses ruptures qui existent encore, hein, sur certains endroits où on est sur une piste cyclable, puis d'un seul coup, il n'y a plus rien, et après, on la reprend.
4: C'est tout le travail de fermer les pointillés, justement, et d'avoir vraiment des réseaux continus sécurisés pour dire aux gens, faites du vélo. Et le vélo électrique est le bel outil pour se mettre au vélo, parce que là, vous êtes libéré de l'effort. Vous avez des très beaux vélos maintenant, très stables, avec des grandes autonomies. Et là, c'est parti pour la liberté. Et en fait, beaucoup de gens se mettent au vélo grâce au vélo électrique.
0: Je rebondis sur ce que vous dites. C'est vrai que ça a pas mal changé, hein, en métropole lilloise depuis quelques temps, où effectivement, il y a beaucoup plus de pistes sécurisées qu'il y a quelques années. On essaye de rattraper notre retard. On n'était quand même pas en avance, hein, chez nous.
4: Non, on avait du retard par rapport aux Pays-Bas, par rapport aux Belges qui avaient sanctuarisé leur centre-ville. Aujourd'hui, on est en train de le faire. Hein. Nos meilleurs spots touristiques comme la Grand Place, c'était il y a quelques années des immenses parkings. Et en fait, quand on libère de la place à d'autres mobilités, c'est là où on prend le plaisir de circuler en ville, de visiter nos villes. Et c'est toute notre ambition ici.
3: Ouais, on s'aperçoit qu'avec ces aménagements, ces sécurisations aussi, parce que ce qui fait peur en vélo, il faut le dire, c'est la voiture. La voiture. Hein. Ouais. Et que tout le monde peut cohabiter à peu près dans le même espace. Et puis après, il y a le choix du vélo aujourd'hui qui est aussi particulier, parce qu'on a parlé de beaucoup de choses ce matin, ouais. Hein, de longues distances jusque le vélo taf, comme on dit.
0: Ouais.
3: Oui, Laurent.
0: Non, je voulais simplement, pour terminer, Manu, si vous pouvez, vous qui êtes un grand habitué du vélo, nous donner 2-3 conseils avant de grimper sur sa machine pour éviter les soucis, parce que la crainte, c'est la crevaison, en quelques mots.
3: Ouais. La crevaison, et je dirais le premier truc à vérifier, c'est quand même les freins d'abord, parce que faut qu'il y ait un beau vélo qui freine. Aujourd'hui, voilà, on a des freins à disque maintenant sur pas mal de vélos, et c'est quand même beaucoup plus agréable parce qu'il faut vite réagir. Évidemment, le port du casque, ça c'est obligatoire et très important. Et puis, en effet, pression des pneus, faut avoir un petit kit de réparation. Mais hormis ça, c'est voilà les choses qu'on peut dire. Paul.
4: Oui, et puis après, si vous êtes dans la panade, si vous avez une crevaison, nous on essaye de mailler le territoire avec les accueils vélos justement qui ont des petits kits de réparation et qui pourront vous dépanner. Et après, oui, c'est s'adapter, c'est partir en conditions confortables. Donc le vélo, c'est aussi prendre du plaisir. Donc si on a un bon vélo qui est bien réglé, ça fait le job.
3: Voilà, merci, si monsieur. Vous habitez à moins de 5 km de votre lieu de travail, tentez le vélo, vous verrez que ça va vous libérer de beaucoup de stress aussi. Hein.
4: C'est vite addictif. Hein. On le fait une fois, et après on le fait deux fois par semaine, et puis après on devient vélo taffeur, et puis après on part en vacances en vélo, et puis après on est 100%.
0: Et puis avec ça, vous avez une taille de guêpe, hein, Emmanuel Bordeaux. Hein.
3: Alors pas moi, mais tous ceux que j'ai. C'est moi ce qui m'étonne. J'en fais pas assez, hein, parce que j'ai regardé tous mes invités. Eux, par contre, ils ont le physique vélo. Hein.
0: Ah zut,
3: limite,
0: alors, bon.
3: Et le Paul, là, c'est limite Tour de France, lui. Hein.
0: Ok.
3: Il doit envoyer, hein. Il doit envoyer, à mon avis.
0: Merci beaucoup, messieurs.
3: Ouais. Merci, Laurent. Demain, on sera à Béthune.
0: Très bien, parfait. On vous suivra, évidemment, comme tout au long de cet été sur le Nord et le Pas-de-Calais, dans Bienvenue chez vous sur Ici Nord. Daniel Balavoine, à 10h39 sur votre radio Ici Nord. Et puis, avant 11h, nous allons tester et approuver un métier quelque peu atypique avec Louise Petit. Bienvenue chez nous.

0: Aimer est plus fort que d'être aimé avec Daniel Balavoine sur Ici Nord à 10h43. 10h43, ça veut dire que petit à petit, on s'approche du ch'ti qui gagne. 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
0: Merci de nous rejoindre sur Ici Nord à 10h45. Il est temps surtout de tester et d'approuver avec Louise Petit. Chaque matin, elle part un peu partout dans notre région pour découvrir des choses un petit peu originales. Et aujourd'hui, c'est un métier atypique qu'elle a choisi.
5: L'atelier de Frédéric Lelon à Marconne. Frédéric fait quelque chose d'unique dans la région. Il transforme des pièces en francs en bagues. Sa collection de bijoux s'appelle Soyons Francs et il va m'ouvrir les portes de son atelier pour savoir comment il procède à Marconne, donc commune d'Hesdin-la-Forêt. C'est parti, on y va. Bonjour Fred.
6: Bonjour Louise. Venez avec moi, je vous emmène dans l'atelier.
5: On est arrivé dans le sous-sol, donc au moins vous devez déranger personne à la maison. Donc vous travaillez avec des pièces en francs de quelle époque? Et vous les trouvez où?
6: Il y a des pièces en francs des années 1900-1920, donc en argent. Des monnaies plus récentes qui sont en cuivre. Je les trouve souvent sur les brocantes. Je m'amuse à chercher.
5: Alors ça donne quoi quand c'est enfin terminé et qu'on obtient une bague? Je vois là une bague un petit peu courbée.
6: Il y a deux modèles en fait. Vous avez l'anneau, donc c'est peut être très très fin comme une alliance. Et après oui, effectivement un produit qui se vend très très bien, c'est les bagues, on va dire, qui sont un peu courbées avec un corps de bague soudé.
5: Moi aussi, je vais donc essayer de faire ma propre bague avec une pièce de 20 centimes de francs. C'est celle qu'on a connue jusqu'à 2001, si je ne me trompe pas.
6: Oui, tout à fait. C'est la Marianne qui est en cuivre.
5: On va faire ça donc sous la forme classique d'une bague, un peu comme la forme d'une alliance. Là, on a coincé la bague dans une matrice, une sorte de... J'ai envie d'appeler ça une grande boîte en acier bien fermée.
6: C'est ça. En fait, là, c'est pour centrer la pièce. Et puis là, on utilise... Presse, voilà, ça claque.
5: Waouh!
6: Donc là, vous avez la pièce qui est percée bien au centre.
5: Alors, c'est à moi de travailler un petit peu. Maintenant, qu'est-ce que je vais faire? Je pose ça au centre?
6: Oui, tout à fait. Surtout bien centré. Si vous démarrez mal de suite, là, c'est terminé pour la bague. Et là, vous pouvez actionner la presse.
5: Donc là, on a une vraie forme de bague.
6: Et ensuite, avec une polisseuse, et je vais la lustrer en même temps. Tout ce qui est lettre qui est au-dessus va être couleur or. Et là, en fait, c'est l'instant magique où est-ce qu'on voit la bague apparaître définitivement, quoi. Là. On voit liberté, égalité, fraternité, les pieds de blé, enfin, ouais, franchement, oui, là, ouais. Ça y est.
5: Mais je suis vraiment épatée du résultat, et c'est raffiné, c'est beau. Et puis, on se dit qu'en découpant une bonne partie de la pièce, on ne va pas retrouver grand-chose, mais non, on retrouve encore tous les détails importants. C'est très gentil, ce joli cadeau. À bientôt, c'est testé et approuvé, évidemment, la découverte de votre atelier, votre univers, ici, à Hesdin-la-Forêt. À bientôt.
6: Bonne journée, merci, au revoir.
0: Et décidément, on découvre plein de choses sur votre radio. Ici Nord, par exemple, la chaise silencieuse. Vous avez déjà entendu parler de cette chose un peu étrange? C'est tendance. Et Muriel Jourdan nous en dira plus après Guillaume. Oublie son nom, tiens. Guillaume Grand, voilà, toi et moi, à 10h48 sur Ici Nord.
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0: Il y a toi et moi sur Ici Nord avec cette chanson de Guillaume Grand. 10h51, vous le savez, c'est tendance, c'est votre rendez-vous entre info et humour pour un peu moins se sentir largué et tout comprendre sur notre monde. Muriel Jourdan nous rejoint. Avec vous, Muriel, on s'intéresse à une tendance qui émerge au Japon, au Royaume-Uni et même en France.
1: La coiffeuse qui pose des questions sur votre vie, le chauffeur de taxi qui trouve que le temps se rafraîchit. Vous trouvez pas, madame? Et sinon, vous travaillez dans quoi? Vous avez des enfants, vous aussi? Dites-moi tout. Allez, on a 45 minutes de trajet. Bon, et ben, au Japon, depuis une dizaine d'années, on voit de plus en plus de services silencieux, sorte de formule tranquillité qui épargne aux clients le small talk. Comprenez, la petite discussion légère, vous savez, celle où on parle de la pluie et du beau temps. Par exemple, à Tokyo, il existe une option silence pour choisir le degré de conversation. Un peu, beaucoup ou pas du tout. Au Royaume-Uni, il existe aussi des fauteuils tranquilles chez le coiffeur, sur le même principe.
0: Et cette tendance de l'option silence, elle existe aussi en France, Muriel, que ça peut jeter un petit froid quand même, nous couper encore plus des autres dans un monde quelque peu individualiste.
1: Les restaurants, les taxis, les magasins et les salons de coiffure proposent de plus en plus à leurs clients cette option silence. La chaise silencieuse, ce n'est donc pas une chaise au sens premier du terme, mais un concept né en Angleterre, exporté ensuite en Australie, aux États-Unis, au Japon. Une option majoritairement plébiscitée par les jeunes de 20 à 30 ans qui préfèrent lire un livre, écouter de la musique ou tout simplement se détendre en écoutant le bruit des ciseaux quand ils vont chez le coiffeur. Mais sinon, en France, on n'est pas prêt à ça, je pense. En tout cas, les gens que j'ai croisés dans la rue sont peu favorables à l'option silence.
2: Ma coiffeuse, elle me parle, elle me pose des questions sur ce que j'ai fait ces derniers temps et tout. Ça passe toujours un bon moment.
3: C'est vrai que c'est sympa quand le coiffeur brise la glace un peu avant et comme ça fait un échange, je sais pas, c'est marrant.
4: Moi, je suis pas du genre à trop parler chez le coiffeur, mais j'aime bien juste le moment où on change de tête et c'est super marrant. Mais je suis pas trop du genre à discuter.
5: Moi, j'aime bien parler. Des fois, ça nous libère, mais il faut être en confiance avec son coiffeur.
1: Voilà, couper les tifs, ok, mais pas forcément l'interaction sociale. Et vous, l'option silence, les jeunes, dans un taxi par exemple, vous en pensez quoi? Vous êtes pour?
3: Bah non, justement, je trouve ça crée un lien, c'est humain de parler avec la personne, t'apprends à la connaître, le trajet est là pour, justement, t'apprends à découvrir la personne, et c'est toujours des rencontres qui font plaisir en soi.
1: Même si parfois il y a des moments gênants, c'est humain de ne pas forcément avoir envie de parler.
2: Des fois, c'est pas dérangeant que le chauffeur parle, mais il y a des jours, on a juste envie d'être tranquille.
6: Un jour, je monte dans un Uber, et j'étais avec ma copine, donc nous, on parle de notre vie, sauf que lui, il entendait nos conversations et continuait à me parler sur la conversation qu'on a eue, sauf que déjà, j'avais pas envie de parler avec lui. Ensuite, il était très, très, très lourd.
1: Bref, la chaise silencieuse, c'est une tendance qui pourrait arriver en France. Pourquoi pas, si on veut pas se coltiner un coiffeur complotiste persuadé que la Terre est plate ou un chauffeur de taxi qui parle pendant une heure du PSG alors que vous supportez l'OM ou que vous détestez le foot. Donc, sur cette tendance de la chaise silencieuse, je dois vous avouer que j'ai un peu le cucu entre deux chaises.
0: Et ça, c'est très ballot. Rebonjour, Louise Petit.
7: On aime bien cette petite expression.
0: Et vous, votre cucu est bien installé sur une chaise, on est bien d'accord.
7: Très bien, elle est très confortable, tout va bien.
0: Il n'est pas éjectable en plus, celui-là.
7: Non, contrairement au siège éjectable du Shtikigan, bien vu. Parce qu'on va prendre 5 candidats ou candidates ce matin. Et si le ou la première marque au minimum un point, il ou elle s'installe sur notre siège qui est éjectable, attention.
0: Bien sûr.
7: Ça veut dire que si on fait mieux que vous, en tout cas la personne qui aura le meilleur score de la matinée, remportera son passe-famille pour Denlis Park à Denbrook.
0: J'allais vous lancer là-dessus, mais vous l'avez fait. Comment fait-on pour s'inscrire?
7: 03 20 55 89 89.
0: Aussi simple que ça?
7: Ben voilà.
0: Quelle générosité. Amusez-vous, Louise Petit.
7: Ah ben avec grand plaisir.
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11: Cela fait 135 ans que l'Institut Pasteur œuvre pour un monde en meilleure santé. 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

0: Est-ce que ça fait du bien ce souvenir de l'année 74 sous le soleil dans le Nord, le Pas-de-Calais? On profite ensemble avec toutes vos chansons préférées et puis on va jouer au ch'ti qui gagne. Comme promis, dans quelques minutes, vous connaissez le numéro, je vous le rappelle, pour vous inscrire 03 20 55 89 89. Belle fin de matinée.
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0: Et merci d'avoir choisi ICI Nord, il est 11h. Les infos avec vous, Pascal Thébault. Bonjour Pascal.
2: Bonjour.
0: Des agriculteurs manifestent ce matin devant les locaux de l'entreprise Bigard à Fény dans l'Avesnois.
2: Bigard, leader français de la transformation de viande, accusé de casser les prix aux dépens des éleveurs. Un mouvement initié par les jeunes agriculteurs, la FNSEA et la Fédération Bovine. Un appel national à la mobilisation d'ailleurs, puisque l'abattoir Socopa, filiale du groupe Bigard dans la Sarthe, est bloqué depuis ce matin également par des agriculteurs qui disent vouloir sauver l'élevage. La circulation du métro a repris normalement ce matin sur la ligne 1 du métro à Lille. Elle était à l'arrêt hier, du début jusqu'à la fin du service, en raison d'un problème informatique au niveau du pilote automatique. Tout est donc rentré dans l'ordre ce matin. 4000 personnes sont évacuées préventivement des campings, des résidences de tourisme, des villages vacances et des parcs de loisirs sur l'ensemble de la commune de Lacanau, en Gironde. Mesure préventive, donc, précise la préfecture, qui anticipe en fait une météo défavorable qui pourrait favoriser la reprise des feux dans le secteur. La Fédération du Nord du Secours Populaire vient en aide justement aux personnes sinistrées par les incendies dans le sud de la France. Dans un communiqué, elle annonce engager immédiatement 10 000 euros prélevés sur ces fonds dédiés aux urgences en France. Elle invite également ses 74 comités et antennes à renforcer cet élan de solidarité par une contribution financière dans la mesure de leurs moyens. Le Nord et le Pas-de-Calais présents aussi sur les feux avec 88 pompiers de chaque département déployés en Gironde, en Corse ou encore dans le Var. La Croix-Rouge du Pas-de-Calais a également dépêché une dizaine de bénévoles en Gironde. Nous y reviendrons plus longuement dans le journal de midi. Un parfum de retrouvailles ce soir entre les footballeurs de Lens et leur désormais ancien entraîneur Pierre Sage. Le Racing participe à partir d'aujourd'hui à la Como Cup. C'est un tournoi amical au bord du lac de Côme, en Italie, premier adversaire des footballeurs sang et or, l'équipe anglaise de Crystal Palace, coachée donc par Pierre Sage. Le coup d'envoi sera donné à 19h.
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0: Comme vous voulez, dans les deux sens, ça fonctionne effectivement. Encore une journée très estivale, toujours pas de pluie. Ça fait très longtemps qu'on l'attend, mais elle ne sera pas encore là pour ces prochains jours. Pour l'instant, les températures grimpent. Cet après-midi, on attend 23 degrés à Boulogne-sur-Mer, 24 degrés à Grande-Synthe, 27 degrés à Coquelles, 27 degrés du côté de Saint-Omer, 29 degrés à Béthune, mais aussi à Valenciennes, 30 degrés du côté d'Arras. Demain, ce sera bien plus haut, jusqu'à 37-38 degrés dans la région. Et ça devrait à nouveau baisser tout doucement à partir de ce jeudi. L'infotrafic à 11h02 sur votre radio ICI Nord, c'est très fluide. N'hésitez pas à nous appeler 03 20 55 89 89 si vous observez quelconque souci sur votre trajet.
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0: 1982, le groupe Téléphone chantait ce très beau titre Cendrillon et vous avez choisi ICI Nord pour vous accompagner peut-être en vacances, sur la côte d'Opale, pourquoi pas dans la région ou si vous travaillez, bon courage. Cendrillon.

0: le groupe Téléphone et Cendrillon sur Ici Nord.
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0: Allez, on joue 03 20 55 89 89 pour vous inscrire au ch'ti qui gagne. Le principe reste le même, 45 secondes pour répondre à toutes mes questions. Questions région, musique, cinéma, mots fléchés, calcul mental, conjugaison de temps en temps. Une sorte de cahier de vacances, ce jeu, finalement. Vous marquez au moins un point, vous installez sur notre siège. Attention, ce siège est éjectable. Ça veut dire que si quelqu'un fait mieux que vous, eh bien, il ou elle piquera votre place. Le ou la meilleure remporte, je vous le rappelle, toute cette semaine, chaque matin, un passe-famille pour Denlis Park à Denbrook, dans l'Audomarois, où une trentaine d'attractions vous attendent. Par exemple, la nouveauté de cette année, le Drachnor. Il y a aussi le Nessia parmi les nouveautés. C'est familial, avec un peu de sensations fortes aussi, pour ceux qui aiment ça. Et personne n'est perdant cette semaine, puisque chaque participant, donc les cinq personnes qui vont nous rejoindre à l'antenne, repartiront avec un pack de 4 lunettes spéciales éclipse aux couleurs de votre radio Ici Nord pour observer l'éclipse solaire du 12 août prochain en faisant attention à vos petits yeux. Pendant ces 45 secondes, quand vous allez jouer, vous le savez, vous pouvez passer une fois avec le mot de passe, le joker du jour. Et aujourd'hui, eh ben, petite référence au dîner de cons, puisque c'est l'anniversaire de Francis Weber. Il a 89 ans, on le connaît pour avoir réalisé et créé de nombreuses comédies à succès comme le dîner de con, la chèvre. Donc, le mot de passe du jour, retenez-le, c'est...
3: Il s'appelle Juste Leblanc.
4: Ah bon, il n'a pas de prénom.
3: Je viens de vous le dire, Juste Leblanc. Leblanc, c'est son nom, et c'est juste son prénom. Monsieur Pignon, votre prénom à vous, c'est François, c'est juste. Eh bien, lui, c'est pareil, c'est juste.
0: Bon, vous ne me faites pas toute la réplique, hein, sinon vous n'aurez plus de temps pour répondre à mes questions. Vous me dites Juste Leblanc pour passer, ce sera très bien. 03 20 55 89 89, Ahmed vous attend au standard. Et puis on va jouer juste après ABBA. Oh, ça sera bien plus à Pascal Thiébol qui vient de faire les infos à 11h. Fernando, sur Ici Nord.

0: Très belle matinée avec le groupe Abba et Fernando sur Ici Nord.
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0: Le ch'ti qui gagne, à qui le tour? Bonjour Hélène.
2: Oui, bonjour.
0: Vous nous appelez d'où Hélène?
2: Là, je suis à Villeneuve-d'Ascq, mais je suis de Louville sinon.
0: C'est où ça?
2: Louville, c'est du côté de Sizouin,
0: ah oui.
2: Dans la Pévèle.
0: Très bien. Vous voilà. Faites quoi de beau dans la vie, Hélène, votre métier?
2: Alors, je suis acheteuse pour une grande enseigne de grande distribution.
0: Mm-hmm.
2: Voilà, et j'achète des produits de bricolage.
0: Et vous êtes en vacances, là, où vous travaillez?
2: Je suis en vacances.
0: Et vous profitez comment, alors? Et vous êtes partie, vous allez partir?
2: Alors, pas encore, on va pas tarder à partir. Pour le moment, je profite des beaux jours ici. Et puis, on va pas tarder à partir en famille, à faire un petit voyage en Italie.
0: Oh, c'est chouette, ça.
2: Ouais, c'est chouette.
0: Ah.
2: Ouais.
0: Et je vois que vous aimez les animaux, vous avez quoi à la maison?
2: Oh, à la maison, pour le moment, des chiens, des chats, mais on a eu aussi lapins et cochons d'Inde. Et en projet, un perroquet, sans doute.
0: Bon, c'est une ferme pédagogique, votre maison, en fait, Hélène.
2: Pas encore, mais ça serait bien.
0: Bon, on va jouer ensemble pour tenter de gagner votre passe-famille pour Denlis Park à Denbrook. Il mm-hmm. y a combien d'enfants à la maison?
2: Des grands, mais ils aiment encore bien aller à Denlis Park. Donc, ça fait des années qu'ils y vont, ils adorent. Donc, des grands qui ont deux garçons qui ont 18 et 21.
0: Oh oui, mais ça plaît toujours, il n'y a pas d'âge pour
2: toujours.
0: Y aller.
2: Non.
0: Donc, pour gagner ce très beau cadeau, il faut déjà faire un joli score ce matin. On verra si vous êtes la meilleure de la matinée. Déjà, ça c'est d'office, c'est cadeau. On vous offre déjà votre pack avec 4 paires de lunettes spéciales Eclipse aux couleurs d'Ici Nord.
2: Merci.
0: Je vous rappelle les règles, 45 secondes donc pour répondre à mes questions. Vous pouvez passer une fois avec le joker du jour. Est-ce que vous l'avez?
2: Juste le blanc.
0: Ben oui, c'est
3: juste
0: ça.
3: Juste le blanc.
0: Ben oui, parce qu'aujourd'hui, c'est l'anniversaire de Francis Weber, à qui l'on doit cette superbe comédie. Et puis attention, si vous me dites une mauvaise réponse, on arrête le chrono et on compte les points. C'est OK pour vous?
2: Allez.
0: Allez, c'est parti. Question région, citez-moi deux ingrédients que l'on peut trouver dans du pot de chevelèche.
2: Du poulet et de la gelée.
0: Oui. En 8 lettres, mot fléché, quelqu'un qui déteste le bazar.
2: Ordonner.
0: Ça fait 8 lettres,
2: ça? Lettres. Non, je n'ai pas compté.
0: 1, 2, 3, 4, 5, 6, 7. Maintenant, non.
2: Non.
0: Mm-hmm. Ouais, mais c'est quelqu'un. Donc, non, ça
2: donc
0: ne passe
2: c'est quelqu'un
0: pas.
2: Au masculin.
0: Oui, bon. Non, c'est maniaque.
2: Mm-hmm. Maniaque.
0: Ah, oui.
2: Bon, bah,
0: souvent, c'est quelqu'un qui déteste le bazar, quelqu'un de maniaque. Bon,
2: d'accord.
0: Bah, ça nous fait un point. Bienvenue
2: oui,
0: quand même. Non, mais on a déjà eu des gagnants avec un point. Donc installez-vous sur notre siège éjectable, Hélène. Et puis à la maison, vous nous appelez pour essayer de faire mieux. 03 20 55 89 89 pour gagner votre passe-famille pour Denlis Park. Une belle nouveauté, Marc Lavoine et Patrick Fiori. Ça s'appelle Occupé. Et vous écoutez Ici Nord.

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2: L'Institut Pasteur œuvre pour transmettre aux générations futures un monde en meilleure santé. On en parle dans un instant avec Arnaud Fontanet, chercheur.
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7: C'est un très bon mardi 28 juillet, le mois de juillet qui termine déjà tout doucement avec toutes vos chansons préférées. Pour vous accompagner, on va jouer avec Geneviève juste après les Super Tramps sur Ici Nord.

0: It's raining again. Ben nous, on aimerait bien qu'il pleuve. Les super trempes sur Ici Nord.
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0: Vous avez un petit potager, Geneviève, vous? Bonjour.
3: Bonjour, oui, c'est un petit potager et puis un petit coin de fleurs, mais malheureusement, c'est bon.
0: Ouais, ça manque d'eau, hein. On est d'accord.
3: Voilà, c'est notre plaisir, c'est pas notre outil de travail, donc bon, non, on regarde.
0: On n'est pas les plus à plaindre, mais ouais.
3: C'est sûr qu'il y en a. Pour qui c'est l'outil de travail, c'est quand même déplorable.
0: Enfin, ben oui.
3: C'est dur.
0: C'est ça. Geneviève, vous habitez Los Angeles, vous êtes retraitée. Qu'est-ce que vous faites de beau pendant votre retraite?
3: Je prends le temps. Je savoure le temps de prendre le temps.
0: Oh, c'est beau ce que vous dites. Vous avez bien raison. Parce que souvent, les retraités sont un peu, comment dire, overbookés.
3: Oui, non. C'est pas mon cas. Je vais rendre service. Mais bon. Je me prends, honnêtement, je suis un peu égoïste parce que, bon, j'étais infirmière.
0: Mais non, mais il faut penser à vous, Geneviève.
3: Donc, avoir des impératifs d'horaire, etc.
0: Non, mais vous avez bien raison de penser aussi un peu à vous. Voilà. Et alors, si vous gagnez le passe-famille pour Denlis Park, ce serait pour vous, pour qui?
3: Je en ferai profiter quelqu'un de mon entourage, très certainement.
0: Ah, bon, chouette.
3: On verra bien.
0: Bon, bah c'est gentil, un joli cadeau. 45 secondes pour répondre à mes questions. Geneviève, vous savez, vous pouvez passer une fois. Est-ce que vous avez le joker pour passer?
3: Non, je n'ai pas bien entendu.
0: Bah c'est ça, c'est juste le blanc.
4: Le blanc,
0: voilà.
4: Le blanc, c'est son nom,
3: oui,
4: et c'est juste son prénom.
3: Entendu,
0: mais oui, parce qu'aujourd'hui, c'est l'anniversaire de Francis Weber, à qui l'on doit cette belle comédie, Le Dîner de con. Donc, vous me dites juste le blanc pour passer. Vous pouvez utiliser ce joker une seule fois. Et réfléchissez bien avant de répondre, même si ça passe vite, 45 secondes. Parce que si la réponse est fausse, le chrono s'arrête. Ok?
3: Oui.
0: Allez, c'est parti. Dites-moi, avec quel comique Coluche a-t-il fait semblant de se marier le 25 septembre?
3: Ah,
0: super, parfait. Au football, quel est historiquement le numéro du maillot attribué au gardien de but?
3: Juste le blanc.
0: Conjuguer le verbe frémir au passé simple à la première personne du pluriel.
3: Nous avons frémi.
0: Non. Ça c'est pas du passé simple, hein. Ça c'est du
3: passé composé.
0: Mais ça c'est du passé composé, hein. On est d'accord. J'ai une petite hésitation.
3: Oui.
0: Non, nous frémîmes.
3: Eh oui.
0: Eh oui.
3: Et c'est trop vite, pas écouter bien la question.
0: Ah, j'ai bien articulé, je trouve, quand même.
3: Eh oui, non, mais c'est moi qui n'ai pas bien écouté.
0: Mais non, mais c'est pas grave. Thierry Leleuron, c'était ça. Le gardien de but, c'est le numéro 1, tout simplement. Et nous, frémîmes. Bon, ben, Hélène, est-ce que vous êtes là, Hélène?
5: Toujours là.
0: Bon, ben, vous voyez, avec un point, ça peut peut-être le faire. Geneviève, il fallait faire plus qu'un point, donc ça ne passera pas. Mais on vous souhaite une excellente journée à Los Angeles.
5: Ok.
0: À bientôt.
5: À bientôt.
0: Hélène est donc sur notre siège éjectable. À vous de tenter votre chance pour faire mieux, minimum un point, pour gagner peut-être ce matin votre passe-famille pour Denlis Park à Denbrook. Il faudra être le ou la meilleure de la matinée. On prend encore trois autres personnes. Et voici Michel Delpech pour un flirt sur Ici Nord.

0: Je suis sûre que vous allez chantonner la la la la la. Michel Delpech avec Pour un flirt sur Ici Nord.
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0: Oh, une belle idée sortie, direction les Sept Vallées à Bois-Plumoison. Donc dans le Pas-de-Calais, il y a ce musée Histoire d'abeilles à découvrir avec la famille Théry qui vous accueille. Là-bas, l'apiculture est une histoire de famille, donc qui se transmet depuis des générations. La visite du musée dédié à l'abeille permet de comprendre son rôle, son organisation, les secrets du miel. Et puis il y a un parcours dans le jardin où vous pourrez donc découvrir différentes plantes mellifères. Et puis de voir un peu plus près les ruches également, il y en a de nombreuses. Et un passage obligé bien sûr dans la boutique ensuite, avec une trentaine de variétés de miel, avec par exemple le miel de carotte, assez original. C'est ouvert du mardi au samedi de 10h à midi, de 14h à 18h. Donc le musée Histoire d'abeilles à Bois-Plumoison. Et puis il y aura la fête du miel là-bas les 22 et 23 août.
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0: C'est Brigitte qui va nous rejoindre pour tenter sa chance au ch'ti qui gagne et gagner peut-être 100 passes famille pour Denlis Park à Denbrock. D'ailleurs, vous pouvez encore vous inscrire au 03 20 55 89 89. Souvenir des années 90 sur Ici Nord, c'est Zazie avec Larsen.

0: Zazie sur Ici Nord avec Larsen.
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0: Bonjour Brigitte.
3: Bonjour Louise.
0: Vous habitez Le Portel.
3: Le Portel plage, oui.
0: Et alors, quand on habite au Portel, est-ce qu'on dit au Portel ou à Le Portel ?
3: Ah, nous on dit à Le Portel plage.
0: Eh ben voilà, c'est bien ce que je me disais. Donc je viens d'avoir faux, on dit bien quand on habite à Le Portel, exactement. Ça, c'est vrai que c'est toujours un débat là-dessus, on ne sait jamais comment bien le dire. Donc au moins c'est clair. Mais Brigitte, vous ne nous appelez pas du tout depuis Le Portel ?
3: Ah non, on est en vacances du côté d'Angers.
0: Et vous transportez Ici Nord avec vous ?
3: Ah, je suis toujours avec vous, moi. Mon téléphone ne me quitte pas et il a l'application Ici Nord.
0: Ah, donc c'est directement sur l'appli.
3: Voilà.
0: Ah, c'est chouette, ça. Et donc là, c'est quoi le programme de la journée à Angers ?
3: Oh, bah écoutez, là, ça va être piscine cet après-midi.
0: Ouais.
3: Il fait très beau, on est très bien.
0: Vous êtes dans un camping ?
3: On est dans un camping à Cap-Fun, oui.
0: Ah, bon, voilà, pour pas les citer, très bien.
3: Avec les petits-enfants, on a deux petits-enfants de 4 ans et 18 mois, donc.
0: Oh.
3: Et deux grands-petits-enfants aussi de 15 ans et 13 ans.
0: Oh, bah, voilà. C'est super. Donc, voilà. Je suppose qu'ils aimeraient beaucoup aller à Denlis Park à Denbrook. Donc, on va essayer de gagner ce passe-famille. Enfin, quand je dis on, c'est vous qui faites le boulot. Brigitte, déjà, c'est tout de suite maintenant. Je vous offre un pack de 4 paires de lunettes spéciales Eclipse aux couleurs de votre radio préférée, Ici Nord. Donc, comme ça, vous les aurez pour le 12 août prochain, puisqu'il y a une éclipse solaire à cette date-là. Brigitte, pour en tout cas piquer la place d'Hélène sur le siège électable, il faut faire au minimum 2 points. Pour passer, vous me dites juste le blanc.
4: Juste le blanc.
0: Parce
4: juste
0: qu'aujourd'hui, c'est l'anniversaire de Francis Weber. Vous pouvez passer une fois, je le rappelle. Et puis, si vous me dites une mauvaise réponse, eh ben, on arrête tout et on comptera les points. OK ?
3: Ok.
0: Allez, c'est parti. Question région. Région, comment appelle-t-on les habitants de Saint-Omer ?
3: Les Audomarois.
0: Oui. Mot fléché en 7 lettres, on la porte quand on a froid ou quand on est un voleur ?
3: La cagoule.
0: Oui. Quelle ville française est surnommée la ville rouge ?
3: La ville rouge, oui. C'est Toulouse.
0: Oui. Quel alcool est traditionnellement utilisé pour réaliser un mojito ?
3: Dans le rhum.
0: On a consommé avec modération. Aux courses, combien de chevaux composent un tiercé gagnant ?
3: Trois.
0: Ben voilà. Question région, dans quelle ville

0: peut-on aller voir des spectacles, mais aussi des concerts au Kursaal?
1: Dunkerque.
0: Oui. Et puis mot fléché en. Ouais, non, non, là, c'est bon. Le gong est fini. Je ne pourrais pas finir la question. Eh ben, dis donc, c'était fluide. C'était un travail d'équipe aussi, d'ailleurs. Vous avez le droit, hein, évidemment. Oui, vous jouez avec qui?
1: À côté de moi. Et mon beau-fils, Steven.
0: Eh ben, c'est bien. Ben, vous avez tout à fait le droit, on le rappelle. Question région. Oui, bah ben, oui, bien sûr. Vous aviez la réponse. Hein, vous n'êtes pas si loin. Le Portel Saint-Omer, oui, oui. Les habitants, les Audomarois. La Cagoule, oui, c'est oui. Bon. Toulouse, bien sûr, pour la Ville Rose. Et puis, le Rhum pour le Morito, je le rappelle, à consommer avec modération. Le tiercé gagnant, bon, c'était facile, mais ça peut être aussi une question piège. Trois, tout à fait. Et le Kursaal de Dunkerque, ça nous fait 1, 2, 3, 4, 5, 6 points pour Brigitte. Hélène, là, vous êtes carrément suréjectée du siège. Là. Oh, Hélène, vous êtes là?
2: Ah oui, je suis là. Ouais, bravo, c'était très bien joué, il n'y a rien à dire.
0: Très fair play, très fair play. Hélène, vous souhaite une belle journée.
2: Merci, et bonne journée à tous.
0: À bientôt. Brigitte, vous restez là avant d'aller à la piscine quand même. Et puis on va voir si quelqu'un fait mieux que vous. 6 points pour gagner son passe-famille pour Denlis Park ce matin. Vous vous inscrivez au 03 20 55 89 89. Et pour la suite, on va écouter Lewis Capaldi sur Issinor.
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0: Wish you the best, Lewis Capaldi sur ICI Nord. Un petit point en route. On nous signale quelques ralentissements et apparemment un accident qui viendrait d'avoir lieu sur l'A26 dans le sens Calais-Paris à hauteur de Saint-Hilaire-Côte. Donc n'hésitez pas à nous en dire plus si vous savez nous apporter un peu plus de détails au 03 20 55 89 89. En tout cas, on observe déjà 10 minutes en plus de trajet. Soyez prudents.
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0: 03 20 55 89 89 pour tenter votre chance, pour gagner votre passe-famille pour Denlis Park à Denbrook. Magali, bonjour.
3: Hi. Bonjour.
0: Magali, vous habitez où ?
3: À Camblin-l'Abbé.
0: Ah, mais je connais très bien, c'est entre Arras et Saint-Paul.
3: Tout à fait.
0: Il n'y a pas un château à Camblin-l'Abbé ?
3: Non, il y a les tours à Mont-Saint-Éloi. Mais...
0: Ah, oui, non, je confonds. Je ne ferai pas une bonne guide touristique. Magali, vous travaillez à la Poste, pour ne pas les citer, donc vous faites quoi exactement ?
3: Je suis commerciale.
0: Très bien. Et là, vous êtes en vacances ou ?
3: Oui.
0: Et vous partez ou pas du tout ?
3: Oui, bien sûr.
0: Vous allez où ?
3: Proche de Verdun.
0: Ah, très bien. Et Magali, on va donc jouer pour tenter votre chance ce matin et essayer de battre Brigitte. Il y a du niveau. Brigitte a 6 points. Mais tout est possible.
3: Entendu.
0: Non, mais on a déjà eu du 7, du 8 points. C'est possible. Déjà, c'est cadeau, Magali. Je vous offre votre pack de 4 paires de lunettes spéciales éclipse aux couleurs de votre radio ICI Nord.
3: Merci
0: c'est
3: beaucoup.
0: C'est cadeau parce qu'une éclipse nous attend le 12 août prochain. Est-ce que vous avez le joker pour passer une seule fois ?
3: Juste le blanc.
0: Oui, juste le blanc.
4: Juste le blanc.
0: J'ai hésité entre ça et la boulette. Mais bon, je gardais juste le blanc. Puisqu'on souhaite un bon anniversaire à Francis Weber, auteur de cette grande comédie Le Dîner de cons, et tant d'autres également comme La Chèvre. Et puis Magali, vous le savez, hein, si vous me dites une mauvaise réponse, tout s'arrête. Ok.
3: Ok.
0: Je ne veux pas vous mettre la pression. Non. Allez, c'est parti, on y va. Question mot fléché en 6 lettres, un fruit ou un des outils du dentiste ?
3: Une fraise.
0: Oui. Dans quel jeu dit-on souffler n'est pas joué ?
3: Au petit chevaux.
0: Je crois pas qu'on puisse dire ça, au petit chevaux. Alexis, à la technique, me fait non, c'est les dames. J'ai vérifié quand même, parce que mais je crois pas, un petit chevaux souffler n'est pas joué, ça m'étonnerait. Bon, non, c'est les dames. Non, c'est les dames, on dit les jeux des petits chevaux. L'expression souffler n'est pas joué n'appartient pas aux règles du jeu des petits chevaux, mais provient du jeu de dames. Voilà, c'est bien précis, c'est clair. Donc, un point, ça ne va pas suffire, ma chère Magali.
3: C'est pas grave, je regarderai l'éclipse.
0: Voilà. Oui, voilà, vous avez quand même un beau cadeau. On vous souhaite un très bon mardi.
3: Merci beaucoup.
0: Camblin-l'Abbé. Et on prend une dernière personne au 03 20 55 89 89 pour faire plus que les 6 points de Brigitte. Tout est possible. Les frérots de la Vega avec Sweet Darling sur ICI Nord. Bel été à tous.

0: Starling. On les a connus tous les deux, les frérots de la Vega. Puis maintenant, ils se lancent en solo, notamment Jérémy Frérot, que vous pouvez aussi écouter en ce moment sur Ici Nord. On joue avec Denis juste après ça.
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0: Bonjour Denis.
6: Bonjour Louise.
0: Vous nous appelez d'où Denis ?
6: Calonne-sur-la-Lys.
0: Je connais aussi. Denis, oh. Vous êtes commercial dans quoi ?
6: Dans la menuiserie.
0: Et là, vous êtes en vacances ?
6: Exactement.
0: Et vous profitez comment alors de ces vacances sous le soleil du Nord-Pas-de-Calais ?
6: Alors, du jardinage, quelques petits voyages.
0: Comme où ? Vous êtes déjà parti ? Vous partez ?
6: On a la chance d'avoir un camping-car, donc on va sur les côtes du Nord,
0: avec
6: ce superbe temps.
0: Et vous allez dans des campings ou ?
6: Exactement.
0: Ah, donc vous êtes allé où sur la côte ?
6: Le Touquet, Merlimont, Saint-Quentin.
0: Oh, c'est sympa.
6: Voilà.
0: Puis avec les animations qu'il faut au camping. Moi, j'adore les blind tests, par exemple.
6: Exactement, ouais.
0: Vous avez déjà gagné ?
6: Exactement. Non.
0: Ah, bah c'est parce que j'étais pas dans votre équipe, Denis, vous m'appelez dans ces cas-là, évidemment. Vous êtes très foot aussi, vous supportez quelle équipe ?
6: J'aime bien les équipes, j'aime bien Paris, mais j'aime beaucoup les équipes du Nord également.
0: Ah oui, j'allais dire, je sais pas pourquoi je pose cette question, c'est sûrement le RC Lens, mais non.
6: Non, le beau foot, on a la chance d'avoir de belles équipes dans le Nord.
0: Oui.
6: Donc Lille, Lens, Valenciennes, Dunkerque, Boulogne.
0: Voilà.
6: Et autant les supporter, voilà.
0: Bah, tout à fait.
6: Une fierté pour notre région.
0: Tout à fait. Denis, vous tentez votre chance pour faire mieux que Brigitte, et c'est 6 points. Est-ce que vous avez le joker pour passer ?
6: Alors, je sais que c'était la chanson une réplique du dîner.
0: Ouais, c'est ça.
7: Leblanc, c'est son nom, voilà. Et c'est juste son prénom.
0: Voilà, vous ne me faites pas toute la réplique. C'est juste, vous me dites juste Leblanc pour passer une fois seulement, le rappelle. Et puis, attention, réfléchissez un petit peu avant de donner la réponse, parce qu'une mauvaise réponse, ça casse tout de suite, ça s'arrête, et puis on compte les points. Ça fait ça, exactement. Ça, c'est Pac-Man, je ne sais pas si vous avez reconnu. Denis, vous êtes prêt ?
6: Oui, Louise, merci.
0: Allez, c'est parti. Question musique. Qui chante Osez Joséphine ?
3: Osez.
6: Oh, je l'ai en plus. À la basse longue.
0: Oui, quand on a très faim, on dit qu'on a l'estomac dans les.
6: Dans les baskets.
0: Moi, j'aurais plutôt dit dans les talons. Moi. Bon, voilà. si, c'est bien ça, avoir l'estomac dans les talons. Ce fut rapide. Oui, voilà, merci, c'est ça, chercher cette expression. Merci Alexis à la technique, on dit avoir le moral dans les baskets et donc avoir l'estomac dans les talons, c'est autre chose. On vous souhaite de belles vacances, Denis.
6: Merci Louise. Merci
0: à très vite quand
6: bonne
0: vous voulez. Bravo Brigitte. Vous êtes là, Brigitte?

0: Brigitte?
1: Oui.
0: Eh ben super, donc on rappelle Brigitte, t'es originaire de Le Portel, là en ce moment en vacances à Angers, donc avec ses petits-enfants, vous allez pouvoir annoncer la bonne nouvelle.
1: Oui, oh là là, ils vont être contents.
0: Bah oui, vous pouvez leur dire, donc c'est bon, j'ai le passe-famille pour Denlis Park à Denbrook. Félicitations.
1: Ah bah, il y en a 4, 6 qui vont être contents là.
0: Ah bah super, voilà, j'ai 2 places adultes, 2 places enfants, vous verrez, surtout pas de dispute. Hein.
1: Non, bah, j'achète pas le reste, c'est pas grave.
0: Oh, pique-nique douille, toi, pierre, feuille, ciseaux, c'est bon, c'est toi. Brigitte, on vous souhaite de belles vacances à Angers, au bord de la piscine cet après-midi.
1: Oh oui, piscine et pétanque.
0: Arrêtez de larguer comme ça, Brigitte. À bientôt. Bonne journée.
1: Bientôt. Merci, à bientôt, au revoir.
0: Vous écoutez Ici Nord, le retour du best-of au taquet avec Valérie Damidot et Éric Bastien. Ce sera après le retour de l'actu locale à midi, tout à l'heure avec Pascal Thiebolt. Voici les Dire Straits.

0: Sultan of Swing à l'instant, les Dire Straits sur ICI Nord. Passez une belle fin de matinée, un très bon mardi avec nous dans le Nord et le Pas-de-Calais.
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0: Et bon appétit avec ICI Nord, il est midi. Le journal Pascal Thiebold, la situation est toujours critique en Gironde, confrontée aux feux de forêt.
2: En raison d'une météo défavorable, chaleur et sécheresse, les autorités ont choisi d'évacuer préventivement quelques 4000 personnes qui se trouvaient dans des campings, des résidences de tourisme, des villages vacances et des parcs de loisirs sur l'ensemble de la commune de Lacanau. Pour relayer les pompiers du sud de la France mobilisés depuis plusieurs jours sur ces incendies, des renforts ont été envoyés d'autres régions, 88 soldats du feu du Nord et 88 du Pas-de-Calais ont ainsi été déployés en Gironde, mais aussi dans le Var ou encore en Corse. Et puis de son côté, la Croix-Rouge du Pas-de-Calais a envoyé une dizaine de bénévoles en Gironde. Thibaut Hermès, son directeur territorial adjoint, revient sur leur mission sur place.
3: Sur place actuellement, nous, la Croix-Rouge, on rassemble nos matériels disponibles dans les différentes régions. Donc on fait parvenir des lits, on fait parvenir des kits d'hygiène pour que les gens puissent se laver ou prendre soin d'eux au sein des centres d'hébergement. On fait parvenir du matériel comme des camions, comme des ambulances, tout ce qui pourrait servir sur place.
4: Vous avez décrit quelques-unes de vos missions déjà, mais vos bénévoles vont aussi jouer un rôle de soutien moral pour les sinistrés.
3: Oui, effectivement, on a certains de nos bénévoles qui sont formés au premier secours psychologique et qui vont pouvoir aussi accompagner les personnes qui sont hébergées pour pouvoir être une épaule sur laquelle se reposer aussi, parce que c'est des situations qui sont très impactantes pour les personnes qui sont victimes.
2: Thibaut Hermès, directeur territorial adjoint de la Croix-Rouge du Pas-de-Calais, il répondait à Mathis Caron. La Fédération du Nord du Secours Populaire, quant à elle, annonce engager immédiatement 10 000 euros prélevés sur ces fonds dédiés aux urgences en France. Dans le Vaucluse, les corps de 5 bébés ont été retrouvés au domicile d'un couple à Orange. C'est le mari qui a fait cette terrible découverte alors que sa femme a couché à l'hôpital après un déni de grossesse. C'est lui qui a alerté la police. Les 5 petits corps ont été retrouvés dans différentes boîtes dans le logement familial. Les policiers de Roubaix ont saisi près de 3 kilos de stupéfiants dans un appartement qui était utilisé comme lieu de stockage. Un homme chargé du ravitaillement a été interpellé et jugé. La perquisition a permis de saisir de l'héroïne et de la cocaïne en faible quantité, ainsi que près de 3 kilos d'herbes de cannabis. Des éleveurs se mobilisent aujourd'hui en France à l'appel de plusieurs syndicats agricoles et notamment les jeunes agriculteurs. Ils dénoncent la baisse des prix pratiquée par les entreprises de transformation de viande, à commencer par Bigard, le leader en France dans ce domaine. Depuis ce matin, ils sont une quarantaine à bloquer avec leur tracteur le site Bigard de Fény dans l'Avesnois. Une délégation a été reçue par la direction et le barrage doit être levé dans les minutes qui viennent.
0: Ce n'est plus une surprise, mais c'est désormais officiel. Zinedine Zidane est le nouveau sélectionneur de l'équipe de France de football.
2: Pour les 4 ans à venir, le champion du monde 98, triple vainqueur de la Ligue des Champions avec le Real Madrid, remplace Didier Deschamps. Le nouveau patron des Bleus a parlé d'un rêve qui se réalise et félicité Didier Deschamps pour son parcours. Et Zinedine Zidane qui a évoqué ce que représente pour lui cette équipe de France.
5: J'ai eu des propositions pendant ces 4-5 ans où j'ai arrêté pour reprendre un club et je les ai toutes refusées pour l'équipe de France. Parce que l'équipe de France pour moi c'est la seule chose que je voulais faire après ma carrière, enfin après mon expérience avec le Real Madrid. C'était la seule chose que je voulais faire, c'est entraîner cette équipe de France. Je l'ai connue gamin, j'ai commencé minime, j'ai franchi toutes les étapes jusqu'à arriver à la sélection A. Qui est le summum, voilà. Il y a pas d'autre mot. Aujourd'hui, j'ai l'opportunité d'être le sélectionneur de cette équipe et je vais tout donner pour que cette équipe continue à gagner. C'est la seule chose qui m'anime, c'est de pouvoir travailler pour cette équipe pour qu'elle continue à gagner.
2: Zinedine Zidane, nouveau sélectionneur de l'équipe de France de football, et l'annonce de son staff est prévue pour le mois de septembre. En cyclisme, l'équipe nordiste Cofidis remonte en selle à peine le Tour de France terminé. Retour à la compétition avec la première étape aujourd'hui du Tour de l'Ain, mais sans les coureurs qui ont participé à la grande boucle. Présente aussi l'autre formation nordiste Van Rysel-Roubaix et un nordiste, lui, chez Total Energy, à savoir le boulonnais Alexis Brunel. Et puis il n'y aura pas de course de chevaux samedi comme prévu à l'hippodrome des Bruyères à Saint-Ouen. La réunion a été annulée faute d'autorisation en raison des conditions météo. Le département du Pas-de-Calais est en vigilance sécheresse renforcée.
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0: qui nous amène tout droit à la météo de ce mardi.
1: Oui, avec un ciel donc très dégagé et des éclaircies très généreuses. Aujourd'hui, des températures qui montent, on aura jusqu'à 27, même 30 degrés cet après-midi. Ça, c'est du côté d'Arras, par exemple. Et demain, on sera à 37, 38 degrés. Ce sera la journée la plus chaude de la semaine, a priori. Passez un bel après-midi avec Ici Nord et les Midi 5 au taquet. Valérie Damido, Eric Bastien en best-of pendant ses vacances.
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4: Bonjour à toutes et à tous, j'espère que vous allez bien en ce mardi. Nous pensons évidemment fort à vous qui êtes au cœur des incendies en Gironde, dans les Landes, le Var et ailleurs, et qui avez peut-être dû évacuer et peut-être même perdu votre maison. Bon courage également à tous les pompiers qui luttent pour stopper cette vague d'incendies. Alors dans quelques instants, nous retrouvons Valérie Damido et Eric Bastien pour vivre ou revivre les meilleurs moments au taquet et vous donner le sourire sur votre radio ici.
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4: Et pour la musique, commençons avec Julien Clerc et un titre dont les paroles ont été écrites par Luc Plamondon, Quand je joue sur votre radio ici.

0: tournée à partir de fin septembre. Première date à Cannes, Montluçon et Gap, Julien Clerc, Quand je joue sur votre radio ici. C'est Christophe d'ici Touraine et Virginie d'ici Azur qui jouent maintenant avec Valérie Damido et Eric Bastien. Le premier est très investi dans la vie associative et la seconde range ses lunettes dans un endroit particulier mais qui en fait est une bonne idée. C'est pas une si mauvaise idée que ça si on n'oublie pas où c'est évidemment.
1: C'est Christophe qui est avec nous, qui a l'âge de raison, l'âge de la beauté, l'âge de la bienveillance, 60 ans. Mmh. Il aime surtout le chant parce que tu viens de monter une association de chant. Toi, tu chantes, mais tu es surtout le président.
2: Le président.
1: Eh oui, il paraît qu'on t'appelle monsieur le président, mon chichiou.
2: Voilà, donc c'est trop marrant parce qu'on a fait un petit truc au départ l'année dernière, on était 9 pour faire une cour de chant. Après, il y a une association qui s'est cassée la figure, puis nous on a remonté la même association et ils m'ont mis président et maintenant ça marche super bien, on doit être une soixantaine maintenant.
1: Eh ben voilà. Alors, elle a un nom cette association de chant?
2: Oui, c'est les Voix de Causelia et elle est située à Maitré en Indre-et-Loire. Et les gens peuvent aller sur les sites, tous les sites, on est référencés et ils peuvent me contacter, donc il n'y a aucun problème, ils peuvent venir, la première séance est gratuite pour voir, et on passe surtout des bons moments, c'est surtout ça.
1: Bah évidemment. Alors, en plus, tu es membre depuis 25 ans d'une organisation pour l'Eurovision. Voilà.
2: Je suis membre d'Eurofan au GAE, c'est voilà, j'adore l'Eurovision.
1: Et voilà.
2: Un jour, j'y suis allé comme ça pour voir et je me suis pris de passion. Puis ben, de temps en temps, je suis allé au Portugal, à Vienne, à Athènes, tout ça, pour suivre l'Eurovision.
1: Eh ben, bah, bravo.
3: Vous tentez pas de nous impressionner, là, avec votre Marseillaise, l'Europe. On sent la chape de plomb avec Virginie sur nous, là.
1: C'est votre candidate qui est en tête, vous feriez bien de la fermer.
3: Ah bon ? Ah, c'est vrai ?
1: Ah là là, mon Dieu. Allez, mon cri-cri, tu vas marquer 5 points tout de suite. Je vais te poser la question cash. Écoute bien la question, réfléchis bien, tu as 10 secondes à mon top chrono. Combien sont les petits personnages qu'on appelle les Teletubbies? Combien sont ces petits personnages qu'on appelle les Teletubbies? Combien sont-ils? Top chrono, 10 secondes.
2: Donc c'était toute ma jeunesse, je crois, alors je suis en train de tout...
1: Vite
2: 4.
1: Bon. Et oui, ils sont 4.
2: Oui.
1: Hey, Tinky, Wiki, Dipsy, Lala et Po. Bravo.
2: Ah voilà.
1: Ça te fait 9 points. Bravo mon cri-cri.
3: Virginie, on est effectivement en tête, Valérie l'a rappelé, on espère que ça va durer.
1: Plus maintenant.
3: Oui,
1: maintenant vous êtes à 7, on est à 9.
3: Ouais, c'est ça. Virginie qui habite à Nice, Virginie qui a des poules chez ses parents, qui jardine un petit peu, qui cuisine très bien, notamment la truccia. Voilà, qui collectionne des miniatures de parfums. Tiens, j'en avais pas parlé. T'en as combien des petites bouteilles?
4: Oh bien 200-300.
3: Ah ouais, non, c'est quand même une belle collection déjà.
4: Oui. Voilà.
3: Et alors t'as obtenu l'étoile de Thierry Mugler. Ok, bah écoute, ça complète la collection.
1: C'est une miniature assez rare, effectivement.
3: Oui, voilà, c'est assez rare, ça sans doute un petit peu
4: d'avance. Exactement.
3: Alors toi, dans les années 80, t'allais en colonie de vacances. Et tu perdais tes lunettes dans l'eau. Sauf que... Ah oui, non mais elle va vous expliquer, qu'est-ce qui t'est arrivé?
4: En fait, donc j'étais en colonie, mais c'était en colonie, les vraies colonies. Il n'y avait pas de bâtiment en dur. On se lavait dans la rivière, j'avais des lunettes.
3: Ouais.
4: Et je m'étais dit, je vais les mettre à l'abri, ces lunettes, pour pas les perdre. Et je les ai tellement bien mises à l'abri que finalement, j'ai jamais réussi à les trouver. Donc, la colonie s'est mobilisée pendant 2 heures pour les chercher. Donc, je me suis dit, bon, je vais laisser tomber parce que de toute façon, elles ont dû partir dans la rivière. Et je vais pour mettre mes chaussures et mes lunettes étaient dans mes chaussures.
3: Voilà. Et quelques années plus tard, t'as mis des lentilles pour te baigner exactement au même endroit. Tout le monde a cherché.
4: Non, non. C'était pour la farce. C'est-à-dire que comme j'allais en colonie toujours avec les
3: okay.
4: mêmes groupes,
3: d'accord.
4: Là, cette fois-ci, j'étais passé au
3: lentilles. Ah, tu leur as fait la blague, d'accord.
4: Pour faire le running gag, quelques années après, je leur ai fait semblant de chercher mes lentilles, ce qu'ils ont fait. Mais au bout de 5 minutes, je ne les ai pas laissés chercher aussi longtemps. Et au bout de 5 minutes, je leur ai dit non.
3: J'ai bien compris. Ouais. D'où l'humour, l'humour qu'elle cherche parce qu'elle en a beaucoup, notre Virginie. Allez, voici la question. On reste sur des chiffres. Question cash pour 5 points. Combien étaient les To Be Free? Combien était ce groupe, les To Be Free? Top chrono de 10 secondes.
4: 3.
3: Les To Doobie Free, c'est l'un des premiers boys band français. On est en 1996. Il y avait Philippe, on pense à lui. Il y avait Adèle, il y avait Franck. Ils étaient trois.
1: Tire un jour, maintenant.
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1: Ouais, j'embrasse Adèle et Franck, que et j'aime oui. beaucoup.
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0: écoutez ici, tout s'en va, Gaëtan Roussel, qui est dans plusieurs festivals cet été, comme par exemple ce vendredi au Pont du Roc à Malestroit dans le Morbihan. Faisons la connaissance de Charlet d'Issy-Garlozère à présent. Charlet qui raconte à Valérie Damido et Eric Bastien sa rencontre avec son mari. Et visiblement, c'est pas vraiment avec son don pour la danse qui l'a séduite.
1: Alors, Charlet, il paraît que tu as rencontré ton chéri à la feria.
2: Eh ben oui,
1: forcément, bien sûr.
2: En vraie gardoise.
1: Eh ben oui.
2: C'est ça.
1: Alors, il paraît que tu y allais avec ta copine pour retrouver des profs. Et dont un prof, tu t'étais avec une amie et t'étais aussi avec un mec que t'allais larguer, en fait.
2: Non, c'est pas moi.
1: Ah, c'est ta copine. D'accord, ok.
2: C'est ma copine, voilà.
1: Et alors
2: Elle m'a dit qu'il y a deux profs du collège qui venaient à la feria. J'ai dit, ok, j'ai demandé s'ils étaient ensemble. Elle m'a dit, non, ils sont tous les deux en train de se séparer et ils vont finir ensemble. Donc, quand je l'ai vu arriver, je ne me suis pas dit que ça pouvait être potentiellement mon futur mari.
1: Ah bah oui, forcément. Et alors, il paraît que tu as trouvé qu'il dansait comme un dieu.
3: Ça existe.
2: Il danse comme un dieu, si Dieu a pas le rythme.

0: voilà. Et ça fait combien de temps que vous êtes ensemble?
1: Ça va faire 13 ans en février.
0: Et vous êtes mariée depuis?
1: Depuis juillet 2021, donc
0: 4 ans. Eh ben, dis donc, les
2: belle histoire.
0: Ben oui.
2: Comme on les aime.
0: Comme on les aime, exactement. Ben, moi, j'aime bien l'idée. Alors, par contre, il paraît que t'as un défaut. Il paraît que tu dis ce que tu penses, mais c'est pas un défaut, ça.
1: Moi, je suis un peu grande gueule, j'ai du mal à faire semblant. Donc, les gens, quand je les aime pas, par exemple, ils me comprennent.
0: Mais est-ce que c'est un défaut, chérie? Moi, je ne trouve pas.
1: Eh ben, un peu. Ben, dans la société actuelle, un peu hypocrite, si, un peu.
0: Oui, c'est vrai qu'on m'a souvent dit que j'étais grande gueule, parce que je dis toujours ce que je pense. Mais moi, je trouve que c'est un super... c'est pas un défaut, c'est une super qualité d'être honnête.
1: Ouais, je suis d'accord avec... Ouais.
0: Ah bah tu vois, t'es d'accord avec moi, bien sûr.
2: Mais bien sûr. Moi je suis qu'elle dit, c'est vrai, tu dis ce que tu penses.
0: Toujours.
2: Mais ça plaît pas toujours aux gens. Mais au moins comme ça, tu sais tout de suite ce que t'as à faire du coup.
0: Oui, mais souvent, en plus, quand les femmes sont un peu grande gueule, on dit qu'elles sont ingérables, que c'est gna gna gna.
2: Ah oui, vous êtes ingérable, Valérie.
0: Voilà, c'est ça. Exactement. Et il dit quoi ton chéri?
1: Il apprend à composer.
2: C'est beau, ouais, c'est une belle réponse.
0: Non,
2: ça,
0: mais il apprend à composer, c'est-à-dire que oui, quand tu l'as vu danser, tu lui as tout de suite dit, tu danses comme une patate, évidemment.
1: Oui, je lui ai dit rapidement. Voilà. Je lui ai aussi dit que j'adorais ses fesses.
2: Mais ça se lâche aujourd'hui. Mais vas-y, quoi.
1: Heureusement,
2: fais-le, sa maman, quoi.
0: Aïe. Bah oui, bah s'il a des belles fesses, c'est bien.
2: Qu'est-ce que vous regardez, Valérie, chez un homme, en premier? Allez, tout le monde, on est honnête là.
0: Qu'est-ce que je regarde chez un homme?
2: Sérieux, oui.
0: Ses mains et ses yeux.
2: Ok, Alexia.
0: Et après, non, c'est godasse, parce que si un mec a des godasses
2: chaussures,
0: dégueulasses, genre soit moche, soit gnagnin, oh là là, allez.
2: Et Alexia, toi, t'es une fille, tu regardes quoi?
3: Moi, c'est les cheveux. Parce que j'aime bien les garçons cheveux longs.
0: Et toi, tu regardes quoi chez un homme en premier, Shirley? Ses fesses, apparemment. Eh oui, voilà.
2: Donc elle est honnête, elle a dit la vérité. Voilà,
0: pas raison. Ouais. Mais c'est vrai qu'un beau cul de mec, c'est sympa aussi. Et... Bon, alors.
1: Ah ouais, sympa.
0: Bah oui.
2: C'est sympa ce Noël, hein, je reviendrai. Oh, j'aime beaucoup.
0: Bon, allez, on va marquer 5 points de plus, ma chérie, tu vas gagner.
2: On va voir.
0: Je vais tout de suite te poser la question. Écoute bien, c'est très facile, hein, franchement. Comment dit-on joyeux Noël en espagnol? Comment dit-on joyeux Noël en espagnol? Top chrono, 10 secondes.
1: Félix Navidad.
0: Et nous allons tout de suite, immédiatement, vérifier grâce à cette magnifique chanson.
2: J'adore cette chanson.

0: Justin Illusion dans la playlist de votre radio ici, Imagination. Allez, prenez de quoi noter, votre agenda de l'été arrive avec des idées de sorties et d'activités à côté de chez vous. Juste avant France Gall et Elton John, donnez pour donner pour la musique sur votre radio ici.
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4: Vous écoutez Ici Nord, si vous habitez à la campagne, que vous n'avez pas forcément de voiture pour vous déplacer ou si vous souhaitez faire quelques économies, le département du Pas-de-Calais relance son opération les mercredis de l'été. Vous pouvez aller gratuitement à la mer en bus, il y a des départs depuis plusieurs communes chaque mercredi jusqu'au 19 août. Les prochaines inscriptions sont possibles pour le mercredi 5 août, donc vous pourrez réserver dès ce samedi 1er août pour vous rendre donc le mercredi 5 août à Huimereux depuis Arras, Aire-sur-la-Lys, Éperlec ou Limbre, à Berck-sur-Mer depuis Bapaume ou Aubigny-en-Artois, au Touquet depuis Calonne-Ricoire ou Auchel, à Camier-Sainte-Cécile depuis Arc ou Saint-Omer. Vous partez à 8h15 ou 8h45 et le retour se fait à 17h. Les jeunes âgés de moins de 13 ans doivent être accompagnés d'un adulte. Vous aurez plus d'informations sur le site www.patdecalais.fr.
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0: 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Nous les retrouvons avec les candidats, juste après France Gall et Elton John. Donnez pour donner sur votre radio ici.

0: Gall et Elton John dans un duo de 1980, donné pour donné sur votre radio ici. Valérie Damido et Eric Bastien sont à présent avec Jean-Claude d'ici Loire-Océan et Claire d'ici Normandie, qui ont tous les deux des petites manies. Alors le premier, pour lui porter chance, et la seconde, c'est avec sa porte d'entrée que ça se passe. Et vous, quelles sont vos petites manies ?
1: Alors, Jean-Claude, dis donc, tu as une petite manie, il paraît qu'avant de faire quelque chose d'exceptionnel, tu croises tes doigts pour invoquer la chance.
2: Oui, c'est ça.
1: Eh ben, c'est pas...
2: C'est ça.
1: Alors, tu croises bien tes doigts, tu fermes les yeux, tu dis « je vais y arriver », comment tu fais ?
2: Ouais, c'est ça, je place le majeur au-dessus de l'annulaire.
3: On
2: là
3: va pas savoir.
2: Là, vous voyez, là, juste au-dessus. Et puis voilà, je me dis « allez, et on tente sa chance ». Voilà. Actuellement, je l'ai fait deux fois déjà, depuis que je suis avec vous.
1: Et ça marche ou pas ?
2: Oh, ça marche ? Oui, plus ou moins.
1: Bah écoute, t'as 4 points quand même, hein, oui. Donc c'est pas mal.
2: Ouais.
1: T'as fait
2: oui,
1: un sans faute. C'est tout.
2: Bon, ouais, alors. C'est vrai. Ouais, ça marche pour le moment.
1: Alors, écoute bien. Nous allons tout de suite marquer 3 points de plus. Ça, c'est sûr. Je le sens. Parce que tu es très fort et tu vas croiser tes petits doigts en invoquant la chance. Je te mets une petite ambiance de Noël.
3: Oh, c'est beau.
1: Alors, écoute bien. Nous allons parler, évidemment, encore du Père Noël. C'est la question à choix multiple. Je vais te poser la question, te proposer des réponses. Et tu me donneras ta réponse après le top chrono, tu auras 10 secondes. Écoute bien. Dans quel village de Laponie se trouve la résidence officielle du Père Noël ? Donc je vais te donner les noms des villages. Kiruna, Rovaniemi, Tromsø,

0: Damino Bastienko.
1: Bien sûr.
0: Dans quel village de Laponie se trouve la résidence du Père Noël? Kiruna, Rovaniemi, Tromso, Bastienko. Top chrono, 10 secondes.
2: Je vais dire Piranieni parce que je ne sais pas du tout. Donc voilà, j'essaie la première.
0: Rovaniemi, Rovaniemi, c'est situé en Finlande et la ville abrite le Santa Claus Village. Mmh. Et c'est là où est reparti le Père Noël dès cette nuit après avoir fait tout le monde entier. Voilà,
2: génial.
0: Bravo Jean-Claude, 3 points de plus, tu as 7.
3: En même temps, le Damino Bastiano, c'est quand même Noël tous les jours et toute l'année chez nous. Ça aurait pu être la bonne réponse. Bon, Claire est avec nous ici Normandie en ce jour de Noël. Claire qui a aidé les Restos du Cœur longtemps dans sa vie. Bravo. Claire qui adore les Lego. Alors c'est marrant qu'on parle des Lego parce que je suis sûr qu'il y a plein d'enfants qui ont des Lego aujourd'hui au pied du sapin. T'as des grosses pièces, t'as quoi comme Lego? T'en as combien surtout?
4: On a déjà une bonne dizaine. C'est vrai qu'entre les tableaux Van Gogh, on a fait. Mon fils, il aime bien aussi tout ce qui est bateau pirate.
3: Ah oui, donc,
4: c'est vrai qu'on a fait le Black Pearl.
3: C'est le Black Pearl, ouais. Il y a 2862 pièces de Lego pour le Black Pearl.
4: C'est costaud.
3: Et tu l'as eu pour Noël là? Tu viens de l'avoir?
4: Oui, exactement, c'est ça.
3: C'est génial.
0: Oh là là là.
3: Ça va occuper tout le monde pour les fêtes, 2862, là, c'est sûr que c'est énorme.
4: C'est ça.
3: Bon, une petite manie quand même, un petit défaut, un petit côté maniaque.

0: Alors ?
1: Sur la porte d'entrée.
0: Bah, il paraît que t'es maniaque sur la porte d'entrée. C'est... Tu ouvres. Excuse-moi,
1: je ne vais pas le dire. Oui, j'ai besoin de clencher plusieurs fois la porte pour être sûr qu'elle soit bien fermée.
0: Bah, oui. T'es maniaque de la porte d'entrée.
2: C'est un toc, oui.
0: Alors, ça, c'est pas un toc, c'est un rêve, décrocher la cagnotte du loto. Mais oui.
2: Mais qui n'en rêve pas de gagner au loto, quoi.
0: Uniquement pour ne plus compter, voilà, c'est le rêve de tout le monde. Et,
1: hein, c'est ça.
0: On aimerait. Eh bien, écoute, nous allons voir si tu vas gagner la cagnotte. Attends, plus de 1 800 euros de cadeaux, hein, quand même, cette semaine. C'est pas rien. Voici ta question à choix multiple et elle vaut 3 points. Ambiance. Dans le milieu sous les mers, quel animal marin peut produire une lumière naturelle, parfois appelée illumination de Noël des abysses. Donc une lumière naturelle qu'on appellerait illumination de Noël des abysses. Cet animal, selon toi, c'est un calmar géant, un poisson lanterne, une méduse pélagique, une damidote pailletée et crevetée, comme les crevettes. Top chrono, 10 secondes. Calmar, poisson, méduse, damido crevetée et pailletée. Allez, vite.
1: La méduse.
0: Non, c'est le poisson lanterne, un petit poisson abyssal qui est doté d'organes bioluminescents et qui émet donc cette lumière bleutée. Voilà, qui est un spectacle naturel, qui est très beau d'ailleurs et qui rappelle les guirlandes de Noël. Désolé.

0: Pour la voir en concert, ça sera le 10 novembre à Paris, Oria, soirée mondaine dans la playlist d'ici. Linda Dissinor est maintenant avec Valérie Damido et Eric Bastien. Linda qui se lève très tôt chaque matin pour une bonne raison. Quant à Pascal d'ici Touraine, il ne part jamais sans son vélo. Il aurait pu faire le Tour de France. J'en profite pour vous dire que si le Tour de France homme s'est terminé le week-end dernier, celui des femmes commence ce samedi et nous le suivrons en direct chaque jour sur votre radio ici, radio officielle du Tour 2026.
1: Linda, ma chérie, tu n'as qu'un point. Que se passe-t-il?
2: Excusez-moi.
3: Ah mais moi je suis ravie d'être avec vous et de commencer l'année avec vous, franchement.
2: Ça fait longtemps que tu essayes d'être avec nous, tu t'inscris quand?
3: Non, c'est la première fois.
2: D'ailleurs, vous n'avez pas un numéro à nous donner?
1: Ah bah, alors écoutez, on nous demande, alors si vous avez envie, c'est le
2: 0810 055 056.
1: Et là, on vous prendra vos candidatures, sinon vous vous rapprochez de vos locales, mais 0810 055 056.
2: On peut appeler maintenant, là.
1: Et on peut appeler maintenant.
2: C'est génial.
1: Bah, bien sûr que c'est génial.
2: Formidable, cette radio.
1: Mais évidemment. Alors, voilà. Tu as un petit rituel. Tu te lèves tous les jours vers 5h du matin.
2: Mm-hmm. C'est tôt, ça.
1: C'est très tôt.
3: Ouais.
1: Enfin, en même temps...
2: Mais elle fait quoi, hein?
1: Eh bien, figurez-vous qu'elle se prépare un petit café. Et... apporté par George. Ouais, George arrive en slip, lui apporte son café.
2: Joe Malongo n'a rien à envier à George.
1: Non. Et ensuite, tu te recouches pour lire.
3: Bah, je me remets dans mon lit, bien chaud sous la couette, et puis je me prends une petite heure ou heure et demie de lecture. Ouais.
1: Avant que ton fils se lève.
3: Exactement, avant que la journée avec mon fils, le boulot et tout, s'enchaîne.
2: Tu fais une sieste quand même dans la journée.
1: Non,
2: parce que...
1: elle va parce qu'elle adore, elle lit parce qu'elle adore la lecture. Elle fait même partie d'un book club.
3: Salut d'ailleurs, si elle m'écoute, les copines du book. Ouais, tout le premier vendredi du mois.
1: On se réunit, voilà, bien.
3: On se réunit et on parle de nos lectures.
1: Et voilà.
3: Les unes aux autres et tout, enfin, dans une ambiance super sympa.
1: Et voilà.
3: C'est
1: alors,
3: vachement bien.
1: Ma chérie, tu as un point. Si tu marques les 5 points, tu vas remonter ta moyenne. Écoute bien la question cash à 5 points. Quelle chanson de Claude François connaît un nouvel engouement grâce à la pub de Noël d'Intermarché? Quelle chanson de Claude François connaît un nouvel engouement grâce à la pub de Noël d'Intermarché? Top chrono, 10 secondes.
3: Le mal aimé.
1: Padam, pam, padam. Tu connais pas la pub de Noël d'Intermarché?
2: Pas du tout, bah non, non.
1: Mais avec le loup?
3: Oui.
2: Ah non.
1: Mais t'es. Alors, il y a
2: si.
1: 12 milliards de vues de ce truc. Avec le petit loup.
2: Je vois le petit loup, mais je vois pas l'Intermarché.
1: Oh là là, mon Dieu. Eh ben bravo, t'as 5 points, ça te fait 6, ça.
2: Ouais, c'est moi le mal aimé. Pascal, nous sommes mal aimés, Pascal.
4: Ah oui, j'ai bien compris, là, j'ai bien vu.
2: Oui. Pascal, 5 points. On est bien vu, surtout, là, on est pas mal. Jusqu'à 13h, on va voir ce que ça donne. Pascal, est-ce que tu as envie d'aller à Besançon? Tu connais ou pas Besançon?
4: Oui, je connais Besançon, on a visité.
2: Ah, ok. Mmh. Ouais, t'as visité.
4: L'horlogerie, tout ça.
2: Ah oui, mais tu t'es pas arrêté dans un bel hôtel spa?

0: T'as pas
1: ah,
0: été.
1: Bah non, non, non.
0: Voilà. Voilà. Michael Gregorio, le spectacle,
2: là là.
0: Tout ça.
2: Oh là là.
0: T'aurais pu y aller en vélo, d'ailleurs. Parce que notre Pascal, ouais, il aime voyager en France et il emmène toujours un vélo avec lui, c'est vrai?
2: Ah bon?
0: Ah oui.
1: Et les deux vélos.
0: Ah, deux vélos.
2: Incroyable.
0: Donc tu pars dès que tu vas visiter, je sais pas moi, un département ou quoi que ce soit, tu mets tes vélos, mais alors tu les mets où? Dans la voiture? T'as une caravane?
1: Non, non, derrière, sur le porte-vélo.
0: D'accord, sur le porte-vélo, d'accord.
2: Mais tu parles un langage qu'il ne connaît pas. Non seulement il n'a pas de bagnole, Eric Bastien, mais il n'a pas de vélo. Porte-vélo sur une bagnole.
0: C'est sûr. Alors, lors d'un voyage à vélo en Alsace, t'as crevé après seulement 40 km. Comme tu n'avais pas moyen de réparer, qu'est-ce que t'as fait?
1: Eh bien, je suis revenu à la voiture, rechercher la voiture pour retrouver ma femme qui avait son vélo.
0: Ah ouais, mais t'as mis combien de temps alors?
1: J'ai mis une heure et quart. Je pense que j'ai gagné l'étape là.
0: Ah donc t'as fait 40 bornes à pied parce que ton vélo, t'as laissé le vélo?
1: Non. J'ai repris le vélo de ma femme pour retourner à la voiture. Elle a gardé le vélo crevé.
0: Ok.
1: Et elle m'a attendu.
0: Mmh. Une heure et demie pour faire 40 km. Il a fait la route des vins aussi. Voilà, c'est bien ça.
2: C'est pour ça que t'as mis une heure et demie pour faire 40 bornes.
0: Pas comment t'as fini sur la route des vins.
1: J'ai pas fait beaucoup de dégustations.
0: Pascal, on y va pour marquer. Peut-être, c'est quoi ces 5 points là?
2: Ouais.
0: Oui, 5 points. On y va avec la bande originale. Écoute bien. De Forrest Gump.
2: C'est pas The Forrest Gump, c'est Forrest Gump tout court.
0: Forrest Gump.
2: Ouais, Forrest Gump.
0: Quel acteur incarne Forrest Gump au cinéma? Top chrono.
1: Tom Hanks.
0: 10
1: Tom
0: secondes. Hanks. Tu as l'air sûr de toi. Tom Hanks qui incarnerait Forrest Gump dans ce chef-d'œuvre. Sorti en 1994. Un rôle qui lui a valu l'Oscar du meilleur acteur. Bravo, oui, c'est Tom Hanks. Un film qui raconte la vie extraordinaire d'un homme simple au grand cœur. Un témoin involontaire de l'histoire américaine.

0: Baby, can I hold you? Tracy Chapman sur votre radio ici. Allez, restez avec nous. Dans moins d'une minute, la suite des meilleurs moments d'Otaka avec Valérie Damido et Eric Bastien, mais aussi Yves Dissinor qui parle de son bénévolat auprès des personnes âgées et Laetitia Dissibéry qui participe à des lotos tous les week-ends et qui a tendance à gagner de sacrés cadeaux.
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3: Alors, moi, ce que j'aime dans votre couple, c'est que toi, tu préfères faire le ménage que bricoler, c'est ta femme qui bricole.
4: Ouais, ça coûte aussi ça.
3: Bah oui, parce que tu n'aimes pas le bricolage, c'est ça?
4: Voilà. Ouais.
3: Ouais, pourquoi?
4: Ah, pourquoi? Je sais pas, ça dépend des trucs, mais bon, je suis pas trop branché.
3: Moi, je comprends les gens qui n'aiment pas le bricolage. Moi non plus, j'aime pas le bricolage.
5: Non, c'est vrai, c'est... tu l'as prouvé sur M6
3: je pendant 15 ans. Je déteste ça. Alors, tu es bénévole en gériatrie à Alône depuis 15 ans. Oh. Alors, qu'est-ce que tu fais? Ça veut dire quoi?
4: Ben, disons que je vais dans les chambres pour visiter les personnes, pour leur apporter disons quelque chose en plus que le personnel n'a pas beaucoup de temps de faire ça. Alors bon, les faire rire, enfin plein de choses, et on fait des sorties et tout. Et bon, ça te permet de voir autre chose que...
3: Tu peux faire des activités avec eux, écouter, c'est bien.
4: Nous, c'est plus dans l'écoute, nous. Hein. C'est pas moins animation, mais c'est plus dans l'écoute.
3: C'est ça, tu les écoutes, tu parles avec eux, ça c'est hyper important. Généralement, les personnes âgées, ils aiment bien raconter leurs histoires. Mais c'est vrai.
4: On apprend plein de trucs, on grandit en plus avec eux.
3: Apprend plein de trucs, moi j'adore. J'adore ça. Bon, alors.
5: Comme vous ne me racontez pas beaucoup d'histoires, ça veut dire que vous n'êtes pas encore âgé.
3: Oh si, je suis âgé, mon petit gars. Alors, mon petit, tu vas marquer probablement ton deuxième point avec une ambiance sexy in the beach.
5: Ah.
3: Oui.
5: Oh là là, dis donc.
3: Ça ne rigole pas. Ah. Alors, écoute bien.
5: Ah.
3: Le livre, le Kama Sutra.
5: On aime.
3: Le Kama Sutra, qui est un livre extraordinaire. Hein.
5: Oui, bien sûr.
3: Eh bien, ce livre a été interdit au Royaume-Uni jusqu'en 1963. Est-ce que c'est vrai? Est-ce que c'est faux? Top chrono, 5 secondes. T'as dit vrai?
4: Ouais.
3: Eh ben c'est vrai. Effectivement, parce que ce livre indien, hein, qui est consacré aux arts de l'amour, hein, c'était destiné aux classes aisées. Ça a été traduit en anglais en 1880, mais dans l'Angleterre victorienne, c'était jugé obscène. Donc ça a été interdit jusqu'à ce que les Beatles arrivent. Et voilà. Donc bravo, un point de plus, tu as deux.
5: Laetitia. Le Kama Sutra, non, tu connais? Oui, tu connais, bien sûr, Laetitia, le Kama Sutra.
3: Qu'est-ce que tu voulais faire comme
5: ça? Non, je sais pas, je me suis j'ai mis un coup de frein à mon élan. Bon, Laetitia qui nous écoute avec ici, Berry, qui est dans l'Inde, qui habite Montgivray, et alors qui vient tout juste de passer un diplôme. Et alors, c'est quoi ce diplôme?
6: C'est un titre pro-voyageur.
5: Conductrice de transport scolaire. Voilà, c'est pour ça qu'on avait écouté.
3: Chauffeur,
5: si t'es champion, appuie sur le champignon. Bon, et alors, donc, si tu viens d'avoir le diplôme, ça veut dire que tu commences le boulot bientôt ou t'as déjà commencé?
6: J'ai déjà commencé.
5: Ah ouais? Et alors, ça te plaît? C'est un job sympa?
6: Oui, je suis conductrice de transport scolaire, donc oui.
5: Oui, c'est ça. Tu as un bon contact avec les élèves. Ils ont quel âge, les élèves que tu transportes? C'est des petits?
6: Oui, alors j'ai des maternelles, des primaires, des collégiens, lycéens.
5: Sympa. Alors toi, t'as fait plein de choses, parce qu'avant, t'étais vendeuse en boulangerie.
6: Oui, tout à fait.
5: Ouais. Oui. Puis opératrice de production dans le domaine médical.
6: Oui, c'est ça.
5: Bah, dis donc, et c'est bien comme ça de faire plusieurs métiers. Dans
3: on a mille vies dans une vie.
5: Ben ouais, t'as bien raison d'en profiter. Tous les week-ends, tu participes au loto.
6: Oui, c'est ça.
5: Tu fais rouler les boules. Eh oui, c'est le bingo, c'est le... Attendez Valérie. Eh oui, pour un chat, un chat. Qu'est-ce que tu as déjà gagné?
6: Machine à laver, sèche-linge, ordinateur.
5: Ah quand même.
6: Carte cadeau, ouais.
3: Mais dis donc, t'es chanceuse.
5: Ah non, en termes d'électroménager, ouais, t'es pas mal. Hein. Bon Laetitia, seras-tu aussi chanceuse aujourd'hui avec nous dans Otaquet? Très beau séjour à Besançon ou machine à café Malongo en jeu.

0: Oh, ça sent le coup de boule là.
1: Allez les bleus, allez.
0: Ah, Zidane, la légende, le futur entraîneur, l'équipe de France. On a envie, on y croit.
2: Oui,
0: bah oui.
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0: Mais tellement. Il existe une statue représentant le célèbre coup de tête qui était appelé coup de boule, voilà, dans la chanson, coup de tête de Zinedine Zidane lors de la finale de la Coupe du Monde. On est en 2006. Eh bien, moi, je te dis, il existe une statue qui représente ce coup de tête. Vrai ou faux, 5 secondes. Tu dis quoi? Tu dis vrai?
3: Ouais.
0: Tu as l'air sûr de toi, hein?
3: Bah, je prends.
0: Eh ben ouais, eh ben t'as parfaitement raison, le célèbre coup de tête de Zidane sur Marco Materazzi, immortalisé en 2012 par un plasticien intitulé Head Bat, une sculpture qui a notamment été exposée devant le Centre Pompidou à Paris pendant un temps. Voilà, c'est devenu une œuvre d'art.
2: Et le plasticien, il s'appelle
0: Oui, j'ai pas osé.
2: Adel Abdessemed.
0: Voilà, je voulais pas écorcher le nom.

Bruxelles, boulevard désert, le groupe est en concert le 1er août à la Clayette en Saône-et-Loire, le 2 à Yzeure-sur-Creuse, ça c'est en Indre-et-Loire, et le 15 août à Châteauroux. Ensuite, il faudra attendre février 2027. Les meilleurs moments d'Au Taquet, eh ben, c'est fini pour aujourd'hui. La suite demain avec une imitation de dauphins et des fans de parcs d'attractions sur votre radio ici.

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1: Très bon été avec votre radio ici, il est 13h. Le journal Valentin Bertrand. Bonjour Valentin.
2: Bonjour Catherine, bonjour à tous.
1: À la une aujourd'hui.
2: Journée à haut risque en Gironde où le retour de la chaleur fait craindre.

0: craindre des reprises de feu. 4000 personnes évacuées ce matin à Lacanau. Nous y sommes dès le début de ce journal. Il a combattu les flammes dans le noir complet. Un pompier raconte cette lutte acharnée menée depuis une semaine. Des oiseaux qui tombent du ciel, l'hécatombe silencieuse des 4 canicules enregistrées cette année. Nous serons dans l'une des principales infirmeries pour animaux sauvages. Et puis, en voilà une nouvelle qui donne le sourire.
1: Zinedine Zidane sera donc le prochain sélectionneur de l'équipe de France.
0: Zizou confirmé au poste de sélectionneur de coach des Bleus. Nous y revenons en fin de journal.
2: Les sirènes stridentes de nouveau entendues ce matin en Gironde.
0: Des messages FR alerte envoyés pour ordonner l'évacuation préventive de campings, de centres collectifs à Lacanau, où le feu, même stabilisé, menace toujours. On retrouve tout de suite sur place le reporter d'ici Gironde, Clément Carpentier. Bonjour.
3: Bonjour Valentin, bonjour à tous.
0: C'est donc le principe de précaution qui a parlé avant une journée à haut risque.
3: Oui, et ça donne une ambiance donc très particulière sur place, Valentin, puisque d'un côté, vous avez des files de voitures qui sortent des campings après avoir rangé ses affaires à la va-vite, mis les vélos sur les toits ou encore raccroché la caravane pour évacuer le plus rapidement possible après ces décisions d'évacuer les campings. Et puis de l'autre, vous avez les résidents qui continuent à vivre à peu près normalement. J'ai croisé même certains avec la planche de surf sous le bras prêts à aller à la mer. Bref, et au milieu de tout ça, vous avez une ville quasiment morte aujourd'hui avec tous ces touristes qui ont été évacués. On se croirait presque en plein hiver dans la station balnéaire girondine. Malheureusement, ce n'est qu'une impression car il fait bien 35 degrés aujourd'hui, Valentin, avec ses chaleurs en augmentation. Les fumées de l'incendie sont bien là et surtout les flammes restent menaçantes à quelques kilomètres seulement de Lacanau.
0: Et donc au total 4000 personnes évacuées pour le moment. La surface brûlée en Gironde reste stable. 42 000 hectares. La progression des flammes ralentit depuis dimanche, mais l'incendie n'est toujours pas fixé. Lui a vécu l'enfer de ces flammes en Gironde. Ici, Mayenne a reconnu le témoignage d'un pompier, le caporal Alexandre Boisseau, rentré ce week-end chez lui après 4 jours passés au plus près du brasier à Somos, au Porge, au Lèche-Cap-Ferré. Des images qui marquent même un pompier professionnel aguerri à ces incendies.
4: C'est en fait cette déconnexion totale entre la réalité qu'on croit connaître et en fait la réalité du terrain pendant l'incendie. C'est un ensemble de choses. C'est en fait de vivre dans le noir complet quasiment toute la journée à cause du panache de fumée. C'est les odeurs de sapins brûlés, d'habitations brûlées. Malheureusement, au Porge, on a eu pas mal de missions en fait de défense de maisons. Pour le coup, le ratio est vraiment pas bon. On a fait ce qu'on pouvait, mais je vais vous dire que pour 5 maisons sauvées, on a regardé 15 qui brûlent à côté, quoi. Donc en fait, c'est tout cet ensemble visuel, olfactif, et puis évidemment au niveau du son, en fait, entendre ce vent qui craque dans les arbres de la forêt, et puis ce crépitement continuel des flammes, quoi, qui était partout, quoi.
0: Et ils sont encore 2750 à se relayer en Gironde. 93 pompiers blessés depuis le début de cet incendie.
2: Et face à ce méga-feu, des milliers de vacanciers sont contraints d'écourter ou d'annuler leur séjour.
0: Train, location, activité, c'est l'un des plus gros budgets de l'année. Mais tout n'est pas perdu. En cas de situation exceptionnelle, les règles sont généralement assouplies pour faciliter, Adèle Belloumri, les remboursements.
5: Oui, d'abord la SNCF avec le report ou l'annulation sans frais. Si vous deviez vous rendre dans la région bordelaise ces prochains jours, vous avez jusqu'à vendredi inclus, donc le 31 juillet, pour en faire la demande. Côté hébergement, les professionnels du secteur ne sont pas en reste.
6: On est harcelés d'appels malgré tous les mails qu'on a pu envoyer à nos propriétaires, à nos locataires.
5: Sandra Cazobon gère une centaine de réservations en suspens dans son agence de la presqu'île à Lèche-Cap-Ferré.
6: Si la presqu'île n'ouvre pas le 1er août, nos locataires qui ne peuvent pas disposer de l'habitation sont en droit d'annuler la location en partie ou en totalité.
5: Les Gîtes de France, de leur côté, proposent un report ou un remboursement total, qu'importe l'endroit du séjour en Gironde ou dans les Landes. Michel Laure est le directeur de la Fédération nationale.
7: Situation exceptionnelle, réaction exceptionnelle, même dans les zones qui ne sont pas incendiées. On comprend très bien que des personnes qui doivent aller en Gironde dans un hébergement qui ne serait potentiellement pas touché par un incendie ne souhaitent pas y aller ou ne sont pas incitées à y aller. Donc on rembourse intégralement. Oui.
5: Enfin, chez Airbnb, les voyageurs peuvent aussi être intégralement remboursés, mais uniquement si leur réservation est située dans une zone couverte par la politique de force majeure de la plateforme.
0: Vous n'avez pas tout noté, vous retrouvez un guide pratique avec vos droits sur ici.fr. Un mot des autres feux dans les Landes. La situation est plus favorable. 15 000 évacués ont pu passer la nuit dernière chez eux. La surface brûlée est toujours de 3 600 hectares. Dans le Var, les pompiers espèrent aujourd'hui atteindre des poches de feu restées hors de portée depuis une semaine. 4 500 hectares parcourus par les flammes dans le massif du Gros Bessillon. L'incendie progresse beaucoup moins vite, mais il n'est pas encore fixé. L'enquête sur ces départs de feu en série dans le département, elle, avance. Un homme de 23 ans est mis en examen et placé en détention provisoire pour d'autres départs de feu déclenchés à une vingtaine de kilomètres de là.
2: Et ça chauffe de nouveau à partir d'aujourd'hui.
0: Arrivée de la quatrième vague de chaleur par le sud-ouest avec jusqu'à 35 degrés attendus cet après-midi en Gironde, jusqu'à 40 demain, et ça va s'étendre dans le courant de la semaine jusqu'au Grand Est, avec à nouveau de lourdes conséquences pour les animaux. En deux mois, 2000 sont arrivés à l'Hirondelle, un centre de soins pour animaux sauvages à Saint-Forgeux, à l'ouest de Lyon, souvent très mal en point, Cédric Armel.
8: Dans une petite pièce, plusieurs cages sont empilées. Dedans, des martinets, oiseaux noirs de moins de 5 cm de long en grande souffrance.
9: On voit l'os et il n'y a rien là. Il n'y a pas de chair, il n'y a pas de muscle, il n'y a rien. Il est rachitique.
8: Précise Betty, bénévole. Anne Fourier et ses équipes voient défiler ces oiseaux tous les jours depuis la première canicule au mois de mai.
10: On est à peu près à 1300 martinets globalement. On n'a jamais vécu ça.
8: Ils ont dû en prendre en charge jusqu'à 200 par jour le mois dernier. Des oiseaux parfois tombés de plusieurs mètres de haut à cause de la chaleur.
10: Les petits mangeaient pas pendant plusieurs jours et ont décidé effectivement d'échapper à la fournaise et de se jeter du toit. C'est comme s'il y avait l'incendie chez vous, c'est que les animaux ont trop chaud et se jettent dans le vide. Et ça tombe même sur la tête des gens. On a vraiment des gens qui nous ont dit ça, quoi. Ça leur tombe dessus.
8: Une catastrophe pour la faune de la région qui risque d'avoir des conséquences directes pour les habitants.
10: Un martinet mange 20 000 insectes par jour, dont les fameux moustiques, et un martinet en moins, c'est 20 000 insectes en plus par jour dans le ciel. On a besoin de ces animaux pour réguler en tout cas les populations de moustiques, mais le martinet est clairement en train de s'effondrer, en tout cas les populations s'effondrent.
8: Sans parler des renardeaux, hérissons, fans recueillis par le centre, Anne Fourier craint maintenant une prochaine canicule et un nouveau coup de chaud pour le centre.
0: Et des canicules plus nombreuses, on l'a entendu dans cette infirmerie, la plus grande dédiée aux animaux sauvages.
2: 13h07, c'est une scène d'horreur découverte à Orange dans le Vaucluse.
0: Les corps en décomposition de 5 bébés retrouvés au domicile d'un couple. D'après les informations obtenues par ICI Vaucluse, les ossements déposés dans des boîtes ont été trouvés par le mari pendant que sa compagne accouchait à l'hôpital après un déni de grossesse. Deux nouvelles femmes accusent Patrick Bruel de viol et d'agression sexuelle. Elles ont porté plainte ces derniers jours. La première indique avoir été violée à Toulouse en 1994, il y a plus de 30 ans. La seconde rapporte une agression lors d'un tournage en Grèce en 2005. Le chanteur de 67 ans est mis en examen depuis début juin dans 4 affaires où il est placé sous le statut intermédiaire de témoin assisté.
2: Et alors Valentin, c'est officiel, ça y est, Zizou prend les rênes de l'équipe de France.
0: Et oui, il va donc prendre la suite de son ancien coéquipier Didier Deschamps, annonce faite ce matin au siège de la Fédération Française de Foot. Et voici les tout premiers mots du nouveau coach.
11: Aujourd'hui pour moi c'est juste une continuité, quelque part un rêve. J'ai eu des propositions pendant ces 4-5 ans où j'ai arrêté pour reprendre un club et je les ai toutes refusées pour l'équipe de France. Parce que l'équipe de France, pour moi, c'est la seule chose que je voulais faire. Aujourd'hui, j'ai l'opportunité d'être le sélectionneur de cette équipe et je vais tout donner pour que cette équipe continue à gagner. C'est la seule chose qui m'anime, c'est de pouvoir travailler pour cette équipe, pour qu'elle continue à gagner.
0: Zinedine Zidane, patron des Bleus, la nouvelle très attendue fait le bonheur des habitants de la Castellane dans les quartiers nord de Marseille, là où il a grandi. Un quartier désormais connu pour le trafic de drogue, mais où personne n'a oublié Zizou, Mathilde Vinceneux.
12: Sur les murs de la cité de la Castellane, il y a les tags qui indiquent la présence des points de deal et il y a cette fresque de Zidane en haut d'un immeuble. L'emblème du quartier assure Ada et Mario, 25 ans, et entraîneur pour le club de foot amateur de la cité, le FC Castellane.
13: Nous, c'est un honneur que Zinedine Zidane vienne à la Castellane et franchement, nous, on est fiers de lui. il nous donne de l'espoir, que ce soit pour nous, que ce soit pour les enfants. Parce qu'en tant que coach, ben, il a été excellent, en tant que joueur, il a été excellent. Et il y a des légendes qui ne disparaissent jamais, et ben, Zidane, il en fait partie.
12: Une légende qui a encouragé les jeunes de la Castellane cette année. Quand ils se sont qualifiés pour la finale de la Coupe de Provence, Ada a gardé précieusement la vidéo sur son portable.
14: Bonjour les amis, le plus important, c'est de prendre du plaisir. Régalez-vous.
15: Zidane, voir soutenir, c'est comme une victoire.
12: Pour Abou, le simple fait d'avoir été dans la même école que Zidane est déjà une fierté. À 18 ans, le jeune homme a suivi les exploits de coach de l'enfant du quartier.
15: Quand je suis né, Zinedine Zidane, il avait déjà arrêté de jouer au foot, mais après aussi, j'ai eu la chance de le voir remporter les trois Ligues des Champions d'affilée avec le Real Madrid. Et j'espère que maintenant, avec l'équipe de France, il aura

0: le même succès. C'est un leader et ça peut que bien se passer pour lui.
1: Pas de doute, ici à la Castellane, il y aura du monde devant la télé pour suivre le premier match des Bleus coaché par Zidane.
2: Et ce sera le 25 septembre contre la Turquie, Zidane qui a signé pour 4 ans.
3: Merci Valentin Bertrand, on vous retrouve à 14h pour continuer de s'informer sur votre radio ici. À suivre dans les prochaines minutes, une balade dans le Finistère entre mystères celtes et contes fabuleux. Nous partons à Huelgouat et sa forêt sur votre radio ici.
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3: Prenez de bonnes chaussures. Aujourd'hui, je vous emmène en balade en Bretagne, direction le Finistère, à la découverte d'une forêt et de ses légendes celtiques, de sa rivière, de ses rochers aux formes étranges et de bien autre chose. Il y aura même des loups à la fin de la visite. Bienvenue dans Partir avec ICI Brézizel.
7: La Bretagne, c'est son bord de mer et ses terres, avec ses falaises, ses landes et ses forêts. Deux sont incontournables. Brocéliande et Huelgouat. C'est cette dernière qui nous intéresse. Et je vous emmène dans le Crès-Brez, le centre Bretagne, dans les monts d'Arrée, pour découvrir cette forêt mythique. Sa force, c'est qu'il suffit de quelques pas pour être transporté. On va à Huelgouat, on va au Huelgouat. Les deux formulations sont possibles. Huelgouat, c'est une parenthèse enchantée. Une forêt légendaire avec la mare aux fées, le chaos de Gargantua ou encore la grotte du diable. Et je vais vous raconter l'histoire des légendes qui entourent cette forêt. Et à la fin de cet épisode, je vous donnerai la technique qui vous permettra de soulever une pierre de 137 tonnes sans risquer un lumbago. Je m'appelle Perrine Clément, je suis animatrice à ICI Brézizel. Et j'adore cette forêt par sa diversité. C'est une forêt luxuriante, avec des mousses, des fougères, des ronces. Ici, les arbres essayent de se faire une place. On va retrouver des chênes, châtaigniers, des bouleaux, le pin sylvestre ou encore le pin maritime. Et si vous venez très tôt le matin ou très tard le soir, vous pourriez entendre des bruits générés par des renards, blaireaux, fouines ou par des korrigans. Ce sont des lutins bretons. Bienvenue dans Partir. Huelgouat, à la rencontre du mystère. On arrive dans la commune de Huelgouat. D'ailleurs, Huel, c'est un mot breton qui signifie eau, et Guat pour forêt, bois. La mutation des deux mots donne Huelgouat, le haut bois, avec des pentes assez fortes qui donnent un aspect montagneux. On se dirige sur la place Aristide Briand. C'est une place rectangulaire et aérée. Et autour de nous, des maisons en granit. La commune de Huelgouat, c'est plus de 1500 habitants qui, malgré l'engouement pour sa forêt, est restée fidèle à elle-même. Ce n'est pas un village-musée, mais un lieu authentique. Les commerces fonctionnent tout au long de l'année. Il y a des restaurants, des bars et des boulangeries. Pour vous rendre à Huelgouat, depuis la Bretagne, vous pouvez utiliser les transports du réseau Bresgo ou le service de covoiturage Westgo. Et si vous vivez en dehors de notre région, l'idéal, c'est de faire Paris-Morlaix en train. À Morlaix, vous prenez le bus, il existe deux lignes, la 936 et la 960. Arrêt, Huelgouat. Et là, vous êtes à 2 minutes à pied de la forêt. Avant de quitter la place Aristide Briand, pensez à passer chez Sonia. Cette ancienne mécanicienne aéronautique est revenue à Huelgouat par amour. En 1999, elle reprend avec son mari la droguerie créée par ses beaux-parents. Depuis 2013, Sonia gère toute seule cette caverne d'Ali Baba qui dispose de plusieurs rayons. Bricolage, peinture ou encore la coutellerie. Il reste encore une poignée de drogueries en France et elles sont toutes différentes. Il faut rentrer dans la droguerie de Sonia pour saisir l'ampleur de ce lieu.

0: Élu meilleur commerce indépendant de Bretagne en juillet 2024. Et d'ailleurs, si vous deviez rapporter un souvenir de la région, c'est ce couteau, le Glen. Il est fabriqué à Pouescat. On est toujours dans le Finistère, mais cette fois dans le Nord. Le Glen, c'est un couteau de poche. Le manche est fabriqué en filet de pêche recyclé. Il en existe de toutes les couleurs et la lame est fabriquée à tiers. C'est un objet entièrement fabriqué en France. Et sachez que si vous offrez un Glen à quelqu'un, il devra vous payer un coup à boire. Si la tradition n'est pas respectée, un Corrigan pourrait vous entraîner dans son monde dont vous ne pourriez jamais ressortir. On quitte la place Aristide-Briand en empruntant une venelle. C'est une petite rue étroite située à côté de la pharmacie. Cela nous permet de rejoindre plus rapidement le bord du lac artificiel. Fondé pour les besoins de l'ancienne mine de plomb argentifère de Locmaria-Berrien, commune proche de Huilgouate. À l'extrémité du lac se trouve le Moulin du Chaos, qui est désormais un lieu d'exposition d'artisanat d'art. C'est drôle comme nom, le Moulin du Chaos. Mais de quel chaos on parle ? Il se trouve à l'intérieur de la forêt. Suivez-moi, on va rencontrer le géant Gargantua. Quand je rentre dans la forêt de Huilgouate, je bascule aussitôt dans un autre monde. J'ai l'impression d'être dans l'un des décors du Seigneur des Anneaux, persuadé de croiser un hobbit ou un elfe. Parce qu'il y a ces rochers immenses au-dessus de notre tête, sur les côtés, je suis à la fois saisi par ce site spectaculaire et je m'avance prudemment, je me baisse, je prends la pleine mesure de mon corps. Je me sens toute petite et j'avance à tâtons face à l'immensité de ces pierres. Il existe deux parcours pour découvrir les sites légendaires de la forêt du Huilgouate. Prenez le Moulin du Chaos comme point de départ. Le parcours d'1,7 km permet de découvrir 5 sites. Le grand parcours, balisé en jaune, fait 9,5 km et on découvre l'ensemble des sites. Il faut compter 3 heures, 3h30 en prenant votre temps. Vous pouvez retrouver la carte de la forêt pour 1 euro auprès de l'Office de tourisme des Monts d'Arrée ou la télécharger gratuitement sur leur site internet. Pour y aller, évitez les tongs, vous risquez de glisser. L'idéal serait des baskets fermées, car en cas de pluie, vos pieds restent bien au sec et au chaud. Puisque l'on parle de chaleur, l'été n'est pas la meilleure période pour apprécier la forêt du Huilgouate. Je trouve qu'il y a trop de monde et l'accès à certaines parties de la forêt devient difficile, voire impossible. Je vous conseille de venir plutôt au printemps. Les roches sont recouvertes d'un vert tendre ou en automne, quand la nature propage ses couleurs chaudes. Parcourir la forêt de Huilgouate, c'est vivre une expérience. Quiconque s'est aventuré dans la forêt vous transmettra son ressenti. Certains évoqueront un sentiment de plénitude, une source d'énergie. D'autres verront dans les formes tortueuses des arbres des présences humaines. Une expérience intime dans une forêt préservée.
1: Et c'est ça qui nous importe à nous, Huilgouatins, que ça reste à notre image un lieu naturel mais tellement vrai.
0: Pour Rémi, la forêt de Huilgouate, c'est avant tout celle de son enfance. Dans les années 60, avec ses camarades, il faisait partie de la confrérie des petits guides. Une fonction autorisée à l'époque par le syndicat d'initiative de la commune.
1: On était des mineurs, certes. C'était admis par tous les visiteurs de voir des gamins qui racontaient des histoires, qui racontaient des légendes. Et c'était ça le sel, en fait, de notre activité. Et nous, nous y trouvions notre compte parce qu'à l'époque, ça payait très bien.
0: L'argent récolté à la fin de la saison était partagé et permettait à Rémi, par exemple, d'acheter son premier transistor. On avance encore un peu et on arrive face à un tas de gros rochers arrondis, recouverts de mousse. C'est un chaos rocheux. C'est le chaos de Gargantua.
1: Gargantua se promène en Bretagne. Il arrive ici en Argoat, dans les Monts d'Arrée, où là les gens sont un peu plus pauvres, même beaucoup plus pauvres. Les terres sont moins fertiles et il a peu à manger. Donc il est furieux, il descend à 20 km d'ici et là il trouve un endroit où il y a des pierres énormes et donc pour se venger de la population du Huilgouat qu'il ne l'a pas rassasié, il balance ces pierres, je dis bien balancées, n'importe comment, d'où l'origine du chaos.
0: Allez, venez, on fait quelques pas en arrière pour se rendre à la grotte du diable.

0: compte tenu qu'il était poursuivi par les chouans. Sa vie était en jeu. Et comme il faisait froid, il a fait un feu pour se réchauffer. Comme il avait faim, il a sorti de sa besace une fourchette. Quand les chouans sont arrivés au-dessus, là, d'où nous sommes, là, ils ont vu se projeter sur les parois de la grotte le chapeau du révolutionnaire qui possédait deux plumes. Ils ont vu la fourchette qui symbolisait le trident. Et donc, ces gens-là ont cru voir le diable sur les parois de la grotte. Ils se sont mis à hurler « Au diable, au diable !» Et c'est depuis ce temps-là qu'on l'appelle la grotte du diable.
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2: Je ne sais pas si vous vous en souvenez, mais au début de l'épisode, je me suis engagée à vous donner la technique pour faire bouger une pierre de 137 tonnes. Il s'agit de la roche tremblante. 7 mètres de long, 3 mètres de haut et 2,80 mètres de large. C'est l'attraction de la forêt du Helgoat. Chaque année, des milliers de visiteurs tentent de faire bouger la roche à l'aide de leurs mains, de leurs pieds ou encore de leur dos.
3: Elle a bougé, là. Elle bouge.
2: Entre nous, je vous dévoile la technique infaillible. Pour faire bouger la roche, mettez vos pieds là où s'est formé au fil du temps et des tentatives un trou. Collez votre dos à la roche, poussez avec vos cuisses et laissez revenir la roche. Repoussez, laissez venir. Et ainsi de suite. Suivez le rythme et elle devrait bouger. Avant d'oublier, pour préserver la forêt et ses animaux, pensez à garder vos déchets dans votre sac. Si vous avez encore un peu de temps, si votre week-end n'est pas terminé, j'ai une dernière idée. On va au cloître Saint-Égonec. C'est à 15 km de Huelguat. Visitez le musée du loup. L'empreinte du loup est présente dans nos expressions ainsi que dans nos légendes.

0: ici, vous avez ce qu'on appelle des lanternes à loup. Le loup, si vous vous rappelez encore une fois la salle précédente, il a une très très bonne vue et il a peur du feu. C'est les lampes, on les mettait sur les rebords de fenêtres autrefois, et le loup les voyait au loin, il savait que l'homme était à proximité et il ne s'approchait pas.
1: Astrid est chargée de mission au musée du loup du cloître Saint-Égonec. On parcourt les différentes salles du musée pour découvrir toutes les facettes de cet animal. Son mode de vie, sa biologie et son omniprésence dans nos légendes. Ça va de la bête du Gévaudan jusqu'au cœur des monts d'Arrée. Si je vous emmène ici, c'est parce qu'en 1884, le dernier loup des monts d'Arrée a été tué au cloître Saint-Égonec. C'est attesté par des registres, car celui qui avait tué un loup venait en mairie avec l'animal pour percevoir sa prime. L'histoire du musée, elle, commence au début des années 90. D'abord par une exposition temporaire sur le paysage et le loup. Mais l'intérêt du public est tel que le musée voit le jour en 2000. Et la scénographie a été repensée en 2014. Ce qui me marque ici, c'est la figure du meneur de loup, un personnage capable d'apprivoiser cet animal redouté. Alors je vous rassure, le musée du loup n'est pas un musée effrayant. D'autant qu'Astrid, lors de la visite guidée, s'adapte à son public.
0: L'histoire que je vais vous raconter, c'est une histoire vraie. Hein. C'est l'histoire de Marie Madec, une petite fille qui vivait en Bretagne il y a très très longtemps, dans les années 1800-1850 à peu près. Marie Madec, il y a très longtemps, elle est toute seule là-haut, dans la montagne, à garder son troupeau de moutons. Quand tout à coup, il y a un loup qui sort des bois et qui attrape un de ses moutons. Marie Madec, ne se laissant pas démonter, ayant beaucoup plus de courage que moi, elle fait du bruit avec ses sabots. Le loup, si vous vous rappelez, est un gros peureux. Il lâche le mouton et il se sauve dans les bois. Arrivé là, moi, à la place de Marie Madec, j'en aurais profité pour m'éclipser. Mais elle, n'écoutant que son courage, elle court derrière le loup. Marie Madec a disparu. On l'a retrouvée 2 semaines après, au pied d'un arbre. Elle a eu faim, elle a eu soif, elle a eu très peur aussi, certainement. Mais le loup ne l'a pas touchée.
1: Avant de quitter les lieux, glissez-vous dans la peau du loup. Dans l'une des salles, installez-vous sur le siège. Placez votre visage dans un cercle, le même procédé que dans un photomaton, et repartez quelques minutes après avec une photo de vous en loup-garou. Mais ça, vous le ferez quand vous viendrez.
2: Très bonne idée. Merci, Perrine Clément, d'ici Brézizel, pour cette belle escapade. 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

Guat est à réécouter sur ici.fr et sur l'appli Ici, comme plein d'autres destinations, par exemple Le Mans, où nous serons demain grâce à Ici Men. Nous continuons en musique à présent avec Kim Wilde, Cambodia, sur votre radio Ici.

0: Isabelle Cambodia. J'étais ravie de passer ces instants avec vous. On se retrouve demain à partir de 12h05 avec les meilleurs moments de Taquet, puis le journal de 13h, suivi d'un épisode de notre podcast Partir. Il sera dans la Sarthe. Et maintenant, votre après-midi continue à vos côtés et en musique avec Étienne Daho sur votre radio ici.
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2: Des idées sorties comme chaque jour à cette heure-ci pour ces vacances. Rendez-vous demain, ce mercredi, à Saint-Martin-les-Tattenghem pour une découverte nature à la Maison du Marais qui propose donc cette balade guidée au cœur de son parc, l'occasion de découvrir la faune, la flore et les richesses naturelles du site. Un rendez-vous idéal pour prendre l'air. La visite est encadrée par un guide spécialisé. Elle se déroule demain donc de 14h30 à 16h et c'est gratuit, mais la réservation est obligatoire auprès de la Maison du Marais à Saint-Martin-les-Tattenghem. Et puis, le musée du terroir à Villeneuve-d'Ascq propose des ateliers, des visites guidées pendant ses vacances. Rendez-vous par exemple ce jeudi de 13h30 à 16h30 en continu.

pour confectionner vous-même votre gaufre à la cassonade. Et puis demain et vendredi, de 13h30 à 16h30, vous pourrez fabriquer votre porte-plume ou encore votre buvard. Rendez-vous sur museeterroir.villeneuvedascq.fr.

Étienne Daho, avec le grand sommeil sur Ici Nord. Et c'est peut-être la grande sieste à cette heure-ci pour vous. Profitez si vous êtes en vacances, on vous souhaite bon courage. Si vous nous écoutez en ce moment même, au boulot ou pendant la pause déj, on vous accompagne avec toutes vos chansons préférées. Et puis j'aurai pour vous bien sûr quelques idées sorties jusqu'à 16h pour profiter ces prochains jours dans le Nord et le Pas-de-Calais. On a de très beaux endroits à découvrir, à visiter, de nombreuses animations au programme. Et dans quelques minutes, Philippe Salé va nous raconter l'histoire d'un des tubes de votre été que vous avez peut-être écouté en 1993 sur la plage ou sur la terrasse, sous le soleil, au bord de la piscine, à Daoué, avec What is Love, l'histoire de ce tube avec Philippe Salé, et puis toujours un petit lien avec la région. Avant ça, voici Vita et Ça fait mal sur Ici Nord.

0: Listen to your truck set, souvenir de l'année 88 sur ici Nord. Et puis on a connu aussi de nombreuses reprises, notamment celle de 2004 du groupe d'Eurodance DHT qui avait été un véritable carton. Allez, on va continuer sur ici Nord avec notamment Stéphanie et Ouragan. Mais d'abord, le tube de l'été du jour avec Philippe Salé.
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2: Paris-Lille en 1h20, c'est possible. Le TGV va desservir le nord de la France. La date d'inauguration a même été avancée.
3: Lille qui devient une véritable plaque tournante. Le TGV filera ensuite vers l'Angleterre, la Belgique ou la Hollande.
4: Pendant cet été 1993, le Nord-Pas-de-Calais découvrait enfin le TGV à grande vitesse entre Paris et Lille. Et sur les radios, on écoutait de l'Eurodance.

0: tubes. Un tube Eurodance, comme on disait effectivement à cette époque-là, écrit et produit par des auteurs, compositeurs et producteurs allemands et enregistré à Cologne, à Radaway, un grand black originaire des Caraïbes qui nous a classé son titre en première place du top 50. Ouais, celui-là.
1: Salut les petits clous.
0: Durant 5 semaines, et il ira même jusqu'à en faire un beau numéro 11 dans le Billboard Hot 100 aux États-Unis.

enfin au plus ça tabasse, au plus ça boum boum, au mieux c'est, au plus il y a de synthé, au plus il y a un son puissant et au plus la voix est, elle vous emporte. Et le clip de ce What is Love d'Adaoué, lui, le clip, parlons-en, tourné dans un luxueux décor de château avec une sorte de chorégraphie de femme vampire totalement improbable. En tout cas, ce clip va tourner en boucle en juillet et en août 93.

0: Amir, de retour avec l'imparfaite sur ICI Nord. Passez un bel après-midi. 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Bientôt 14h et le retour de l'info. Avant ça, on va écouter Frédéric Goldman et John sur ICI Nord.
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0: Le trio Frédéric Goldman et Jones avec juste après Cerise Nord. Il est 14h, moi je vous retrouve juste après le retour de l'enfant en France et dans le monde en 90 secondes.
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2: C'était redouté, des reprises de feu signalées en Gironde sur les communes du Porge et de l'Esch-Cap-Ferré où le balai des bombardiers d'eau a repris. Journée à haut risque dans le département, confronté au retour de fortes chaleurs et à la baisse de l'humidité dans l'air. Par précaution, les campings et les résidences touristiques de Lacanau, 15 km plus au nord, sont en train d'être évacués. Les autorités anticipent ces mauvaises conditions météo. Ça s'améliore par contre dans les Landes où 15 000 évacués ont pu rentrer chez eux hier soir. Dans le Var, un homme de 23 ans mis en examen est placé en détention provisoire pour une série de départs de feu, à chaque fois plusieurs hectares de végétation brûlée. Pas de lien établi à ce stade avec le feu, toujours pas fixé dans le massif du Gros Bessillon où les flammes ont parcouru 4500 hectares. Une action coordonnée des éleveurs de la Sarthe et de l'Orne ce matin. Ils ont bloqué une quinzaine d'abattoirs du groupe Bigard. Ils dénoncent la baisse des prix de la viande. Au micro d'Issimène, l'un d'entre eux explique perdre entre 300 et 600 euros par bête. Dernier jour pour profiter des soldes d'été, l'heure du bilan aussi. Les ventes sont finalement moins mauvaises que redoutées, en léger recul de 5%. La semaine supplémentaire de rabais accordée pour compenser le démarrage plombé par la canicule a permis de redresser la barre. L'équipe de France, c'est la seule chose que je voulais faire. Les premiers mots de Zinedine Zidane, confirmés ce matin au poste de sélectionneur de l'équipe de France de foot. Il signe pour 4 ans avec déjà un premier match coaché le 25 septembre. Septembre prochain contre la Turquie.
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3: Alors, un petit mot du ciel dans la région. Cet après-midi, on a du 30 à 31 degrés hein, à l'intérieur, 25 sur le littoral. Soleil qui brille sans interruption. La nuit prochaine sera douce, chaude, douce, hein, pas loin de 20 degrés. Demain, 34 à 36 degrés sera la journée la plus chaude. On a a priori un accident avec deux véhicules en cause et un poids lourd dans le sens Dunkerque vers Lille. Voie neutralisée, c'est vraiment sur le secteur des trois voies, hein, pratiquement avant de rejoindre Lille. Effectivement, hein, depuis la courbe de l'Os, il y a un bouchon qui s'est formé avec plus de 30 minutes de temps de parcours supplémentaire.
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0: Le duo Paul McCartney et Stevie Wonder, Ebony and Ivory à l'instant sur ICI Nord. Passez un très bel après-midi et un bel été d'ailleurs pour profiter pendant ces vacances et vous partager plein d'idées sorties. Comptez sur notre baladeur de l'été Emmanuel Bordeaux de 9h à 11h. Et demain, il sera en direct depuis Béthune, depuis la Grand Place. Si vous voulez même aller faire un petit coucou au micro d'ICI Nord, n'hésitez pas à rejoindre Emmanuel Bordeaux à Béthune. Et puis, bien sûr, il y aura de nombreux invités sur place pour nous partager tous les lieux, les endroits à découvrir dans le secteur de Béthune pendant ses vacances. Trois chansons françaises à la suite cet après-midi. On va écouter Maxime Le Forestier, le nouveau Mylène Farmer et Johnny Hallyday sur ICI Nord.
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1: On occupe les enfants et les parents, mais aussi les grands-parents pendant ces vacances avec plein d'idées sorties sur Ici Nord. Rendez-vous au cœur de la Flandre à Sainte-Marie-Capelle pour découvrir la ferme Bonne avec plein de choses à faire. D'abord, il y a le magasin à découvrir avec une diversité de produits locaux, légumes, fromages, fruits. Et puis, il y a la ferme pédagogique pour aller caresser les chèvres, les vaches, les moutons, l'âne, les canards, les lapins et plusieurs animations. Donc l'escape game dont la chèvre Luciole est l'héroïne dans le labyrinthe de maïs. Il y a aussi un baby labyrinthe pour les 1 à 5 ans. Et puis un énorme château gonflable, la piscine de paille, quelques jeux en bois. La ferme Bonne, c'est donc à Sainte-Marie-Capelle et plus précisément au 150 chemin de Terre de Game. Et rendez-vous donc tout l'été pour découvrir notamment Bunny, la mascotte. Passez de belles vacances, un bel été avec votre radio Ici Nord dans le Nord et le Pas-de-Calais.
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0: grand succès du groupe britannique Yes, Owner of a Lonely Heart à l'instant sur ICI Nord. Passez un très bon mardi après-midi alors que le mois de juillet se termine déjà. Mon Dieu que ça passe vite. Bon, la rentrée est encore loin. Vous avez toujours le temps encore d'acheter les nouveaux cartables des enfants et surtout l'agenda, la trousse et le papier A4 à petits carreaux. Évidemment, bon courage aux parents pour qui les courses pour cette rentrée scolaire vont quand même approcher tout doucement. Bientôt 15h, le retour de l'info à suivre. Avant ça, on va écouter Charlotte Cardin et Laurent Voulzy sur ICI Nord.
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0: Un tube estival, Laurent Voulzy et le cœur grenadine sur Ici Nord. Passez un très bon mardi. C'est maintenant l'heure de faire un point sur l'info en France et dans le monde en 90 secondes. Il est 15h.
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0: Le feu ravivé en Gironde par le retour du vent et des fortes chaleurs. Les bulldozers s'activent en ce moment le long de la départementale 6 en direction de Lacanau pour stopper la progression des flammes. Par précaution, les campings et les résidences touristiques de la ville ont été évacués ce matin. Plus au sud, une reprise importante est signalée au Lège-Cap-Ferré. 2750 pompiers restent mobilisés. Dans le Var, les pompiers espèrent là accéder à des foyers jusque-là hors d'accès. Le feu progresse moins vite, mais il n'est toujours pas fixé dans le massif du Gros Bessillon, au nord du département, où les flammes ont parcouru 4500 hectares. De nouvelles appels à la prudence lancés donc avec l'arrivée de cette quatrième vague de chaleur. 6 départements sont aujourd'hui en risque élevé de feux de forêt, les Pyrénées-Orientales, l'Aude, l'Hérault, le Gard, le Vaucluse, le Var et l'Essonne. La sidération à Orange dans le Vaucluse, où les ossements de 4 bébés et le corps d'un 5e ont été retrouvés au domicile d'un couple hier. C'est le mari qui a signalé cette trouvaille alors que la compagne accouchait à l'hôpital. Le nouveau-né et les deux enfants plus âgés du couple sont pris en charge par l'aide sociale à l'enfance. De nouvelles plaintes déposées contre Patrick Bruel. Une femme accuse le chanteur de viol à Toulouse en 1994. Une autre d'agression sexuelle lors d'un tournage en Grèce en 2005. Depuis sa mise en examen début juin, 5 nouvelles plaintes ont été déposées. Patrick Bruel est pour le moment placé sous le statut intermédiaire de témoin assisté. Et puis, c'est officiel, Zinedine Zidane s'installe au poste de sélectionneur de l'équipe de France de foot.
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2: On regarde ce qui se passe côté ciel, vite fait. Allez, c'est beau, c'est lumineux, c'est ensoleillé cet après-midi. 30 à 31 degrés dans l'intérieur, 25 à la côte. Une nuit douce à venir et demain très chaud, la plus chaude journée de la semaine. 34 à 36 degrés sous abri. Hein. Ça va être chaud. Sur la route, il n'y a plus de difficultés sur la 25 en direction de Lille. Hein. L'accident qui avait lieu tout à l'heure est bel et bien terminé. Véhicule retiré, plus aucun bouchon. Dans le sens Dunkerque-Lille, ailleurs, tout est absolument fluide. On n'a aucune difficulté à signaler, mais soyez prudents. On se retrouve tout à l'heure pour le petit point route.
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0: passez un bel été avec toutes vos chansons préférées sur Ici Nord. C'était Jimmy Cliff. 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Et puis cet après-midi, on va continuer avec trois chansons françaises à la suite. Véronique Sanson, M. Pokora et Désirless arrivent sur Ici Nord.
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1: Des idées sorties comme chaque jour à cette heure-ci pour ces vacances. Rendez-vous demain, ce mercredi, à Saint-Martin-les-Tattenguem pour une découverte nature à la Maison du Marais qui propose donc cette balade guidée au cœur de son parc, l'occasion de découvrir la faune, la flore et les richesses naturelles du site. Un rendez-vous idéal pour prendre l'air. La visite est encadrée par un guide spécialisé. Elle se déroule demain donc de 14h30 à 16h et c'est gratuit, mais la réservation est obligatoire auprès de la Maison du Marais à Saint-Martin-les-Tattenguem. Puis le musée du terroir à Villeneuve-d'Ascq propose des ateliers, des visites guidées pendant ses vacances. Rendez-vous par exemple ce jeudi de 13h30 à 16h30 en continu pour confectionner vous-même votre gaufre à la cassonade. Et puis demain et vendredi de 13h30 à 16h30, vous pourrez fabriquer votre porte-plume ou encore votre buvard. Rendez-vous sur musée-terroir.villeneuve-d'ascq.fr.
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0: Suzanne Vega avec Luca sur Essonore. Je vous souhaite une belle fin de journée en compagnie de Philippe Salé qui vous accompagne de 16h à 19h avec toujours de la bonne musique, des points route complets parce qu'il peut quand même y avoir quelques ralentissements même pendant ces vacances d'été et puis de belles idées sorties pour ces vacances. On se retrouve nous demain dès 9h avec notre baladeur de l'été Emmanuel Bordeaux en direct depuis Béthune. Avant 16h, le retour de l'info, on va notamment écouter Julien Clerc, Amel Bent et puis les Dire Straits sur Issinor.
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0: Passez un bel après-midi avec Isonore. C'était les Dire Straits et Walk of Life. On se retrouve très vite demain dès 9h et puis tout de suite à 16h. C'est le retour de l'info en France et dans le monde en 90 secondes.
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2: Panache de fumée s'élève dans le ciel de Gironde, des reprises de feux signalées au Lège-Cap-Ferré et à Martignas-sur-Jal, commune située aux portes de la métropole de Bordeaux. Plus au nord aussi, les bulldozers et les pompiers s'activent pour stopper la progression des flammes en direction de Lacanau, dont les campings ont été évacués ce matin. Vu du ciel, le dernier bilan communiqué évoque toujours 42 000 hectares parcourus. Une lutte rendue plus compliquée aujourd'hui par la météo. Le retour des fortes chaleurs avec 35 degrés cet après-midi jusqu'à 40 demain en Gironde. Le retour du vent et la baisse de l'humidité dans l'air. Dans le Var, les pompiers s'activent toujours en lisière de l'incendie dont la progression est bien ralentie mais pas totalement arrêtée. Là, 4500 hectares ont brûlé. Lui est accusé de plusieurs départs de feu dans l'arrière-pays varois. Un jeune homme de 23 ans mis en examen est placé en détention provisoire pour plusieurs feux de végétation cantonnés à quelques hectares. Interdiction d'accéder à la piste de danse ou au transat des plages privées. Un nouveau rapport d'SOS Racisme documente les discriminations subies par les clients perçus comme noirs, empêchés d'entrer dans un tiers des boîtes de nuit testées. L'association déplore le manque de condamnation pénale lorsque ces différences de traitement sont signalées. Dernier jour pour profiter des soldes d'été et lors du bilan aussi, les ventes sont moins mauvaises que redoutées, en léger recul de 5% comparé à l'année dernière. Et puis, un passage de relais entre champions du monde 98, Zinedine Zidane est confirmé pour succéder à Didier Deschamps au poste de sélectionneur de l'équipe de France de foot.
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4: Ici même, l'après-midi, avec un soleil qui brille sans interruption, on en profite, 30, ça remonte, hein, 30 à 31 degrés dans l'intérieur, 25 en Flandre maritime au-dessus des valeurs saisonnières, évidemment cette nuit, la nuit prochaine, 14 à 17 dans l'intérieur, 18 à la côte, et puis demain, c'est la journée la plus chaude de la semaine, et c'est même beaucoup trop chaud quand même, hein, 34 à 36 degrés dans l'intérieur, vous imaginez un peu, sous abri, hein, au soleil, qui va être radieux, puisque du matin au soir, ça va taper le soleil, on va atteindre les peut-être 38, je ne sais pas, 39, on verra. 30 degrés en tout cas prévu demain en Flandre maritime, largement là aussi au-dessus des valeurs hein, saisonnières. On sera jeudi plutôt avec du 26-29, 27-28 vendredi, toujours le soleil, hein, toujours présent. Beau temps sec et ensoleillé pour ce week-end, week-end prochain. On a un peu le temps, je sais on est mardi, mais 28 à 30 en moyenne, on respire un peu mieux. Le week-end prochain, sur la route des conditions de circulation à 16h02, l'infotrafic nous dit que c'est fluide. Absolument aucun ralentissement, aucune difficulté, quels que soient les axes, tout va bien. Je regarde le littoral aussi, la 16 est bien dégagée. Hein. Tout roule.
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4: Et on monte dans le cargo. Tiens, on va se rafraîchir un petit peu. Cargo de nuit avec Axel Bauer, le début des années 80. C'est parti pour le 16-19.

0: importe.
1: Eh bien, dis rien, Zazie, peu importe, à l'instant, 16h10.
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1: Je vous dis une petite info route, hein, je viens de l'avoir à l'instant, Mickaël à la préfecture, accident avec deux véhicules en cause et un poids lourd. Donc attention, il y a quand même un accident sur cette A22, hein, donc c'est pas rien, deux véhicules, un poids lourd, A22, de Lille vers Gand, au niveau de Marc-en-Barœul, la voie de droite est impactée, merci Mickaël, à la préf. Et je constate pour l'instant, à peu près 10 minutes, hein, 10 minutes de temps de parcours supplémentaire sur cet axe-là, un peu après Marc-en-Barœul, prudence, je vous tiens informé, puis je vois à l'instant que dans l'autre sens, ça ralentit aussi secteur de Mouveau jusqu'au niveau de la rocade nord-ouest, hein, certainement le phénomène de curiosité. Direction les livres de l'été, on va jeter un petit coup d'œil comme tous les jours avec Agnès sur ce qui pourrait être sympa de lire au bord de la piscine, au bord de la plage ou simplement dans le jardin.
3: Tout commence par une énigme dans ce roman à suspense qui se déroule dans les bois, inquiétant ou accueillant. Racontez-nous, Lauriane.
4: Un matin, Barbara Vanlar, la fille de la riche famille propriétaire des lieux, disparaît sans laisser de traces. Et cette disparition est d'autant plus troublante que 15 ans plus tôt, son frère s'est lui aussi volatilisé dans ces mêmes bois. Donc il y a deux disparitions, une même forêt et beaucoup de questions. Ce que j'ai adoré dans ce roman, c'est qu'on est loin du thriller qui mise tout sur l'action et les rebondissements spectaculaires. Ici, l'autrice construit avant tout une atmosphère.

0: dense, inquiétante, presque hypnotique. On a constamment l'impression que quelque chose se cache entre les arbres, que la forêt elle-même détient des secrets. L'enquête avance à travers plusieurs points de vue, différentes époques. On découvre peu à peu les failles de la famille Van Laar, les tensions sociales, les non-dits, les mensonges qui se transmettent depuis des années. J'ai particulièrement aimé cette sensation de doute permanent à chaque fois qu'on pense avoir compris. Une nouvelle révélation vient tout remettre en question. Le Dieu des bois, c'est un roman d'ambiance, un mystère familial fascinant et un thriller psychologique particulièrement réussi. Si vous avez aimé Là où chantent les écrevisses, par exemple, je pense que vous pourriez vraiment vous laisser séduire par cette lecture.
1: Retenez bien, Le Dieu des bois de Lise Moore aux éditions J'ai lu a été proposé par Lauriane, libraire au Furet de Dunkerque, et ce roman a reçu le grand prix des lectrices du magazine Elle.

0: Leg et Savuka Sibonanga. Reste avec nous. Dans un instant, trois chansons françaises à la suite. Il y aura par exemple Jackie Quart, tiens, mise au point, ça va être sympa ça aussi. Puis d'autres petites pépites. Vous restez là, bien sûr.
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0: un solo de sax en plein cœur de l'été caniculaire à l'instant. C'était chouette ça, j'aimais bien. Je trouve que ça, voilà, je sois pas trop vieilli, sympa de réécouter ça. Jackie Quartz, c'est sa mise au point, la mise au point en route tout de suite. La mise au point infotrafic à 16h33. Je rappelle l'accident dont je parlais tout à l'heure, la 22, hein, confirmé par évidemment Mickaël à la préfecture. La 22, accident important quand même entre une camionnette et un poids lourd. Circulation à l'arrêt total sur la 22. Et on a ce bouchon, hein, qui était déjà présent tout à l'heure, qui s'intensifie quand vous êtes pratiquement secteur de Villeneuve-d'Ascq à la 22 en direction de Gand. Là, vous avez ce bouchon conséquent, hein, jusqu'un petit peu au-delà du niveau de la rocade nord-ouest. Donc, patience, hein. Évitez absolument le secteur, hein, si vous pouvez. Dans l'autre sens, c'est bouché à partir de Neuville-en-Ferrin avec un quart d'heure de temps de parcours en plus jusqu'au niveau de la rocade nord-ouest. Répercussion d'ailleurs sur la fin de cette rocade nord-ouest, un peu avant Bondu. En direction de Ouescal, vous avez facilement le petit quart d'heure de temps de parcours en plus. Et puis on commence à voir sur la 656 aussi, hein, quelques difficultés, notamment pour quand vous êtes sur cet axe-là pour rejoindre au niveau de Ouescal la fameuse rocade nord-ouest, y a un peu de difficultés. Tout le secteur est un peu engorgé. C'est vraiment l'endroit rouge à éviter absolument pour l'instant. Le temps que les véhicules soient retirés de la circulation, il semblerait quand même que l'accident soit un accident corporel, donc assez important. Donc on est prudent et on évite surtout le secteur. D'ailleurs, on a de bonnes conditions de circulation, y compris sur le littoral, hein, qui est bien fluide. Je vérifie tout ça. Le secteur également de Valenciennes roule bien. Secteur de Lens, la 21, pas de soucis à signaler. Et la 2, pour l'instant, est bien fluide.
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0: Bonne humeur et bonne musique, j'ai envie de dire, et quelque chose de disco pour rafraîchir un peu l'après-midi, qui est soleil, hein. Ouais, ça sent les vacances. Never Can Say Goodbye, Gloria Gaynor et Florent Pagny sera là juste après sur Ici Nord.

0: La dernière chanson du monde à l'instant, Florent Pagny. Petite info route juste à l'instant, elle vient d'arriver par Michael à la préfecture. Un accident, là, en dehors de celui de la 2, hein, dont je vous parlais, la 22, hein, important, dont je vous parlais il y a quelques minutes. Là, on est sur l'autoroute 1, le sens Paris vers Lille, secteur de Wancourt. C'est un poids lourd et une voiture, hein, visiblement. On circule uniquement sur la voie de gauche pour l'instant. On a 2 petits kilomètres de bouchons. Wancourt, hein, pour le secteur, je le vois, effectivement, c'est bien rouge sur la carte. Et pour vous dire, allez, on est sur un petit quart d'heure de temps de parcours en plus. On est méfiant, on est prudent, hein. Il fait chaud, je sais. Même si on est pressé, on lève le pied, on roule relax, on ne devrait pas avoir d'accident. On est en plein cœur de l'été, là, je vous le disais. Il y a peu de monde par rapport à l'habitude sur les routes. Donc voilà, prudence, distance de sécurité. 16h42, l'humour en tube, tous les jours, avec Fred Ballard. Un prénom, un nom de famille, c'est pour la vie. Et vous voyez, c'est parfois aussi un vrai casse-tête pour certains parents, mais pas pour tous. Dans l'humour en tube, Fred Ballard, vous avez questionné ses experts sur le sujet. Et il y a matière à rigoler, hein.
1: Moi, dans mon parc, il y a un gamin, il s'appelle Ferdinand. Ferdinand, il est là avec son béret, ses Mephisto, son pantalon en velours, tu sais, on dirait Benjamin Button, le truc.
2: Oui, c'est tout le problème des vieux prénoms, hein. Si on prend cette option à la naissance, il faut faire gaffe au total look, hein, sinon l'enfant se sentira obligé de passer son bac à 8 ans et devenir premier ministre.

0: Ministre à 19, donc le choix est déterminant. Il faut tout prendre en considération avant la déclaration à l'état civil.
1: Il faut aussi penser à l'assemblage du prénom et du nom de famille. Moi, par exemple, je m'appelle Laurie Perret. Ouais, c'est pas ouf, mais je m'estime toujours heureuse par rapport à ma cousine qui s'appelle Inès.
0: Oui, alors c'est vrai que les jeux de mots foireux font faire gaffe aussi, mais bon, faire rire les autres toute sa vie grâce à un patronyme fandard, y a pire hein, comme mission sur Terre. Laurie Perret aurait pu s'appeler Laurie Golotte. En tout cas, Inès Perret, c'est pas pire que des associations totalement insipides.
2: Il y a des prénoms, c'est pas des prénoms d'enfants. Alain Juppé, à 4 ans, il avait déjà un blase de premier ministre, tu vois. Pour moi, on devrait avoir deux prénoms dans notre vie. Un de notre naissance à 40 ans et un autre de 40 ans à la fin de la vie. Parce que je suis désolé, mais quand tu commences à avoir un triple bide, une calvitie, le nez rouge à cause de l'alcool et deux chicots en moins, tu t'appelles Gérard, plus Mathéo, c'est terminé, tu vois.
0: Alors ça, c'est une brillante idée. C'est vrai que ça permettrait tout de suite d'y voir plus clair, hein. Mais bon, on en reparlera quand Jérémy Nadeau acceptera de se faire rebaptiser Roger dans 10 ans. Et s'il veut continuer de nous faire marrer, faudra aussi qu'il change de nom de famille, hein. Le nouveau, ça sera Rimégéry. Du coup, ça fera Roger Rimégéry. C'est impec.
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0: Paolo Conte à l'instant, petite inforoute, hein, juste avant de vous rendre la musique qui revient avec Disjoui ou encore Charles Doré. Je vous rappelle, sur l'autoroute A22, sens Ligan, secteur de Marcambarol, accident qui implique un poids lourd et une camionnette a priori, et c'est toujours en cours. Hein. Actuellement, la circulation est à l'arrêt, il faut désincarcérer les véhicules hein, qui se sont percutés. Et donc, il y a un bouchon au minimum de 4 km qui s'est formé en amont de l'accident. Répercussion sur la 652 et la rocade nord-ouest également. Donc, soyez prudents, évitez sur tout le secteur si vous le pouvez.
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0: 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Bon, une petite info sur l'un quand même, hein, Paris-Lille à Wancourt, hein, l'accident dont je parlais tout à l'heure, et puis la 22, c'est toujours compliqué dans le sens Lille-Gorge. Je vous donnerai le détail dans un instant. Détail complet ainsi qu'un petit coup d'œil sur cette météo. Hein.
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0: Tout ça après l'info de Pascal Thiebold. Bonjour Pascal.
2: Bonjour.
0: Il est 17h. La Gironde n'en a pas terminé avec les incendies.
2: Avec de nouveaux départs de feu dans la zone déjà touchée de Lège-Cap-Ferré. Par précaution, 4000 personnes ont été évacuées ce matin des campings et autres hébergements touristiques à Lacanau. La solidarité s'exprime chaque jour pour venir en aide aux sinistrés, mais aussi à ceux qui luttent contre ces feux. Ainsi, le GSCF, le groupe Secours Catastrophe Français, basé à Villeneuve-d'Ascq, a proposé au service de secours des communes sinistrées de mettre sa réserve opérationnelle de matériel à leur disposition. Sans condition, il s'agit notamment de groupes électrogènes, de tronçonneuses, de kits d'hygiène ou encore de matériel de nettoyage et de déblaiement. Le corps d'un homme de 65 ans a été retrouvé ce matin vers 10h dans le canal de Saint-Quentin, à Honnecourt-sur-Escaut, à la frontière entre le Nord et l'Aisne. D'après le maire de la commune, l'homme était venu pêcher et ce sont d'autres pêcheurs d'ailleurs qui ont aperçu le corps et l'ont sorti de l'eau. Les pompiers ont tenté en vain de réanimer la victime. La préfecture du Pas-de-Calais vient de communiquer les dates d'ouverture de la chasse pour la campagne 2026-2027. Les chasseurs pourront entrer en action à partir du dimanche 20 septembre, 9h. Les fusils seront arrangés le 28 février 2027. Ce calendrier ne concerne pas les espèces de gibier migrateurs dont les dates d'ouverture et de fermeture sont fixées au niveau national. Il n'y aura pas de course de chevaux samedi comme prévu à l'hippodrome des Bruyères à Saint-Omer. La réunion a été annulée faute d'autorisation. Comme le département du Pas-de-Calais est en vigilance sécheresse renforcée, il est interdit d'arroser. Or, la piste a besoin d'être mouillée entre chaque course. Les organisateurs avaient pourtant prévu des réserves d'eau en citerne, mais ça n'a pas suffi pour convaincre donc les autorités de maintenir ces courses hippiques. En football, le Racing Club de Lens poursuit sa préparation estivale en Italie. Il participe cette semaine à la Como Cup, qui est un tournoi amical organisé sur les rives du lac de Côme. Ce soir, les Sang et Or font leur entrée en lice dans la compétition. Alors, ils vont disputer deux matchs de 45 minutes. Le premier tout à l'heure à 19h face aux Anglais de Crystal Palace, entraîné désormais par un certain Pierre Sage, ex-entraîneur des Lensois. Et puis deuxième match à 22h, cette fois face au Famalicão, qui est un club portugais.
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2: Et donc des températures qui montent et qui vont monter surtout demain.
0: Bah oui, alors cette nuit sera douce quand même, 14 à 17 degrés.

0: Intérieur 18 en Flandre-Maritime, ça va. Qu'allez-vous faire demain, Pascal, avec 34 à 36 degrés sous abri? Qu'allez-vous faire? C'est quoi votre conseil à vous? Votre truc à vous?
1: Bah, je dirais bien me mettre à l'abri, mais je suis pas sûre comme je travaille. Donc
0: vous travaillez demain?
1: Oui, oui, oui.
0: Eh bien, écoutez, on restera à la clim ici dans le studio. Dans les
1: voilà, par
0: radio,
1: exemple, on trouvera un refuge à l'ombre.
0: Voilà, on restera à l'ombre 34 à 36 demain, c'est incroyable. Avec des températures évidemment largement au-dessus des valeurs saisonnières. 30 en Flandre-Maritime, le littoral, 30 degrés aussi. Hein. Ça va taper. Alors, quand je dis 34-36, on peut faire du 37-38, un truc comme ça, sous le soleil. Donc, on n'y tient pas. On s'abrite surtout. Et puis, alors après, ce sera vraiment la journée la plus chaude de la semaine. On sera quand même aux alentours des 28-29 degrés jusqu'en fin de semaine. Et on va dépasser un peu les 30 degrés pour le week-end prochain. Enfin, tout ça est parti. Visiblement, j'ai ouï dire aussi que le mois d'août serait assez chaud par Patrick Marlière.
1: Hein. Ah bon,
0: serait assez chaud et on pourrait retrouver des épisodes caniculaires. Donc, on n'est pas sorti du coup de chaud encore.
1: Non, bah, écoutez.
0: On boit de l'eau, regardez.
1: Oui, c'est
0: bouteille
1: ça.
0: D'eau, on s'hydrate, on boit de l'eau et on reste à l'abri. Merci,
1: Pascal. On continue. À tout à l'heure, 18h.
0: Avec plaisir. On vous retrouve tout à l'heure à 18h pour le retour de l'info. Sur la route, la 22. Alors, je parlais de la 22 tout à l'heure. Effectivement, toujours d'actualité. Mais la circulation reprend sur voie de gauche sur la 22. Hein. C'est découpé à la circulation. L'autoroute A22, je rappelle, le sens Lille-Gand, niveau de Marc-en-Barœul, parce qu'un accident qui a appliqué un poids lourd et une camionnette, a priori, un véhicule, donc, avec quand même une désincarcération, un accident assez important. Et donc, tout le secteur était coupé à la circulation. Il y a toujours le bouchon, hein, mais ça rentre dans l'ordre au niveau de la voie de gauche maintenant. Sachez quand même qu'à partir de Mons-en-Barœul, hein, ça impacte la 356, la voie rapide urbaine. On est sur les 20 minutes de temps de parcours en plus pour vous insérer sur la 22, qui est quand même très chargée depuis Villeneuve-d'Ascq en direction de Gand. On a vraiment une densité de trafic assez importante. Dans l'autre sens, phénomène de curiosité souvent, après Neuville-en-Ferrand, en tout cas, on a le bouchon là aussi avec 20 minutes de temps de parcours en plus sens Gand-Lille. Bon, ça impacte également la 652, la rocade nord-ouest. Hein. À partir de Marquette en direction de Ouescal, c'est 20 minutes de temps de parcours en plus. Donc tout ça est à éviter pour l'instant, même si la voie de gauche est rendue à la circulation. Autre secteur qui posait problème, j'y arrive, c'est le secteur de l'autoroute 1. Alors là, dans le sens Paris-Lille, c'est à Wancourt, un accident qui implique là un poids lourd et un véhicule, en tout cas une voiture visiblement, qui est en cours. La circulation s'effectue uniquement sur la voie de gauche et on avait tout à l'heure un bouchon au moins de 2 km, toujours d'actualité. Et là, ça rajoute 20 minutes. Hein, c'est 2 km, ça semble pas énorme. 20 minutes, ça veut dire que ça ne roule pas, pratiquement pas du tout. 20 minutes de temps de parcours supplémentaire. Donc on est bien prudent sur ce secteur-là aussi. Ailleurs, tout est fluide visiblement et tout roule bien. Soyez prudent tout de même. Hein.
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0: Gérard Blanc, du soleil dans la nuit, on adapte aussi la musique, hein, on l'a le jour et la nuit, on aimerait quand même qu'il aille se coucher pour dormir un peu. Céline Dion, on sera là juste après pour la musique et puis le test approuvé de Louise Petit qui va nous rejoindre comme tous les jours avec un bon plan à nous proposer au cœur de l'été.

0: Gérard Blanc, du soleil dans la nuit et le jour. Ça c'est clair, le soleil, on l'a dit, hein, il est là, il s'installe pour encore un bon moment.
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0: Votre rayon de soleil, sans la chaleur, hein, s'il vous plaît. Et Louise Petit qui va nous rejoindre dans un instant. Avec Louise, on va découvrir encore... ça va être un métier, tiens, aujourd'hui. Un métier assez atypique, on voit ça dans un instant. Après Céline Dion, bonjour, pardon, merci.

0: bien, Céline. C'est un plaisir de partager l'antenne avec toi. Bonjour, pardon, merci Céline Dion. Et bonjour à Louise Petit, qui nous présente aujourd'hui dans le test approuvé donc un métier plutôt atypique.
1: L'atelier de Frédéric Lelon à Marconne. Frédéric fait quelque chose d'unique dans la région. Il transforme des pièces en francs en bagues. Sa collection de bijoux s'appelle Soyons Francs et il va m'ouvrir les portes de son atelier pour savoir comment il procède à Marconne, donc commune d'Hesdin-la-Forêt. C'est parti, on y va. Bonjour Fred.
2: Bonjour Louise. Venez avec moi, je vous emmène dans l'atelier.
1: On est arrivé dans le sous-sol, donc au moins vous devez déranger personne à la maison. Donc vous travaillez avec des pièces en francs de quelle époque et vous les trouvez où ?
2: Il y a des pièces en francs des années 1900-1920, donc en argent. Des monnaies plus récentes qui sont en cuivre, je les trouve souvent sur les brocantes, je m'amuse à chercher.
1: Alors ça donne quoi quand c'est enfin terminé et qu'on obtient une bague ? Je vois là une bague un petit peu courbée.
2: Il y a deux modèles en fait, vous avez l'anneau, donc c'est peut être très très fin comme une alliance. Et après oui, effectivement un produit qui se vend très très bien, c'est les bagues, on va dire, qui sont un peu courbées, avec un corps de bague soudé.
1: Moi aussi, je vais donc essayer de faire ma propre bague avec une pièce de 20 centimes de francs. C'est celle qu'on a connue jusqu'à 2001, si je ne me trompe pas.
2: Oui, tout à fait. C'est la Marianne qui est en cuivre.
1: On va faire ça donc sous la forme classique d'une bague, un peu comme la forme d'une alliance. Là, on a coincé la bague dans une matrice, une sorte de... J'ai envie d'appeler ça une grande boîte en acier bien fermée.
2: C'est ça. En fait, là, c'est pour centrer la pièce. Et puis là, on utilise... Presse, voilà, ça claque.
1: Waouh !
2: Donc là, vous avez la pièce qui est percée bien au centre.
1: Alors, c'est à moi de travailler un petit peu. Maintenant, qu'est-ce que je vais faire ? Je pose ça au centre ?
2: Oui, tout à fait. Surtout bien centré. Si vous démarrez mal de suite, là, c'est terminé pour la bague. Et là, vous pouvez actionner la presse.
1: Donc là, on a une vraie forme de bague.
2: Et ensuite, avec une polisseuse, et je vais la lustrer en même temps. Tout ce qui est lettre qui est au-dessus va être couleur or. Et là, en fait, c'est l'instant magique où est-ce qu'on voit la bague apparaître définitivement, quoi. Là. On voit le liberté, égalité, fraternité, les pieds de blé, enfin, ouais, franchement, oui, là, ouais. Ça y est.
1: Mais je suis vraiment épatée du résultat, et c'est raffiné, c'est beau. Et puis, on se dit qu'en découpant une bonne partie de la pièce, on ne va pas retrouver grand-chose, mais non, on retrouve encore tous les détails importants. C'est très gentil, ce joli cadeau. À bientôt, c'est testé et approuvé, évidemment, la découverte de votre atelier, votre univers, ici, à Hesdin-la-Forêt. À bientôt.
2: Bonne journée, merci, au revoir.

0: Heat is on, la chaleur est là, chantait Glenn Frey il y a longtemps quand même, hein. Extra du flic de Beverly Hills. Eh ben, ça peut pas être plus d'actualité, la chaleur est ici sur ici Nord.
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0: truc. Chérie, tu peux venir m'aider, je suis coincé.
1: Un duvet.
2: Voilà. La vilaine chenille qui se tortillait s'est transformée en papillon.
3: Je glande un peu partout avec mon sac de couchage.
4: Le sac de couchage que beaucoup d'entre nous appellent un duvet. En réalité, le duvet, c'est un garnissage isolant, constitué de plumes d'oie ou de canard, que l'on retrouve dans certains sacs de couchage.
5: Ce qui en fait un sac fragile, supportant mal l'humidité, alors que la plupart des sacs de couchage sont constitués de fibres synthétiques.
4: C'est l'un des critères à prendre en compte, tout comme la taille, le poids, la forme et l'usage.
5: Sachant que le corps humain perd environ un tiers de litre en transpiration chaque nuit, vous comprenez l'intérêt à aérer votre sac chaque matin avant de le replier dans son sac de transport.
4: Ce qui coince souvent avec le sac de couchage, c'est sa fermeture éclair, qu'on devrait en réalité appeler fermeture à glissière. Pour la petite histoire, la fermeture éclair est une marque déposée par une société normande, Éclair. C'est pourquoi le mot, devenu un nom commun, s'écrit fermeture éclair avec un E majuscule.
6: À la nuit tombée dans nos sacs de couchage, au-dessus de nous continuait l'orage.
4: Et vous, avez-vous un sac de couchage?
7: J'ai un duvet qui est bleu et vert. Super utile quand on part. J'ai un van avec mes parents. Du coup, on part souvent en van.
8: J'ai toujours mon duvet dans ma voiture. Un imprévu, quelque chose, une soirée un petit peu trop arrosée ou un petit peu de fatigue, et ben j'ai mon duvet. Je peux dormir ou chez mon pote ou dans ma voiture.
9: Je pense que je l'ai depuis au moins mes 16 ans. Parce que oui, je suis sortie étant jeune dans des festivals. Et voilà, ce sac de couchage m'a à maintes et maintes reprises sauvé la mise. Et là, du vécu, si les sacs de couchage pouvaient parler.
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0: La vie par procuration, à l'instant, un classique de Goldman. Et un classique aussi, la route, on la fait régulièrement. Vous le savez, avec la cellule de vigilance routière à la préfecture, Mickaël nous attend. Bonjour Mickaël.
1: Bonjour Philippe, bonjour à tous.
0: Et bienvenue pour pour faire le point de la synthèse sur nos routes qui était plutôt calme. On a eu quand même, j'en parlais tout à l'heure, hein, merci pour les infos communiquées, la 22 et la 1 avec deux accidents quand même qui ont été conséquents.
1: Oui, tout à fait, comme vous le dites, Philippe. On va revenir tout de suite sur l'autoroute A22. Mmh. Donc, on avait un accident dans le sens Lille-Vergan, à hauteur de Marcq-en-Barœul. Donc, l'accident est en train de se terminer. Hein. Je l'ai en direct sur les caméras, là. La DIR est en train de nettoyer la chaussée. Donc, on est sur la fin de l'accident. Pour l'instant, on circule toujours uniquement sur la voie de gauche, mais ça devrait se libérer assez rapidement.
0: Un peu de patience encore.
1: Voilà, un peu de patience. D'ici 5-10 minutes, normalement, l'accident devrait se terminer. Ensuite, cet accident, par contre, a provoqué pas mal de ralentissements. Hein. On voit à l'arrière sur l'autoroute A22, vous êtes dans les difficultés depuis le secteur de Villeneuve-d'Ascq, mais également sur la RN356, voie rapide urbaine, dans le sens Lille-Roubaix. Là également, vous êtes dans les difficultés depuis le secteur de Mont-Saint-Barœul. On a également une répercussion sur la rocade nord-ouest, la M652, dans le sens anglo-ouascal, et ce depuis le secteur de Vambrochy. Dans l'autre sens, l'autoroute A22, on a eu malheureusement cet effet de curiosité qui a provoqué pas mal de retenu également dans le sens Gand-Lille depuis le secteur de Neuville-en-Ferrin jusque Marcq-en-Barœul. Là, on voit que ça repart. Vu que l'accident est pratiquement terminé, on voit que l'effet de curiosité se diminue et on commence à repartir normalement dans ce sens. Ensuite, nous avons toujours cet accident sur l'autoroute A1. Nous sommes dans le sens Paris vers Lille au kilomètre 164 plus 300. On est un kilomètre avant la sortie 15 à Arras. Donc là, un accident impliquant un poids lourd, un véhicule léger. On circule uniquement sur la voie de gauche et on a à peu près 4 km de retenue à l'arrière. Donc là également, soyez prudents. Sinon, sur le reste du réseau, ça roule relativement bien. Quelques ralentissements au niveau de la zone de chantier de l'autoroute A23, secteur de Rennes. Ça ralentit sur 500 mètres à peu près dans les deux sens de circulation. Et puis sur le secteur de Lille, quelques petits ralentissements également sortis de Lille. On voit que sur l'autoroute A25, secteur d'Anglo, ça ralentit en direction de Dunkerque. L'autoroute A1, les 5 voies de Ronchin en direction de Paris sont également chargés. Et puis on voit également le ralentissement habituel sur la Nationale 41, secteur du rond-point de Fournes-en-Webb, où là également on a un petit kilomètre de ralentissement. Sinon partout ailleurs, ça roule relativement bien, Philippe.
0: Parfait, merci pour cette synthèse complète, précise, pointue. Merci Mickaël, on se retrouve tout à l'heure.
1: Oui, à tout à l'heure Philippe.
0: Merci, on fera la synthèse route comme on le fait tous les jours ensemble.
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0: Mike and the Mechanics, échappé du groupe Genesis à l'époque pour Over My Shoulder. Benjamin Biolay, le nouveau écran total. Voilà la petite zig sympa qui arrive avant de retrouver un bon tube de l'été.

0: c'est l'été, Benjamin Biolay. On met de l'écran total et on écoute des tubes.
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2: Paris-Lille en 1h20, c'est possible. Le TGV va desservir le nord de la France. La date d'inauguration a même été avancée.
3: Lille qui devient une véritable plaque tournante. Le TGV filera ensuite vers l'Angleterre, la Belgique ou la Hollande.
4: Pendant cet été 1993, le Nord-Pas-de-Calais découvrait enfin le TGV à grande vitesse entre Paris et Lille. Et sur les radios, on écoutait de l'Eurodance.

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1: Un tube Eurodance, comme on disait effectivement à cette époque-là, écrit et produit par des auteurs, compositeurs et producteurs allemands et enregistré à Cologne par Radaway, un grand black originaire des Caraïbes qui nous a classé son titre en première place du top 50. Ouais, celui-là.
2: Salut les petits clous.
1: Durant 5 semaines, et il ira même jusqu'à en faire un beau numéro 11 dans le Billboard Hot 100 aux États-Unis.

Oui, enfin, au plus ça tabasse, au plus ça boum boum, au mieux c'est, au plus il y a de synthé, au plus il y a un son puissant, et au plus la voix elle vous emporte. Et le clip de ce What is Love d'Adaoué, lui, le clip, parlons-en, tourné dans un luxueux décor de château avec une sorte de chorégraphie de femme vampire totalement improbable. En tout cas, ce clip va tourner en boucle en juillet et en août 93 sur la chaîne M6. Et nous,

0: To France, Mike Oldfield, l'heure du bain, un des rendez-vous que nous avons dans le 16-19 cet été. L'heure du bain, c'est l'occasion avec les scientifiques d'Océanopolis de découvrir un petit peu, voilà, ce qui, avec Louise Empire aussi, hein, ce qui nous fait le plaisir de la baignade et tout ce qui est d'éléments aquatiques, comme les phoques par exemple, les phoques poilus, tiens, aujourd'hui.
1: Pourquoi le phoque est poilu ?
2: Il est poilu pour ne jamais avoir froid et une seule couche de poil ne suffit pas.
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2: La plupart des mammifères ont une fourrure. C'est isolant, comme toi l'hiver, quand tu mets ton manteau épais. C'est pour ne pas avoir froid. La baleine, c'est une exception. C'est un mammifère, mais sans fourrure, parce que ce qui lui tient chaud, c'est une épaisse couche de graisse. Le phoque a aussi une couche de graisse pour le protéger du froid, mais en plus, tu as raison, il n'a pas une, mais plusieurs couches de poils. Et le fait d'être tout poilu, ça empêche l'eau d'être directement au contact de sa peau quand il nage, et ça lui tient chaud quand il prend un bain de soleil. Mais une fois par an, le phoque perd tous ses poils. Au début, les bébés phoques sont tout blancs et tout doux, un peu comme un bébé manchot ou comme ton doudou. Ensuite, son pelage change, il se colore et le phoque devient adulte. Quand il perd tous ses poils, c'est ce qu'on appelle la mue.
4: Comme les serpents ?
2: Oui, mais c'est un petit peu différent. Le serpent, lui, mue plusieurs fois par an et il laisse derrière lui un morceau de peau tout sec. La mue du phoque, c'est une fois par an, ça dure quelques semaines et parfois, quand la mue approche, les poils du phoque gris vont se recouvrir de petites algues vertes qui vont manger les poils fatigués. Et quand les nouveaux poils seront prêts, les anciens vont tomber par petits morceaux. Pas très pratique pour nager, alors à ce moment-là de l'année, le phoque passe un peu plus de temps à bronzer au soleil. Et quand il est prêt, il retourne barboter. Tu sais à quelle vitesse il nage ?
4: Je suis sûre que je peux le dépasser en vélo.
2: Peut-être, mais il va falloir pédaler très fort parce que le phoque nage environ à 20 km/h.

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0: Telle une héroïne qui a bravé la chaleur. Voilà les conditions caniculaires. Pascal Thiebaud nous a rejoint en studio exactement, puisqu'on arrive à 18h pour l'info.
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0: 18h donc, toute l'actualité avec Pascal Thiebaud, tout de suite. L'enseigne de prêt-à-porter pour enfants en Caïdi qui sort du redressement judiciaire.
2: Le tribunal de commerce de Lille a validé aujourd'hui le plan de relance présenté par le groupe nordiste Heidi Kids, propriétaire de la marque. Ce plan prévoit la fermeture des magasins qui sont situés en Allemagne, en Pologne et au Portugal, mais aussi la fermeture d'une soixantaine de magasins en France, dont 4 dans notre région qui ont déjà fermé. Ce plan de relance validé donc par le tribunal de commerce entraîne la suppression de 290 des 2000 postes de l'entreprise. Une quarantaine d'éleveurs ont bloqué les entrées de l'usine Bigard de Feigny dans l'Avesnois ce matin entre 4h et midi. Ils ont empêché la sortie des marchandises à destination des boucheries. Un mouvement national lancé par plusieurs syndicats, la FNSEA, les jeunes agriculteurs et la Fédération nationale bovine. Au cœur de leurs revendications, le prix payé aux éleveurs par les entreprises de transformation de viande. Il est en baisse jusqu'à 1 euro de moins par kilo de bœuf. Bigard justifie cette mesure par la baisse de la consommation. Le président de la FRSEA des Hauts-de-France, Régis Desrumaux, estime que les prix pratiqués ne sont plus rentables pour les éleveurs et il l'a fait savoir aux représentants de l'usine de Feigny.
3: On leur a bien fait comprendre que nous, on ne lâchera pas. Il est hors de question que l'éleveur soit encore la variable d'ajustement sur, soi-disant, une consommation qui va baisser, etc. Donc voilà, on leur a indiqué qu'on maintenait la pression, on reviendra s'il le faut. Vous avez vu, on est là, on est tout gentil, tout calme, mais on peut aussi durcir le La perte de 50 centimes à 1 euro, elle est vérifiée. On le vit tous sur nos exploitations. La chute, elle est énorme. On ne peut pas se permettre des baisses comme ça. La météo, voilà, on ne sait pas comment on va nourrir nos animaux demain. Vous savez, ça va être clair. Hein, si on voit qu'on n'y arrive pas, on va bazarder nos élevages. Et puis, le groupe Bigard n'aura plus de bêtes à faire rentrer dans ses atelières.
2: Le président de la FRSEA des Hauts-de-France, Régis Desrumaux. Au total, ce sont une quinzaine de sites du groupe Bigard qui ont été bloqués ce matin par des éleveurs en France. L'état de santé du bébé de 3 mois, grièvement brûlé quand son père s'est immolé par le feu mercredi dernier à Lens, s'est un peu amélioré, indique aujourd'hui le parquet de Béthune, mais ses jours restent en danger. Le pronostic vital de la maman est également toujours engagé, elle aussi a été gravement brûlée. Les 3 autres enfants présents au moment du drame sont toujours hospitalisés, mais leur état n'inspire pas d'inquiétude. Alors que la France doit faire face aux feux de forêt en Gironde, dans le Var ou encore en Corse, la ville de Lille a décidé de verser un don exceptionnel de 50 000 euros à la protection civile. Elle veut ainsi manifester sa solidarité avec ceux qui luttent contre les incendies, mais aussi qui accompagnent et hébergent les personnes déplacées et sinistrées. Un appel en ce sens avait été lancé hier par l'Association des maires de France. De son côté, la Fédération du Nord du Secours Populaire annonce engager immédiatement 10 000 euros prélevés sur ces fonds dédiés aux urgences en France. L'équipe cycliste Cofidis a dévoilé aujourd'hui la liste des coureuses qui vont prendre le départ samedi à Lausanne du Tour de France. La nordiste Victoire Berthaud n'y figure pas. Elle souffre toujours de sa lourde chute à l'arrivée du Tour du Portugal en juin dernier, course qu'elle avait remportée. Mais elle n'est pas remise de sa fracture du sacrum. Ses derniers entraînements l'ont convaincue de ne pas prendre le départ du Tour en raison de la douleur et dans la crainte évidemment d'une nouvelle chute. Bienvenue chez toi, c'est le message adressé sur Instagram par Kylian Mbappé au nouveau sélectionneur de l'équipe de France de football, Zinedine Zidane, dont la nomination a été officialisée ce matin. Zidane, 54 ans, succède à Didier Deschamps, dont le mandat de 14 ans vient de s'achever. Il supervisera son premier match avec les Bleus le 25 septembre, lors d'un match de Ligue des Champs des Nations contre la Turquie.
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2: Profiter de la douceur de la nuit, on va dire.
0: Oui, oui, d'une bonne douceur hein, quand même. Pascal, cette nuit, 14 à 17 degrés, ça va encore dans l'intérieur, 18 en Flandre-Maritime. C'est demain qu'on va supporter, j'ai envie de dire, c'est plutôt le terme, hein, supporter la chaleur, hein, puisque ce sera quand même la journée la plus chaude de la semaine, 34 à 36 degrés sous abri. Dans l'intérieur, 30 en Flandre-Maritime, on le disait. Alors la nuit de mercredi à jeudi, vous ne me demandez pas, mais je vous le dis, 18.
2: Mais dis donc, la nuit de mercredi à jeudi.
0: Oh, bah, dis donc, alors... Pascal, c'est étonnant cette question. 18 à 20 degrés, donc ça va continuer à augmenter. Vous faites quoi? Vous faites une photo de... Oui. Ah, excusez-moi, pendant que je parle, Pascal, oui. Vous faites la photo de votre écran d'ordinateur. Voilà, comme ça. Mais voilà, comme
2: j'ai ça, pas vous... obligé de tout raconter
0: non,
2: à l'antenne. Non,
0: mais,
2: plus,
0: non, hein. Mais moi, ça m'a surpris. J'ai bloqué.
2: Voilà, je vois bien.
0: L'auditeur a le droit de tout savoir.
2: Ah non.
0: Non, presque.
2: Pour ça qu'on fait de la radio.
0: Ben oui, voilà, c'est ça qu'il n'y a pas toujours l'image, heureusement. 18 à 20 degrés les températures dans la nuit de mercredi à jeudi. Ça va être plus doux, là, ça va devenir un peu chaud la nuit. Donc voilà, et après on sera aux alentours des 30 degrés en moyenne. Ça remontera un petit peu pour le week-end prochain d'ailleurs, avec toujours l'ensoleillement magistral que nous avons et qui va continuer. Pascal, je vous laisse aller regarder votre photo que vous venez de prendre à la rédaction. Vous souhaitez une belle soirée.
2: Ben vous aussi.
0: On se retrouve
2: à bientôt.
0: Ouais, bientôt. L'info revient quoi qu'il arrive à 19h, vous le savez, puis l'info trafic à 18h05 tout de suite. En détail, c'est encore chargé sur le secteur de la 22. Alors, la voie rapide urbaine, la 356, toujours un petit peu ralenti à partir de Monson-Barrelet, un petit peu moins qu'il y a une dizaine de minutes. Ça reste encore un peu plus dense à partir surtout de Marcq-en-Barœul quand vous rejoignez la 22 en direction de Gand. C'est encore un peu chargé, faut vous l'avouer, aller jusque Bondu, pratiquement Mouveau, un peu avant. C'est un impacte également le secteur des prés. On est sur la 22 toujours au niveau de Villeneuve-d'Ascq. À partir de là, c'est là où ça ralentit. C'est-à-dire que le bouchon de tout à l'heure, c'est un petit peu décalé, légèrement. Il est en train de se réduire, hein, bien sûr, je vous rassure. Mais bon, évitez le secteur si vous le pouvez. Le secteur de Sarre-Babylone, là aussi, on n'est pas sur la 22. On est sur quel axe là? Je regarde parce que c'est la M14. Hein, pour ceux qui connaissent et qui l'empruntent, la M14, très rouge, très, très chargée. Méfiez-vous. Entre à peu près secteur de Flers, là, et puis Sarre-Babylone, Villeneuve-d'Ascq. Cet axe-là est bien rouge, méfiez-vous aussi. L'avenue de Roubaix, pour ceux qui l'empruntent également, grosse densité de trafic, exactement, direction de M, hein, pour être plus précis. Secteur de M, tout ça, là, c'est une secteur cousinerie aussi. C'est une grosse densité de trafic, prudence donc. En dehors de cela, on a une bonne fluidité, notamment la 1, petit ralentissement en direction de Paris jusqu'à Vendeville. Entre les Quins et Vendeville, c'est très léger. RN41 avant le rond-point de Fourneau-Web, mais là aussi, c'est plutôt léger. Et toujours au niveau de Wancourt, c'est l'accident dont je parlais tout à l'heure qui a priori me semblait terminé, mais ça reste encore chargé au niveau de Wancourt, la 1, on est dans le sens Paris-Lille, parce qu'on a encore une petite dizaine de minutes de temps de parcours supplémentaire. Le bouchon s'arrête avant Monchy-le-Provins, mais méfiez-vous quand même, ailleurs, ben, ça roule, c'est fluide, y compris sur le littoral.
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0: Mais oui, bonne humeur, chaleur, bonne musique aussi. Il y a tout qu'est-ce qu'il faut pour passer de l'après-midi royal, la fin d'après-midi, entre 16h et 19h sur la radio ici Nord. La musique festive, positive, sympatoche, c'est R.E.M., le groupe avec Shiny Happy People. Les gens sont heureux, sont brillants, c'est ici Nord.

0: genre lumineux, voilà, qui chantait à l'instant pour nous, le groupe R.E.M.
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0: Avec chaque jour de la semaine, le rendez-vous que vous avez, c'est le bienvenu chez vous, le matin entre 9h et 11h. Hein, vous partez à la découverte du Nord, du Pas-de-Calais, avec notre baladeur, le célèbre Emmanuel Bordeaux et Louise Petit en studio cette semaine, également avec Emmanuel. Et ce matin, il avait décidé, notre baladeur, de nous faire reprendre notre vélo pour découvrir les voies dédiées notamment dans la métropole lilloise. Il recevait de nombreux invités, dont Paul Dumortier de l'Office du Tourisme Hello Lille. Le rendez-vous était au Marais de Fretin ce matin.

0: Gloria et les soirées mondaines. Une matinée donc un peu sportive, puisque donc ce matin, je vous le disais, Emmanuel Bordeaux avait décidé de nous faire reprendre le vélo. Et on le retrouve, il est au Marais de Fretin et on va partager cette balade avec lui.
1: Déjà, on est dans un cadre vraiment exceptionnel avec tous ces oiseaux là qu'on voit depuis tout à l'heure. Il y a du cormoran, il y a de la mouette. On a vu un héron cendré passer au-dessus de nous. Et on n'a pas choisi en effet cet endroit par hasard pour parler vélo. Parce qu'on peut vraiment, si on habite par exemple l'île centre, venir ici, ce qu'on appelle en zone protégée vélo.
2: Exactement. En fait, on, à partir de l'île, on rejoint les lacs de Villeneuve-d'Ascq, le lac du Héron. Et là, au bout des lacs, il y a plein de petits mondes qui vont s'étendre avec, le long de la rivière La Marque, avec une très belle voie verte. Vous avez 25 km de voie verte sans passer par la route. Et là, vous avez vraiment un chapelet de marais, de bosquets. Vous passez par le bois de la Noyelle, le bois de Bouvines. Vous remontez ici jusqu'au marais de Père Bonance et le marais de Fretin, qui est le dernier. Et vous vous retrouvez dans des cadres vraiment idylliques de nature, vraiment des écrins de verdure.
1: Alors, c'est à faire à vélo, on peut le faire aussi à pied.
2: À pied, à cheval.
1: En effet, c'est vrai qu'à vélo, en partant de la métropole et même du cœur de l'île, hein, si on part de la Grand Place, tout de suite, on va se retrouver dans des éléments de nature. Et d'ailleurs, il y a eu des aménagements aussi faits en bord de Deule, hein, parce que ça, c'est le grand axe aussi vélo.
2: Hein. La métropole de Lille a investi 100 millions d'euros en 10 ans sur les infrastructures vélo. Donc là, on a vraiment des pistes cyclables qui sont sécurisées. Et on sort de cet environnement urbain pour être dans des très beau cadre de nature. Ouais.
1: Et à côté de la Deule, là, nouvel aménagement qui a été fait tout proche du Vieux Lille. C'est pareil, c'est un peu caché à cet endroit.
2: On y était ensemble la dernière fois. Très caché, mais on le mérite et on y va, on se balade en vélo et c'est vraiment idyllique.
1: Alors, est-ce que c'est compliqué aussi de lire tous les panneaux qui concernent le vélo? Parce que moi, j'avoue, de temps en temps, je suis un petit peu perdu. Donc, il y a du marquage un peu partout. On voit des panneaux Eurovélo. Ça veut dire quoi, ça, d'ailleurs, par exemple?
2: Alors, l'Eurovélo route, on en a une qui traverse la métropole de Lille. C'est l'Eurovélo route 5 qui relie Londres à Rome. Un très grand itinéraire. C'est aussi ça, le vélo. C'est avoir des projections de voyage ultra loin. On a cette chance-là. Donc, elle passe le long de la Deule. Et après, le départ dans le bassin minier pour rejoindre Rome. Voilà.
1: Alors, est-ce qu'on a un site vraiment pour savoir comment on peut utiliser le vélo en métropole lilloise? Parce qu'on sait qu'il y a un peu le millefeuille, vous savez, des fois, il y a des choses qui sont faites par le département, d'autres par les communautés de communes, les villes elles-mêmes.
2: Eh bien, on se coordonne tous ensemble pour avoir une information claire. On a le site internet de l'Office du Tourisme, Hello Lille Destination, qui permet d'avoir, vous avez toute une page sur le vélo, les véloroutes, les voies vertes, le réseau.neu, a tout un tas d'itinéraires. On propose 8 circuits sur notre réseau.neu qui sont directement opérationnels et qu'on peut le faire en vélo.
0: Et ben voilà. Donc les points neufs, c'est pour vous l'occasion de choisir votre parcours aussi, comme vous le souhaitez, en suivant des numéros, non plus des directions. C'est pratique. Et surtout, vous gérez totalement l'itinéraire. Merci pour la belle balade et la découverte, Emmanuel, ce matin. Notre Emmanuel Bordeaux sera demain en balade et il sera du côté de la Grand Place de Béthune. Moi, je vous emmène en balade avec cette idée de sortie sympa, je trouve, à Vimereux. De Napoléon aux deux guerres mondiales, en fait, c'est le fort de la crèche à Vimereux qui déroule à lui seul 200 ans d'histoire. Il est magnifique, hein. Je vous ai mis des photos, un peu de vidéos, tout ça sur le site ici.fr. Allez voir l'article qui est en ligne, que j'ai concocté pour vous donner envie de découvrir justement cet endroit situé à Vimereux, sur la côte d'Opale. Donc, le fort de la crèche, c'est un joyau historique qui s'étend, je vous le disais, sur deux siècles. L'époque de Napoléon Ier jusqu'au mur de l'Atlantique en 1942. Il se situe en fait dans un cadre naturel d'exception. Vous verrez les photos, vous allez voir, c'est juste magnifique l'endroit, hein. C'est waouh, c'est vertigineux. C'est un lieu hautement stratégique et symbolique, perché donc sur un promontoire naturel à 76 mètres, hein, de hauteur. Le fort de la crèche à Vimereux donc a joué depuis à peu près 200 ans, je le disais, un rôle essentiel dans les différents conflits qu'a connu le territoire, celui de protéger, de dominer aussi la rade de Boulogne-sur-Mer. Là-haut, quelques minutes suffisent à comprendre un petit peu l'importance et l'impact du lieu. La vue sur le littoral jusqu'au Cap Grinet a de quoi laisser pantois, hein. De quoi voir arriver l'ennemi aussi, par exemple, hein. C'est un lieu stratégique, je vous le disais. Historiquement, la pointe de la crèche donc a toujours été en fait un emplacement, je vous le disais, stratégique pour la surveillance, la protection de notre littoral. Les vestiges de la batterie côtière aussi toujours présents et visibles d'ailleurs sont là, ils sont en retrait de la falaise. Ça témoigne de l'importance militaire passée du site. Et puis des conflits. conflits également du XXe siècle qui ont marqué notre région entre autres. Le fort offre aussi cette vue panoramique. J'ai mis des belles photos, vous verrez, panoramiques sur la baie Saint-Jean, les côtes anglaises aussi, et puis ça abrite une biodiversité exceptionnelle. Les visites guidées, parce qu'il y en a, permettent de découvrir ces vestiges, vestiges militaires aussi, puis son histoire fascinante, cette nature aussi. Allez sur le site, vous aurez toutes les infos. Hein. Fort de la Crèche, vous collez le tout, fort, F-O-R-T, de la Crèche.fr, et vous m'en direz des nouvelles. Ouais, c'est un beau lieu que j'avais envie de mettre en avant, en lumière, on va dire. Hein. Je vous en ai parlé, allez voir tout ça sur le site ici.fr, il y a un article dans les idées de sortie. Physical, un peu de sport. Non, il fait trop chaud, Olivier Newton-John. Pas pour moi, merci. C'est...

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2: La circulation reprend tout doucement, nous avons pour le moment 7 km de bouchons.
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0: Dai Dai, Shakira. Allez, on y va, 18h30, direction la préfecture. La cellule de vigilance routière, Mickaël, nous attend pour refaire la synthèse, Mickaël, hein, sur nos routes.
1: Oui, Philippe, écoutez,
0: ça va mieux, hein, je pense.
1: Oui, c'est beaucoup plus calme que tout à l'heure. Ouais. L'accident sur la 22 était terminé à hauteur de Marc-en-Barœul. Encore un petit ralentissement, hein, sur le secteur d'un kilomètre en direction de Gand, mais rien de plus très très méchant. On a toujours cet accident sur l'autoroute A1 dans le sens Paris vers Lille, kilomètre 164 plus 300, commune de Brancourt. À l'heure actuelle, il ne reste plus que la voie la plus à droite qui est neutralisée. On circule sur voie du milieu et voie de gauche, et on a plus de bouchons sur le secteur. Mais redoublé de vigilance quand même en approchant cet accident. Sur le reste du réseau, encore quelques petits ralentissements également sur le chantier de l'autoroute A23 à hauteur de Rennes, un petit 500 mètres de ralentissement dans les deux sens de circulation. Et puis on peut dire que sur le reste du réseau, ça roule parfaitement bien, Philippe.
0: C'est vrai, ça se fluidifie, on va dire, sur les axes en tout cas qui posaient problème tout à l'heure.
1: Je vous donne direct la fin de l'accident sur la Wancourt.
0: Ah d'accord, ça vient de se terminer.
1: Ça vient de se terminer juste à l'instant, donc plus d'accidents en cours.
0: D'accord, il reste encore le bouchon.
1: Non,
0: plus de bouchons sur le secteur.
1: Le bouchon s'est vite résorbé, on n'a plus de bouchons sur le secteur. Donc circulation redevenue normale sur le secteur.
0: Ben voilà, l'info en temps réel avec la préfecture à nos côtés. On se retrouve demain, Mickaël.
1: Oui, on se retrouve demain, Philippe.
0: Eh ben moi aussi. À demain, bonne soirée.
1: À demain, bonne soirée.
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0: Et Pascal Obispo, Tombé pour elle. Moi j'ai bien aimé cette chanson qui arrivera juste après aussi, Lola Yang, hein, il y a un petit moment déjà avec Messi. Et puis on jettera un coup d'œil dans les coulisses des émissions de télévision avec Johan Rock qui va nous rejoindre dans quelques minutes.

0: Lola Yang, Messi, Yann Rock, les coulisses de la télé, que se passe-t-il du côté de la télé-réalité avec vous, on en parle d'ailleurs ce soir. Et pour l'occasion, vous nous emmenez dans la maison des secrets.
1: Bienvenue à Secret Story, le programme estival du groupe TF1, adapté du format américain Big Brother. Le concept, vous le connaissez, des jeunes gens se retrouvent en huis clos, chacun devant cacher aux autres un truc plus ou moins important. Charge aux autres de deviner quel est leur secret. Et parfois, le mystère est dur à percer.
2: C'est une histoire qui est incroyable, qui fait partie de moi. J'ai grandi avec une vache et qui était une sœur pour moi, que je considère comme notre deuxième maman.
1: Et ça fait presque 20 ans que ça dure. Lancé au milieu des années 2000, Secret Story reprend les codes de Love Story, qui fut par chez nous la toute première émission de télé-réalité. Cette année, la moyenne d'âge des candidats est de 25 ans. Et parmi les secrets déjà dévoilés, l'une des candidates n'a qu'un seul rein, alors qu'une autre est la descendante du roi Louis XV. J'ai demandé à l'animateur Christophe Beaugrand s'il pense que le casting est à l'image des jeunes gens d'aujourd'hui.
3: Je suis convaincu que les anciennes générations, en regardant notre émission, ils peuvent aussi se rendre un peu compte de ce qui plaît aux jeunes aujourd'hui, de la façon dont les jeunes peuvent parler, de leurs points de repère, de leurs références, de la façon dont la société évolue. C'est ça que je trouve assez passionnant dans la télé-réalité. Je pense que c'est une émission qui peut même avoir une utilité sociale ou sociétale. J'ai reçu un message l'autre jour sur mes réseaux sociaux d'une dame qui s'appelait Marie-Thérèse, qui a 70 ans et qui adore Secret Story. Donc, c'est plus large qu'on ne pourrait le croire.
1: Reste qu'au fil des saisons, il est de plus en plus ardu pour la production de dénicher des profils authentiques, de ceux ne cherchant pas à surjouer l'archétype du candidat de télé-réalité. Un mot quand même sur la fameuse Maison des Secrets qui suscite tant de fantasmes. Située dans les Yvelines, en région parisienne, elle participe pleinement au caractère iconique de Secret Story, comme nous l'explique Christophe Beaugrand.
3: Il y a un côté culte dans cette émission. Il y a une référence un peu pop culture avec la maison et on croule chaque année. Moi, je reçois plein de messages où ils demandent de dire est-ce qu'on pourrait visiter la maison? Est-ce que je pourrais voir à quoi ça ressemble en vrai? Est-ce que vous pouvez me montrer où sont les caméras? Il y a un côté fascination.
1: Elle est confortable, cette maison?
3: Ah oui, moi j'adore la visiter. Alors, pour tout vous dire, comme nous avons lancé en pleine canicule, la clim fonctionne très bien dans la maison. Donc, je me suis dit, oh là là, j'aurais préféré rester dormir dans la maison que chez moi où je n'ai pas la clim. J'avoue que eux, ils ont bien dormi.
1: Secret Story, la quotidienne, c'est à voir ce soir, 19h55 sur TMC.

0: The Ketchup Song, la Ketchup, voilà, ça sentait le tube de l'été il y a un petit moment, ça déjà. La musique revient dans un instant, évidemment, mais avant cela, rendez-vous.
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0: Ouais, et avant de retrouver Joe Dassin, c'est Agnès Delbar, le Pense pas si bête.
3: Cet été, vous aurez peut-être encore la chance de profiter d'un apéro insolite dans les Sept-Vallées, dans le Pas-de-Calais. Vous êtes placé dans une calèche tirée par deux magnifiques chevaux boulonnais et vous partez pour une balade conviviale au coucher de soleil entre Warnin et Buscan. Pendant 2 heures, vous profitez d'un moment hors du temps avec bière, jus de pomme, toast gourmand, le tout dans une ambiance chaleureuse et champêtre. Les calèches d'Ursula à Warnin vous attendent donc en juillet et en août les mardis, jeudis et parfois le samedi de 18h à 20h. Renseignez-vous car les places partent au galop. Autre moyen de transport insolite, un tuk-tuk. Vous n'avez pas besoin d'aller à l'étranger pour découvrir le tuk-tuk électrique et rouge de l'Office du tourisme de Valenciennes qui pendant 1 heure va vous balader dans les rues de Valenciennes pour découvrir à la fois l'architecture étonnante du boulevard Watteau, le square Froissart ou encore les traces laissées par l'invasion espagnole et la Seconde Guerre mondiale. C'est à Valenciennes dans le Nord tout cet été. Pas de véritable été sans guinguette. Voilà pourquoi le musée de plein air à Villeneuve-d'Ascq vous invite à découvrir cette guinguette qui vous tend les bras jusqu'à fin août. Tiana nous sert de guide.
4: Donc l'entrée du parc est gratuite. Tout se passe sur notre terrasse parce qu'on a une très grande terrasse. Et juste devant l'estaminet, on a un énorme espace vert. Donc toutes les animations se font sur l'espace vert pour laisser les personnes qui veulent manger et discuter tranquillement sur la terrasse et tous ceux qui veulent faire les animations sont sur l'espace vert.
3: Essayez la bête guinguette, elle est ouverte tous les vendredis soirs jusqu'au 28 août. Elle est accessible à partir de 18h, l'entrée est gratuite. Dernière entrée prévue à 21h30, il est conseillé de réserver.
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0: C'est à qui le tour? C'est à Laurent Petit Guillaume dans un instant le tour. Hein, celui qui, après l'info de 19h évidemment, va vous rejoindre pour vous offrir du 100% pendant une heure. 100% années 80. Tous les tubes qui ont marqué vraiment cette décennie, hein, ceux que vous connaissez, peut-être d'autres un petit peu moins entendus à la radio. Bref, il fait sa petite playlist tous les soirs. Et il nous ambiance ça demain de mettre Laurent Petit Guillaume. Donc après l'info de 19h, moi j'aurai le plaisir aussi de vous faire un petit rappel des conditions météo. Vous allez voir, hein, je vous rappelle que demain, et on en parlera, ça sera vraiment en canicule, très chaud. Et puis un petit mot de la route pour voir un peu où nous en sommes au niveau des conditions de circulation.
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1: Eh ben voilà, Louise attaque, elle est pas maladroite. Avec Léa, vous restez avec nous, bien sûr, l'info arrive tout de suite.
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1: Il est 19h, on va retrouver la rédaction, bien sûr, pour le journal de 19h. Juste après, un petit mot de route et de météo, tous ensemble.
3: De nouveaux panaches de fumée s'élèvent en Gironde. La journée marquée par plusieurs reprises de feu et la progression vers le nord et la commune de Lacano vidée de ses campeurs et de ses touristes. Une situation qui reste critique mais globalement sous contrôle. C'est le message ce soir de la préfète Sophie Broca.
4: Le feu est toujours stabilisé, ça veut dire qu'il ne progresse pas. On a eu aujourd'hui 14 reprises de feu, c'est très important, sur des zones qui avaient déjà été parcourues par le feu. Et donc, par exemple, à Lacano, ce matin, nous avons procédé, vous le savez, à l'évacuation des campings qui sont des habitats plus fragiles avec 4000 personnes. Nous avons encore 2750 sapeurs-pompiers qui se relaient, qui se battent arbre à arbre. Nous avons 23 appareils aériens qui se relaient aussi pour l'eau, pour le retardant. Et puis, nous avons un pompier blessé en plus aujourd'hui, ce qui porte le nombre à 110.
3: Une bonne nouvelle ce soir, les habitants de 3 communes de la métropole de Bordeaux sont autorisés à rentrer chez eux s'ils le souhaitent, dit la préfète, et à condition de garder leur téléphone portable allumé et un sac d'affaires essentiel pour repartir au plus vite en cas d'alerte. Les habitants de la commune ravagée du Porge annoncent eux se regrouper en collectif pour engager une action en justice. Ils estiment avoir été sacrifiés avec près de 200 maisons brûlées et selon eux pas assez de moyens engagés pour lutter contre les flammes. Sur terre et dans les airs, les pompiers continuent donc leur rotation à un rythme effréné. Marc Bertrand, vous avez rencontré au Porge un équipage exténué.
5: Ils sont 6, des pompiers volontaires des Deux-Sèvres, des visages de gamins devant leur camion garé avec des dizaines d'autres sur le stade de rugby.
6: On attend, on est prêt à partir et dès qu'il y a besoin de nous à un endroit, on part.
5: Nico, c'est le taulier de l'équipe, 46 ans, père de famille. Ses petits ont enfin pu faire une vraie nuit de sommeil, alors ce matin au petit-déj, tout le monde a craqué.
7: Ouais, oh, verser une petite larme, voilà, ça fait du bien. Ah oui, j'ai pas peur de le dire, j'ai pas honte non plus. Hein. On le disait ce matin que c'était bizarre qu'il n'y en avait pas, qu'il avait encore réagi, puis ce matin, voilà. Tous regardaient dans le blanc des yeux en déjeunant, parce qu'on a toujours été au taquet. De vendredi à hier matin, on avait dormi que 5 heures. Et dans un fossé ou dans le camion, on a foncé tête baissée sur ce monstre, on appelle ça le monstre. Ce feu, c'est un monstre. Donc, et là, on a pris le temps de se poser. On commence à ouvrir les yeux un peu. Ouais.
5: Tout le monde se lève.
8: Là, on va faire le rassemblement. Là.
5: Les commandants vont les envoyer au feu. Ce feu qui fait peur à des gars qui ont 30 ans de pompiers, dit Nico.
7: Une chaleur énorme, énorme. Déjà, nous, entre pompelards, quand on le voit arriver, ça fait peur. Mais après, on se dit, voilà, on est là pour ça. De toute façon, il faut qu'on le freine, il faut le stopper. Donc, il faut l'attaquer, il faut l'arrêter. On pense à tous ces gens qui ont tout perdu. Et... même si on se sent impuissant, en fait.
5: L'équipage ressort en trottinant pour grimper dans le camion. Nico a juste le temps de répondre au « on pense à toi, papa » de son fils de 15 ans.
9: Vous partez où ? À l'oreille de moi !
5: Il fait déjà 30 degrés au tableau de bord et ce n'est pas une bonne nouvelle.
3: Et la vigilance sera encore maximale demain puisque la Gironde et les Landes et 14 départements du centre-est passeront à midi en vigilance orange canicule. La sidération dans le Vaucluse où les ossements de 4 bébés et le corps d'un 5e ont été retrouvés au domicile d'un couple dans le centre-ville d'Orange. C'est le mari qui a donné l'alerte alors que sa compagne accouchait à l'hôpital. Le nouveau-né et les deux aînés, les deux enfants en plus âgés du couple sont pris en charge ce soir par l'aide sociale à l'enfance. C'est officiel, Zinedine Zidane devient sélectionneur de l'équipe de France de foot. À 54 ans, le champion du monde, passé entraîneur au Real Madrid, succède donc à son ancien coéquipier Didier Deschamps. Un rêve, comme il l'a dit ce matin, une évidence aussi pour les supporters rencontrés par Mélanie Tournadre d'ici Pays de Savoie, dans les rues de Chambéry.
10: Jawed est en train de jouer au foot sur le City Stade au milieu du quartier. Il n'a que 9 ans, mais il voit très bien qui est Zizou.
11: C'est une légende du football, l'un des meilleurs milieux de terrain de sa génération.
10: Même son petit frère, Aymen, 5 ans seulement, a des infos sur Zinedine Zidane.
11: Ligue des champions.
10: Leur papa Driss est ravi. Zidane, sélectionneur des Bleus, c'est pour lui une sacrée bonne nouvelle.
12: C'est bonne idée, il a d'expérience. Je pense que ça va porter des choses bien.
10: Juste à côté, Yann affiche aussi un grand sourire.
13: Franchement, Zinedine Zidane, un grand champion. On espère vraiment
0: qui va faire des belles choses à la tête des Bleus.
10: Et il n'oublie pas, bien sûr, la Coupe du Monde gagnée en 98.
8: Et c'est le doublé de Zinedine Zidane.
0: Ouais, le doublé, puis l'effervescence qu'il y a eu.
10: Khalida, maman de trois enfants, a carrément des étoiles dans les yeux quand on lui parle de Zizou au pied de son immeuble.
13: Zidane, bah, c'est toute ma jeunesse. Puis je suis vraiment heureuse, ça me donne même des frissons là, d'en parler. Voilà, c'est l'icône, c'est les années 98. Et puis on était tous dehors quand on a su que bah, on a eu gagné la coupe. Hein. Et puis bah, j'espère que dans 4 ans, il nous fera gagner la Coupe du Monde. La troisième étoile, c'est vraiment bah, Zidane, c'est une fierté. Ouais.
3: Et c'est tout ce qu'on se souhaite, cette troisième étoile, puisque Zizou, il a justement signé pour 4 ans.
1: Un petit mot de la météo cette nuit. Et douce, 14 à 17 degrés dans l'intérieur, 18 quand même en Flandre-Maritime. Demain, c'est caniculaire, c'est la journée la plus chaude. Préparez-vous demain, hydratation. On évite le soleil, 34 à 36 degrés à l'ombre demain dans l'intérieur, 30 en Flandre-Maritime. C'est chaud et ensuite on sera aux alentours des 30 degrés jusqu'en fin de semaine et on dépassera pour le week-end les 30 degrés, voire début de semaine prochaine aussi. Hein. Donc on n'en a pas fini. Sur les routes, eh bien écoutez, tout est fluide, tout roule bien, plus aucune difficulté à signaler sur tous les axes. On est vraiment avec de bonnes conditions de circulation, on est prudent, on est relax, on lève le pied parce qu'on a quand même eu deux accidents importants cet après-midi, donc soyez prudents. Je vous retrouve demain avec beaucoup de plaisir, bien sûr à partir de 16h pour le drive comme on dit, la fin d'après-midi, le retour à la maison ensemble avec tous nos rendez-vous et de la musique. Et puis c'est Laurent Petit-Guillaume, à propos de musique, qui arrive tout de suite avec le 100% années 80. Laurent, c'est à toi.
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15: Bonsoir à tous, à un moment de la journée, il n'y a pas à dire, il faut se détendre. Alors ici, pas de séance de méditation ou de cours de yoga en vue. Notre solution, c'est une heure de tube efficace, approuvée par toutes les générations. Et ça commence comme ça.

0: Mécano, c'était une femme avec une femme.
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0: Et on commence par de l'émotion avec ce tube du plus grand groupe espagnol de tous les temps. Bon, désolé, je suis un fan de la première heure. 1988 sort la version en espagnol, puis vient cette adaptation en français. Suivra une version italienne, résultat numéro 1 partout. Et notamment chez nous, 3 semaines au sommet du top 50. Et on va poursuivre avec une autre chanson engagée. L'amour impossible entre une garde frontière d'Allemagne de l'Est pendant la guerre froide et Elton John. Eh ben, ça donne Nikita.
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0: Gilbert Montagnier, c'était On va s'aimer. La chanson qui provoque une envie répressible de la fredonner, voire de l'interpréter presque plus fort que Gilbert, qui d'ailleurs ce soir sera en concert à Lecce, en Corse, où sans doute il restera prendre quelques jours de vacances. Allez, on avance, 100% années 80, dans la série, encore un tube qui rappelle des souvenirs, ce sera OMD. Et bien justement, le tube c'est Souvenir. Oh, c'est bien fait quand même.
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0: Ici Nord, c'est 100% années 80 jusqu'à 20h. Et tout de suite, quelques infos près de chez vous.
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2: On occupe les enfants et les parents, mais aussi les grands-parents pendant ces vacances avec plein d'idées sorties sur Ici Nord. Rendez-vous au cœur de la Flandre à Sainte-Marie-Capelle pour découvrir la ferme Bonne avec plein de choses à faire. D'abord, il y a le magasin à découvrir avec une diversité de produits locaux, légumes, fromages, fruits. Et puis, il y a la ferme pédagogique pour aller caresser les chèvres, les vaches, les moutons, l'âne, les canards, les lapins et plusieurs animations. Donc l'escape game dont la chèvre Luciole est l'héroïne dans le labyrinthe de maïs. Il y a aussi un baby labyrinthe pour les 1 à 5 ans.

0: puis un énorme château gonflable, la piscine de paille, quelques jeux en bois. La ferme Bun, c'est donc à Sainte-Marie-Capelle et plus précisément au 150 chemin de Terre de Game. Et rendez-vous donc tout l'été pour découvrir notamment Bunny, la mascotte. Passez de belles vacances, un bel été avec votre radio ici Nord dans le Nord et le Pas-de-Calais.
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0: Gall, c'était Hong Kong Star.
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0: 1982, Michel Berger et France Gall partent voyager en Asie. Ils visitent Bangkok, Macao, Hong Kong. C'est là que naît ce texte. Michel est surpris de voir à la télé que les chanteurs-chanteuses locales copient l'univers américain aussi bien musicalement que physiquement. La chanson sort 2 ans plus tard et c'est un nouveau succès pour France Gall. On va voyager maintenant moins loin. On fait un bond de 5 ans. En 1989, François Valéry nous donne un excellent conseil. Aimons-nous vivants. Eh oui.
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0: Betty Davis Eyes, c'était Kim Carnes. Le regard fascinant d'une des plus grandes stars du cinéma d'Hollywood qui a fini sa vie à Neuilly-sur-Seine en 1989. Donc, elle a connu ce tube de Kim Carnes qui lui est dédié, sorti en 1981. Bientôt 20h, dans un instant, c'est Émilie Mazoyer que vous allez retrouver pour les essentiels de Décibel, donc la musique continue. Mais avant cela, toujours dans les années 80, c'est Johnny avec l'envie, juste après ça.
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2: Bonsoir Serge.
3: Bonsoir.
2: Merci beaucoup de nous accueillir.
3: Ben, je vous en prie.
2: Je vois qu'il y a un sacré gang autour de vous. Il y a Louana qui est là, que vous découvrirez dans le film. On en parlera tout à l'heure. C'est votre épouse. Il y a David Serrero. Bonsoir.
4: Bonsoir. Je suis l'autre épouse.
2: Dans vos rêves, David.
4: J'aurais adoré. Mais...
2: Vous êtes le réalisateur d'un film qui sort demain, un grand film documentaire sur vous, Serge Lama.
3: Oui, c'est un biopic. Il a réussi, David, à faire que ce soit. C'était une interview poussée très loin, et qu'il a tiré au biopic. Il a accouché au-delà des mots, avec les images, à faire des choses formidables. Et ça a été un moment où je suis sorti de cette interview qui a duré 4 heures, un peu fatigué, mais je crois que j'ai jamais dit autant de choses depuis que je suis interviewé, depuis mes débuts.
2: Je veux bien le croire, parce qu'effectivement, dans ce film, de manière très naturelle, j'ai l'impression, vous revenez comme ça sur le grand film de votre vie, votre carrière, et j'imagine que vous avez souvent été sollicité pour ce genre de projet. Mon petit doigt me dit qu'avec grâce, mais fermeté, vous avez souvent refusé. Qu'est-ce qui a fait que vous avez accepté le projet de David ?
3: Mais parce qu'on a fait une interview d'abord, et que je savais qu'on avait un matériel formidable, et que, à partir de ce matériel, avec le caractère que j'ai deviné chez David dès le premier jour, le professionnalisme, j'ai su que ça serait un beau projet de le faire comme ça.
2: David, vous y avez cru, vous, au moment de le demander, au moment de dire à Serge Lama, je ferais bien un film.
4: Ben, déjà, je prends une seconde pour absorber ce qu'il vient de dire.
2: Oui.
4: Parce que c'est quand même un monument, ce grand monsieur. Oui, ben, effectivement, c'est quand vous avez une chance de parler à un grand maître, vous devez d'être à son écoute. Et surtout, j'ai un grand respect pour son CV, pour tout ce qu'il a fait. C'est quelqu'un qui fait partie du patrimoine, qui fait partie de l'histoire française et l'histoire de France. Il y a un tel public qui va des jeunes de 20 ans, il y a des rappeurs qui me disent waouh, tu fais un film sur Serge Lama, mais et qui me disent qu'ils ont écouté vraiment les musiques de Serge, qui ont grandi en écoutant les musiques de Serge, parce que justement on croit que le rap c'est l'opposé de la chanson française, alors en fait c'est l'inverse,
2: c'est la continuité,
4: c'est une évolution, c'est comme de Picasso à Rembrandt avant quoi, c'est une évolution de cet art. Et bien entendu, quand vous avez une opportunité comme ça, quand vous avez déjà un grand contact, et je rends hommage vraiment à l'épouse de Serge, Louana, qui, voilà, où j'avais une petite alarme, où tous les 2 jours, je la relançais, et qui finalement a capitulé, a cédé, et c'est vrai que Serge, un jour, je pense que c'était le bon moment, la bonne période, le bon projet, la bonne personne, et il a été, dans le film, vous le verrez comme vous le verrez jamais.
2: Vous aimez passionnément le travail de Serge Lama. Je vous sens évidemment fan dans ce que le mot a de plus joli, hein, de plus tendre. Est-ce que c'était une difficulté pour vous de l'interviewer parfois à la dure, parce que vous lui faites parler de moments de sa vie terribles, des drames, des deuils, des pertes, etc. Vous l'adorez. Vous n'aviez pas envie de lui faire de peine, mais vous aviez envie d'être complet. Comment vous avez fait ?
4: C'est une très bonne question, mais en fait, c'est tout l'art en fait de l'interview. En fait, vous connaissez ça très bien. Vous faites ça magnifiquement bien. C'est
2: en fait,
4: parce que j'approche pas Serge comme un, comme un journaliste, avec tout le respect que j'ai pour les journalistes, mais je l'approche vraiment comme un réalisateur qui écrit le film de sa vie au moment où il parle. Parce qu'en fait, on ne sait pas ce qu'il va dire. Ça, la beauté du documentaire, moi qui viens du théâtre, c'est ce qu'il y a de plus théâtral, c'est dans le documentaire, parce que tout est spontané. Et Serge qui a fait du théâtre, Sacha Guitry, qui a toujours été un homme d'une fougue théâtrale, de grands mouvements, de grands gestes.
2: Et le sens de la formule.
4: Que voilà, on avait envie, on a envie d'écrire sa vie. Et en fait, Serge aujourd'hui, c'est le résultat d'une équation. Et on peut pas comprendre le résultat de l'équation si on n'a pas compris tous les chiffres. C'est pour ça que je pose un moment dans le film, est-ce que il aurait eu la carrière qu'il a eue s'il n'avait pas eu cet accident.
2: On parle de l'accident de l'été 1965, voilà, sur la route, en tournée, où malheureusement votre compagne est décédée, le frère d'Enrico Macias, qui était le chauffeur de la voiture, est décédé également. C'est un souvenir évidemment terrible. Mais ce qui est fou dans le film, c'est qu'on réalise à quel point de cette situation si noire, si désespérée, naît quelque chose de magnifique, notamment un concert de soutien. Je n'avais pas connaissance de ce concert.
3: Oui, c'est hallucinant,
2: à l'Olympia.
3: Hallucinant, parce que toutes les stars de l'époque se sont venues faire un concert pour moi à l'Olympia, ce qui m'a permis, j'avais pas les moyens de survivre pendant,
2: parce oui, que fallait ça, payer la convalescence.
3: Ça coûte cher, toutes les opérations que j'ai eues à chaque fois, j'ai eu 15 ou 16 opérations, c'est pour, à chaque fois, c'est lourd, hein, il faut faire venir des ambulanciers qui me descendaient, enfin, ça a été une période très dure et grâce à ce mouvement de gens, que je ne connaissais pas.
2: On va les citer, Serge. Il y avait Brassens, alors que vous connaissiez.
3: Brassens, oui.
2: Donc Enrico Macias, Charles Aznavour, Barbara, Marcel Amont, l'Olympia.
3: Ah oui,
2: bah,
3: tout.
2: Complet.
3: Oui, c'est une affiche à l'époque, on n'aurait pas pu les mettre ensemble.
2: Bah, c'est ça.
3: Tellement ça aurait été cher.
2: Oui.
3: C'est extraordinaire. Et malheureusement, j'ai pas vu le concert. Et ça m'a fait de la peine, mais ils sont tous arrivés
2: dans
3: le petit appartement de mon ami Marcel Gobineau, qui était mon ami, mon maître, pour une chanson que vous connaissez peut-être, et qui me préservait de mes parents, en quelque sorte, dont il savait que si j'allais chez mes parents, ben c'était la cata pour moi, c'était la fin, parce que je serais mort, parce que j'avais quitté ma famille, et c'était pas pour y revenir, et ça aurait été un drame pour moi de revenir. J'ai été 15 jours, et ma mère, au bout de 15 jours, en avait marre, elle était très contente que je reparte chez Marcel.
2: Et pour vous, c'était aussi le premier pas vers la guérison, puis le fait de rechanter.
3: Oui, oui.
2: Ça, c'était important.
3: C'était une grosse bagarre, parce que j'avais quand même de gros handicaps. Mais la volonté, on peut dire que la volonté fait tout quand on veut. J'ai couru, j'ai marché, j'ai fait tout ce qu'il fallait faire pendant toute ma rééducation, puis dans Paris, j'ai metté les bouchées doubles, je montais en haut de l'Olympia pour chanter dans un tout petit cabaret avec Yves Gilbert, enfin, j'ai fait toutes des choses insensées, si je vous racontais, ça serait trop long, et donc, voilà, c'est ce qui, et puis l'enthousiasme, le désir, l'envie que j'avais, la volonté que j'avais, une volonté qui s'est démultiplié avec l'accident, parce que là, d'où des interviews, d'ailleurs, après l'accident, qui étaient parfois où je disais je vais devenir vedette, je vais devenir star, je vais devenir... Ben, où on aurait pu me prendre pour un prétentiaire, alors que je... Non. Mais je voulais, et j'avais tellement besoin de le dire pour me persuader moi-même que j'allais y arriver, et j'y suis arrivé.
2: Le public, on s'en rend bien compte dans le film de David, Serge, vous le dites, c'est pour eux que vous avez fait, que vous faites, que vous ferez absolument tout. Donc, ils n'ont pas la parole, mais ils sont là, vraiment, dans le film. Est-ce que vous pouvez tenter de m'expliquer votre relation quasi amoureuse avec le public ?
3: Ben, c'est une passion, vous savez, c'est comme une passion dans la vie. C'est j'ai la passion des gens déjà, j'aime les gens, et j'ai la passion de ce public qui est pas obligé de venir. Tous les soirs, on est étonné qu'ils soient là parce que c'est ils sont pas obligés, ils payent les places, et c'est dur pour eux, et ils viennent, et là vous avez tout à leur donner et tout à leur apporter. C'est mystérieux, cette sorte d'entente qu'il y a entre celui qui fait et ceux qui écoutent et qui entendent et qui applaudissent. C'est une sorte de mystère très grand, mais qui est magnifique.
2: J'ai l'impression, en vous écoutant là et en me rappelant de vos paroles dans le film, presque vous aimez plus le public que la musique.
3: Ah, je croyais que vous alliez dire que le métier.
2: Oui, alors que le métier, ça je m'en doute un peu.
3: Alors oui, que le métier, oui.
2: Ouais, et que la musique.
3: Et que la musique, c'est-à-dire...
2: Une chanson. Est-ce que vous aimez plus parlons de satisfaction.
3: J'aime écrire. Je suis jamais satisfait, forcément, comme tous les chanteurs vous le diront, ouais, de ce que j'écris. Mais à l'arrivée, quand je donne au public, c'est le public qui décide. Et donc, c'est le public qui gagne la partie à tous les niveaux. Pour moi, à mes yeux, sans le public, tous autant qu'on est, et tous les gens d'ailleurs qui sont dans ce docu, sans le public, ils seraient rien. C'est le public qui décide de même un homme de télévision comme Nikos, ouais, que même lui, c'est le public qui a fait ce qu'il est, et on doit tous être reconnaissants à ces braves gens qui viennent vous applaudir, ou vous regardez à la télévision, et c'est un mystère extrêmement grand que tout ça.
4: Je trouve que, si je peux pas juste ajouter un mot par rapport, oui, à ça, c'est que je trouve que les musiques de Serge, les paroles de Serge, c'est pour moi une plateforme pour montrer tout son amour. Je parle en mon nom, hein, je parle pas au nom de Serge, mais je trouve que c'est une plateforme de l'amour qu'il a envers le public, parce que la façon avec laquelle il a démarré son métier n'a rien à voir avec les chanteurs d'aujourd'hui. C'est justement, les chanteurs d'aujourd'hui n'ont pas l'art et le travail avec le
2: cabaret, ou ces choses-là.
4: Il a démarré, ouais, au cabaret. Vous avez, ouais, comme il dit Patrick Sébastien, 5 personnes qui t'écoutent pas.
2: Il dit ça dans le film, c'est très vrai.
4: Il a appris à monter, à descendre, à revenir. On en parlait juste avant que vous arriviez, à des tunnels. Donc,
3: à conquérir. Ouais, en permanence, parce que sur une carrière aussi longue que la mienne, rien n'est jamais acquis. C'est toujours une conquête permanente. C'est-à-dire que vous avez des zones plates, des zones formidables, des zones plates, des zones formidables. Et une carrière de 60 et quelques années comme la mienne, c'est comme ça. Mais néanmoins, je faisais quand même des 250 et des 300 dates par an. Alors, le public, je le rencontrais. Et c'est comme ça que je l'ai conquis et conservé. Parce qu'ils venaient me voir. Et puis, du coup, ils achetaient mes disques.
2: Et puis, ils en avaient aussi pour leur argent quand ils allaient vous voir sur scène. Il y a le témoignage, alors son nom m'échappe, mais vous allez le retrouver, de votre accordéoniste sur la...
5: Serge Thomassy,
2: voilà, qui dit qu'il a fait 500 concerts avec vous, 500 fois la même chanson, jamais la même version.
3: Oui, ben oui.
2: Vous avez fait ça toute votre carrière, réinventer vos titres, vous renouvelez chaque soir, il n'y a pas une once de paresse en vous.
3: Non, ben c'est ma nature. Puis vous savez, le public est différent tous les soirs, et il faut que nous soyons à l'aune de ce qu'on ressent du public. Le public n'est pas pareil un soir sur l'autre, et vous êtes différent grâce et à cause du public. Donc oui, puis le bonheur de il y a deux jours de deux ou trois façons de chanter une chanson, ouais. Et il faut, selon le public, ben vous chantez comme ça ce soir-là, puis comme ça un autre soir, et puis encore une autre façon, un autre soir. Alors, tout ça, ça se travaille, c'est à l'intérieur de vous, et c'est l'instinct. Moi, je suis un mec d'instinct. Moi, j'ai toujours travaillé avec l'instinct, là, un truc qui me pousse, quoi.
2: Ouais, c'est de la chanson artisanale, pas industrielle.
3: C'est ça,
2: hein. Eh oui, mais ça s'entend.
4: C'est du made in home.
6: C'est fait à la maison.
2: Cher Serge, dans ce film, il y a des artistes qui viennent parler de vous, des amis. Il y a Michel Drucker, il y a Carla Bruni, et il y a Lara Fabian qui pose une très bonne question. Lara se demande si vous avez conscience de l'influence immense que vous avez sur la chanson française dans tout ce qu'elle a de plus divers. Est-ce que vous avez conscience de ça ?
3: Alors je vous réponds tout de suite non. J'ai pas conscience. Là, je vois que le métier m'a rendu plusieurs hommages extraordinaires depuis 6 mois. Alors, j'ai conscience donc qu'il a dû se passer quelque chose, mais j'ai du mal à avoir conscience de ça. Et heureusement, parce que sinon, ça serait, à mon âge, c'est pas trop grave, mais ça serait quand même un peu catastrophique.
2: D'avoir le melon, oui, maintenant, en même temps, ce serait dommage.
3: Oui, ça sera un peu tard.
2: Oui,
3: quoi,
2: oui,
3: pour
2: oui.
3: Avoir le melon, oui. Oui, oui.
2: Ce serait dommage, mais Lara Fabian et tout un tas d'autres artistes vous citent systématiquement, et c'est vrai ce que David disait, vos paroles, votre écriture, forcément ça parle à des rappeurs. Dans le documentaire, on vous entend dire que vous êtes irrémédiablement auteur. C'est ça votre premier métier ?
3: Oui, c'est ça mon premier métier. Je suis un auteur classique. Je suis un auteur j'ai refusé de me laisser mener par la mode de l'époque, hein, qui était au rock, à tout ça. J'ai dit, moi, j'ai pas ma place là-dedans, je peux pas. Alors, j'ai continué à labourer mon champ de vieux paysans, du texte français, de la chanson française, de la beauté des mots, de la résonance, des sujets aussi qui étaient parfois borderline, mais c'était aussi dans mon tempérament, parce que j'étais comme ça.
2: C'est le rôle des poètes, hein.
3: Et donc voilà, donc je crois que j'ai fait tout ce que j'ai pu dans l'écriture à mon niveau, quoi.
2: Bon ben, on a vérifié, non, Serge Lama n'a pas le melon. Attendez, je tente un truc. Serge Lama, 60 ans de carrière, 25 millions d'albums vendus, 1 million de spectateurs pour votre comédie musicale Napoléon. Toujours pas le melon ?
3: Non, j'ai eu un peu le melon pendant Napoléon, c'est parce que ça a été un événement tellement incroyable que tout le monde venait me chercher, jamais personne n'était venu me chercher comme ça, et j'ai eu un poil, ça a monté là, mais c'est redescendu très vite, parce que c'est pas dans ma nature d'avoir le melon, je suis trop lucide.
2: C'était à cause du personnage aussi,
3: oui,
2: Napoléon
3: peut-être,
2: Bonaparte.
3: Oui, c'est un personnage qui est lourd à porter. Ouais. Oui, c'est pas un personnage anodin, c'est quelqu'un qui vous laisse des traces et qui vous poursuit même, je dirais. C'est quelqu'un qui vous court après. Alors voilà, c'est comme ça. Je suis passé, mais je m'en suis sorti.
2: Alors, il y a une exclue dans votre film, David. On voit pour la première fois le manuscrit d'une grande chanson, Je suis malade. Alors, à qui on dit merci ?
4: Alors, on dit merci à Louana. On dit merci à Serge d'avoir écrit, mais on dit merci à Louana parce qu'effectivement, on a sorti ce manuscrit. C'est très intéressant, surtout qu'il n'y a pas de rayures.
2: Il n'y a pas une rature.
4: Ça rejoint ce qu'il disait, cette spontanéité, ouais, de l'écriture.
2: C'est... Mais alors, pour une chanson...
3: Il y a certaines chansons, effectivement, que j'ai... Pas toutes, hein, mais que j'ai... écrit d'un G, on peut dire, quasiment d'un G, et Je suis malade en fait partie, D'aventure en aventure en fait partie, et il y en a comme ça une dizaine, une quinzaine, c'est parce que j'avais la plume facile, et puis quand j'avais une idée, que j'étais pressé parce que j'avais quelque chose à faire, c'est souvent ça qui poussait, j'écrivais, et je me posais pas de questions, donc j'écrivais j'écrivais bien. Quand je me pose des questions, j'écris plus lentement.
2: Ouais.
3: Les questions vous empêchent d'avancer. Alors, il vaut mieux trouver les réponses.
2: Alors, ceci dit, je suis malade, c'est fou, parce qu'évidemment, tout le monde la connaît, on est content quand le moment du film arrive pour parler de Je suis malade. Oh, il y a votre chat qui est arrivé, Serge. Comment il s'appelle ?
3: Il s'appelle Esprit.
2: Esprit, salut. Qu'est-ce qu'il est beau ?
3: Mais on l'appelle Pichou. Hein,
2: ça. Ah, ouais. C'est moins chic, mais c'est plus mignon.
4: Oui. Mon ex m'appelait comme ça, Pichou.
2: Pichou.
3: Oui.
2: Alors, comme
4: mais
2: Pichou.
4: Mais ça prend bien d'ex, toi. Avant toi, j'en avais pas.
2: Ça fait plaisir à voir votre complicité.
4: J'ai tellement... Je me permets juste de dire un petit truc, mais j'ai tellement d'amour

0: amour pour ce monsieur. Mais j'aimerais tellement, vous avez posé une question exceptionnelle quand vous dites, est-ce que vous vous rendez compte?
1: Ah, c'est Lara. C'est Lara, la question de Lara Fabian.
0: Je crois qu'il ne se rend pas compte.
1: Non. Voyez.
0: Mais moi non plus, parce que sinon jamais je peux faire un film sur ce monsieur. Mais j'ai tellement d'amour pour ce monsieur, de respect et d'admiration pour ce monsieur que voilà, c'est juste extraordinaire quoi. Donc le chat là, je vois, il est tombé, il me fait un peu
1: Vous avez rendu
0: peur,
1: un homme hein, heureux hein, Serge, en acceptant ce film hein.
2: Oui, mais j'en suis content, mais il faut se rendre compte sans se rendre compte. C'est tout est là, parce que c'est toute la difficulté est d'être à la fois spontané et d'être à la fois travailleur, bosseur, et arriver à cet équilibre entre la spontanéité et l'exigence, soit pour l'écriture, soit pour chanter dans un disque, etc. Parce qu'on fait des prises, c'est pour ça que mes disques sont moins bons que moi sur scène, parce que je chante dans un canevas, on est pris dans un prisme on est obligé de chanter droit, on est obligé de chanter bon. Voyez, alors, je suis malade, j'ai fait une prise.
1: Donc
2: je suis malade, c'est vraiment écrit d'un coup, et j'ai fait une prise dans le studio et elle a été bonne tout de suite.
1: Et elle a changé trois carrières, la vôtre, celle de Dalida, celle de Lara Fabian.
2: Exact.
1: Exact. Là, il y a de la magie, là.
2: Dans cette chanson, il y a sans doute une sorte de magie qui me dépasse. Hein. Ouais. Parce que moi, je n'ai fait que l'écrire.
1: Mais en tout cas, oui, la version studio, la version qu'on passe, nous, à la radio, par exemple, vous aimeriez qu'en fait, il existe une multitude de versions pour chaque fois que vous l'avez chantée en concert, plutôt qu'une version studio.
2: Ah non, elle est parce non que je suis assez contente de la façon dont j'ai chanté Je suis malade en studio. J'étais avec les musiciens, il y avait tout le monde. J'ai balancé la purée, comme on dit dans notre jargon.
0: C'est-à-dire, t'enregistrer, excuse-moi Serge, quand t'enregistrais à l'époque comme ça, il y avait.
2: J'étais enfermé dans un petit.
1: Une cabine.
0: C'était avec l'orchestre en live ou
2: en live.
0: D'abord
2: en
0: l'orchestre qui enregistrait et après tu faisais la voix.
2: Je suis malade, je vais faire musique en live. Et moi en live. Et la prise, Jean-Claude Petit était là, il a dit OK. Quand Jean-Claude Petit lève le doigt, c'est que. C'est parce que c'est un.
1: Oui. Break.
2: Voilà. Alors.
1: Donc en fait, c'est une version.
2: Une
1: en
2: seule
1: concert,
2: version, voilà.
1: Sans public, mais
2: fallait
1: en
2: perdre,
1: concert.
2: Fallait pas perdre la bande. Je dis ça parce que ça arrive.
1: Oh, vous voulez que je vous dise, moi non plus, faut pas que je perde la bande, parce que là, je crois que c'est la fin de ce moment qu'on passe ensemble. Et si je rentre à la radio et que j'ai oublié la bande, eh ben, ça va mal se passer. Hein. Oh là là, je vous jure. Serge, la dernière question, elle est pour vous. À la fin, vous vous adressez au public et vous dites. Je vous remercie de penser à moi un peu, de temps en temps. J'ai trouvé ça très beau, très humble et très touchant. C'est vraiment comme ça que vous envisagez le rapport avec le public aujourd'hui. Vous pensez à eux un peu de temps en temps?
2: Oui, je pense à eux un peu de temps en temps. Et c'est ce que j'ai de plus chaud en moi dans une période où on est plus âgé, plus... Tout est derrière, je ferai plus de scène parce que je peux plus. Et donc, oui, c'est ce que je ressens profondément. Le public m'apporte encore, par écho, quelque chose de très fort.
1: Merci beaucoup.
2: Un écho d'amour.
1: C'est beau comme tout. Merci beaucoup. Le film, sobrement intitulé, hein, David, on n'a pas fait Star Wars.
0: Tout est dans le titre, voilà. Serge Lama. Tout
1: Serge
0: est dedans.
1: Lama.
0: Il n'y a rien à rajouter.
1: À partir de.
0: Mais je leur ai appelé, si je devais trouver un titre vraiment autre chose que Serge Lama le film, je leur ai appelé La Force du Destin.
1: Ah, c'est beau aussi. C'est un opéra en plus.
0: Il y a La Forza del Destino.
1: Oui, hein.
2: Verdi, oui, c'est
0: et je trouvais que voilà, La Force du Destin. Le destin et la force, c'est deux choses qui lui vont très bien.
1: David Serrero, réalisateur de ce film.
2: On sent que tu le regrettes d'ailleurs.
1: On peut encore changer, non?
0: On va changer, on peut refaire l'interview.
2: Non, mais La Force du Destin, on sent que tu le regrettes de ne pas l'avoir mis. C'était une bonne idée, La Force du Destin, parce que c'est un peu ça.
1: Ouais.
2: C'est même ça.
1: C'est complètement ça.
2: Oui, c'est complètement ça.
1: Merci beaucoup Serge Lama.
2: Merci à vous.
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3: Bonsoir Émilie.
4: Bienvenue dans Décibel. Ah là là, Yves Bigot, un CV absolument incroyable, en plusieurs tomes, hein, vraiment. Vous avez présenté des émissions, Yves, autant à la radio qu'à la télévision. Vous avez aussi été le patron de chaînes, de radio, de télévision. Mais en fait, votre vraie passion depuis le début, c'est le rock'n'roll, malgré tous ces jobs très importants.
3: Oui, bien sûr.
4: Oui, hein, c'est ça, ça n'a pas changé. Alors, dans votre dernier livre, donc Jim Morrison, Strange Days à Paris, qui vient de paraître aux éditions Le Mot et le Reste, vous enquêtez sur ces quelques mois que Jim Morrison a passé à Paris. Et Strange Days, jours étranges, c'est le nom d'une chanson des Doors.

0: Le nom est drôlement bien choisi, parce qu'évidemment, il y a une période très étrange de sa vie, Jim Morrison, quand il débarque à Paris. Vous expliquez dans le livre qu'il débarque en deux fois. D'abord en juin 70, et puis ensuite vraiment en 71. Et vous faites d'ailleurs, dans le début du livre, une salutaire remise en contexte. Il en est où dans sa vie de rockstar, Jim Morrison, quand il débarque à Paris?
1: Il ne veut plus être une rockstar, justement. Il considère que c'est quelque chose de léger, que c'est trop facile pour lui. Il est tellement beau. C'est le sex god de Los Angeles, un Adonis, etc. Et puis il dit, j'ai 27 ans, c'est trop vieux pour être une rockstar. Il veut être reconnu comme un poète, comme un écrivain, comme un cinéaste aussi. Il a fait ses études à UCLA, donc l'université de Los Angeles, dans la section cinéma. Donc il vient à Paris aussi... Donc pour poursuivre ce double rêve du cinéma, il est fan de Truffaut, il est devenu ami avec Agnès Varda et Jacques Demy à Los Angeles, deux poètes sur la trace des écrivains de la génération perdue, Hemingway, Gertrude Stein, Francis Scott Fitzgerald.
0: Tous à Paris.
1: Et compagnie. Et puis aussi, il fuit la justice américaine et le FBI qui le poursuit. Il a été condamné dans un procès à la suite d'un concert à Miami où il est accusé de s'être exhibé face au public. Alors, sans preuve, parce qu'il y a plus de 200 photos qui ont été prises ce soir-là et aucune ne montre qu'il aurait montré son sexe. Et on imagine qu'un photographe ne l'aurait pas raté.
0: Ah bah non. Surtout que d'après ce que disent certaines personnes dans votre livre, c'était difficile de le rater, le sexe de Jim Morrison.
1: Oui,
0: prenait beaucoup de place sur l'écran.
1: Oui, d'ailleurs, voilà. Les autres membres des Doors disent s'il avait sorti, il aurait trébuché dessus.
0: Voilà, enfin, voilà, c'est bon, voilà. Ça la citation. Non, mais c'est pour dire... Et vous dites, a priori, vous avez lu tous les rapports et tout, vous dites, il a sans doute ouvert sa braguette et il a mis son doigt pour faire une blague. Et en fait, ça a suffi, en tout cas, à la police pour lui tomber dessus. Mais de toute façon, il l'avait dans le collimateur. Vous dites que, comme c'est un héros de la contre-culture américaine, de toute façon, il n'est pas en odeur de sainteté là-bas.
1: Le FBI a créé, sous la houlette de son fameux président Edgar Hoover, un programme qui s'appelle Contel Pro. Et ça, c'est officiel, ce n'est pas du complotisme, qui est destiné à lutter contre les leaders et éliminer les leaders de la contre-culture. Et Jim Morrison... est un de ses leaders, il est un des plus provocants, c'est la plus grande rockstar américaine depuis Elvis Presley.
0: Puis il est férocement antimilitariste aussi. Donc...
1: Oui, ouais. Il vient de publier un morceau qui s'appelle The Unknown Soldier, avec un clip où il se met en scène comme ça, où il est criblé de balles, comme Saint-Sébastien était criblé de flèches. Et ce procès peut le conduire à un certain nombre de mois de prison dans un des plus dangereux pénitenciers des États-Unis, dans le comté de Dade, en Floride. Et son avocat a reçu des informations selon lesquelles, en fait, le but du FBI, ensuite, ça serait de faire en sorte qu'il soit assassiné en prison. Donc, pour lui, évidemment, fuir, c'est une évidence. Et fuir en France, c'est encore plus évident, parce que c'est le pays dont la culture le fait rêver depuis toujours.
0: Alors, dernier clou, pardonnez-moi, dans le cercueil de Jim Morrison, alors qu'il n'est pas encore mort, mais qui finalement file vers Paris et donc vers sa mort, c'est une dispute avec les autres membres des Doors au sujet de cet énorme tube. Oh.

0: Qu'est-ce qu'ils ont fait, Yves Bigot, dans son dos, le dos du chanteur, du poète, du groupe, dans le dos de Jim Morrison, les Doors?
1: Alors, il faut dire que Jim Morrison n'a pas écrit cette chanson Light My Fire, qui est de la plume du guitariste Robbie Krieger. Et donc, pendant que Jim est parti à Londres rechercher son infernal petit ami...
0: Vous la détestez. Hein. Alors, il y a tous les qualificatifs dans ce bouquin. C'est vrai, vous ne l'aimez pas, Pamela Courson.
1: C'est pas tellement moi, hein. C'est tout l'entourage de Jim Morrison à l'époque, son entourage parisien, aussi bien que son entourage californien.
0: L'infernal, vous l'appelez.
1: Et oui, parce que d'abord c'est une junkie et ensuite elle passe son temps à lui échapper, elle le trompe avec son dealer qui est aussi donc son amant, qui est un franco-marocain du nom de Jean de Breteuil, qui est un personnage absolument incroyablement sulfureux.
0: Et oui, donc Jim s'était absenté.
1: Voilà, et pendant qu'il n'est pas là, ben les trois autres Doors et leur manager acceptent la proposition des voitures Buick de utiliser Light My Fire dans une publicité télévisée. Comme Jim n'a pas écrit cette chanson, il ne voit pas pourquoi il serait contre. Sauf que Jim, c'est un hippie. Et que les Doors ont décidé, dès leur début, de tout partager en quatre parts égales, quelle que soit la contribution de chacun. Et quand Jim revient, il est absolument furieux parce qu'il estime que leurs idéaux ont été trahis en cédant à la publicité, donc à ce qui à l'époque est l'établissement commercial américain.
0: Ouais, c'est terrible pour lui, c'est vraiment le... Ouais, c'est un affront. Donc, voilà pour le contexte. Jim Morrison, oui, rockstar, mais plus envie de l'être, fâché avec son groupe et à la colle avec Pamela Courson, qui a un stock de conneries quasiment illimité à faire. Tout ça arrive à Paris, les Strange Days, les jours étranges de Jim Morrison à Paris vont commencer. Donc il arrive en 1971 pour rejoindre sa chérie Pamela Courson.

0: L'infernal Pamela Courson, comme vous l'appelez, Yves Bigot, dans votre livre, qui donc le mène par le bout du nez, parce qu'en fait, il est quand même très très amoureux d'elle, et il la suit, il la piste un peu partout dans le monde. Et là, à Paris, donc, elle vit à moitié avec un type que nous, on ne connaît pas, mais que vous avez bien observé, sur lequel vous avez beaucoup enquêté. C'est donc ce Breteuil, qui est un type qui est un dealer, alors en plus de sinistre réputation, puisqu'on dit que c'est lui qui a vendu la dose fatale qui a tué Janis Joplin.
1: Oui, ça a été vérifié. Il a été vu quelques courtes heures avant dans le motel où était Janis, puis il a fui les États-Unis tout de suite après. Jean-Charles Marie, le tonnelier de Breteuil, comte de Breteuil.
0: On dirait un nom de guerre, c'est son vrai nom.
1: C'est son vrai nom.
0: Incroyable.
1: Son père a été le fondateur de toute la presse francophone en Afrique, donc il a fait fortune, il est cofondateur de l'Express, Croix de Guerre, compagnon de Charles de Gaulle, et il a acquis avec son épouse, Boule de Breteuil, la Villa Taylor, qui est un endroit incroyable à Marrakech, qui maintenant est dans la ville, mais qui à l'époque est à l'extérieur de Marrakech. Ça a été classé monument historique depuis. La Villa Taylor avec son donjon absolument incroyable. Et donc ce fils grandit là au milieu de Winston Churchill, Picasso, enfin des gens absolus, Brian Jones, Brian Goising, etc. Des gens comme ça. Et il est envoyé comme étudiant dans une famille donc richissime à UCLA et il devient dealer à Los Angeles d'opium et de hashish qui lui arrive donc directement de Marrakech, le Maroc, son pays, via le chauffeur marocain du consulat de France à Los Angeles.
0: C'est quand magnifique. Même,
1: et déjà,
0: ah, ces valises diplomatiques.
1: Et déjà pas mal. Et il va devenir en fait le. Il a tout juste 20 ans. Hein. Il va devenir le dealer des stars, donc de Janis Joplin, de Pamela Courson. Il sera le compagnon et le dealer de Marianne Faithfull, avec qui il vit au moment d'ailleurs de la mort de Jim Morrison. Il est aussi le dealer des Rolling Stones quand ils sont dans le sud de la France, à Villefranche-sur-Mer. Où ils enregistrent le double album Exile on Main Street.
0: À la Villa Nelcote, la fameuse.
1: Exactement, ouais. Au-dessus de Villefranche-sur-Mer. Et évidemment, ils travaillent avec la French Connection et puis aussi avec les producteurs marocains.
0: Et donc lui, il fait partie de l'écosystème parisien de Jim Morrison.
1: Et lui, ben, à travers Pamela Courson, qui ouais. donc est sa maîtresse, c'est lui qui l'accueille quand elle arrive à Paris un mois avant Jim pour préparer l'arrivée de Jim à Paris. Et elle va se maintenir comme ça dans cet équilibre en fait entre ces deux personnalités, son double cosmique qui est Jim Morrison et puis ben, son dealer dont elle a besoin, elle est héroïnomane. Hein. C'est un personnage assez incroyable. Pamela, elle est très jeune. Hein. Quand Jim meurt, elle a 24 ans. C'est une très très belle petite rousse aux yeux bleu-vert. Elle a rencontré Jim au tout début des Doors, quand ils se produisent au London Fog, un club minuscule de Los Angeles qui n'est pas plus grand que votre ouais. studio ici à France Bleu, Émilie. Et donc, Jim a une passion pour elle qui, au moment où ils arrivent à Paris, est plus de l'ordre d'ailleurs paternel oui. que véritablement amoureux. Les quelques témoins français, dont Philippe Dalecki, le guitariste que j'ai rencontré, me disent « mais ils couchaient plus du tout ensemble à cette époque-là ». Mais Jim se sentait totalement responsable d'elle, parce qu'elle avait cru en lui quand il était rien, et elle était la seule personne qui le comprenait.
0: Alors vous racontez dans le livre, on va pas évidemment révéler toutes les anecdotes, mais il a fait des trucs, pas qu'à Paris d'ailleurs, en France, Jim Morrison, il a notamment assisté au tournage d'un de nos grands films musicaux cultes, vous lirez ça dans le livre d'Yves Bigot. Lui, Jim, n'est pas héroïnomane, en revanche, ça picole.

0: Song des Doors. Alors oui, ça boit du whisky, de la bière. Voilà, il a une vraie addiction à l'alcool, Jim Morrison. Et donc, sa vie parisienne, c'est se balader, essayer quand même de visiter des endroits comme tout bon américain fan de littérature et d'art, picoler, voir ses copains. Donc vous citez, oui, Agnès Varda, Jacques Demy. Et en fait, c'est assez calme, sa vie parisienne. On se dit pas, il va mourir dans 3 semaines.
1: Non, c'est vrai qu'il boit beaucoup, mais vous l'avez dit, il participe beaucoup de la vie culturelle française. Ouais. Il va énormément au cinéma. C'est un fan de cinéma, alors qu'il ne parle pas français. Mais il va voir les films, plusieurs films par jour. Il se promène beaucoup dans Paris. Il s'arrête aux terrasses des cafés les plus célèbres de Paris. Hein. Ça va de la Palette au Flore, ouais. Les Trois Magots.
0: Il dit qu'il va chez les bouquinistes aussi. Enfin voilà, tout ça, ça l'intéresse.
1: Oui,
0: il va être sur les quais, dans le Marais.
1: Il achète du fromage, des fraises, etc., des bijoux pour Pamela. Et puis, il se rend une quinzaine de fois dans le club le plus célèbre d'Europe continentale à l'époque, le Rock'n'Roll Circus, où il va faire la connaissance, notamment alors, du patron Sam Bernett, mais aussi de Johnny Hallyday, de Richard Bohringer.
0: Alors, je me fais toute innocente ici en vous posant la question, mais pourquoi est-ce qu'il y a un mystère autour de la mort de Jim Morrison ? On est d'accord sur la ville, Paris, on est d'accord sur la date, 3 juillet 71, on n'est pas exactement d'accord sur le lieu, c'est ça ?
1: C'est encore plus compliqué que ça, puisque vous avez des gens qui, aujourd'hui, pensent que Jim Morrison est toujours vivant.
0: Oh.
1: D'ailleurs, il y a un documentaire sur Apple qui dit qu'en fait, on a retrouvé Jim Morrison dans l'État de New York, à Syracuse, grâce à un post sur Facebook.
0: Non, j'adorerais, il serait sur une île avec Elvis.
1: Non, mais justement, cette mort déclenche tous les fantasmes. C'est les fantasmes de Rimbaud à Aden, de Gauguin dans le Pacifique, Jim Morrison qui voulait fuir justement son statut de rockstar et l'Amérique. Voilà, serait parti vivre en Afrique ou dans le Pacifique.
0: Ouais.
1: Bon, il est vraisemblablement bien mort et bien enterré au Père Lachaise. Mais les circonstances de sa mort sont incroyablement troubles et peu claires. Alors, la version officielle, c'est qu'il va au cinéma avec sa compagne, donc Pamela Courson. En sortant du cinéma, ils vont dans un restaurant asiatique. Puis, ils rentrent chez eux, 17 rue Beautreilly, 3e étage droite.
0: Oh, vous êtes allé voir l'appartement ? On ne peut pas ? Non, c'est chez quelqu'un.
1: C'est chez quelqu'un. Alors, j'y suis pas allé récemment, mais j'y étais allé pour un documentaire filmé à l'intérieur. Appartement très bourgeois du 4e arrondissement.
0: Donc, il rentre chez lui.
1: D'après Pamela, ils visionnent les films des vacances parce que pendant leur séjour à Paris, ils sont allés à Londres, ils sont allés en Corse, ils sont allés en Espagne, ils sont allés à Marrakech, dans la Villa Taylor, de la mère, donc du fameux Jean de Breteuil dont on parlait tout à l'heure. Et puis, ils vont se coucher. À un moment, Jim se réveille, il va pas bien, il a des problèmes pour respirer, etc. Bref, il part dans la baignoire prendre un bain pour voir si ça va mieux. Pamela se rendort. Elle se réveille, il vomit. Ça va pas, mais il lui dit, t'inquiète pas, elle retourne se coucher. Et quand elle se lève, elle le trouve mort dans la baignoire.
0: Donc ça, c'est la version officielle.
1: Ça, c'est la version officielle qui sera validée par... alors, la version, en tous les cas, sa mort dans la baignoire, c'est les pompiers qui le sortent de la baignoire, qui essaient de le ranimer, mais c'est trop tard, il est mort. C'est la version que donnent Agnès Varda et Alain Ronet, qui est l'ami franco-américain de Jim Morrison, qui habite chez Agnès Varda. Ils travaillent sur le scénario du dernier tango à Paris, ensemble. Et c'est celui qui sera validé par la police qui délivrera le
0: certificat
1: permis d'inhumer. Donc, crise cardiaque dans la baignoire. Voilà, à 27 ans.
0: Après, il y a un monsieur qu'on connaît tous, vous l'avez déjà entendu dans Décibels, il s'appelle Sam Bernett, grand animateur radio, et donc vous l'avez cité tout à l'heure, directeur artistique du Rock'n'Roll Circus, ce club rock parisien, et lui, il a une autre version.
1: Oui, et où Jim Morrison donc s'est rendu très souvent manger du chili con carne avec Johnny Hallyday en parlant de cinéma toute la nuit, buvait des vodkas et des bières au bar avec Richard Bohringer en essayant de se parler parce que l'un parlait pas anglais et l'autre pas français. Donc, voilà, mais ils arrivaient à trouver le moyen d'échanger. Et ce que raconte Sam Bernett, et tout porte à croire évidemment que c'est la bonne version, c'est que Jim serait arrivé passé minuit au Rock'n'Roll Circus. Sam l'accueille en bas des marches comme d'habitude, lui donne sa bouteille, et puis Jim est très nerveux, il regarde sa montre plein de fois, et puis il regarde l'escalier d'où doivent descendre donc des personnes, et puis arrivent deux personnes, donc des dealers hein, connus comme tels, qui lui disent la livraison de Pam est arrivée. Et plus tard, la vestiaire du Rock'n'Roll Circus vient voir Sam en disant « Sam, quelqu'un est enfermé dans la porte des toilettes hommes et depuis une demi-heure et on a beau tambouriner, voilà, on n'arrive pas à ouvrir. » Et il n'y a que Sam qui peut prendre la décision de faire fracasser la porte et ouvrir. Et quand c'est le cas, il découvre Jim Morrison, qui est donc assis sur le trône des toilettes, la tête entre les genoux, donc il prend délicatement sa tête entre ses mains, la relève, la voit un filet de bave qui rose qui coule au coin de sa bouche, et un regard assez vide. Il fait appel à un médecin qui est un client de la boîte, hein, qui vient là régulièrement, et ce médecin l'examine et dit « cet homme est mort, il n'y a plus rien à faire ». Là-dessus, les deux dealers débarquent et disent « mais pas du tout, il a l'habitude, nous il fait ça tout le temps, vous inquiétez pas, on s'en occupe, hop hop hop ». Il l'emmène et il l'embarque dans une voiture, alors qu'ils sortent par l'Alcazar, qui est donc un club qui se situe au-dessus du Rock'n'Roll Circus, et ils sortent par la rue Mazarine, alors qu'il y a une rue qui est à sens unique et qui est beaucoup plus discrète, on va dire, que la rue de Seine, qui est très passante, où est l'entrée officielle du Rock'n'Roll Circus. Et là, ces dealers emmènent donc le cadavre de Jim Morrison rue Beautreilly, donc l'appartement qu'il occupe avec Pamela Courson, le mettent dans la baignoire. Là aussi, il y a encore tout un tas de choses mystérieuses. Alors, pourquoi le mettent-ils dans la baignoire et mettre de l'eau chaude? C'est pas pour essayer de le réveiller, mais du coup, ça va masquer l'heure de la mort. Donc, pour eux, ils ont besoin de couvrir leurs traces, oui, évidemment, parce que s'il y a une enquête, ils risquent d'être inquiétés, c'est eux qui ont vendu la dose mortelle à Jim Morrison. Et à partir de là, tout va se raconter de vrai et de faux. Par exemple, la biographie la plus connue américaine, celle de Stephen Davis, raconte que quand les pompiers sont arrivés, ils auraient dû casser un carreau de la salle de bain pour pouvoir entrer. Donc ça voudrait dire que Jim s'est enfermé
0: dans la salle de bain tout seul.
1: Dans la salle de bain tout seul, donc il était vivant quand il l'a fait. Mais rien ne corrobore ça. Ça, c'est ce qui aurait été raconté. Alors, selon vraiment l'enquête très difficile à faire, hein, parce que d'abord un grand nombre de protagonistes sont décédés aujourd'hui, et puis ensuite tout le monde a menti dans cette histoire. Et on est à une époque, au printemps 1971, où le journalisme d'investigation n'existe quasiment pas à Paris, et en plus, personne ne sait quasiment que Jim Morrison est à Paris, il est là incognito. Que ça soit les pompiers, les médecins légistes ou la police qui vont venir entendre dire que ce James Douglas Morrison, ils n'ont pas la moindre idée de qui il s'agit, c'est juste un citoyen américain. Eux, ils n'ont pas idée qu'on en parlera encore aujourd'hui,
0: oui,
1: vous
0: ça.
1: Et moi.
0: Ouais. Et que c'est un des plus célèbres du club des 27. Voilà,
1: exactement, et donc ils vont totalement bâcler l'enquête. Donc, ce qui s'est vraisemblablement passé, c'est que quand Pam découvre Jim Morrison inanimé, sans doute mort, déjà dans sa baignoire, donc amené par les dealers déjà morts, elle appelle Jean de Breteuil en douce, au secours.
0: Eh oui, au secours mon dealer. Ouais.
1: En plus, elle ne parle pas français, Pamela, donc de toute façon, elle est totalement démunie pour ce qu'il faut faire. Et Jean de Breteuil serait venu à ce moment-là, et c'est lui qui raconte cette histoire de vitres brisées. Mais pour couvrir le fait que Jim était déjà mort, et pour se couvrir lui-même, puisque, en fait, il va tout de suite après devoir fuir à Marrakech chez sa mère, se cacher pour être au Maroc et donc non extradable. Avec Marianne Faithfull, qui était sa compagne, avec qui il vivait à l'hôtel, le fameux hôtel de la rue des Beaux-Arts. Donc très vraisemblablement, Jim Morrison est effectivement mort dans les toilettes du Rock'n'Roll Circus et a été ensuite conduit dans la baignoire de la rue Potrilly. Maintenant, ce qui est toujours incompréhensible aujourd'hui, c'est pourquoi Jim Morrison, qui détestait l'héroïne, qui n'en avait jamais pris de sa vie, qui luttait contre, n'arrêtait pas de lutter avec Pamela, sa compagne, pour qu'elle cesse de se droguer. Il avait dit à Alain René, dans l'après-midi qui précède sa mort, il avait dit, tu sais, ne t'inquiète pas, si Pamela parle de suicide, elle a choisi la mort, alors que toi et moi, nous avons choisi la vie. Or, c'est lui qui va mourir ce soir-là. Donc, ça n'a aucun sens. Qu'il ait pris de l'héroïne comme ça dans les toilettes du Rock'n'Roll Circus. Ça n'a absolument aucun sens. Pourquoi l'a-t-il fait ? Ou pourquoi l'aurait-il fait ? Je suis incapable de le savoir. Et quant à savoir quelle est la bonne version, ben on a tout porte à croire que c'est la version, bien sûr, de Sam Bernett qui est la bonne, parce que elle s'oppose à la version de Pamela Courson, qui est une junkie. On sait bien que les junkies ont tendance à raconter n'importe quoi, à vivre dans le fantasme, et surtout à vouloir couvrir leur propre vice. Après, il y a encore un dernier élément, malgré tout, qui m'a été donné par Robbie Krieger, le guitariste des Doors, et qui m'a dit, mais Jim Morrison, sans doute, ce qui explique à la fois son alcoolisme et son mode de vie extrême, qu'on peut considérer comme étant suicidaire, et qui peut expliquer aussi qu'il ait pu mourir de mort naturelle, finalement, dans les toilettes du Rock'n'Roll Circus, c'est qu'il souffrait de rhumatisme articulaire. Alors, ça n'a rien à voir avec l'arthrose ou avec des rhumatismes normaux, c'est une maladie cardiaque, et souvent, les gens qui en souffrent meurent avant leurs 30 ans d'une insuffisance cardiaque. Donc, il y a aussi cette possibilité comme il n'y a pas eu d'autopsie, on ne saura jamais, qu'il soit mort ce soir-là, juste d'un arrêt cardiaque sans lien avec le fait qu'il aurait consommé l'héroïne qu'il avait achetée pour Pam.
0: Ou alors, bien vivant et bien heureux sur une île, la fin, The End, c'est le nom du chapitre dans votre livre, Yves Bigot. Vous le lirez, The End, et vous vous ferez une idée.

0: Je vous recommande la lecture de Jim Morrison, Strange Days à Paris. Yves Bigot, merci. Comme d'habitude, c'était superbe.
1: Merci beaucoup à vous, Émilie.
0: Et bravo à votre éditeur, Le Mot et le Reste. Décidément, que de beaux choix éditoriaux. À bientôt, Yves.
1: À bientôt, Émilie. Merci encore.
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2: Clac, clac, ça va rerouler.
3: Le jour où je suis monté sur un skate, pour moi c'est le jour de ma naissance. Donc j'avais 6 ans, je me suis dit très rapidement, ouais, vers 15-16 ans, je veux faire ça toute ma vie quoi en fait.
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3: Je suis Thierry Mondamer, j'ai 53 ans, j'habite à Chambray-les-Tours et je skate depuis plus de 47 ans.
5: Cheveux longs, t-shirt ample et le skate bien sûr. Thierry est d'ailleurs assis dessus quand on se rencontre dans son terrain de jeu.
3: Ça m'a même servi d'oreiller. Quand j'avais 20 ans, j'ai fait un road trip dans toute l'Europe en fait pendant 3 mois. Pas déjà pour être sûr de pas se le faire voler quoi.
5: À 6 ans, qui est-ce qui vous a mis sur cette planche?
3: Je me rappelle comme c'était hier, c'était le 1er juillet 1978. Aujourd'hui, dans les cours d'école, il y a des draisiennes, des trottinettes. À l'époque, il y avait des skates. Il y avait la descente du collège qui donnait sur l'école primaire avec un grand virage et un espèce de talus en herbe. Mais 9 fois sur 10, on tombait dans le talus, quoi. En fait, c'est un sentiment de liberté qui est très, très important avec le skate. Alors, bien sûr, il y a le côté glisse et puis l'air voilà, qui passe dans les cheveux. En fait, dans le skate, ce qui est intéressant, c'est que c'est un des rares sports qui offre ça. Il y a tellement de disciplines. Même sans être bon techniquement, etc., vous pouvez trouver du plaisir.
5: Le plaisir avec la sensation et tous les à côté, les copains, la liberté, la musique.
3: Plutôt hardcore, fusion, c'est par exemple des groupes comme Nirvana, des choses comme ça. Quoi. Il y a tout ce qui est rock californien, il va y avoir de la fusion comme les Red Hot Chili Peppers, voilà, il y a plein de choses comme ça. Il y a une vraie culture dans le skate. Hein. Le chanteur des Red Hot, donc Anthony Kiedis, il a skaté. Moi j'ai eu la chance de skater avec lui.
5: C'est vrai ?
3: Oui, c'est vrai. Bah oui, moi j'ai commencé en 78, donc j'ai évolué avec mon temps. Quoi.
5: S'évader sur quatre roues, ici ou à l'autre bout du monde, c'est aussi une histoire de spot. Et ça, c'est la chasse au trésor de Thierry, trouver à chaque fois les meilleurs spots.
3: On en découvre tout le temps, là je viens d'en découvrir un dimanche, qui reprend exactement ce qui se fait dans un skatepark aujourd'hui en partie. Ça c'est rare de trouver ça dans la région, alors ça fait 2 jours que j'y pense.
5: C'est comme les champignons, il ne nous dira pas où c'est, que ce soit ici en Touraine ou à l'étranger.
3: Beaucoup, puisqu'il y a quelques années, je partais le vendredi et j'allais un week-end en Espagne. Je revenais dans la nuit du dimanche au lundi, voire des fois je dormais devant le parking où je travaillais. Et la même chose le week-end d'après, mais ce coup-ci c'était pas en Espagne, c'était en Allemagne par exemple.
5: Complètement mordu, le skater, vous l'avez compris, toutes ses activités c'est à retrouver sur skateboard.bitterworld.fr. Peu importe votre âge, vous pouvez essayer cette discipline. Avec lui, ça se passera comme sur des roulettes.
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6: Ma tata, elle est petite. Quand elle a un truc qui est haut, elle n'arrive pas à l'attraper.
7: Vous préférez être grand ou petit ?
6: Moi, j'ai envie d'avoir 15 ans comme ma cousine Olivia qui a un appareil dentaire. Parce que j'ai envie d'être grande comme elle et j'ai envie de sortir avec mes copines quand il fait beau. Ma mère, elle est très grande. Mais elle y arrive quand même à rentrer. Elle n'est pas obligée de baisser la tête. Mon papa, elle est grand, mais a des grands doigts. Il ne peut pas lâcher les chouchous de ma petite sœur Lisa.
7: T'as envie d'être grande ou de petite ?
6: Comme ma maman. Ma maman, elle est moyenne. J'ai envie d'être pas trop petite, mais pas trop grande. Ma tata, elle est petite. Et du coup, quand elle a un truc qui est haut, elle n'arrive pas à l'attraper. Et mon père, il est plus petit que ma mère. Je préfère être grande, mais être petite, c'est aussi bien parce que, enfin, on peut passer partout, c'est un peu plus pratique, c'est tout ça. Juste être un peu plus grand, mais pas beaucoup. Je rêve que je sors avec mes copines, que j'ai 15 ans et que j'ai mon portable.
7: Donc, en fait, quand on est grande, on a...
6: un portable, et mon père, il m'avait donné son portable qu'il avait cassé quand il était grand. J'ai envie d'avoir un portable parce que comme ça, je pourrais appeler mes copines, je pourrais envoyer des messages et je pourrais envoyer des photos. Moi, ça, j'ai envie d'avoir un portable pour faire des jeux, pour faire plein de choses. Bah moi j'ai un téléphone rose mais il est pour enfants. Il y a des jeux, des vidéos, de la musique, pour envoyer des messages, on peut envoyer des photos et je peux jouer à mes jeux. Et même, j'ai envie d'avoir un portable pour de vrai, comme ma mère, vu que ma mère, elle a un jeu de Disney et un jeu pour construire des manèges.
8: Moi, j'ai trop envie d'en avoir un.
9: Pour faire quoi ?
6: Je sais pas.
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10: Il est tellement bon en hiver de se blottir, se réchauffer le corps, mais aussi l'esprit, pour affronter la vie avec plus de courage et de vigueur. En occitan, on dit coucouna. Coucouné en français régional, hein, comme ils disent dans les dictionnaires, ils sont mignons. Sauf que le mot de coucouna vient de coucou, provençal, hein, attesté par Mistral, dérivé de l'occitan provençal coucoun, qui signifie coq ou coquille, l'œuf, pour ne pas le citer, d'où tout commence, hein, où l'embryon se développe, blotti contre la paroi, le cocon. J'ai reçu mes petits-enfants, ils m'ont coucouné. Ils m'ont enveloppé. C'était génial. Mais chez coucouna devant l'oufio, je me suis blotti devant le feu. Chères auditrices et auditeurs, il y a plein de mots en occitan pour dire se blottir. Satapa, sakata, sarza, sagrumi, c'est rancunia, c'est crapuni. D'accord, mais celui que je vous adresse est rempli d'affection, de chaleur. Je vous coucoune de mots doux pour réchauffer votre âme. Coucounez-vous bien. Ana adio.
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1: Chaque week-end, Patrick Citeau explore nos communes du Poitou. Il part aujourd'hui à Saint-Chartres dans la Vienne, ce village situé au cœur de la commune de Moncontour de Poitou, qui abrite un moulin depuis plus de 700 ans.
2: Situé au nord-ouest de Poitiers, à 20 km de Loudun, le village de Saint-Chartres abrite ainsi la bâtisse de ce moulin à eau implanté sur la Dive. Bien que sa construction date d'avant le 14e siècle, le moulin impose toujours sa puissante silhouette dans le paysage. Entretenu au fil du temps, il a su mettre à profit l'énergie hydraulique de la Dive en s'adaptant aux évolutions techniques et notamment au cours du 19e siècle. De cette époque, le moulin de Cholet nous a transmis un mode de production d'énergie innovant. Il a en effet la particularité d'être équipé d'une roue de type Sagebien. C'est Alphonse Sagebien qui invente ce type de roue à vanne dans la seconde partie du 19e siècle.

0: Elle fonctionne plus par le poids d'eau que par la vitesse du courant. Ce type de roue est d'autre part parfaitement adapté aux faibles chutes. La roue Sagebien du moulin de Cholet entraîne ainsi une génératrice à aimant permanent. Ce système permet la production d'un courant électrique alternatif de 400 volts. Ou quand une invention du 19e siècle s'accorde aux exigences de la transition énergétique à notre époque.
1: Et au début des années 70, Patrick, le village unit son avenir à Moncontour.
0: Le village est ainsi associé à la commune au même titre que ceux de Messey et Ouzilly-Vignoble. Les origines du nom du village réservent quant à elles quelques surprises. La liste des saints ne compte en effet aucune mention du dénommé Chartres. Il faut ainsi probablement y voir une erreur de transcription. Le village était ainsi a priori connu sous le nom de Saint-Cyr pendant toute une période. On trouve trace de cette forme toponymique au XVe siècle. Le lieu est alors dénommé Sanctus Siricus Supra Divam. Peu de temps avant la Révolution, on en trouve trace sous l'appellation Saint-Cyr-sur-Dive. La probable erreur de transcription qui mène à Saint-Chartres intervient à une date indéterminée. Avec ses deux hameaux, Jay et Héron, ainsi que ses trois lieux-dits, Cholet, Plumain et Loret, ce petit bout de territoire de la Vienne continue malgré tout d'afficher son paysage en plein cœur du Loudunais.
1: Merci Patrick Citeau. 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
3: Les petits bonheurs, généralement, ce sont des sourires qui se récoltent tous les jours au hasard des rencontres. Il suffit d'un micro ici, de ne surtout pas prendre de rendez-vous et de ne pas se présenter. Ça marche très bien à Megève, par exemple. Nous sommes donc en Haute-Savoie, sur les hauteurs de Megève, au Mont d'Arbois, pendant que des chevaux sont en train de monter dans une bétaillère.
4: Bonjour.
3: Matin de bonheur, venez vous occuper des bêtes.
4: C'est ça, on vient les mettre au chaud, ouais.
3: Ah, c'est-à-dire que là, ils quittent la montagne?
4: Ouais, ce coup-ci, ouais, c'est bon. Ce coup-ci, on va les ramener, on va les mettre en pension pour cet hiver, ouais. Ils ont passé tout l'été en montagne, donc ce coup-ci, ça y est. Ils vont aller se mettre au chaud pour l'hiver.
3: Ah oui, ils font toute la saison, hein, ici?
4: Ouais, ouais, ceux-là, ils font toute la saison ici. Il y en a qui sont là pour la monte, il y en a qui sont là pour l'attelage, et puis vu que nous, on est élevage, il y en a, ils sont juste là pour grandir.
3: Vous, c'est pas juste un loisir, c'est votre métier?
4: Ouais, ouais, moi, c'est mon métier, ouais. Je suis cocher palefrenier. Ouais.
3: Quand vous dites pour l'attelage, c'est les calèches qu'on peut voir à Megève, par exemple?
4: Exactement, c'est ça.
3: Donc, les chevaux, quand ils sont pas attelés, on les voit ici, sur les hauteurs de Megève?
4: Ouais, c'est ça. Nous, on en a à l'Alpette, comme là en face, en haut de la côte 2000. On en a aussi au Mont d'Arbois, là, juste derrière. Et puis, après, au fur et à mesure de la saison, on les fait descendre petit à petit. Puis là, ils atteignent leur point le plus bas sur Megève. Puis après, on les change de département et puis voilà.
3: Donc là, ils montent dans le bus?
4: C'est ça, ouais. Ils montent dans le bus. Là, je vais en mettre 4. Là, après, j'ai mon patron qui va arriver. Il va prendre le reste. Et puis après, on va prendre un camion et une remorque. Puis on y charge tout dedans. Puis lui, il part cet après-midi.
3: Et là, ils partent où, hein, en résidence d'hiver?
4: Ils partent dans l'Allier, ceux-là. Ils partent dans l'Allier. Ils ont des gros champs de plusieurs hectares où c'est qu'ils ont du foin, des abris pour eux, de l'eau à volonté. Puis voilà.
3: L'Allier, donc en Auvergne, si je ne m'abuse, il fait pas beaucoup plus chaud qu'ici l'hiver.
4: Non, non, il fait pas beaucoup plus chaud. Mais par contre, ils auront plus d'herbe qu'ici, on va dire. Ils auront moins de neige, ils auront un peu plus de foin, un peu plus d'eau. Parce que nous, ici, c'est qu'on est tout de suite dans la neige. Et puis nous, on n'a pas assez de foin pour tous les nourrir l'hiver. Donc on préfère les mettre en pension. C'est beaucoup plus agréable pour eux. Puis pour nous, l'hiver, on a déjà bien assez de boulot comme ça. Donc au moins, ils sont un peu tranquilles aussi de leur côté.
3: Alors justement, vous faites quoi l'hiver si vous avez plus de chevaux?
4: Alors c'est pas qu'on en a plus, c'est qu'on en a moins. Toute la partie élevage en fait part tout en pension. Et en fait l'hiver nous on fait énormément de calèches. Sur Megève on a des grosses calèches qui montent jusqu'à 12 personnes. C'est qu'on fait les fondus en calèche en soirée ou le midi. Et on fait juste des balades en calèche.
3: Bon, vous, j'imagine que le cheval c'est une passion, on fait pas ce métier là par hasard.
4: Mon grand-père était déjà éleveur de chevaux. Là maintenant je bosse chez un ami de mon grand-père. Puis voilà, après on fait ça par passion. De toute façon c'est pas par l'argent qu'on va le faire, hein, comme dans tout métier agricole.
3: Même à Megève?
4: Même à Megève, l'agricole, ça reste l'agricole, à Megève ou pas.
3: Je peux vous demander votre prénom?
4: Moi, c'est Mathieu, moi.
3: Et c'est quoi le dernier petit bonheur de Mathieu, s'il vous plaît?
4: Mon dernier petit bonheur, c'est d'avoir fait un galop sur les crêtes de la côte 2000 en plein été avec le soleil couchant. Et ça, je pense que je m'en souviendrai jusqu'à ma mort.
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5: Ne paniquez pas, ça arrive même au meilleur. Vous n'avez pas forcément besoin d'adopter un chat, même si c'est la solution la plus radicale. Après, ça coûte assez cher en veto et en croquettes. Une voisine de ma grand-mère en a eu récemment, pas des chats, des souris. Une petite invasion dans sa cave. Bah oui, elles ont...

0: ont froid aussi l'hiver, c'est quand même quelque chose. Mais cette voisine, ça fait face à ses fils.
1: C'est difficile.
0: Mais rien que de l'imaginer, ok, ça vous fait ça. Ouais. Bon, la voisine, elle, c'est un peu pareil, mais elle est pacifiste. Elle ne voulait pas installer de piège à glu, ni d'autres pièges, vous savez, ça le fout clac, comme dans le dessin animé.
2: La bête.
0: Ni adopter un serial killer poilu, je parle toujours du chat. Mais ma maman lui a donné un truc. Comme les rats, les souris ont un odorat très développé. Les souris sont sensibles à certaines odeurs puissantes qui les gênent dans leur recherche de nourriture. Elles détestent notamment l'odeur de la menthe poivrée, du clou de girofle, de l'eucalyptus et de la lavande. Ces senteurs très intenses perturbent leur système olfactif et ça les incite à fuir. Et comme chez cette voisine, Topelkenheit hebt besser, cousu deux fois ça tient mieux, elle a tout mis, tout, la lavande, les clous de girofle, tout. Sacré mélange, hein. Bon ça fonctionne. Ni les souris, ni la voisine n'osent retourner dans la cave à cause de l'odeur.

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2: Pourquoi appelle-t-on l'eau l'or bleu?
3: En fait, l'eau, ça donne de l'énergie, ça peut donner aussi des bonnes vies aux animaux et ça peut donner des bons trucs à l'environnement. Ça sert à la vie de contenir de l'oxygène et sans l'eau, en fait, à la Terre, ça s'en fait une grosse boule de désert.
4: Bah, pour moi, on appelle l'eau l'or bleu parce que bah, l'eau, c'est précieux. En, par exemple, le pays, l'Afrique, au Sahara, bah, l'eau là-bas, c'est comme de l'or. Si t'en as, c'est magique. Parce que là-bas, ils ont pas beaucoup d'eau. Mais oui, l'eau, c'est précieux. Et c'est aussi important parce que quand il y a des réchauffements climatiques, il n'y a plus beaucoup d'eau.
5: C'est grâce à ça qu'on vit aujourd'hui, parce que si on ne boit pas, si on ne s'hydrate pas 3 jours, bah, on sera déjà mort. C'est vraiment précieux l'eau, il faut qu'on en ait à l'infini.
3: Vous avez vu les usines comme Christine, tout ça? En fait, eux, ils gaspillent l'eau. Ils fabriquent de l'eau qui se périme, donc ça se fait pas.
6: Et aussi, l'eau, c'est censé pas d'être périmé, parce que l'eau, dès qu'il y avait personne dans ce monde, il y avait déjà l'eau. Et cristalline, maintenant, c'est comme si leur but, c'était de construire de l'eau et après, de mettre des dates pour la périmation.
4: En fait, non, les usines cristallines, c'est en fait, ils récupèrent, je pense, de l'eau de mer et après, ils la filtrent, ils enlèvent le sel pour pouvoir en faire de l'eau minérale. De l'eau de source un peu. Pour boire.
2: Et alors chez vous, vous prenez l'eau du robinet ou vous avez des bouteilles d'eau?
5: Moi, je pense que je bois plus au robinet parce que en fait, on a 3 bouteilles et après, on remplit à l'infini.
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7: Là, je suis à Saint-Amand-Talande et je me dirige vers la librairie de la Monne. Alors, c'est pas le diminutif de Simone, donc c'est pas Momone qui tient la librairie de la Monne. Ça aurait pu, oui, non, mais c'est pas ça. La Monne, c'est la rivière, hein. Et donc, il y a déjà, par exemple, le tennis club de la Monne et la librairie de la Monne. Rentrons. Bonjour madame.
8: Bonjour.
7: Au revoir madame.
8: Au revoir.
7: J'irai voir Anne-Laure tout à l'heure, mais on va déjà saluer Johan. Bonjour Johan.
9: Bonjour.
7: Alors Johan, c'est vous avec Anne-Laure qui avez ouvert cette librairie de la Monne ici à Saint-Amand-Talande.
9: Tout à fait, on a ouvert en décembre 2023. Ouais. On a repris le local d'une fleuriste et on a créé la librairie. Voilà.
7: Ça fait café?
9: Ça fait café, il y en a aussi des jeux de société, de la carterie, un petit peu de papeterie, surtout des livres, hein, et une petite partie café et salon de thé.
7: Vous venez ici à la librairie de la Monne, vous êtes de Saint-Amand?
10: Je suis à côté, à Saint-Saturnin, oui. Donc c'est bien pratique parce que du coup ils ont tout ce qu'on veut, puis c'est dans les mêmes tarifs, donc et puis en même temps, moi, c'est sympathique, c'est convivial et puis voilà.
7: Et puis ça a amené de la vie, hein?
10: Ça a amené de la vie parce qu'il y en avait besoin. Il y en avait une ancienne, je suis là depuis très longtemps, donc il y en avait une avant et c'est vrai que ça manquait énormément. Voilà.
7: Eh bien, ça va bien faire plaisir à la patronne, j'imagine.
9: On a eu un très très bon accueil de tous les habitants du secteur, là, à la fois des 3 communes, Talande, Saint-Amand et Saint-Saturnin, mais plus largement, en fait, on touche des gens un peu de toute la communauté de communes Mont-d'Arverne.
7: Là, on est sur une librairie où il y a tout le temps du monde.
11: Oui, oui, tout le temps. Puis même au niveau des jouets, des livres pour enfants. Moi, j'ai 2 arrière-petits-enfants. C'est génial, on repart toujours avec quelque chose.
12: J'ai dit à mon mari, j'en ai pour 2 minutes parce que c'est un livre commandé. Mais des fois, il sait que je reste une demi-heure.
7: J'en ai pour 2 minutes, chérie, je reviens dans 2 heures. Eh bien, je vis un moment très sympathique. Là, je vais m'installer avec mon petit café. Et tout est mignon, la tasse à café est mignonne. Et ce mini tagine là pour mettre les sucres me fait penser que vous avez passé une partie de votre vie, me semble, à Casablanca. Vous, hein?
9: Oui, c'est ça. On a passé 3 ans, avant de venir s'installer ici dans le Puy-de-Dôme, on a passé 3 années à Casablanca. On a ramené plein de jolies vaisselles et notamment dans cette collection là, on a trouvé c'était à Essaouira, je me rappelle, une boutique en fait où ils avaient des poteries un peu particulières et du coup on a fait le plein et on a ramené ces petits tagines qu'on utilise maintenant pour le salon de thé.
7: Pour mettre le sucre.
13: Cette librairie, on a voulu qu'elle soit aussi un petit lieu où les gens puissent se poser, boire un petit café, un thé, s'asseoir, bouquiner avec les enfants. Ça fait une ambiance agréable. Il y en a qui viennent travailler, même des fois l'après-midi, ou peindre. Ou voilà.
7: Ah, il y en a qui viennent s'installer avec un ordi, par
13: Exactement.
7: Exemple.
13: Ouais, ouais, ils viennent avec leur ordinateur, ils travaillent. On a des artistes qui font des livres ensemble, avec une illustratrice et une autrice qui travaillent ensemble. Elles se posent à la librairie avec un petit thé. Ouais, ça fait une petite ambiance sympa.
7: C'est pratique, hein, d'être ici. Voilà, un bel endroit, là.
8: Et fabuleuse. Donc, on est toujours très bien conseillés. Enfin, c'est pour ça.
7: Quand on pousse la porte de la librairie de la Mone, en fait, et c'est écrit là, d'après Georges Sand, l'esprit cherche et c'est le cœur qui trouve.
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14: Fin février et début mars 2026 ont été exceptionnellement doux. À Paris, la moyenne des températures les après-midi a atteint quasiment 18 degrés pendant deux semaines. Et dans cette douceur, il y a eu des pics. En Champagne, on a frôlé les 19 degrés à Reims le 5 mars, 20,6 à Troyes le 6 mars, 25 degrés aussi dans le sud-ouest de la France, au Pays Basque. Une douceur agréable, certes, mais qui a tendance à réveiller la végétation trop tôt. Car d'expérience, on sait que les gelées ici sont possibles jusqu'à début mai et les fameux seins de glace. On risque donc de vite déchanter dans les vignobles, les vergers. C'est ce qu'on appelle le faux printemps, de plus en plus fréquent avec le changement climatique. Explication avec Serge Zaka, agroclimatologue.
15: Ces températures excédentaires font que les végétaux se réveillent plus tôt que d'habitude. Les arbres d'ailleurs fleurissent en moyenne en Suisse, en France, en Italie et en Espagne 15 jours plus tôt qu'il y a 50 ans. C'est-à-dire que les faux printemps engendrent cette floraison.

0: Il peut y avoir du gel, moins 7 sur des bourgeons fermés, ça ne faisait rien du tout. Maintenant, il peut faire moins 3 sur des bourgeons ouverts, mais ça fait plus de dégâts. Alors, ces dégâts concernent surtout l'arboriculture et la viticulture. Le maraîchage, du coup, ça peut impacter, mais vu que c'est nous qui maîtrisons la date d'implantation, on peut essayer de décaler ces dates d'implantation.
1: Des hivers de moins en moins froids, pourtant, l'hiver, le gel, c'est important, c'est le meilleur insecticide, c'est aussi important pour les arbres fruitiers, pourquoi ?
0: Alors, effectivement, on a des hivers de moins en moins froids. Maintenant, quand on parle de moins 3 degrés, on parle de vagues de froid. Je rappelle que les vagues de froid à Reims, c'est moins 15, moins 20 degrés. Hein. On les a plus maintenant. Dès qu'il fait moins 5, c'est la fin du monde. Mais nos écosystèmes sont différents des humains. Nous, les humains, on n'aime pas le froid. C'est pas très agréable. Les écosystèmes, ils ont besoin de froid pour leur rythme. Et c'est très important. Par exemple, si on prend le rythme des arbres fruitiers, un pommier, il a besoin de 1000 heures en dessous des 7,2 degrés pour fleurir. C'est ce qu'on appelle la vernalisation. Le manque de froid n'impacte pas que les arbres, il impacte aussi les maladies. Parce que par exemple, à l'époque des années 50, 60, 70, on attendait ce gel pour nettoyer entre guillemets la vermine. Pucerons, mouches, moustiques. Et vu qu'il y a moins de froid, forcément ces vecteurs de maladies résistent à l'hiver, se reproduisent à la fin de l'hiver plus tôt et donc peuvent provoquer des dégâts sur les cultures plus tôt.
1: Ce manque de froid, ça va pas aller en s'arrangeant ? Il n'y a pas de solution ?
0: On a des solutions d'adaptation agricole jusqu'à une certaine mesure. Les dates de semis, les variétés, la présence des arbres aussi autour des parcelles, les haies, mais jusqu'à une certaine limite. L'agriculture française peut s'adapter jusqu'en 2050 dans le sud et 2070 dans le nord. Derrière, quand il fera plus de 45 degrés certains après-midi en été, ce n'est pas possible. La meilleure façon d'adapter l'agriculture, en fait, c'est de réduire les gaz à effet de serre pour éviter justement ces températures excessives.
1: Merci Serge Zaka.
0: Merci à tous.
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1: Je suis sûr que vous êtes déjà passé devant le château du Barou, sauf que le château du Barou, sans un homme, il serait aujourd'hui inexistant, détruit, entièrement détruit. C'est André Vaison de Pradennes qui l'a sauvé. Il arrive en Vaucluse au début du 20e. Très vite, il s'enracine, il devient conseiller municipal, conseiller départemental, puis maire de Murs pendant près de 4 mandats. André Vaison de Pradennes, c'est un homme public, engagé, décoré de la Croix de guerre 14-18, chevalier de la Légion d'honneur, mais c'est surtout un sauveur de pierre. 3 châteaux vont marquer son existence. D'abord, celui de Murs, dont il devient propriétaire. Ensuite, il y a le château de Javon sur son plateau forestier. Et puis, il y a donc le Barou. L'histoire la plus spectaculaire, quand il prend possession au début du siècle, le château féodal est dans un état catastrophique. Les guerres, les pillages et l'incendie de 1929 ont tout dévasté. Je vous renvoie d'ailleurs à la chronique consacrée sur l'histoire du château du Barou. Et là, donc, André Vaison de Pradennes va se lancer dans une reconstruction titanesque. À l'époque, pas de subvention, pas de mécénat, tout est à ses frais. Et sur 10 ans, il fait travailler 10 maçons pendant 10 ans. On va consolider les murs, refaire les toitures, dégager les salles, restaurer les escaliers. Il va redonner une silhouette, une sorte de colonne vertébrale à ce château qui domine les dentelles. Et c'est ce gros travail, notamment la nouvelle toiture en béton, qui va permettre au château du Barou de survivre lorsqu'il y aura un second incendie en 1944 pendant la Seconde Guerre mondiale. Sans ces travaux-là, le château qu'on visite aujourd'hui n'existerait plus. Et puis il y a aussi cette autre facette moins connue. André Vaison de Pradennes était un passionné de préhistoire. Ses travaux aujourd'hui font encore référence. En fait, il a longuement étudié les ateliers préhistoriques autour de Murs grâce aux paysans qui lui rapportaient leurs trouvailles contre quelques pièces. Une grande partie, aujourd'hui, de sa collection a été donnée au musée d'Orsay. Et c'est loin d'être fini. Aujourd'hui, une biographie est actuellement en préparation par son petit-fils Jean-Baptiste Vaison, en collaboration avec un archéologue. Mais la vie d'André, elle, se termine tragiquement. Il meurt accidentellement à Paris, intoxiqué au monoxyde de carbone dans son appartement, avec son épouse et sa fille. Seul son fils survit. Et c'est ce fils qui va prolonger l'esprit du père en protégeant les propriétés familiales. Et aujourd'hui, donc, c'est son petit-fils, Jean-Baptiste, avec Fanny, qui poursuivent cette histoire au Barou, notamment avec la création du premier whisky du Vaucluse, élaboré à l'intérieur même du château.
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3: Itinéraire bis en balade dans le Sénonais cette semaine. Et aujourd'hui, je me suis arrêtée dans la commune de Gron. Élodie Cona, bonjour.
4: Bonjour Catherine, bienvenue.
3: Bienvenue chez Déconnecter. Alors Déconnecter, Élodie, c'est quoi ?
4: Déconnecter, c'est d'abord la marque de mes céramiques artisanales. Et c'est aussi bientôt une place où vous pourrez venir à l'atelier.
3: Qu'est-ce qui vous a donné envie de vous lancer dans la céramique ou la poterie ? On dit céramique ou poterie ? Dans votre cas, qu'est-ce qu'on dit, Élodie ?
4: Alors moi, j'aime bien dire les deux, parce que les deux se rassemblent. Il y a une côté un peu plus artistique pour le céramiste et un côté plus utilitaire pour la poterie. Et moi, ma technique mêle les deux. Ce qui m'a donné envie, en fait, ça a été les circonstances de la vie où j'ai eu un licenciement. Et en fait, la vie m'a permis de prendre ce chemin-là et puis de découvrir. En fait, ça a été magique. Ça a été une rencontre avec la terre, le tour de potier et ça ne m'a plus lâché.
3: Alors, vos céramiques, vos poteries, quelles sont leurs caractéristiques ?
4: Alors moi, j'aime bien ce qui est fin, élégant, et j'aime bien la couleur bleue. Donc c'est vrai que ça va être une tendance sur mes poteries. Et j'aime bien que l'art soit dans le quotidien. C'est-à-dire que votre tasse du thé du matin ou du café du matin, vous ayez plaisir vraiment à la prendre et que ce soit un objet joli, mais utilitaire.
3: Il y a aussi des sculptures. On peut parler de sculpture ?
4: Alors sculpture parce que, par-dessus un vase, je mêle une autre technique, mais je fais pas de sculpture type buste ou animaux, par contre. Mais voilà, je m'autorise en tout cas à faire des œuvres un peu plus décoratives, mais toujours utilitaires, c'est-à-dire que le vase, vous pouvez quand même mettre des fleurs fraîches dedans.
3: L'année dernière, vous avez fait le Salon Made in France à Paris. Qu'est-ce que vous en retenez de ce Salon Made in France et comment ça s'est passé ?
4: Alors, le mot à retenir, c'est intense, aussi bien sur la préparation que sur l'événement. Donc oui, c'était 4 jours et j'en garde forcément un magnifique souvenir et des belles rencontres, des gens intéressés, intéressants, de beaux compliments. Donc ça rebooste aussi et ça fait du bien au moral et de rencontrer d'autres artistes aussi, c'était chouette.
3: Des connecteurs, Élodie, ça existe depuis combien de temps ?
4: Eh bien, je viens de fêter mes 3 ans.
3: L'avenir, alors, c'est cet atelier qui va s'ouvrir ici à Gron ?
4: Oui, j'ai hâte. Oui, un nouvel atelier, un espace vraiment cosy, pensé, et du coup, pouvoir accueillir pour faire des cours et partager cette passion aux gens.
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3: Itinéraire bis dans le Sénonais cette semaine, et aujourd'hui, je me suis arrêtée à Sens, chez l'Ultimat. Damien Bonvarlet, bonjour.
5: Bonjour.
3: L'Ultimat, Damien, c'est quoi ? C'est 2 choses très différentes.
5: Alors, ça vient déjà, à la base, c'est un atelier de lutherie, donc depuis 2004, donc 21 ans. Et depuis une quinzaine d'années, j'ai ajouté une activité purement commerciale, donc un magasin de musique. Donc, double casquette, commerçant et artisan. À la base, je suis luthier en corde pincée, donc effectivement, la part belle est accordée pour la guitare, la basse, mais on n'oublie pas la partie piano numérique et sono, mais c'est vrai qu'on trouve essentiellement de la guitare avec environ 350 à 400 guitares en stock permanent.
3: Ce métier de luthier, vous l'avez appris de quelle façon, vous ?
5: Alors, partie autodidacte, mais aussi avec des échanges avec déjà des luthiers qui étaient déjà installés. On continue tout le temps d'apprendre, en fait. Pour moi, je considère que je n'ai pas fini d'apprendre.
3: Ici, on répare et on crée.
5: Alors, on répare essentiellement. J'ai pas mal créé par le passé. J'ai mis une pause pour différentes raisons. J'espère revenir à la création. Mais c'est essentiellement de l'entretien, de la réparation, de la modification. Voilà.
3: C'est-à-dire, quand on est face à une guitare que l'on doit réparer, quelles sont les premières choses à faire ?
5: Un diagnostic. Faire le tour de la guitare, bien voir les problématiques, parce que des fois vous avez des choses qui peuvent être impressionnantes visuellement, mais en fait elles sont très simples à réparer. Et à l'inverse, vous avez des fois des choses qui paraissent très très simples, et au contraire on est sur une complexité qui est beaucoup plus importante.
3: Il y a des souvenirs de luthiers comme ça qui vous viennent en tête, des guitares que vous avez dû réparer, qui ont eu une certaine importance dans votre vie professionnelle?
5: Oui, on a eu plusieurs. Alors, on pense effectivement des fois à des instruments assez rares et prestigieux, mais les meilleurs souvenirs, c'est plutôt des instruments qui peuvent paraître quelconques, mais qui sont avec un affect très particulier. Donc, j'ai 2-3 souvenirs comme ça d'instruments qui ont été réparés, notamment d'un jeune qui est décédé. Et donc, ce sont les parents qui ont décidé de faire réparer un instrument. C'était une promesse qu'ils avaient fait avant le décès de leur fils. Voilà. Donc là, c'est l'instrument n'a pas forcément de grande valeur commerciale, mais il y avait une valeur affective assez importante, et de pouvoir rendre cet instrument et de voir des larmes de joie auprès des parents, ça dépasse la valeur de certains instruments.
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3: Itinéraire bis dans le Sénonais cette semaine, et aujourd'hui, eh bien, je me suis arrêtée à Sens pour faire la connaissance d'une artisan d'art, Fabienne Roc, bonjour.
6: Bonjour.
3: Votre spécialité, Fabienne, expliquez-moi, c'est assez pointu quand même.
6: Je suis donc restauratrice de faïence, porcelaine, céramique, aigrée.
3: Qui fait appel à vous ? J'imagine que les demandes doivent être nombreuses, parce que autour de nous, il y a beaucoup de choses, il y a beaucoup de pots en céramique, en grès, etc., etc. Quelles sont les personnes qui viennent vous voir et pourquoi viennent-elles vous voir ?
6: Alors, ce sont des clients privés, majoritairement, suite à des casses chez eux, dû à un chat, au moment du ménage, bref, toutes sortes de choses, ou des objets qu'ils ont retrouvés dans leur grenier, qui appartenaient aussi à des grands-parents, des parents, et également les musées. Là, dernièrement, j'ai travaillé pour le musée Abbaye de Saint-Germain à Auxerre, qui préparait l'exposition 4000 ans d'histoire de céramique. Il a fallu que j'aille pour dépoussiérer, nettoyer, faire quelques consolidations. Voilà.
3: Quelles sont les qualités qu'il faut avoir pour pouvoir restaurer des faïences, des céramiques anciennes, par exemple ?
6: Alors, je pense en premier, la patience. Parce que j'ai beaucoup de clients qui me disent « Oh non, on n'aurait pas la patience de faire ça ». Donc, je pense que c'est quelque chose qui est flagrant. La patience, la minutie.
3: Vous aimez faire des puzzles ?
6: Oui, ça aussi. Des fois, oui, voilà. Il faut être aussi doué en puzzle. Parce que des fois, on m'apporte des choses très, très cassées.
3: Vous avez des souvenirs de pièces assez fabuleuses qui sont passées entre vos mains ?
6: Alors justement, la salle d'Ecmule d'Auxerre, les deux vases, deux beaux vases de la Compagnie des Indes, qui étaient en très mauvais état, déjà restaurés, enfin bref, beaucoup de travail, et c'était des très belles pièces qu'on peut d'ailleurs voir quand on va visiter cette salle d'Ecmule.
3: Vos autres références, c'est quoi ?
6: Alors, le Louvre, il y a une quinzaine d'années, pour préparer les salles des arts de l'islam. Et donc, on a passé pendant 4 ans à restaurer tous les carreaux qui servent à faire les panneaux sur les murs, plein de céramique islamique. Également au musée de Sèvres. Et aussi, dernièrement, c'était pour Monaco. Des grands panneaux de Roger Capron qui représentent des animaux un peu fantastiques, des animaux marins fantastiques. Un travail qui a pris beaucoup de temps.
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3: Itinéraire bis dans le Sénonais cette semaine, et aujourd'hui je me suis arrêtée à Sens, place de la République, juste à côté du très beau marché couvert de Sens. Colette, bonjour.
7: Bonjour.
3: Ici, racontez-moi, nous sommes où ?
7: Alors, vous êtes dans une confiserie, la confiserie Morissu, voilà, qui existe depuis 1929. Alors, l'usine existe depuis 1929, mais la boutique, elle est ouverte depuis 6 ans maintenant.
3: Une boutique où, quand on rentre, eh bien, on a envie de s'installer et d'ouvrir tous les paquets. Parce que ici, qu'est-ce qu'on trouve dans cette boutique incroyable ?
7: Alors, principalement du nougat, de la praline, des boules coco. Vous avez du bonbon ancien, du berlingot. Et puis aussi, on fait des produits locaux, tels que les nonnettes, la bière de Sens, la moutarde, des biscuits aussi, Eugène Blond, Dunkerque. Turquoise, Penven. Alors ça, c'est parce qu'en fait, depuis 6 ans maintenant, on fait partie du groupe Comptoir des Flandres.
3: Maurice Hu, je voudrais qu'on revienne sur cette confiserie créée en 1929 à Véron. Au départ, qu'est-ce qu'on fabriquait à Véron ?
7: Du nougat, de la praline aussi, et les boules coco sont venues après avec le berlingot.
3: Vous, qu'est-ce que vous préférez dans les gourmandises de chez Maurice Hu ?
7: Ah, j'avoue, si j'ai une petite fringale, je pourrais manger du nougat royal. Alors le nougat royal, c'est quoi ? C'est un nougat avec de l'amande, de la pistache, de la noisette et du miel.
3: Parfait.
7: Très bon, effectivement. C'est celui que je vais manger si vraiment j'ai une petite fringue. Après, on fait aussi de la praline enrobée de chocolat, et ça, c'est très bon aussi.
3: Et puis, il y a cette fameuse bûchette sénonaise. La bûchette sénonaise, c'est quoi, Colette ?
7: Alors, c'est un praliné feuilleté à la noisette et à l'amande. Voilà, c'est une coque en sucre brunie, et à l'intérieur, il y a un feuilleté noisette et amande.
3: Et puis moi, j'ai mon péché mignon chez vous, chez Maurice Hu. C'est la nougatine là que vous avez dans les mains, Colette. Une nougatine particulière, c'est ça, nougatine dure, hein ?
7: Oui, tout à fait. La nougatine, elle est dure. Et chez nous, on la fait avec de l'arachide. Donc, ce qui la rend craquante et un petit peu friable. On s'abîme quand même pas trop les dents avec, c'est bien.
3: Vous, Colette, qui vivez tous les jours dans cette boutique, vous craquez de temps en temps ou pas ?
7: Oui et non, on va dire. Pour bien le vendre, il faut quand même aussi le goûter, hein.
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3: Itinéraire bis dans le Sénonais cette semaine, et aujourd'hui encore on va se régaler. C'est presque une semaine gourmande, hein, cette semaine. Je suis en compagnie d'Élodie, Élodie de Conservionne. Élodie, bonjour.
8: Bonjour Catherine, bonjour tout le monde.
3: Conservionne, c'est quoi, Élodie ?
8: Nous sommes transformateurs. Donc en fait, on essaie de valoriser à notre façon les ingrédients de notre territoire pour réaliser des recettes atypiques tout en gardant ce côté traditionnel de la conserve. C'est-à-dire que nous, on a l'élément clé, c'est notre autoclave, c'est-à-dire c'est un stérilisateur professionnel dans lequel on met les bocaux, ça monte à haute température dans un temps donné. Et du coup, on n'en met pas de conservateur, on met non plus pas de colorant artificiel. Ici, on parle de bocaux, beaucoup font encore des confitures, mais moins dans le salé.
3: On va parler des recettes, ça sent bon ici, hein, dans votre petit laboratoire. Qu'est-ce qui mijote ?
8: Alors là, on est en train de réaliser notre velouté de sucrine du Berry à la coriandre. Donc la sucrine du Berry, c'est une courge de la famille courge musquée. C'est vrai que c'est réconfortant. Donc là, vous prenez notre sucrine, vous la réchauffez. Vous pouvez mettre des morceaux de gâteau émietté. Moi, j'aime bien avec le pain d'épices, par exemple, ou ce qu'on a dans le tiroir. Hein, si vous avez du petit beurre, c'est très bien aussi. Un bon bol comme ça le soir, c'est vraiment agréable.
3: D'autres veloutés ?
8: Oui, alors nous avons aussi travaillé le potimarron avec la patate douce, le potimarron colombo. Avec le potimarron, on a travaillé aussi une seconde recette, c'est potimarron au gingembre. On a travaillé le chou rouge au cumin.
3: Ce qu'il faut dire, c'est que chez Conservion, elle dit, on travaille avec des produits le plus possible en direct.
8: Oui, c'est vrai que, par exemple, nos sucrés sont réalisés avec des ingrédients d'ici. Donc, on parle des pois chiches, on parle de la patate douce, on parle de l'huile de tournesol. C'est valoriser avec les produits du coin, les produits en direct, autant que possible. L'idée, c'est de garder les saveurs et les textures naturelles des légumes. Donc, c'est ça, en fait, notre secret, c'est de prendre le temps d'avoir cette patience-là.
3: Tout le monde a envie de goûter vos produits. On les trouve où, les produits de chez Conservion ?
8: Alors, nous sommes présents dans des épiceries fines et on est présents aussi dans les Leclerc. Et notre dernière supermarché, c'est le Super U de Hayens-sur-Tholen.
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1: Mon père, il m'apprend à cuisiner, du coup, moi j'adore cuisiner avec lui. Et une fois, moi, j'ai fait des haricots verts et, avec de la viande rouge. Et en fait, maintenant, je veux faire des repas que toute seule.
2: Moi, je cuisine des tagines, des couscous. Des fois, je cuisine avec ma mère des gâteaux, des pancakes.
3: Moi, je cuisine un bon coq et un poulet. Je suis le poulet qui danse, je suis le poulet qui danse.
4: Je sais faire des salades. J'aime bien. Ma maman, elle a cuisiné un repas, mais j'arrive pas à dire parce que c'est dans mon pays. Après, quand j'ai goûté, c'est très bon parce que j'aime bien.
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5: Si Pays Basque tous les jours, ce sont des rencontres grâce à Valérie Delos qui part quelque part dans une ville, un village du Pays Basque. Aujourd'hui à Ustaritz, elle est avec Mickaël.
6: Bonjour, je m'appelle Mickaël, j'ai 36 ans et je viens d'Ustaritz.
7: Mickaël, vous produisez quelque chose qu'on produit plutôt en général dans les pays asiatiques. On va pas dire tout de suite ce que c'est, tiens. Moi, je vous propose qu'on commence par remonter le fil du temps. Il y a eu un basculement, ça se passe quand et où?
6: Ce basculement, il démarre vraiment en 2019, lors d'un séjour touristique sur l'île de São Miguel. C'est une île de l'archipel des Açores. Mmh. Voilà. Où, comme tout bon touriste, je découvre une plantation. Et donc, il s'agit d'une plantation de thé. Puis, amoureux des plantes, amoureux de l'agriculture, du travail de la terre, ma curiosité m'a amené à découvrir cette plante qui est le Camellia sinensis, de son nom scientifique, mais c'est le théier, finalement. Mmh. La famille des camélias, les camélias dits japonais, eux, poussent très très bien ici au Pays Basque ou sur la côte atlantique, en général. Et le théier est un camélia donc chinois, c'est son cousin. Et c'est ainsi, en fait, que petit à petit, la curiosité m'a amené à découvrir la plante, à trouver un pépiniériste qui en produisait. Puis le confinement et cette très belle période est passé par là, donc m'a fait beaucoup réfléchir. Et puis la découverte de cette parcelle ici, qui était idéale pour le thé finalement, avec une exposition parfaite à l'est, de l'humidité grâce à toute la forêt qui m'entoure, et un sol très acide aussi.
7: On entend là les petits oiseaux qui chantent, on est au milieu du pollen qui nous tombe dessus parce qu'on est en plein printemps. On a les cueilleuses qui sont là dans les rangs de thé avec leurs petits panneaux en osier accroché à la ceinture. Donc on a vraiment l'impression d'être seul au monde ici.
6: Oui, donc on est sur les hauteurs du quartier d'Arons, sur la route de Saint-Pé-sur-Nivelle, et vraiment au milieu, comme vous le dites, au milieu d'une forêt de chênes et de sols, d'où tout le pollen en ce moment, c'est les sols qui sont en fleurs.
7: La nature, on sent que c'est quelque chose qui est hyper important pour vous. Pour preuve, quand je suis arrivée, j'ai remarqué cette petite marque que vous avez créée, laissée un petit peu pour évoluer de façon naturelle.
6: Oui, j'ai travaillé dans l'environnement, j'ai incité les particuliers à l'époque, les agriculteurs, à installer des choses en faveur de la biodiversité. Et donc la mare est un des éléments les plus importants, je trouve, dans un jardin pour attirer la biodiversité. C'est un havre de vie, en fait. C'est dans les semaines qui viennent, on va commencer à avoir les premières libellules qui vont arriver. Il y a des tritons, des ditiques, il y a plein d'insectes. Très peu de moustiques. Quand une mare est bien faite, eh bien, finalement, c'est plus un lieu de prédation du moustique qu'autre chose. Ensuite, le soir, à la tombée de la nuit, c'est les chauves-souris ici qui viennent danser presque au-dessus de la mare. Donc oui, ça fait partie des aménagements avec la plantation d'arbres aussi, le maintien des haies sauvages pour essayer de maintenir un minimum de biodiversité.
7: On sait que l'agriculture est là, particulièrement du thé, c'est difficile, notamment économiquement.
6: Exactement, ça fait 5 ans et pour l'instant on n'arrive toujours pas à se verser un salaire digne de ce nom.
7: C'est le fait qu'il y ait du sens dans ce que vous faites qui vous fait tenir aussi, c'est ça?
6: Oui. Bon, y a le goût du défi. Quand j'ai commencé, personne ne le faisait, puis il y avait ce goût de proposer quelque chose de sain aussi à la population, parce que je me suis vite rendu compte que les thés importés d'Asie en général, ou d'Afrique, sont souvent très chargés ou en pesticides ou en produits chimiques. Et bon, j'avais envie de proposer quelque chose de biologique, ou en tout cas de sain à la population locale.
7: Je propose qu'on conclue par un petit proverbe que vous m'avez appris, que j'adore.
6: C'est un proverbe chinois qui est un des plus répandus, des plus connus, et qui dit que la sagesse de l'univers se trouve dans une tasse de thé.

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1: Nous partirons, Klemt.
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1: Bonjour à toutes et tous, bienvenue dans Affaires classées, le podcast. Nous sommes au printemps 1824. Une vieille dame habitant Saint-Faust est jetée vivante sur un bûcher. Des villageois l'accusent en effet d'être une sorcière qui jetterait des sorts maléfiques sur la population. Que cache ce fait divers digne d'un autre temps? La suite dans un instant.
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1: Nous sommes en l'an 1824. Au matin du 29 avril, le préfet des Basses-Pyrénées est de fort mauvaise humeur. Il vient d'apprendre qu'à 8 km de son palais, dans le village de Saint-Faust, une vieille dame connue sous le nom de Marie Payon a bien failli périr brûlée sur un bûcher improvisé par un groupe d'individus au prétexte qu'elle serait une sorcière. Des villageois se sont emparés d'elle afin de la ligoter. Ils ont entassé du bois, attachant la malheureuse à un pieu avant d'allumer le feu. Mais tandis que les flammes faisaient leur œuvre, elles cramèrent aussi les cordes qui entravaient les mains de